0: plusieurs pistes en vous appuyant sur la Bible, sur les pères de l'Église, sur les discours des papes, et tout cela en écho avec la doctrine sociale de l'Église. Frère Jacques Benoît, d'où vient une telle crispation, peut-être même une division des chrétiens sur ce sujet ?
1: Alors d'abord, je pense qu'effectivement, il faut prendre acte de cette division des chrétiens sur le sujet. C'est assez impressionnant. Si vous le permettez, je vous raconte une petite anecdote. Je faisais un jour une conférence sur les questions politiques avant les élections pour un grand public de catholiques lors d'un pèlerinage qui rassemblait pas mal de monde. Et puis voilà, j'ai abordé différentes thématiques. Puis alors, quand je suis arrivé à la thématique des migrants, j'avais l'impression d'être Moïse devant lequel la mer Rouge se séparait, quoi. Mon assemblée s'est séparée en deux, pratiquement. Et les uns ont invectivé les autres en leur disant « Vous êtes irresponsables si vous accueillez trop. » Puis les autres leur répondaient « Mais vous comprenez rien à l'évangile si vous accueillez pas. » Alors je me suis dit « Oula, il y a du travail, mais on va essayer de faire en sorte que tout le monde puisse se parler. » Donc oui, c'est une question qui clive, et oui, c'est un sujet de débat.
0: Oui, parce qu'on est un peu partagé entre la naïveté ou le prophétisme, à la fois d'être bien conscient de notre réalité d'aujourd'hui, et puis en même temps, on lit aussi dans la Bible, et on y reviendra, des actions et des gestes posés par les prophètes. Que dit la doctrine sociale de l'Église ? Pourquoi les discours pontificaux sur les étrangers posent question ? D'où ça vient et pourquoi presque l'Église se mêle-t-elle de ce qui concerne le monde ?
1: Alors, c'est cette dernière question, je pense, elle est d'abord centrale parce que souvent, beaucoup de chrétiens disent, mais au fond, se préoccuper des migrants, se préoccuper même d'autres questions, hein, d'écologie, d'économie, c'est pas l'affaire de l'Église, elle a rien à dire là-dessus. Eh bien, je pense que c'est complètement faux. Là, il faut le dire clairement. Et que c'est aussi complètement faux dans la vie personnelle des croyants. Je crois qu'il ne faut jamais oublier qu'on est une religion de l'incarnation et qu'il n'y a rien de véritablement humain qui n'intéresse pas un disciple du Christ. Donc, ma vie chrétienne, je ne la vis pas simplement une heure à l'église le dimanche ou quand je fais ma prière ou quand je suis en train de lire des livres de spiritualité. Je vis ma vie chrétienne et ma spiritualité chrétienne, mon union au Christ, ben quand je vais voter, quand je vais faire mes courses et quand je m'interroge sur les grandes questions de société.
0: Quand vous évoquez justement cette pensée de l'Église, l'Église qui se mêle des affaires du monde, on l'associe à la doctrine sociale de l'Église. Ça vaut le coup de redire ce qu'est la doctrine sociale de l'Église.
1: Voilà, alors la doctrine sociale de l'Église, c'est un nom qui peut faire un peu peur, mais enfin qui désigne une réalité assez concrète, qui consiste à dire depuis 2000 ans, voire plus de 2000 ans si on intègre l'Ancien Testament, les chrétiens ont une réflexion sur les grandes questions économiques, sociales et politiques. Et en particulier, depuis la fin du XIXe siècle et les grands bouleversements que cette fin du XIXe siècle a engendrés, les papes ont développé des réflexions à partir de la Bible et à partir de la tradition de l'Église sur ces questions économiques, sociales et politiques. Et c'est ça qu'on appelle la doctrine sociale de l'Église, dont le père fondateur est Léon XIII, le pape de 1891 qui lance cette doctrine sociale. Et on sait que le pape actuel, Léon XIV, a pris son nom en référence à Léon XIII en disant « On est, du point de vue économique, social et politique, aussi dans une période de grand bouleversement ».
0: Comment est-ce que l'Église va évoluer avec son temps ? Alors cette question, on la pose souvent par rapport au monde industriel, par rapport à l'éthique, mais elle se pose aussi sur la question de l'étranger. La migration, elle aussi, a évolué. C'est plus la même aujourd'hui qu'il y a 100 ans. Et par rapport à ça, comment est-ce que l'Église va continuer à réfléchir sur cette question tout en prenant en compte ces évolutions ?
1: Alors quand l'Église réfléchit à ces questions et notamment aux questions de migration, il faut toujours tenir un peu deux choses. La première, c'est qu'évidemment les questions sociales, ça bouge. On n'est pas, quand on parle du travail, quand on parle des migrations, on ne parle pas de la même réalité qu'il y a 150 ans. Et en même temps, l'Église a une tradition sur laquelle elle s'appuie et elle a un certain nombre d'éléments qui, eux, ne bougent pas. Et qui justement font que la réflexion chrétienne, elle peut s'appuyer sur quelque chose de solide. Et il y a toujours un peu cet équilibre à tenir, c'est-à-dire se dire, je prends bien en compte le fait que la réalité dont je parle, elle a bougé, et en même temps, que je dois m'appuyer sur ce socle qui fait ma particularité, ma spécificité.

0: Frère Jacques Benoît, la question de la migration, elle crispe, on l'a vu, elle est clivante. Ça n'a pas toujours été le cas et finalement, on se rend compte aussi que le lien de la chrétienté à la migration n'a pas non plus toujours été le même. Si on repart au 19e siècle, qu'est-ce qu'on observe? Qui part, où, pourquoi et comment l'Église va accompagner ces mouvements?
1: Oui, alors c'est très intéressant parce que l'Église est une des premières grandes institutions qui s'intéresse au mouvement de migration au sens moderne du terme, hein, donc de la fin du 19e, pour une raison qui est assez simple, qui est que ceux qui migrent, ce sont d'abord des catholiques. Et ça, on l'oublie un petit peu aujourd'hui, c'est que notamment les Italiens migrent en masse vers les Amériques. On pense notamment à l'Argentine, au Brésil, à la côte est des États-Unis. On a des populations italiennes, irlandaises aussi, donc des populations à majorité catholique, qui quittent leur pays d'origine et qui s'installent sur ces terres encore un peu à défricher, ou en tout cas à développer. Et le pape de l'époque, Léon XIII, encore une fois, s'interroge en se demandant « Mais qu'est-ce que l'Église fait pour accompagner ces mouvements ?» Et il envoie notamment alors des personnalités, des Italiens, pour encadrer quelque part ces mouvements de migration et faire que les personnes à la fois ne perdent pas la foi, mais en même temps puissent bénéficier des structures de santé, des structures d'éducation qui leur permettront aussi de vivre dignement. Par exemple, il va envoyer une jeune Italienne qui rêvait d'être missionnaire, Françoise Xavier Cabrini, pour pouvoir fonder des écoles, des hôpitaux aux Amériques. C'est très beau et elle est la première sainte, elle a été canonisée depuis, elle est la première sainte des Amériques. Alors je le dis parce que c'est pas toujours non plus très connu en Europe, mais vous parlez à un Américain de Sainte Françoise Cabrini, Sainte Françoise Xavier Cabrini, beaucoup d'Américains des États-Unis la connaissent.
0: Et alors elle, justement, elle est dans une église, on pourrait dire, qui accompagne par la charité et par la pratique de la foi, on pourrait dire. L'idée, c'est que ces migrants puissent poursuivre en quelque sorte leur vie de chrétien. Ça, c'est une première migration. Il y en a d'autres ?
1: Exactement. Hein, ce premier mouvement, on va dire, l'Église, elle s'intéresse à ses ouailles. Elle s'intéresse aux catholiques et elle essaie de préserver leur foi et leur bonne moralité. Ensuite, on pourrait dire que les choses évoluent un petit peu au cours du XXe siècle, parce que la figure vraiment du migrant, ça ne va plus forcément être uniquement le migrant qui cherche du travail dans des pays qui sont en train de se développer. La figure du migrant, ça va être beaucoup la figure du réfugié politique. On pense vraiment au contexte des deux guerres mondiales, notamment de la Seconde Guerre mondiale, avec le développement du droit international, des institutions internationales, et l'Église va accompagner ce mouvement-là aussi. Et va vraiment défendre, alors notamment les réfugiés politiques, les personnes qui cherchent dans les pays d'Europe de l'Ouest ou de l'hémisphère nord, en gros, des conditions de sécurité politique qui sont plus importantes.
0: Et finalement, dans ce cas précis, l'Église est davantage sur un volet de protection juridique du réfugié, de protection des droits de la personne, on pourrait dire.
1: Oui, c'est une période où on l'oublie aussi un petit peu aujourd'hui, mais c'est une période où l'Église soutient énormément le développement des institutions internationales. Le pape Paul VI dit à la tribune de l'ONU ce que sont les Nations Unies du point de vue temporel, l'Église l'est du point de vue spirituel. Il voit dans ces institutions internationales quelque chose de très positif, un lieu où les antagonismes entre les nations vont se dépasser. Et dans cette perspective, eh bien, il soutient le développement du droit international qui encadre l'accueil du réfugié.
0: On pourrait presque dire que ces deux volets-là, finalement, créent peut-être moins de débats que celles d'aujourd'hui. Parce qu'aujourd'hui, les migrations sont plus nombreuses, plus variées aussi au niveau géographique, moins chrétiennes. Et c'est là qu'il y a véritablement un débat. Mais sur quoi ça porte ?
1: Il y a un enjeu parce qu'effectivement, les migrations se sont considérablement massifiées depuis une trentaine d'années et complexifiées quant à leur cause. On voit qu'il y a de plus en plus de personnes qui migrent pour des raisons de travail, mais aussi pour des raisons politiques encore, et de plus en plus de migrations climatiques. On sait que ça va croître compte tenu du changement climatique. Voilà, donc une pluralité de causes, une difficulté peut-être aussi à encadrer ce phénomène qui est de plus en plus complexe, et puis aussi une diminution de l'influence des organisations internationales, ce qui fait qu'on n'a plus la possibilité, comme peut-être il y a encore

De la lettre aux Hébreux. Enveloppés que nous sommes d'une si grande nuée de témoins, débarrassons-nous de tout ce qui alourdit notre marche, en particulier du péché qui s'accroche si facilement à nous, et courons résolument la course qui nous est proposée. Gardons les yeux fixés sur Jésus, celui par qui notre foi a commencé et qui l'amène à sa perfection.

Bénis-nous, Christ ressuscité. Fais de nous des chercheurs passionnés de ta réconciliation, là où tu nous appelles à vivre.

Évangile de Jésus-Christ selon saint Marc. Ressuscité, Jésus dit à ses disciples : Allez dans le monde entier, proclamez l'Évangile à toute la création. Celui qui croira et sera baptisé sera sauvé. Voici les signes qui accompagneront ceux qui deviendront croyants. En mon nom, ils expulseront les démons, ils parleront en langue nouvelle, ils prendront des serpents dans leurs mains, et s'ils boivent un poison mortel, il ne leur fera pas de mal. Ils imposeront les mains aux malades, et les malades s'en trouveront bien. Le Seigneur Jésus, après leur avoir parlé, fut enlevé au ciel et s'assit à la droite de Dieu. Quant à eux, ils s'en allèrent proclamer partout l'Évangile. Le Seigneur travaillait avec eux et confirmait la parole par les signes qui l'accompagnaient.

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0: Encore cette semaine dans Naoum avec vous, sœur Conrad, bonjour.
1: Bonjour.
0: On avait commencé avec vous la semaine dernière. On se trouve ici au cœur même de l'abbaye de Jouarre. C'est magnifique, la pierre dorée comme celle-ci. Vous êtes ici d'ailleurs depuis 43 ans. Vous avez toujours été à Jouarre ?
1: Ah oui.
0: Toujours. Mais vous voyagez aussi beaucoup. Vous êtes secrétaire de l'Alliance Intermonastère. C'est pas seulement en France, c'est à travers le monde entier. Vous parcourez les abbayes bénédictines. Et nous, on va parcourir le texte de Naoum, le prophète dont on disait qu'il est consolateur, c'est le sens de son nom. Un prophète qui vient redire la fidélité à Dieu, envers et contre tout, au milieu des bourrasques, comme auprès de la forteresse. Et on arrive au chapitre 2. Alors le chapitre 2, ça va se resserrer un peu sur l'Assyrie. L'Assyrie, c'est ce puissant empire dont on parlait la semaine dernière, avec cette description de bataille. Ça vous a plu aussi, cette description fine, en détail, de qui vient combattre pour anéantir les autres royaumes.
1: C'est-à-dire, l'Assyrie, aujourd'hui, on écrit en deux mots, là, plus loin, Syrie, L'apostrophe,
0: Assyrie.
1: Le royaume d'Assour.
0: C'est en un seul mot, effectivement. C'est un empire immense qui grignote du territoire au fur et à mesure. Et alors, il revient ici, comme nous l'est dit au verset 2, rassemble toutes ses forces. Alors, le Seigneur revient. Qu'est-ce que ça peut bien vouloir nous dire? Et notamment, peut-être ce premier verset, « Voici sur les montagnes les pas du messager qui annonce la paix ». C'est les pas du messager qui annonce la paix. Qui est le messager? De quelle paix s'agit-il?
1: Alors, c'est un très, très beau verset. D'ailleurs, il a été mis en musique par Buxtehude au XVIIe siècle.
0: Je vous propose qu'on écoute un extrait, justement. C'est une bonne idée. Alors, redites-nous comment ça s'appelle.
1: Buxtehude, c'est un motet. Voici, c'est en latin. Hein. Voici sur les montagnes les pas du messager qui annonce la paix. Vous entendrez la musique qui sautille, pleine de joie.

0: Là, ce qu'on vient d'entendre, ça nous redit bien ce verset 1. Voici sur les montagnes les pas du messager qui annonce la paix. De quoi s'agit-il ?
1: Alors, c'est compliqué de se réjouir, mais enfin, en même temps, quand on est écrasé sous la botte de l'oppresseur, on se réjouit quand même de la libération. Il s'agit de la chute de Ninive, qui cette fois est réelle. Le Seigneur l'avait promis, effectivement, Babylone a écrasé l'empire d'Assour. Donc on a une description très haute en couleur, très bruyante, et les Ninivites, c'est fini, c'est terminé. On a d'abord la chute de la ville, des remparts, et puis ensuite on va avoir la chute de l'empire.
0: On va écouter justement un extrait de ce chapitre 2 du livre de Nahum, versets 7 à 14.
2: Les portes qui donnent sur le fleuve s'ouvrent. Le palais vacille et s'effondre. La princesse est déportée. Ses servantes sont emmenées. Elles gémissent comme des colombes. Elles se frappent la poitrine. Ninive est comme un réservoir dont les eaux s'échappent. Arrêtez, arrêtez! Mais nul ne se retourne. Pillez l'argent, pillez l'or. C'est un trésor inépuisable, une richesse inimaginable d'objets précieux. Pillage, saccage, ravage. Le cœur fond, les genoux flageolent, tremblement des reins. Tous les visages changent de couleur. Où est le repère des lions? L'antre des lionceaux. La lionne restait là quand partait le lion et nul n'inquiétait les lionceaux. Pour ses petits, le lion déchirait. Pour ses lionnes, il étranglait. Il remplissait de proie ses tanières et de viande déchirée ses antres. Maintenant, je m'adresse à toi, Ninive, oracle du Seigneur de l'univers. Je ferai flamber tes chars et les réduirai en fumée. Tes lionceaux, l'épée les dévorera. Je supprimerai de la terre tes rapines et l'on n'entendra plus la voix de tes messagers.
0: Donc là, on assiste vraiment à la destruction totale de Ninive, pillage, saccage, ravage, je pense que ça résume assez bien ce qui se passe. Il est question du lion et de ce repère du lion. Comment vous le comprenez, vous ?
1: Alors en fait, c'est une métaphore. Le lion, c'est le roi des animaux. Mais le roi des animaux, ici, le lion, c'est évidemment le grand prédateur de la terre, c'est-à-dire le roi d'Assour. Et il est dans son repère et il est dans son antre, on voit bien. Et puis, il nourrit ses lionceaux, il dépèce, autrement dit, c'est toute la famille assyrienne. Tout a été ramené à Ninive, tout a été volé. Autrefois, quand on prenait un sanctuaire, on prenait même les statues, on prenait tout l'or, l'argent, et on l'emmenait dans le pays du vainqueur.
0: C'est pour ça qu'on insiste autant sur le pillage.
1: Oui, en fait, c'est un juste retour des choses, on va dire. C'est-à-dire que tous les trésors de Jérusalem avaient été pillés, tous les trésors de Samarie, et finalement, ça revient dans l'autre sens. Après tout, on n'a pas fait beaucoup mieux. Nous, nous sommes en train de rendre des trésors de certains musées, que ce soit à Londres ou à Paris ou ailleurs.
0: Pillez l'or, c'est un trésor inépuisable, une richesse inimaginable d'objets précieux. Ça veut dire que la Ninive, qui ne va plus ressembler à rien, elle était superbe, elle était magnifique. Qu'est-ce qu'on cherche à nous dire ? Est-ce que c'était qu'au fond, ce qui la rendait belle ne tenait pas à grand-chose ?
1: Moi, je pense qu'il y a deux choses. D'abord, immédiatement, on va dire, après tout ce que tu nous as fait subir, maintenant tu le subis. Que ce soit la déportation, le pillage, le saccage. Mais peut-être aussi, les portes qui donnent sur le fleuve s'ouvrent. On a l'impression que le Seigneur, qui est le créateur de l'univers, est en train d'ouvrir les écluses du ciel. On retourne au chaos originel. En fait, lorsqu'il y a eu trop de violence, c'est comme au moment du déluge, par exemple. L'ordonnancement de la terre, la paix, la culture, l'agriculture, enfin tout ce qui est organisé, tout d'un coup devient désorganisé. Donc il y a une, c'est ça aussi qui nous met très mal à l'aise. C'est pas seulement que les remparts tombent, c'est que l'ordre de la création s'écroule. Il y a vraiment un effondrement total. Mmh. Et le cœur fond, les genoux flageolent. On voit bien dans la Bible, quand on dit on a le cœur qui fond, le psalmiste dit ça. Ça veut dire que devant la peur, devant l'horreur, rien ne tient. Rien ne tient. L'homme qui était supposé tenir debout s'écroule. Mmh. Les reins, qui sont le siège de la puissance dans la Bible, tremblent. Et puis les visages changent de couleur. Alors on ne sait pas s'ils sont livides ou cramoisis. En tout cas, on a ça dans l'Apocalypse aussi, hein, quand quelqu'un change de couleur. Devant le lion, mais on nous dit aussi que le lion, donc maintenant, il est terrassé. Ça y est. Et puis il emplissait de proie ses tanières. Et donc tous ces objets précieux, eh ben, ils sont volés, revolés, ils repartent dans l'autre sens. Finalement, entre guillemets, on a gagné. Mais ça ne nous suffit pas. Dans la Bible, il ne suffit pas de se dire, ça y est, on les a pilonnés. Moi, ce qui m'intéresse beaucoup plus, c'est maintenant que la puissance de Ninive est écrabouillée, qu'est-ce qu'on va en faire de cette violence? Est-ce qu'on va rendre le mal pour le mal? Donc, tout est brûlé, mais l'enjeu aujourd'hui, ça va être de reconstruire un monde où on se parle et où on se regarde face à face.
0: Et c'est ce qu'on va découvrir d'ailleurs dans le chapitre 3, vers lequel on se dirige. Alors le chapitre 3, c'est un peu sur les conséquences sur l'Empire dans son ensemble, avec ce premier verset où Nahum redit combien une ville qui est bâtie sur le sang des innocents, sur le mensonge, c'est une ville qui est vouée à sa perte.
1: Voilà. Malheur à la ville sanguinaire. Malheur, c'est le contraire de Babylone. Malheur, on a ça dans Apocalypse 18 aussi, au moment de la chute de Babylone. Le malheur, c'est pas... comment dire? C'est pas... c'est un état. Dans les Béatitudes, on a bienheureux ce qui, mais malheur à ce qui. C'est le Seigneur qui dit, finalement, tu as fait ton malheur toi-même. Ce n'est pas moi qui t'inflige ton malheur. Le mensonge, la rapine, le vol, la violence, tout cela t'a conduit au malheur. Donc c'est peut-être ironique, mais c'est aussi un constat très triste. Finalement, si tu vis de cette manière-là, forcément, tu seras toujours malheureux. Vous voyez cet immense champ de bataille. Pourquoi, finalement ? Est-ce qu'on était né pour ça? Donc on a la description, le galop des chevaux, j'ai l'impression d'être, moi je sais pas, à Waterloo, hein, quand on entend les
0: chevaux. On bute sur des cadavres, oui, la vision est assez
1: voilà,
0: triste.
1: C'est complètement apocalyptique, mais alors l'apocalypse dans la Bible, ça veut dire que c'est le retour au chaos, ou bien peut-être ce serait le départ d'une nouvelle création, espérons. On pourrait dire aussi que le Christ sur la croix, et on a eu aussi une certaine lecture apocalyptique, dans le sens où au moment où le Seigneur expire, vous savez, dans les enluminures, on voit que le soleil et la lune, qui étaient à droite et à gauche de la croix, se voilent la face. La création ne peut pas voir mourir son créateur. C'est le chaos originel. Donc pour moi, c'est un petit peu ça. La manière dont Ninive a grandi, écrasé, arrive forcément à cette situation d'écrasement. Mais c'est la mort, mais bon, c'est une lamentation ironique. Mais en fait, le Seigneur, en définitive, c'est le maître de l'histoire, c'est lui le vainqueur.
0: Mais vous nous disiez justement que la violence, c'est d'une certaine manière le germe de ce qui a contribué à la chute de Ninive. C'est ce qu'on retrouve d'ailleurs au verset 7. Ninive est dévastée. Qui la plaindra? Ça, c'est la question de la responsabilité aussi que
1: voilà.
0: Vous posez.
1: Et ça, c'est justement, qui va pouvoir plaindre Ninive? Mais personne. Ninive sera inconsolée et inconsolable parce que qui voulez-vous qui défende ce comportement? Nahum le consolait, il dit, moi je dis à Juda, voilà, enfin, juste retour des choses, le joug qui pesait sur nous nous est enlevé. Mais je ne voudrais pas qu'on se dise « je me réjouis de, la, de l'écrasement de Ninive ». Parce qu'en fait, on ne peut jamais se réjouir du mal. Il faut attaquer le mal par le bien.
0: Pourtant, c'est l'impression que ça pourrait donner, ce texte, parce qu'il y est quand même grandement détaillé le déshonneur dans lequel se trouve Ninive, les humiliations qu'elle subit, la destruction, les massacres qui ont lieu à tous les carrefours, c'est écrit noir sur blanc. On pourrait croire que c'est une forme de réjouissance, ça n'en est pas une.
1: En fait, lorsqu'un empire est vaincu, on sait que ça se passait comme ça, on faisait venir tous les enfants et on les écrasait en les jetant du haut des remparts. Pourquoi ? Parce qu'on voulait éviter que la génération suivante se venge. Donc on tuait toute la génération. Et puis, devant les parents, on violait les femmes, etc. Et s'il y avait encore des gens debout, on les déportait. C'était affreux, on sait que... On perçait la lèvre, on passait une corde et la corde était portée par un soldat. Enfin, c'est juste monstrueux. On n'imagine plus aujourd'hui une telle violence.
0: Donc cette violence qui est dans le texte, elle est une violence qui a pu s'exercer.
1: Ah, tout à fait. C'est pas du tout inventé. Non, c'est ce qui a été vu. Et de même, après l'Empire romain, ça a été la même chose. Mmh. Alors, on a ça dans Qumran. Qumran commente le livre de Nahum.
0: Alors Qumran, en deux mots, c'est des manuscrits qui ont été retrouvés au XXe siècle, vraiment voilà. Il n'y a pas très longtemps, dans des grottes à quelques...
1: 1947, des grottes, voilà.
0: Pas très loin de Jérusalem.
1: Du côté de la mer Morte. Et on voit bien qu'à Qumran, la secte qui était là, les Esséniens, prenaient Nahum et appliquaient « lui c'est un tel, lui c'est un tel ». Donc par exemple, la chute de Ninive, c'est en fait la conquête de Rome, qui a été terriblement violente aussi, et puis Manassé qui s'est soumis à Rome. Mais justement, c'est tellement plus simple de dire « Ah ben lui, c'est un tel ». Pour moi, l'enjeu, ça va être de dire « Ce mal-là, il existe encore aujourd'hui, je ne peux pas dire « C'est un tel », je peux dire « C'est ce que... » Nous sommes habités par ce grand désir de devenir enfant de Dieu et par ces suspicions, ces connexions, ces compromissions avec le mal. Rien n'est simple. Donc on a toute la description. On a Ninive, tu te croyais forte, hein, tu te croyais plus forte que Thèbes. On a la description au verset 8. Thèbes, c'était une ville majestueuse.
0: Parce que Thèbes a aussi été écrasée, finalement.
1: Écrasée en 667. Et alors, Thèbes était au bord du Nil, extrêmement protégée. C'était en plus la ville du dieu Amon, donc le dieu égyptien avec une tête de bélier. Comment imaginer que Thèbes aurait pu être écrasée ? Eh bien, ça arrive. Ninive, ça arrive. Jérusalem, ça arrive. Babylone, ça arrive. En définitive, sans arrêt, on aura ces violences. Aujourd'hui, on les a dans des pays en guerre. Qu'est-ce qui va désamorcer ce processus ?

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1: Et alors, la question, c'est aussi comment est-ce qu'on sort de cette violence ? Il y a comme une condamnation définitive au verset 19. « À ta blessure, pas de remède, ta plaie est incurable. » Car ta cruauté sur qui n'a-t-elle pas passé et repassé ? Est-ce qu'il est possible de lire ici qu'une personne est maudite définitivement par les actes qu'elle a engagés elle-même ? C'est pas ce qu'on voudrait lire.
2: Là, on est dans l'Ancien Testament. Ta plaie est incurable. C'est vrai que c'est tragique. Tu ne te relèveras pas. Mais si toi, tu ne te relèves pas, heureusement, le Christ est venu nous annoncer que le Seigneur est bon, est lent à la colère, et il est bon, et sa miséricorde est infinie. Et on revient, en fait, le dernier verset nous renvoie au premier verset, ça c'est très souvent dans la Bible, une inclusion, et on relit la carte de visite du Seigneur, qui est bon, et qui est lent à la colère, et qui est puissant, et surtout puissant en amour. Donc en fait, même si ma plaie est incurable, je sais que Jésus-Christ est venu me dire que Le plus grand péché qu'on a tant de mal à se pardonner, c'est ce que nous-mêmes, nous n'arrivons pas à nous pardonner. Du côté du Seigneur, tout est toujours pardonné, il suffit de se retourner vers lui. Donc ça, c'est la grande nouvelle du Nouveau Testament. Rien n'est incurable, rien n'est perdu. Le père de l'enfant prodigue l'attend toujours, quoi qu'il arrive. Quelle espérance, quel message pour aujourd'hui.
1: Qu'est-ce qu'il faut faire pour trouver cette miséricorde, en tout cas, qu'est-ce qu'il faut faire pour trouver ce pardon, justement, que plus personne d'autre ne nous accorde dans certaines circonstances ?
2: Voilà, je crois que c'est ça qui est très difficile. Nous-mêmes, nous avons du mal à y croire, parce que nous savons bien ce que nous avons fait. Mais être désarmé, ouvrir les mains, accueillir. En fait, spontanément, nous avons tellement envie de prendre. Or, le Seigneur nous dit, mais ouvre les mains et ouvre ta bouche, et moi je l'emplirai, dit le psalmiste. En fait, le Seigneur attend que nous soyons des enfants qui ayons soif, assoiffés de son amour, assoiffés de sa tendresse. C'est la seule chose que nous avons à faire, nous laisser faire.
1: Le verset 17, je remonte un petit peu parce que c'est aussi une question qui se pose ici, c'est la question des gardes. Alors qu'est-ce qu'ils veulent dire par là ? Donc les gardes du roi, tes gardes sont comme des sauterelles, viennent le soleil, ils s'envolent et nul ne sait où ils se trouvent. Mais où sont-ils ? Se demande Nahum. Les gardes du roi, est-ce que c'est... là aussi, ça pose la question de la fidélité, y compris à un roi terrible. Comment vous l'interprétez cette phrase, ce verset ?
2: C'est de la dispersion totale, c'est vrai. Le roi d'Assour pensait que son armée était solide, et puis ses gardes s'évanouissent comme la rosée au matin. Eh bien, je crois qu'on ne peut pas garder les gens uniquement par la violence. Il n'y a plus de rassembleurs, il n'y a pas de veilleurs. En face, on a l'Ancien Testament avec Israël, cette phrase « veilleur où on est la nuit ». Il faut toujours veiller parce qu'en fait, rien n'est jamais perdu dans l'espérance d'Israël. Mais c'est vrai qu'on ne peut pas garder les gens uniquement par la violence. Il me semble que c'est ça. Enfin, tes gardes sont comme des sauterelles. Ben, la situation s'est renversée.
1: Oui.
2: Donc, ils ne vont pas rester au service d'un roi écrabouillé. Hein.
1: Donc tout le monde est libéré, finalement.
2: Finalement, tout le monde est libéré. C'est ça qui est extraordinaire.
1: Ouais.
2: Et donc c'est un grand, grand message de libération. Et au début, on disait que c'était un message de violence. Non, pour moi, c'est une immense espérance qui est universelle.
1: Et puis alors, ça vous a fait penser à Jonas. Alors c'est vrai qu'il y a Ninive. Ninive, on en a entendu parler à un autre moment dans la Bible. Avec Jonas, justement, c'est pas du tout la même Ninive. On a le sentiment de découvrir deux moments et deux lieux différents et deux prophètes tout à fait différents.
2: À Jonas, c'est très, très drôle parce que là, on avait Nahum qui prie, en fait, et puis après, il décrit ce qu'il voit. Jonas, lui, c'est différent. Il était bien tranquille, là, et puis le Seigneur lui dit, « Bon, écoute, je suis en souci, là, Ninive, il faut qu'ils se convertissent. Alors, tu vas aller prêcher, là, tu vas aller les appeler à la conversion. » Alors, Jonas, il connaît le Seigneur. Comme Nahum, hein, il connaît sa carte de visite. Donc il dit non, ça marche pas. Hein. Il fait du stop, du bateau stop, et il prend un bateau exactement dans l'autre sens. Et non seulement dans l'autre sens, mais en plus, il va dans la cale et il sort son matelas, il se couche en disant « Moi, là où je suis, le Seigneur ne va pas me repêcher. Hein. » Mais pas du tout, parce qu'il y a une tempête. Et alors, du coup, les marins ne comprennent pas pourquoi ce passager est allé s'enfermer dans la cave. Ils viennent le chercher en disant « Dis donc, allez, tout le monde est en train de prier son Dieu. Toi, tu vas prier le tien pour que cette tempête s'arrête. » Et Jonas dit tranquillement « Bon, c'est à cause de moi. N'avez qu'à me mettre à l'eau. » Alors les matelots, ils sont pas si mauvais que ça. Ils disent bah, « Te mettre à l'eau et... » On va tirer au sort. Le sort tomba sur Jonas. Effectivement, c'est à cause de toi. Mais qu'est-ce qui s'est passé? Bah, j'ai fui la présence du Seigneur. Non, mettez-moi à l'eau, ça va s'arranger. Et effectivement, une fois qu'il est à l'eau, le calme revient. Et le Seigneur dépêche une baleine, une grosse bête, un monstre, qui avale Jonas. Elle a une grande gueule puisqu'elle... ne blesse pas du tout Jonas, qui s'installe dans l'estomac de la baleine en disant « Bon, maintenant, là, le Seigneur va me fiche la paix, il ne viendra pas me chercher. » Et puis, il prie. Et puis, il a aussi son beau psaume en disant « Finalement, le Dieu d'Israël, c'est quand même un Dieu extraordinaire. » Et quand il est mûr, le Seigneur surveille ça du haut de son ciel, bien sûr, hein, quand il est, c'est une parabole. Il dit « Ah, ça y est, il est mûr, il ordonne à la baleine de cracher Jonas sur la terre. » Et Jonas, donc, sortant de la baleine, il se dit « Bon, allez, je vais faire ce que le Seigneur m'a demandé. » Il part à Ninive. C'est une ville extraordinaire, grande. On nous dit qu'il fallait 3 jours pour la traverser, vous rendez compte. Et alors, il commence. Et il commence à clamer le message qu'il devait faire, c'est-à-dire « Encore 3 jours et Ninive sera dévastée. » Et dès qu'il ouvre la bouche, hop, les gens de Ninive disent « Ouh là là !» Ils se convertissent immédiatement. On nous dit que ils se mettent sous le sac et la cendre, ils déchirent le vêtement, et même les animaux d'ailleurs, même les chameaux font pénitence. Donc c'est extraordinaire. Et alors du coup, ça ne plaît pas du tout à Jonas. Parce que Jonas, il avait été envoyé pour dire « Ninive, tu vas être détruite. » Et puis c'est toujours pareil, le Seigneur ne fait jamais ce qu'il demande. Il ne fait jamais ce qu'il dit. Il ne va pas les détruire. Non, ce n'est pas possible parce qu'ils se convertissent. Alors il dit « Non, je me suis encore fait avoir. » Il n'est pas content. « Seigneur, tu m'envoies pour dire que Ninive sera détruite et tu ne vas pas le faire. Vraiment, j'en ai assez. » Donc, il sort de la ville, il va dans un lieu intéressant, sur une montagne, pour bien voir ce qui se passe. Et il observe. C'est qu'il y a le soleil qui tape. Hein. Il est... Alors, du coup, le Seigneur est gentil. Il va ordonner à une plante de pousser, un ricin, une courge, et ça va lui donner un joli petit parasol. Ah, il dit au Seigneur, « Ah, merci Seigneur, c'est gentil, tu penses à ton prophète, j'ai une belle ombrelle. » Donc c'est à ce moment-là, il est content avec le Seigneur. Mais quand même, il regarde et il voit qu'à Ninive, tout le monde se convertit. Et alors du coup, il n'est pas content, parce que finalement, ce qu'il a dit, ça ne va pas se réaliser. Je me suis fait avoir. Et puis le Seigneur, pendant ce temps-là, au bout d'un moment, il envoie un petit ver qui va attaquer le ricin. Et alors le ricin, hop, le parasol meurt. À flûte, alors. Alors à nouveau, c'est le soleil qui tape sur la tête du Jonas, qui a vraiment la tête un peu dure, et qui râle, et qui dit « Mais enfin, Seigneur, tu m'avais donné un parasol, et voilà que j'ai plus de parasol. Enfin, c'est quoi ce travail ?»« Ah, t'es pas content ?»« Non, je suis pas content, je suis pas content du tout. » Mais pourquoi il t'avait coûté quoi, ce ricin? Enfin, t'as fait un travail, tu l'as planté, tu l'as arrosé, tu l'as... Ah ben non, mais il était là, puis maintenant il n'est plus là. Ah d'accord. Donc toi, pour le ricin, t'es pas content. Mais pour tous ces milliers de Ninivites qui ont failli être détruits, là, tu t'en fiches? Non, mais tu me prends pour qui? Est-ce que moi, je suis un Dieu lent à la colère, qui est riche en grâce, en miséricorde? Ou est-ce que je suis celui qui veut écrabouiller tous les gens qui ne marchent pas comme je veux? Quelle vision du Seigneur, quel visage, quelle perspective as-tu? Quel Dieu as-tu, Jonas? En fait, c'est une question qui nous est posée à nous.
1: C'est la question d'ailleurs qu'on évoquait la semaine dernière dans le chapitre 1. Quelle idée vous faites-vous du Seigneur?
2: Et voilà. Et donc le Seigneur est tellement content que Ninive se soit convertie chez Jonas. Et Jonas est tellement furieux, c'est une parabole. C'est vraiment affaire avec des enfants et on voit bien comment Les enfants, bah oui, c'est toujours pareil, tu fais jamais ce que tu dis. Eh bien, peut-être que le Seigneur attend de nous tous que nous changions de cap, et il serait tellement content qu'on se réjouisse que les autres et que moi aussi, que tout le monde, on change de cap et qu'on marche ensemble vers un Dieu miséricordieux, que ce soit celui des musulmans, celui des juifs, celui des chrétiens. De toutes les façons, c'est le même Dieu plein de miséricorde pour toute la famille humaine.
1: C'est ça que vous appelez la conversion?
2: Oui, mais on en a pour la vie.
1: Merci beaucoup, sœur Christine Conrad. Je rappelle que vous êtes bénédictine ici à l'abbaye de Jouarre, où nous nous trouvons en région parisienne, plus précisément dans le département de Seine-et-Marne. Vous y êtes bibliothécaire et secrétaire de l'Alliance Intermonastère. Donc dans le monde entier, des monastères de bénédictins s'ouvrent. Merci beaucoup de nous avoir commenté ce livre qui s'appelle le livre de Nahum. Ça se trouve dans l'Ancien Testament. C'est un petit livre, c'est 3 chapitres, mais c'est vrai que c'est assez extraordinaire. C'est en tout cas une sacrée épopée et qui nous conduira à davantage nous tourner vers Dieu. Merci beaucoup. Bonne semaine.

0: Restez avec nous, on poursuit cette nuit avec l'émission Visage de Thierry Lyonnais.
1: En cette semaine où nous avons tous en mémoire le drame des attentats du 11 septembre, je vous propose dans Visage, dans un instant, de rencontrer Abdennour Bidar, un philosophe musulman.
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0: Abdennour Bidar, bonjour. En quelques années, et notamment après la publication de votre lettre ouverte au monde musulman, vous êtes devenu une voix qui compte, à la fois dans le dialogue avec l'islam, mais aussi sur les nombreuses réflexions autour de la laïcité en France. Vous êtes philosophe, Abdennour Bidar, musulman de tradition soufie, mais également inspecteur général de l'éducation nationale. Vous avez été notamment l'un des principaux rédacteurs de la charte de la laïcité à l'école. Après votre plaidoyer pour la fraternité, voici que vous publiez chez Albin Michel « Génie de la France », une réflexion passionnante sur notre pays et sa spécificité concernant la laïcité. Mais pour commencer, Abdennour Bidar, je voudrais m'adresser au philosophe que vous êtes. Qu'est-ce que c'est qu'être philosophe pour vous, aujourd'hui, en ce début du XXIe siècle?
1: Vous savez, l'avantage avec la philosophie, c'est que rien ne change sous le soleil. C'est-à-dire que je ne pense pas qu'être philosophe aujourd'hui soit quelque chose de très différent du point de vue de l'activité, du point de vue de la fonction dans la cité humaine, de la fonction telle que l'exerçait Socrate à Athènes au 4e ou au 5e siècle avant Jésus-Christ. C'est-à-dire que le philosophe, c'est... il y a une formule que j'aime bien, c'est l'empêcheur de penser en rond. C'est le poil à gratter. C'est celui qui doute et c'est celui qui sème le doute. Non pas pour semer la pagaille ou la zizanie, mais parce qu'il a cette fonction simplement d'avoir un œil critique sur les affaires humaines.
0: Et c'est ce que vous faites ?
1: Et c'est ce que j'essaie de faire, voilà. C'est-à-dire d'apporter ma contribution critique à la fois à nos grandes questions de civilisation, à nos grandes questions d'humanité, et puis jusqu'au débat d'actualité qui agite aujourd'hui la France, qui agite aujourd'hui la modernité ou la post-modernité. Le philosophe, c'est l'aiguillon critique. Voilà. Celui qui, comme le disait Bertrand Russell, voit des problèmes là où les autres ne voient que des évidences.
0: Mais pourtant, vous le savez, beaucoup de gens qui nous écoutent ont parfois du mal avec les philosophes ou avec la philosophie. Beaucoup de philosophes du XXe siècle sont devenus tellement compliqués dans leur pensée, dans leur élocution, que beaucoup de gens considèrent que la philosophie s'est réservée à une petite élite d'intellectuels qui parlent entre eux sur des sujets que personne ne peut comprendre.
1: C'est pas comme ça que je la conçois et c'est pas comme ça que je la pratique. C'est-à-dire que pour moi, la philosophie, ce sont les questions de fond, les grandes questions qui concernent tout être humain et les rendez-vous décisifs que tout être humain a avec lui-même. C'est le sens de la vie, c'est le sens de la mort, c'est la question du mal. Pourquoi est-ce qu'il y a tant de mal dans le monde ? Comment faire ? Comment apporter sa contribution à quelque chose qui soit un ordre humain, qui soit plus juste, qui arrive à, si ce n'est éliminer, mais tout au moins réduire la part de la violence, la part de l'incompréhension, etc. Comment est-ce qu'on fait concrètement pour aller vers un monde plus fraternel, plus en paix ? Et comment est-ce que je fais pour être moi-même en accord avec ma propre conscience ? Alors là, je reprends je suis les pas de Zoroastre, par exemple, qui très longtemps avant Jésus-Christ se posait déjà la question de l'attitude juste, de l'agir juste, du penser juste. Et ce sont des questions qu'on se pose au quotidien dans notre existence. Est-ce que j'ai été juste ?
0: Est-ce que vous venez de me dire là, et en plus vous citez Zoroastre, à une dimension très spirituelle ? Une fois, vous avez déclaré, je l'ai lu dans une interview de vous, que vous étiez un philosophe spirituel. On n'est plus habitué à ça.
1: Non, on n'est plus habitué. Moi, je ne suis pas habitué à ce qu'on soit plus habitué, parce que pour moi, c'est un pléonasme. C'est-à-dire que le spirituel, c'est le questionnement du sens, le questionnement de fond, c'est-à-dire la question de ce qui est au-delà des apparences, de ce qui est transcendant, de ce qui transcende nos certitudes, de ce qui transcende nos représentations, de ce qui transcende nos convictions. C'est-à-dire la question, finalement, de la vérité et du lieu de la vérité et de... Et comme disait Kant, Emmanuel Kant, que m'est-il permis d'espérer, moi, l'être humain ? Est-ce que je peux, à un moment donné, espérer y voir clair un peu dans cette existence où tout est si trouble ? Pour moi, c'est à la fois une quête intellectuelle et une quête existentielle. Et donc, tout ça ensemble, c'est le spirituel.
0: Et bien de vos confrères philosophes du XXe siècle ont déconstruit, comme ils ont dit, le spirituel.
1: Alors, ils ont déconstruit le spirituel au motif que, quand on se sert de sa raison, on élimine l'irrationalité. Mais le spirituel, ce n'est pas que l'irrationnel, ce n'est pas que... Je parle du spirituel. Le spirituel, ce n'est pas qu'une affaire de superstition, de croyance, quelque chose de, qui serait de l'ordre de l'opium du peuple, de l'illusion vitale ou de l'obscurantisme. En réalité, le spirituel, c'est, en rapport avec ce questionnement que j'évoquais, le sens du spirituel, pour moi, c'est le sens du mystère. Voilà, le sens du mystère.
0: Qu'est-ce que vous mettez sur ce mot ?
1: Ben, la vie est mystérieuse. Parce que la vie est difficile à comprendre. Il y a quelque chose de subtil qui nous est dit dans nos aventures humaines. Si je m'arrête un peu dans ma journée, que je cesse d'être occupé à toutes les affaires qui me sollicitent habituellement, je m'assois et je réfléchis sur moi-même, sur ce qui m'est arrivé déjà, sur l'avenir que je ne connais pas, etc. Tout cela est infiniment mystérieux. Et ça demande une écoute de l'univers. Une écoute de l'univers à l'intérieur de soi, une écoute de l'univers à l'extérieur de soi, une écoute de l'univers dans le visage de l'autre. On est à l'émission Visage. Et pour moi, la philosophie, l'exercice de la philosophie est inséparable de l'écoute de ce mystère. C'est-à-dire, je me mets en attention. Voilà. En attention au sens mystérieux ou au sens secret du monde tel qu'il m'est donné dans une multitude d'expériences de vie, de situations de vie. Et la philosophie, c'est simplement, après, eh bien, je mets ça en forme, dans des mots, ça suscite des questionnements, ça suscite des interrogations. Et quand j'écris de la philosophie, enfin des livres, je ne peux pas m'empêcher d'écrire des livres, c'est une passion compulsive, eh bien, j'invite le lecteur à se questionner avec moi sur des choses qui sont à la fois très simples et très universelles et complexes au sens où elles sont subtiles parce qu'elles concernent justement ce mystère de la vie.
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0: Abdel Obidar, avant de parler de ces livres justement que vous avez écrits, et notamment ce dernier livre, Le génie de la France, j'aimerais qu'on fasse davantage connaissance avec vous. Vous êtes devenu philosophe. Est-ce que c'est en lien avec, je dirais, ce questionnement que vous avez eu très jeune, je crois, avec votre maman en particulier? Vous voulez bien nous parler de votre enfance et de ce moment de votre vie où vous étiez dans un questionnement très précoce, j'ai l'impression.
1: Ah, extrêmement précoce, je dirais par nécessité, et comme dit le proverbe, nécessité fait loi. Parce que j'ai été élevé par une maman qui était de culture et de foi catholique, qui s'est beaucoup intéressée aux spiritualités extrêmes orientales et orientales. Elle s'est beaucoup intéressée, et quand je dis intéressée, le mot est faible, elle a étudié véritablement en profondeur l'hindouisme, notamment, et puis le soufisme, c'est-à-dire la mystique de l'islam. Et par le soufisme, c'est-à-dire par cette mystique, elle s'est convertie à l'islam dans les années 60, à une époque où dans notre société française, personne ne parlait de l'islam.
0: Et surtout en Auvergne. Sachant qu'en plus, votre maman était médecin.
1: Elle était médecin.
0: Scientifique, auvergnate,
1: et soufie. Donc, voilà, bon, ma maman est une femme d'études très érudite, qui a une intériorité, une profondeur extraordinaire. Donc, elle a quelque chose de très singulier, de très exceptionnel, je le dis de manière tout à fait modeste pour elle, hein, si vous voulez, mais en tout cas qui n'est pas courant et qui n'était pas du tout commun à l'époque. Bref, toujours est-il que je grandis avec une maman soufie et puis avec un grand-père, parce que j'ai été beaucoup marqué par la figure de mon grand-père auvergnat, donc le père de ma mère, qui lui était un communiste.
0: Athée.
1: À l'époque de l'Union soviétique, hein, athée, j'ai envie de dire jusqu'à l'os, hein, c'est-à-dire vraiment le matérialisme de Marx dans toute sa splendeur. Grand humaniste, résistant. C'est-à-dire que, si je devais le dire d'une formule, il avait substitué à la foi en Dieu, la foi en l'homme, la foi en l'être humain, en la noblesse possible de l'être humain, en la perfectibilité de l'être humain, etc. Et donc je me suis retrouvé tout de suite entre deux visions du monde qui étaient véritablement antagonistes. L'un me disait que Dieu existait et qu'il pouvait faire l'objet d'une expérience intérieure de sa présence. Et l'autre me disait que tout ça c'était des histoires de bonnes femmes et qu'en réalité il n'y avait là-dedans que de l'illusion et des consolations à bon compte de quelque chose qui est irréductible, comme dirait Camus, c'est le silence déraisonnable du monde. Voilà, donc entre les deux, il n'y avait pas d'entente possible et de solution de continuité.
0: Et comment vivait le petit garçon que
1: justement,
0: vous étiez ?
1: J'étais écartelé, j'étais tiraillé, mais je ne le dis pas d'une manière, si je parle à la mode d'aujourd'hui, victimaire ou souffrante, probablement qu'il y avait une part de souffrance, mais surtout tiraillé, stimulé. stimulé, c'est-à-dire que tout de suite, mon questionnement sur le sens de la vie a été sollicité, mobilisé, parce qu'il fallait que je me fasse mon opinion. Est-ce que Dieu est ou est-ce que Dieu n'est pas ? Est-ce qu'il y a quelque chose dans notre intériorité ou au-delà de l'univers qui lui donne sens et vie et force et ordre ? Ou est-ce qu'en réalité, nous sommes livrés au hasard, à l'absurde, et nous n'avons d'autre recours, nous les êtres humains, que de nous serrer les coudes dans ce silence, vous voyez ?
0: Et votre père, Abdennour Bidar, parce que vous n'en parlez pas, vous n'en parlez que rarement ?
1: J'ai un père adoptif qui... alors je l'ai raconté ça, j'allais dire en long, en large et en travers, dans un livre que j'ai publié il y a longtemps maintenant, il y a une quinzaine d'années, au Seuil, aux éditions du Seuil, qui s'appelait Self-Islam, c'est-à-dire cette relation à l'islam qui est de l'ordre du self, c'est-à-dire du soi, de quelque chose que j'ai essayé de construire de manière personnelle. Et ce père adoptif, lui, appartenait à un mouvement piétiste, fondamentaliste, qui s'appelle le Tablir, dont on ne parle plus beaucoup aujourd'hui en France.
0: Mouvement musulman

0: cœur pour me trouver. C'est-à-dire que c'était une question qui était une question d'identité profonde. Qui suis-je ou qui veux-je être entre ces trois identités qui me sont proposées?
1: Mais quand on s'appelle Abdennour Bidar, quand on est un jeune garçon en Auvergne, avec un père d'origine berbère marocaine, une mère française soufie, on ne se sent pas en décalage complet avec ses petits camarades qui jouent au rugby, qui ne s'intéressent pas forcément à la spiritualité.
0: Ah, alors là, je vous arrête tout de suite.
1: Je parle à l'adolescent.
0: Oui, tout à fait.
1: Vous avez fait du rugby aussi.
0: Ah, bah, j'ai été capitaine de l'ASM, hein, capitaine du rugby à Clermont. Donc ça quand même, je ne peux pas dire que j'étais pas intégré. Et j'ai eu une enfance clermontoise très heureuse, entre autres, et notamment grâce au rugby. Mais il n'empêche, vous avez raison, j'étais totalement en décalage. C'est-à-dire que quand on me demandait « Tu t'appelles Abdennour, donc tu es arabe ?» Je disais « Non, bah, comment tu peux t'appeler Abdennour si tu n'es pas arabe ?» Je disais « Bah oui, mais je suis musulman, mais je ne suis pas arabe. » Donc voilà, des deux côtés, si vous voulez, que ce soit du côté musulman ou du côté français de souche, je dis ça sans aucune connotation, eh bien, je provoquais une perplexité. Et je me retrouvais n'étant ni d'un côté ni de l'autre, ou étant des deux, si je veux le dire de manière positive. Mais là encore, peut-être par tempérament, si vous voulez, c'est pas quelque chose qui m'a affecté au sens où ça m'aurait inhibé et où ça aurait handicapé la construction de mon identité. C'est vraiment quelque chose que j'ai ressenti comme une richesse, comme une stimulation extraordinaire de pouvoir circuler comme ça d'un univers à un autre.
1: Alors justement, qu'est-ce que ça vous a apporté, cette expérience existentielle,
0: Oui.
1: qui façonne l'homme que vous êtes aujourd'hui, cet homme qui est responsable au niveau de l'éducation nationale, qui est membre du conseil consultatif d'éthique. Voilà. L'homme que vous êtes aujourd'hui, quand il repense à ce qu'il a vécu dans cette jeunesse si particulière.
0: En réalité, quelque chose de très profond dans la définition de mon identité. Même le terme d'identité, là, j'ai du mal à me l'approprier. Parce que quand on a cette expérience de n'appartenir ni à un camp, ou ni à une identité, justement, ni à une culture, mais qu'on a en soi un petit peu de ceci, un petit peu de cela, qu'on appartient un peu à ceci, qu'on appartient à cela, mais pas tout à fait à ceci et pas tout à fait à cela, je dirais, je vais le dire d'une formule d'abord qui est peut-être un peu compliquée, je l'expliquerai ensuite, on se sent habité dans l'intervalle ou dans l'interstice, c'est-à-dire que c'est quelque chose qui m'a toujours conduit à me chercher au-delà des étiquettes. Justement, au-delà de ce que l'identité peut avoir de figé, etc. Donc, moi, si vous voulez, je suis à l'aise, là encore, je vais dire un mot qui est... je me sens à l'aise dans le vide. Dans le vide, c'est-à-dire dans ce qui est au-delà des certitudes certaines que peut donner l'identité, que peut donner l'appartenance ou la référence à telle ou telle idéologie. Vous voyez,
1: moi, je suis on en parlera de ce vide parce qu'il est important. Dans votre livre sur le génie de la France, vous parlez de la laïcité qui peut permettre justement ce vide-là, mais un vide qui n'est pas vide.
0: Qui n'est pas le rien, qui n'est pas le néant, si vous voulez, mais et qui me dirige justement vers ce que j'ai appelé tout à l'heure le mystère. C'est-à-dire que je crois qu'il y a dans l'existence quelque chose qui échappe à toute définition. Voilà, c'est peut-être ce que les religions appellent Dieu, hein, dans sa dimension la plus profonde. Il y a quelque chose qui transcende toute définition, et donc sur le plan personnel, toute identité ou toute forme de l'identité. Et de ce point de vue-là, la leçon de vie qui m'a été donnée dès que j'ai été petit, si vous voulez, je l'ai prise immédiatement, alors je l'ai conscientisée au fur et à mesure comme cela, pas immédiatement bien sûr, comme une vraie leçon spirituelle, comme une vraie leçon de vie spirituelle.

0: Abdelnour Bidar, quand on regarde la jeunesse qui a été la vôtre, et je dis la jeunesse, là c'est à partir, je dirais, de 19 ans, les études supérieures que vous avez faites, et le parcours, le double parcours que vous avez fait, il m'a complètement étonné et fasciné. C'est-à-dire qu'à la fois, vous avez mené des études d'intellectuel, vous avez fait des études de philosophie, vous avez fait l'école normale supérieure de Fontenay-Saint-Cloud à l'époque, donc vous avez fait un doctorat en philosophie, et puis en même temps, en parallèle, vous avez mené une vraie quête spirituelle dans une confrérie soufie. Mais les deux en parallèle. Je me suis dit, mais comment il a vécu justement cet comment est-ce que vous disiez, cet interstice
1: Comment a-t-il fait pour ne pas devenir totalement schizophrène?
0: Oui, voilà, c'est ça.
1: Eh bien, ça va mieux, docteur.
0: Parce que ça a duré quand même assez longtemps.
1: Hein, oui.
0: Ça a duré quoi, 7-8 ans à peu près, non? Cette période d'études intensives en philosophie.
1: Oh bah là, d'abord, ça s'explique par un trait de caractère qui est pérenne chez moi, comme les grands traits de caractère. Je suis un obstiné, un persévérant qui va jusqu'au bout des choses. J'ai entamé des études de philosophie. J'aime la philosophie. Il fallait que j'aille jusqu'au bout, c'est-à-dire jusqu'à faire ces études supérieures et jusqu'au doctorat de philosophie. Mais en réalité, au-delà de la persévérance, et qui a été la même du côté de l'islam, c'est-à-dire que je suis entré à 19 ans, en même temps que j'entrais à l'ENS de Fontenay-Saint-Cloud, d'ailleurs, à l'école normale supérieure, je suis entré dans, vous l'avez dit, dans une confrérie soufie, c'est-à-dire dans une voie mystique de l'islam, mais là encore, avec ce principe de vide, d'aller jusqu'au bout, c'est-à-dire d'essayer d'approfondir au maximum mon expérience et mon intelligibilité de quelque chose dont j'avais besoin pour réfléchir, dont j'avais besoin pour vivre. J'ai toujours eu besoin de la philosophie, c'est-à-dire du questionnement philosophique le plus approfondi qui soit. J'ai toujours eu besoin de la quête spirituelle la plus exigeante qui soit. Hein. C'est-à-dire que, pour moi, et les deux en réalité ne font qu'un, hein, c'est, il y a un hadith du prophète Mohammed dans l'islam qui dit « Cherche la connaissance jusqu'en Chine ». Alors, en général, les musulmans disent « Ah ben, ça veut dire que, eh bien, si la connaissance est en Chine, il faut aller jusque-là. » Moi, je l'interprète un peu différemment. Pour moi, ça veut dire « Tant que tu n'es pas en Chine, tu ne sais rien. » C'est-à-dire, tant que tu n'as pas été au plus loin de toi-même, tu ne peux pas accéder à la connaissance.
0: Pour vous, la Chine, c'est ça, c'est aller au plus loin de soi-même.
1: C'est ça, c'est symbolique. Hein, c'est un lieu symbolique. Et ce lieu symbolique, qui est le plus lointain, hein, je suis allé le chercher aussi bien dans le soufisme que dans la philosophie. Et puis d'ailleurs, je n'ai pas fini. Hein, c'est-à-dire qu'en réalité, je suis toujours dans ces deux démarches d'approfondissement spirituel à travers une pratique soufie et puis d'approfondissement de la réflexion à travers l'écriture de livres, l'écriture d'articles, c'est-à-dire cette méditation philosophique continuée au fil des décennies.
0: Mais cette formation, ou je dirais presque initiation que vous avez eue dans cette confrérie soufie, vous vous êtes arrêté un moment? Vous avez coupé avec elle?
1: Oui. J'ai coupé avec la forme confrérique. Je suis resté dans la vie confrérique. L'analogie vaut ce qu'elle vaut, mais par l'intensité de la chose, on peut parler d'une vie presque d'une vie monastique, je dirais. Hein. C'est-à-dire que le compagnonnage spirituel dans la confrérie, l'importance quotidienne et la lourdeur des rituels, la consécration de soi à la quête spirituelle, tout cela est d'une intensité qui est comparable à l'entrée dans un ordre, qu'il soit monastique ou d'un ordre religieux, de quelque religion qu'il s'agisse. Alors, je me suis engagé dans cette vie confrérique avec une intensité qui est intense, avec beaucoup de force, entre l'âge de 19 ans et l'âge de 26 ans. Et puis, j'ai opéré progressivement un détachement. Je me suis détaché de manière critique par rapport à un certain nombre d'aspects de la vie confrérique. Alors, dans une confrérie soufie, il y a un maître spirituel, donc il y a des phénomènes qui peuvent être des phénomènes d'idolâtrie, des phénomènes de vénération excessive du maître. Donc, il y a un certain nombre de choses qui m'ont gêné parce qu'elles me semblaient aliéner ma liberté et mon droit à penser par moi-même.
0: Donc, vous avez pu garder je dirais, le plus intime et le plus précieux de la dimension de la tradition soufie, tout en vous séparant de tout ce qui peut être dogmatique, trop dogmatique.
1: Oui, vous l'avez très bien résumé, c'est-à-dire que je me suis séparé d'un certain nombre de formes, je dirais, extérieures, j'aurais tendance à dire sociales, la dimension sociale du soufisme. Et j'ai gardé mon rituel personnel quotidien, que je pratique le matin et le soir, qui est un exercice que font les soufis depuis maintenant plus d'un millénaire.
0: Qui est sous une forme de prière, de récitation.
1: Tout
0: de
1: à
0: prière.
1: Fait, c'est une récitation. Alors, c'est ce qu'on appelle en arabe un zikr, et la traduction qu'on donne tout le temps et qui est bonne, c'est un souvenir. C'est-à-dire que c'est une pratique du rappel ou du souvenir de notre origine transcendante.
0: Ce qu'on appelle aussi la prière du cœur dans la tradition orthodoxe,
1: Exactement. Exactement.
0: La répétition du nom de Dieu.
1: Quand vous lisez les récits d'un pèlerin russe ou ce genre de texte, vraiment pour un soufi, il n'y a pas du tout de dépaysement. Hein. C'est vraiment le même univers. Et en réalité, dans beaucoup de traditions spirituelles, c'est cette pratique de la concentration, de l'unification de soi. Non, rien de nouveau là.
0: Abdennour Bidar, après ces études très poussées à l'École normale supérieure, puis ce travail intérieur dans une confrérie, vous avez eu besoin, c'est comme cela que je l'ai compris, de vous retirer et vous êtes installé dans un petit village corrézien de 15 habitants. Pourquoi ce besoin de se retirer? Alors que vous étiez déjà marié, je crois, avec des enfants à l'époque.
1: Ouais. Tout à fait. C'était même pas un village, c'était un hameau. Donc on a vécu en Corrèze, c'était au-dessus de Tulle. Pendant 7 ans, dans un... Alors, on n'était pas retranchés du monde, puisque... moi, je continuais à enseigner la philosophie. J'enseignais la philosophie à Égletton, vraiment une petite commune corrézienne, et puis à Tulle. Mais il y a vraiment eu, dans cette période de vie, le besoin de se mettre en retrait du monde, quand même. Moi, c'est la période où j'ai commencé à écrire beaucoup, vraiment à écrire beaucoup, et ça a été la période de gestation, je dirais, dans le silence, dans la solitude, le moment de la gestation d'une écriture, d'une pensée.
0: C'était quoi, etc. Un besoin d'intériorité?
1: Oui, c'était un besoin d'intériorité. Après, il y a des choses aussi qui sont très simples. C'était un besoin de nature aussi. C'est-à-dire qu'à ce moment-là, nous avions fait le choix de quitter la région parisienne, son agitation, etc. La région parisienne dans laquelle j'avais fait, à Paris, j'avais fait mes études, puis j'avais commencé à enseigner. Et puis le besoin simplement de se retrouver au vert, au calme, de retrouver un véritable lien avec la nature. Puis vous savez, moi je suis originaire du Massif central, alors j'aime beaucoup la capitale, hein, mais c'est quand même pas mon milieu naturel. Voilà, donc il fallait que je retrouve mon écosystème.
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0: Abdennour Bidar, où étiez-vous le 11 septembre 2001?
1: Alors, comme tout le monde, je m'en souviens comme si c'était hier, hein. J'étais en cours, je faisais cours à Tulle, et je rentre à la maison, et je me revois encore, donc on avait acheté une maison dans ce hameau très isolé, et j'entre dans le petit jardin de la maison, et là, ma femme sort, et crie « Il s'est passé quelque chose, il s'est passé quelque chose !» Et spontanément, j'ai pensé, il y a eu un accident nucléaire. Parce que à son ton et à son visage de gravité, j'ai compris que quelque chose de vraiment hors norme et dramatique ou tragique venait de se produire. Et c'est à ce moment-là donc qu'elle m'a appris pour les tours jumelles et que, comme tout le monde, nous avons regardé les images sidérées en boucle.
0: De ces 4 attentats, suicides, qui ont entraîné la mort de 2977 personnes. Ouais. Et comment vous avez vécu ça, vous, personnellement, donc vous, musulman, soufi, et vous êtes témoin, pratiquement, en regardant la télé, de cet attentat perpétré par des frères musulmans, comme vous.
1: L'attentat lui-même, ça a été véritablement la sidération, le fait qu'il soit revendiqué par un groupe islamiste, j'ai été véritablement, à ce moment-là, atterré, que l'islam puisse avoir quelque chose à faire avec avec cette monstruosité. Et puis, surtout, ce qui s'est passé pour moi, c'est que j'ai observé comment la question de l'islam devenait, dans nos sociétés occidentales, à partir de ce moment-là, la question numéro un. Hein, véritablement, l'enjeu majeur que, entre guillemets, que nous cherchions depuis le début, depuis la fin de la guerre froide. Hein, c'est-à-dire que l'URSS avait joué pendant des décennies le rôle du grand antagoniste. Et là, tout d'un coup, ce rôle de grand antagoniste était repris par l'islam, ce monde musulman qui est en train de devenir fou, etc.
0: Et comment on le vit quand on est musulman soi-même ?
1: Alors, moi, je l'ai vécu surtout, je dirais, là, en tant qu'intellectuel. Je ne me suis pas senti atteint, personnellement, si ce n'est par, encore une fois, comme je vous le disais, ce désespoir de voir que l'islam pouvait, dans certaines de ses parties, dans certaines parties du monde, dégénérer à ce point-là. Bon. Mais j'ai réagi en tant qu'intellectuel. C'est-à-dire que j'ai vu à ce moment-là déferler sur l'Occident la thèse de Huntington, de Samuel Huntington, sur le choc des civilisations. Et je me suis dit, mais c'est pas possible. C'est pas possible. Moi, ma responsabilité en tant qu'intellectuel français musulman, né ici, ayant grandi ici, est d'essayer de servir de pont entre ces deux civilisations qui ont manifestement entrepris de partir en guerre l'une contre l'autre. Donc à partir de là, il a... Si vous voulez, ça a éclairé ma vocation philosophique. Voilà, ça c'est très important.
0: C'est à partir de ce moment-là que vous êtes mis vraiment à écrire ?
1: Tout à fait, mais alors ça s'est passé d'une manière très concrète, c'est-à-dire que j'ai écrit un texte que j'ai appelé « La lettre d'un musulman européen ». Si ma mémoire est bonne, ça devait être en 2002, ou j'ai dû écrire ça en 2002, je pense.
0: Et vous l'avez proposé à la revue Esprit.
1: Je l'ai proposé à la revue Esprit, mais vraiment, moi j'étais un petit prof de philo qui enseigne au fin fond de la Corrèze, personne ne me connaissait. Je l'ai posté, parce qu'à l'époque on le postait, et ensuite j'ai reçu un coup de téléphone, je n'avais évidemment pas de portable à l'époque, donc c'était sur le fixe, et j'ai été appelé par la revue Esprit qui me dit « Mais vous êtes qui ? Vous êtes où ? Il faut venir nous voir. » C'est très important dans ce qui est en train de se produire qu'on ait des intellectuels français musulmans qui prennent la parole. Et voilà, et à partir de là, véritablement, ça a donné un sens utile à ma pensée, à ma vocation de philosophe.
0: Mais Abdelnour Bidar, ce que j'aimerais comprendre vraiment avec vous, c'est comment, quand on est musulman, on vit avec le fait qu'un certain nombre d'hommes et de femmes qui ont la même croyance que la vôtre, en tous les cas qui expriment cette même croyance que la vôtre, peuvent perpétrer des actes aussi abominables. Comment vous vivez ça ? Là, je m'adresse à l'homme, et à l'homme croyant, pas seulement l'intellectuel, même si c'est un tout.
1: Ah, c'est un tout ?
0: Mais oui.
1: C'est un tout. Comme, je dirais, je vous l'ai dit, comme le symptôme de quelque chose qui dégénère. Simplement, le symptôme de quelque chose qui dégénère. Ce n'est pas quelque chose, par exemple, qui ébranle ma foi. Ma foi n'a jamais été ébranlée. Par contre, ça suscite chez moi ce que j'appellerais une saine colère critique, ou une sainte colère. Hein, c'est-à-dire que je me dis que ma responsabilité de croyant, ma responsabilité d'intellectuel musulman, c'est que je ne peux pas laisser faire ça. Je ne peux pas laisser ma foi dégénérer comme cela. Je ne peux pas laisser une idéologie, l'idéologie islamiste, contaminer autant d'esprits sans que j'essaie, à ma modeste mesure, bien entendu, de faire quelque chose.
0: Mais comment comprendre qu'une religion qui dit être une religion de la paix, du salam, et vous, soufi, c'est ce que vous pratiquez dans votre prière, dans votre pratique, vous êtes pour la paix intérieure et pour la paix extérieure avec le monde, que des hommes crient Allahu Akbar, c'est-à-dire une autre prière, Dieu est grand, en décapitant ou en tuant d'autres hommes.
1: Vous savez, à peu près toutes les religions, à un moment ou à un autre de leur histoire, sont devenues folles. Je suis en train de relire Fortune de France de Robert Merle. Hein, c'est une immense saga qui a lieu au moment de la guerre de religion entre huguenots et catholiques. Bon, eh bien, ça nous rappelle des massacres commis au nom de la foi et qui sont absolument épouvantables, avec des descriptions de tortures et de sévices ignobles. Bon.
0: Il suffit aussi de se souvenir de l'Amérique latine, comment la manière dont les conquistadors et les prêtres à l'époque ont traité cette question. Mais alors, on est au 21e siècle, Abdelnour Bidar. On n'est plus au 15e siècle.
1: Mais parce que vous pensez qu'au XXIe siècle, on est plus intelligent qu'au XVe siècle ?
0: On pourrait le souhaiter, non ?
1: Le jour où on aura un Érasme, au milieu, comme Érasme au milieu des catholiques et des protestants, faites-moi signe. Hein. C'est-à-dire que les grandes consciences, les vraies grandes consciences, sont rares. la plupart du temps, l'homme, dans des situations difficiles, réagit de manière toujours aussi primaire, c'est-à-dire de manière émotionnelle, et avec cette très grande difficulté du côté du religieux, et ça je pense que toute religion a un rendez-vous décisif, génération après génération, avec elle-même de ce côté-là, qui est que le sacré exerce une fascination prodigieuse et qui peut être effroyable. Quand un être humain pense que, au nom du sacré qu'il défend, il détient la vérité et que ça l'autorise à faire n'importe quoi, comment le fait-on revenir de cette folie? Comment le fait-on revenir de cette passion? Ce n'est pas le rapport au sacré. Alors nous qui sommes sécularisés aujourd'hui, on a l'impression qu'on a laissé tout ça derrière nous, etc. Mais ça peut nous sauter à la figure à nouveau de manière très très rapide, ici ou là dans le monde, et pas seulement du côté de l'islam. Quand on va voir aujourd'hui ce que peuvent faire à certains moments les hindous, ce que peuvent faire à certains moments les bouddhistes, même les bouddhistes qui sont...
0: Avec les Rohingyas en Birmanie.
1: Exactement, mm-hmm. Vous voyez. Mais ça n'est pas, je dirais, un vice qui serait inscrit de manière particulière dans telle ou telle religion. C'est que, eh bien, il faut faire très attention, c'est-à-dire se doter d'une très grande éducation, d'une très grande culture spirituelle pour résister à la fascination du sacré, c'est-à-dire pour résister à cette tentation de penser que, au nom de son Dieu, on a le droit de faire violence. Vous voyez ? Bon, je ne pense pas qu'il y ait un Dieu qui commande de faire violence, je ne pense pas qu'il y ait un Dieu qui excuse de faire violence.
0: Est-ce que ce n'est pas aussi parce qu'on considère que sa religion est la seule et la vraie ?
1: Mais c'est exactement
0: parce
1: ce dont je suis en train de
0: parler. Repensez aux conquistadors et aux prêtres en Amérique du Sud au XVIe siècle. Bien C'était sûr. Au nom de la suprématie du catholicisme que l'on a tué des Bien millions sûr. D'Indiens en Amérique latine. Aujourd'hui, c'est au nom de l'islam comme la dernière des révélations.
1: Tout à fait.
0: Le nombre de musulmans que j'ai eu la chance de rencontrer au cours de mes nombreux voyages dans des pays musulmans me disait, mais de toute façon, le monde va devenir musulman. Pas doit devenir musulman. Le monde va devenir musulman parce que l'islam est le sceau des prophètes, la dernière des révélations. Le monde va se convertir. Et vous le savez, beaucoup de musulmans, et pas que des islamistes, beaucoup de musulmans pensent que l'islam est la dernière des révélations.
1: Oui, tout à fait, tout à fait. Moi, c'est quand même intéressant que je vous donne mon point de vue sur la question. Je ne pense pas que l'islam soit appelé à régner sur le monde. Je pense que c'est une erreur. Je pense que... Le fait d'être la dernière des religions révélées ne signifie pas du tout dans ce qu'on pourrait appeler le plan de Dieu que tout le monde doive se convertir à l'islam. Donc je ne pense pas que l'islam soit l'avenir de l'humanité. Voilà, tout simplement. Donc moi j'oppose une fin de non-recevoir à ce que je considère être des fantasmes. Des fantasmes qui, pour moi, viennent de l'immaturité spirituelle, simplement. C'est-à-dire que quand on est très peu spirituel et bêtement religieux, pardon... Eh bien, on pense que sa religion doit dominer le monde. Voilà. Mais c'est un travail. C'est un travail que de prendre une distance par rapport à cela. Quand vous interrogez une conscience croyante, quelle qu'elle soit, quand vous lui demandez de se sonder véritablement, et quand vous lui dites à cette conscience croyante, est-ce que tu penses véritablement que les autres fois du monde te valent ? C'est très difficile pour elle de dire oui. C'est très difficile. Moi, je sais que j'ai eu un vrai rendez-vous avec ça dans ma vie. Et aujourd'hui, à l'issue de ce rendez-vous, je peux dire, je ne crois pas que l'islam soit la meilleure des religions. Je n'accorde aucun privilège spirituel à l'islam, aucune supériorité spirituelle à l'islam. C'est ma voie, mais j'ai trouvé dans ma vie autant de profondeur chez certains catholiques, chez certains protestants, chez certains hindous et chez certains agnostiques ou athées, pour savoir très bien que la valeur spirituelle, la profondeur spirituelle ne se mesure pas à l'appartenance religieuse. Mais là où je vous disais tout à l'heure que nous restons quand même très primaires en tant qu'humanité, hein, on a quand même encore des progrès à faire, c'est que on peut se demander ce qui est transmis dans nos éducations. Est-ce que nous sommes suffisamment éduqués à nous respecter les uns les autres, pas simplement de manière formelle, hein, ou à la manière habituelle du respect, c'est-à-dire une forme, je dirais, d'indifférence réglée, mais une éducation au respect qui nous apprenne à prendre l'autre en considération comme notre égal spirituel, alors même qu'il ne croit pas en le même Dieu que nous, ou qu'il ne croit pas en un Dieu du tout. Vous voyez ? Bon. Moi, par exemple, on parlait de mon enfance tout à l'heure, j'ai vu mon grand-père. Qui était mon grand-père ? Mon grand-père, c'était un résistant, C'était un homme de la terre. Il avait des petites vignes à côté de Clermont-Ferrand. Alors, ce n'était pas des grands crus, on n'était pas dans le Bordelais. C'était quelqu'un qui croyait en l'homme très profondément. Et c'était quelqu'un de la terre. Et pas de n'importe quelle terre, du Massif central. Bon, qu'est-ce que ça veut dire? Ça veut dire que, il avait, d'une certaine façon, il n'avait pas besoin de religion. Il avait une espèce de lien organique à sa terre, de lien organique à l'univers, qui faisait qu'il c'était un homme relié. Il était relié à ce mystère que j'évoque au début, etc. Ben, en apprenant à respecter un homme comme lui, j'ai appris à respecter quelqu'un qui aurait n'importe quelle croyance, à condition qu'elle ne fasse pas violence, bien entendu, mais sans exiger de lui aucune religion particulière.

0: Bidard, nous poursuivons sur RCF cet échange ensemble dans cette émission Visage. On l'a cru, en tous les cas en Occident, que nous allions sortir de la religion. Je prends cette fameuse expression. Vous en parlez d'ailleurs à un moment dans votre livre Le génie de la France. C'était une erreur de croire que nous allions sortir de la religion, alors qu'on a l'impression qu'il y a un retour du religieux aujourd'hui, sans parler, 20 ans après, du retour des talibans en Afghanistan.
1: Disons, on assiste au retour du religieux pour le meilleur et pour le pire. Le pire, c'est le retour des fondamentalismes. Là, on parle des talibans. Nous, on a vraiment énormément souffert avec le terrorisme islamiste. Bon. Et puis, il y a le retour du meilleur aussi, quand même. La religion, ce n'est pas que du dogmatisme, ce n'est pas que de la violence, ce n'est pas que de l'obscurantisme. Et Dieu merci, c'est une école de la fraternité, c'est une école de l'intériorité, c'est une école de l'amour, c'est une école de la paix. Ça devrait être, en tout cas. Mais nous, les modernes, nous nous sommes crus suffisamment armés pour jeter le bébé avec l'eau du bain. C'est-à-dire qu'on s'est dit que, on pouvait fabriquer de la société, fabriquer de la civilisation, fabriquer de la culture, fabriquer de l'éthique, fabriquer du vivre ensemble, simplement avec des valeurs mondaines, avec des valeurs politiques.
0: Ça, c'est les Occidentaux, uniquement les Occidentaux.
1: Je dis nous, c'est l'Occident.
0: Les Européens.
1: Effectivement, voilà. Oui, sauf que aujourd'hui, si vous me passez là aussi l'expression, c'est urbi et orbi. C'est-à-dire que aujourd'hui, l'illusion matérialiste est hélas contaminé le monde entier. Donc, on a cru qu'on pouvait faire sans la référence à Dieu. On a cru qu'on pouvait faire, c'est-à-dire conduire nos existences sans la religion, c'est-à-dire sans aucun support vers quelque chose de plus, vers un, disait Teilhard de Chardin, vers un être plus. Et donc on s'est retrouvé dans des existences complètement horizontales, complètement matérialistes, où ne sont plus visés que des buts médiocres de confort, de sécurité, de petite vie ordinaire, de plaisir, consumérisme, hédonisme, etc., etc. Et évidemment, nos âmes, dans ce contexte-là, sont totalement anémiées, atrophiées, mises en souffrance, étouffé, etc.
0: Ce qui explique le mal-être de nos sociétés,
1: exactement.
0: Comme on dit, les dépressions...
1: Voilà. Et ce qui explique aussi, non seulement le retour du religieux, c'est-à-dire qu'on a besoin à nouveau de nourrir nos âmes, mais au-delà même du retour du religieux, le retour de besoins spirituels, même le terme de besoin, je le trouve trop trivial, d'aspiration spirituelle.
0: De quête de sens, disent beaucoup de gens.
1: Voilà, en réalité, peu importe le flacon, pourvu qu'on ait l'ivresse, c'est-à-dire tout ce qui nous permet de grandir, de nous élever, de nous ouvrir, de nous relier, etc. Bon, et c'est à cela qu'on assiste aujourd'hui.
0: Mais cette quête de sens aujourd'hui, vous l'observez, vous y participez quelque part aussi, vous avez créé une association avec
1: un
0: psychologue.
1: Tout à fait, j'ai créé une association, je l'ai créée en 2015.
0: Qui s'appelle Sésame, l'association Sésame, oui. Qui est là, quelque part, pour répondre à cette quête de sens?
1: Oui, tout à fait. On a créé ça avec Inès Weber, qui est psychologue. On a créé ça en 2015.
0: Pour décloisonner l'approche de la vie spirituelle.
1: Oui, parce qu'on s'est rendu compte que quand on veut partager sa quête spirituelle, on peut le faire, mais souvent dans un cadre qui est affilié. C'est-à-dire qu'on va aller chez les bouddhistes, on va aller dans une communauté qui va être musulmane, chrétienne, juive, etc. Et donc on se retrouve entre soi, finalement. Bon. Et nous, on s'est dit, avec Inès Weber, il nous faudrait un lieu de partage spirituel dans lequel tous puissent se rencontrer. Vous venez comme vous êtes et vous repartez comme vous êtes. C'est-à-dire vous êtes athée, vous êtes agnostique, vous êtes croyant de telle ou telle confession et vous entretenez avec votre foi tel ou tel rapport. C'est-à-dire vous êtes croyant ou pas pratiquant, croyant ou pratiquant, vous avez un pied dedans, un pied dehors, vous avez les deux pieds dedans, etc. X et Y, peu importe. L'important aujourd'hui dans nos sociétés multiculturelles où on est toujours, toujours, toujours avec des gens qui sont différents de nous, c'est que sur le plan spirituel aussi, on puisse avoir des lieux de partage où nous nous retrouvons tous pour faire déjà une expérience fondamentale, c'est que ce qui nous rassemble est beaucoup plus essentiel que ce qui nous sépare. Même s'il y en a un qui se réfère à Dieu, à tel Dieu, l'autre qui se réfère pas du tout à Dieu, à partir du moment où il y a ce que vous avez appelé justement une quête de sens, une aspiration profonde à chercher au-delà de la matière, à chercher au-delà des apparences, à chercher à se relier à quelque chose qui est fondamentalement mystérieux dans nos existences, eh bien, on peut le partager. Et c'est pour ça que d'ailleurs, au Sésame, nous partageons de la parole, c'est-à-dire nous faisons venir des intervenants de tous bords, aussi bien des philosophes athées que des penseurs ou des chercheurs qui sont enracinés dans une tradition spirituelle. Nous partageons également des temps de silence. Ça, c'est très important, parce que dans le silence, il y a cette expérience absolument formidable de communier en profondeur sans que rien ne soit imposé. C'est-à-dire chacun est libre complètement d'investir ce silence comme il le souhaite. Et figurez-vous que depuis 2015, pour beaucoup de gens, nous avons reçu nous avons accueilli des centaines de personnes au Sésame, c'est un véritable eureka. C'est un véritable eureka, c'est-à-dire que les gens se disent, mais voilà un lieu dans lequel on peut être complètement libre, rester complètement libre, un lieu dans lequel on rencontre des gens qui n'ont pas les mêmes croyances que nous, et un lieu dans lequel on ne se sent plus isolé dans sa quête spirituelle.
0: Mais est-ce qu'on ne risque pas de se sentir perdu? Un peu comme dans un supermarché où il y a de tout. Et finalement, on ne sait pas quoi prendre. Parce qu'on va vous présenter un peu de soufisme, un peu de bouddhisme, un peu d'hindouisme. Et puis finalement, repartir en étant un peu perdu.
1: C'est pas l'expérience que les gens font. Ils n'ont pas l'impression d'être dans un supermarché. Ils ont l'impression d'être dans une communion. Ce n'est pas pareil. C'est-à-dire qu'ils ont l'impression d'être dans un lieu où on peut se parler en traversant la frontière. Ça, c'est très important. C'est-à-dire qu'ils ont en face d'eux, par exemple, un intervenant qui arrive, qui dit « Ben voilà, moi, je suis maître zen, par exemple. » On invite un maître zen. Mais ce maître zen n'est pas là pour leur vendre le zen. Il n'est pas là pour leur faire la publicité du zen.
0: Mais pour témoigner de ce qu'il vit dans son expérience personnelle.
1: Et à partir de là, chacun se sent libre en résonance de se dire « Mais oui, ben, je ne connais rien au zen. Je ne compte pas devenir... je ne compte pas entrer dans le zen. » Mais il témoigne de son expérience dans des termes qui sont suffisamment ouverts, suffisamment libres, suffisamment universels pour que j'en retire quelque chose dans mon propre cheminement.
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0: Abdelnour Bidar, j'arrête là la parenthèse Sésame, je renvoie les auditeurs au site internet où ils en sauront plus sur Sésame, parce qu'il y a tellement de sujets que j'aimerais aborder avec vous. Mais justement, comment vous, inspecteur général de l'éducation nationale, donc directement concerné par ces questions de laïcité, voire d'enseignement du fait religieux, comme on dit à l'école, comment vous essayez d'insuffler ça dans la société française, dans cette société française, dans ce génie de la France, comme vous dites dans votre livre, dans cette France si particulière, qui a une relation tellement complexe avec la question religieuse, et notamment avec la question de la laïcité.
1: Tout à fait.
0: Alors comment vous faites-vous ?
1: Je le fais de manière très simple, en restant bien ancré sur ce qui est ma compréhension de la laïcité. Pour moi, la laïcité, ce n'est pas l'évacuation de la culture religieuse, ce n'est pas l'évacuation de l'expression de l'appartenance religieuse hors de l'espace public, ce n'est pas la relégation des questions spirituelles dans le fort privé.
0: Vous dites même que la laïcité n'est pas l'ennemi de la religion.
1: La laïcité n'est pas anti-religieuse, elle n'est pas l'ennemi de la religion. La laïcité ne fixe de limite à l'expression du religieux qu'à partir du moment où il y aurait de la part de la religion volonté de puissance. Voilà, c'est ça que signifie, de mon point de vue, la séparation des églises et de l'État, c'est la religion n'a pas de pouvoir dans la cité. Mais pas seulement la religion. Aucune idéologie ne peut exercer dans la société française de pouvoir autoritaire ou un pouvoir qui serait absolu à partir du moment où il y a un État laïque. Parce que l'État laïque veille justement à ce que l'espace du pouvoir, et là on retrouve la notion qu'on mobilisait tout à l'heure, reste vide.
0: Mais Abdelnour Bidar, vous le prônez, c'est-à-dire le spirituel est fondamental dans l'existence humaine.
1: Tout à fait.
0: Mais en même temps, comment vivre, enseigner cette dimension spirituelle dans une société qui se dit laïque, dans des écoles qui souvent ne veulent pas aborder cette question?
1: Tout à fait.
0: Ni de la spiritualité, ni des religions.
1: Tout à fait. En même temps, vous savez, les choses changent. C'est-à-dire que quand vous considérez l'école de la République aujourd'hui, et d'ailleurs l'école, c'est pas seulement l'école publique, c'est l'école publique, l'école privée, je pense en particulier parce que nous sommes en relation étroite avec l'école privée, l'enseignement privé sous contrat. Il y a aujourd'hui dans l'école une énorme réflexion sur la place que nous devons faire, comme vous l'avez dit, c'est l'expression consacrée, à l'enseignement laïque du ou des faits religieux. Et si nous voulons comprendre notre histoire, si nous voulons comprendre le monde dans lequel nous vivons, nous avons besoin d'une culture religieuse. Et si nous voulons avoir avec nous-mêmes une relation spirituelle, si nous voulons nourrir nos âmes, eh bien, nous devons apprendre dès notre plus jeune âge à nous poser des questions. Ce que ne peut pas faire l'école, c'est donner des réponses. Donner des réponses en disant aux enfants, parce que ce serait dogmatique et ce serait contradictoire avec l'émancipation de leur liberté, voilà ce que tu dois croire. L'école ne peut pas dire ça. Mais la responsabilité de l'école, c'est d'accompagner le questionnement existentiel, philosophique, c'est-à-dire en un mot spirituel.
0: Vous savez bien, on est confronté quand même aujourd'hui, y compris en France, je ne parle pas qu'au niveau planétaire, je dirais un peu à l'incompatibilité de deux projets de société. D'un côté, une société laïque et républicaine, l'exemple français, enfin, on aspire à ça, avec la reconnaissance de l'égalité entre les hommes et les femmes, enfin, bref, tout ce que la laïcité nous a apporté, depuis au moins les Lumières et la Révolution française. Et puis de l'autre, des sociétés, et on le voit avec l'émergence dans certains pays, notamment l'Afghanistan, l'Iran, de théocratie, où la charia est présentée comme le summum de la vie en société. Donc, vous ne croyez pas, et vous le redites dans votre dernier livre, au choc des civilisations. Beaucoup de gens, excusez-moi, mais croient qu'il va y avoir un choc de civilisation ou que nous sommes déjà dans un choc de civilisation.
1: Oui, relisez mon texte qui a circulé dans le monde entier au moment où il a été publié. Je parle de la lettre ouverte au monde musulman, où je montre bien que, j'essaie de montrer que ni d'un côté ni de l'autre ne se trouve la solution. C'est-à-dire que d'un côté, nous avons des sociétés, les sociétés occidentales ou d'inspiration occidentale qui sont matérialistes et qui sont, comme le disait déjà Marcel Gauchet il y a longtemps, complètement désenchantées, qui sont devenues des déserts de sens. Et puis, de l'autre côté, vous avez des propositions, des sociétés qui succombent aux propositions d'une religion qui semble toujours plus dogmatique, voire régressive.
0: Donc, en réalité, et une religion politique. C'est aussi ça, c'est une religion politique, c'est une religion qui prend le pouvoir depuis les rangs.
1: Tout à fait. Donc, des deux côtés, vous avez des propositions qui ne sont pas des propositions de civilisation en réalité, parce qu'elles manquent également la dimension spirituelle. Donc, quand je dis que je ne crois pas au choc des civilisations, c'est pas exactement comme ça qu'il faudrait formuler les choses. Je vois bien que les civilisations s'affrontent, que les idéologies se confrontent, etc. Mais ma responsabilité de philosophe, qu'est-ce que c'est par rapport à ça ? C'est de montrer une porte de sortie, c'est-à-dire des voies de réconciliation, c'est-à-dire de dire clairement, c'est-à-dire de manière critique aux uns et aux autres, voilà ce qui vous manque. Aux sociétés modernes, je dis, ce qui vous manque, c'est la dimension spirituelle dans des univers qui sont trop matérialistes, où nos âmes étouffent, et aux sociétés qui sont contaminées par un religieux dans lequel, et c'est ça le comble, un religieux dans lequel il n'y a aucune spiritualité, je dis, ben, écoutez, au lieu de votre dogmatisme, de votre violence, de votre fanatisme, etc., eh bien, vous avez le devoir maintenant de réinsuffler une dimension spirituelle, sinon vous allez mourir de votre propre violence. De la même manière qu'aux autres, je dis, vous allez mourir de votre propre nullité spirituelle. Donc, en fait, là, il y a ce que j'appelais cette responsabilité du philosophe. Le philosophe, ce n'est pas quelqu'un qui fait des constats, même des constats critiques. C'est quelqu'un qui ouvre des voies. C'est quelqu'un qui redonne un horizon.
0: Alors, vous ouvrez une voie dans votre livre « Le génie de la France » en disant que la laïcité aboutit à laisser vide la place de la croyance. Alors j'aimerais que vous m'expliquiez cette phrase qui, à mon avis, est un peu la phrase centrale de votre livre. Je redis, la laïcité aboutit à laisser vide la place de la croyance. Et vide n'est pas un vide.
1: Non. Bah d'abord, si je le dis à la manière française, parce que c'est quand même le génie de la France, en ce sens-là, la laïcité, c'est la liberté. C'est la liberté, c'est-à-dire que, qu'est-ce que ça veut dire laisser vide la place de la croyance ? Ça veut dire n'imposer aucune croyance. Et qu'est-ce qui est profondément enraciné dans l'esprit français ? Qu'est-ce qu'on aime, nous, Français ? On aime qu'on nous laisse libres de penser. Tous nos grands penseurs, toutes nos grandes figures mythiques ont été des figures de liberté, des figures de libération, des figures de rébellion, des figures de résistance.
0: Des figures de personnes qui ont su dire non.
1: Exactement. C'est Alain qui disait « penser, c'est dire non ». le grand général a dit non, Jeanne d'Arc a dit non, Philippe le Bel déjà, face au pape, qui voulait continuer à le vassaliser, a dit non. Nous, Français, nous disons non.
0: Et les Français qui sont descendus dans la rue après les assassinats des membres de Charlie Hebdo disaient non.
1: Bien sûr, bien sûr. Alors, attention, on a les défauts de ces qualités. C'est-à-dire que nous, Français, on n'est pas seulement rebelles et libres, on est aussi mauvais coucheurs, râleurs. Le Premier ministre récemment a dit récalcitrant, je lui laisse l'entière responsabilité de ce qualificatif, mais on râle pas toujours à bon escient, on dit pas non toujours à bon escient.
0: Et notre nom est parfois celui d'un enfant gâté aussi.
1: D'un enfant gâté, un peu conservateur, voire parfois réactionnaire, etc. Il n'empêche qu'en France, on a ce génie du non. Voilà. Et c'est ce que je voulais signaler dans le livre en disant qu'il y a quelque chose là qui est profondément laïque, parce que la laïcité, c'est cette liberté. La laïcité, c'est ce non. Quand on sépare les églises et l'État, encore une fois, on dit non, aucun sacré n'est assez sacré pour être imposé à tous au nom de l'État. Voilà. Donc j'ai montré en ce sens-là que la laïcité rappelle un grand geste, et c'est ironique de rappeler ça, qui vient des religions, qui est le geste de la destruction des idoles. Hein ? Toute religion commence par une destruction des idoles. Mais ça, c'est un grand geste du non. Non, n'adorez pas tout cela.
0: Et que certaines formes de croyances religieuses sont des idoles.
1: Ah ben bien sûr, c'est-à-dire que le vice des religions, c'est d'avoir remplacé des idoles par d'autres idoles, d'en avoir détruit pour mieux en installer à la place. Mais la laïcité, si nous arrivons à la tenir, je dirais, eh bien c'est cette difficulté que de ne pas remplacer les idoles.
0: Et alors ce vide, qu'est-ce qu'on peut y mettre dans ce vide ?
1: Alors déjà la liberté dont je parlais, ça c'est quand même quelque chose qui est très très important. C'est pas si facile que ça d'être libre. C'est-à-dire que la liberté, ce n'est pas seulement un droit. Je dirais, la liberté, c'est une qualité spirituelle. Qui est véritablement libre ? C'est-à-dire, qui est libre de penser sereinement ? Qui est libre, c'est-à-dire véritablement par lui-même, quand nous subissons tant de conditionnements idéologiques ? Qui est libre de rester en paix intérieurement ? Quand la situation sociale, quand la situation politique, quand la situation géopolitique nous agite comme elle le fait depuis le début des temps modernes. C'est-à-dire que la liberté, c'est une capacité à rester serein dans les tempêtes, une capacité à agir aussi de manière juste dans les différentes situations
0: de la vie. Parce que vous tenez toujours méditation et action, Benoît Bidart. Pour vous, les deux
1: c'est inséparable.
0: Inséparable. Dans votre vie, c'est ce que vous faites.
1: C'est inséparable.
0: Vous pratiquez la méditation, la prière musulmane soufie, puis vous êtes un homme engagé dans l'écriture, engagé dans la société.
1: Tout à fait. Et c'est pour ça que je parle de la liberté comme d'une ascèse. La liberté, c'est une ascèse. C'est pas, il suffit pas de dire, moi, je suis libre, je pense par moi-même, j'agis. Voilà. Non, c'est quelque chose de difficile. Et je pense qu'il y a quelque chose dans le génie de la France. Alors, j'ai écrit ce livre parce que je vais vous le dire d'abord pour une raison qui est vraiment simple. C'est que j'aime la France, j'aime mon pays. Et que je souffre aujourd'hui de voir que nous ne savons plus parler de la France d'une façon qui soit non seulement positive, mais qui soit exaltante et qui nous donne une tâche commune, une responsabilité commune. Refaisons de notre pays un pays dans lequel nous savons être libres, justement à partir d'une véritable méditation spirituelle de l'existence.
0: Merci beaucoup de nous y inviter, Abdennour Bidart. Je renvoie bien sûr à la lecture de ce livre « Génie de la France » que vous publiez aux éditions Albin Michel. Je recommande également de lire la lettre ouverte aux musulmans de France que vous aviez écrite il y a un peu moins d'une dizaine d'années maintenant. Et puis d'aller voir sur le site internet toutes les informations sur l'association Sésame que vous avez cofondée. Merci beaucoup Abdennour Bidart d'être venu nous rendre
1: visite. Merci beaucoup Thierry Lionel.
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4: 30 janvier 1976, le jour où les mauvaises fréquentations du rock ont empoché le pactole. Bad Company, Run With The Pack. Le supergroupe de Paul Rodgers, nouveau poulain de l'écurie Swansong, aurait pu tout aussi bien sombrer dans l'oubli s'il ne détenait pas la formule magique d'album qui marque les esprits. Et c'est sans compter la poigne de l'ancien catcheur Peter Grant, qui ne ménage pas ses nouveaux protégés, pour qu'ils reproduisent indéfiniment leur coup de génie. Ainsi, Bad Company a réussi à s'imposer coup sur coup, avec deux premiers opus bouillonnants et en tout point pareils. La formule de Badco est Straight Shooter, une alchimie parfaite entre blues, hard rock et power ballad, le tout emmené par la voix éraillée et profondément soul de Paul Rodgers. Reste à savoir si cette fameuse formule magique fonctionnera encore une troisième fois. La réponse est assurément oui. Avec Run With The Pack, Bad Company réussit l'exploit de faire plafonner trois albums en trois ans en haut des charts, et ce, des deux côtés de l'Atlantique. Pas mal pour un groupe anglais qui finalement sonne plus comme un groupe de rock sudiste que comme des héritiers des Beatles. Il faut dire qu'avec Run With The Pack, les Anglais resserrent un peu plus leur composition pour encore plus d'efficacité. L'album s'ouvre comme à l'accoutumée par un tube en puissance de la trempe de Can't Get Enough et Good Lovin' Gone Bad, composé par le guitariste Mick Ralphs. Et pourtant, Live For The Music ne sera pas choisi comme premier single. À la place, c'est la plage titulaire, avec son changement de ton de majeur en mineur qui promotionne l'album. Côté power ballad, c'est Simple Man, mais surtout Fade Away, qui sortent du lot. La seconde clôturant l'album sur l'indispensable touche mélancolique, à l'instar de Seagull et Call On Me sur les opus précédents. Pour assurer la promo du nouvel album, après l'avoir rejoint deux soirs de suite sur scène, Bad Company prévoit une tournée britannique commune avec Bad Street Crawler, l'excellent nouveau groupe du guitariste Paul Kossoff, ex-camarade du groupe Free. Hélas, le projet est tué dans l'œuf lorsque Kossoff, abîmé par sa toxicomanie, succombe à une embolie pulmonaire en plein vol entre Los Angeles et New York, anéantissant ainsi tout espoir d'une éventuelle reformation de Free. Toujours est-il qu'avec Run With The Pack, les mauvaises fréquentations du rock ont empoché une dernière fois le pactole. Parce que le proverbe ne dit-il pas « jamais 203 ?»

Janvier 1976, le jour où les Hollandais volants ont éliminé le patron. Golden Earring to the Hilt. Pour éviter de tomber dans l'écueil de la redite, après le succès fulgurant de l'album Moontan, les Hollandais volants de Golden Earring ont eu l'intelligence de changer quelque peu de cap avec l'album de Switch. Changement de look tout d'abord. Les hippies des premières années font peau neuve en rocker de cuir et cheveux coupés courts. Mais également changement de direction musicale. Golden Earring joue désormais la carte du rock progressif, dans la composition mais également dans le choix des instruments. Côté composition, si les albums du début de la décennie étaient principalement l'œuvre du jeune guitariste George Kooymans, à partir de Moontan, les morceaux sont le résultat d'une étroite collaboration d'écriture entre le guitariste et le chanteur Barry Hay. Côté casting, Golden Earring vient d'inclure dès 1975 un claviériste comme cinquième membre à part entière dans le groupe. Si la tâche de colorer la musique de quelques nappes d'Orgamond de manière épisodique était précédemment confiée au bassiste Rinus Gerritsen, l'arrivée de Robert Jan Stips, ex-clavériste de Super Sister, va carrément changer la donne. En effet, c'est Stips qui leur négocie le tournant prog. Ses interventions restées discrètes sur The Switch s'intensifient instantanément sur le nouvel album. Ainsi, avec l'album To The Hilt, qui signifie « jusqu'au bout », Golden Earring joue à fond la carte du rock progressif. Les quelques maladresses de The Switch sont gommées et la musique de Golden Earring se densifie. Les morceaux sont non seulement plus intenses mais également plus longs, offrant un espace d'expression maximal aux instrumentistes. Les claviers de Stips, évidemment, mais également les longs solos de guitare éthérés de Kooymans. Quant à la trame rythmique martelée par le guitariste et le piano électrique de Stips, elle se veut nettement plus funky que par le passé. Seul bémol à ce bouillonnant To The Hilt, il semble justement que tout le monde veuille y aller un peu trop à fond. Si bien qu'arrivé à sa limite, le claviériste préférera se retirer de l'aventure, cédant la place à un second guitariste. Quant à la pochette de l'album, un joyau signé Hypnosis, elle vous explique en quatre façons la meilleure manière de tuer votre patron. Mais que l'on se rassure, pour l'heure, George Kooymans et Barry Hay restent les seuls patrons à bord du Hollandais volant. Et To The Hilt de confirmer le cap vers le rock progressif.

13 février 1976, le jour où le rock progressif a tiré le diable par la queue. Genesis, A Trick of the Tail. Au lendemain de la tournée de Lamb Lies Down on Broadway, Genesis se trouve dans l'impasse. Peter Gabriel, chanteur charismatique de la formation, avait signifié son intention de quitter l'aventure dès la sortie de l'album, n'y trouvant plus de place pour s'épanouir. Si le groupe avait un temps espéré que la flamboyante tournée lui fasse changer d'avis, force est de constater que Gabriel s'en tient à sa décision. Ainsi, The Lamb restera le chant du signe de l'ange Gabriel, et Genesis va devoir tirer le diable par la queue. L'annonce publique de ce départ fait donc l'effet d'une bombe, et la presse est plutôt pessimiste quant à l'avenir du groupe. De leur côté, Tony Banks et Mike Rutherford ne l'entendent pas de cette oreille. Principaux compositeurs du groupe depuis les débuts sur les bancs de la Charterhouse School, les deux hommes croient suffisamment en leur potentiel pour continuer à faire vivre Genesis. Steve Hackett, dont la créativité a déjà été bridée par le tyrannique Tony Banks, en est moins sûr, si bien que dans l'intervalle, le guitariste tente l'escapade en solo en guise de bulle d'air. À l'été 1975, pourtant, Genesis prend le taureau par les cornes, en publiant une petite annonce anonyme dans le Melody Maker. Groupe de type Genesis cherche chanteur. Malgré plus de 400 réponses, il semble que personne ne fasse réellement l'affaire. En vérité, l'homme de la situation est là, devant leurs yeux, depuis 1971. Il s'agit du batteur Phil Collins, déjà habitué au répertoire du groupe et au timbre de voix étrangement similaire à celui de Peter Gabriel. Seulement voilà, Collins tient beaucoup trop à son poste de batteur que pour devenir frontman de Genesis, préférant proposer une version instrumentale du groupe à l'instar de son projet jazz-rock Brand X. Finalement, un compromis est trouvé. Phil Collins devient le nouveau chanteur et assurera toutes les batteries sur le futur album, à condition de pouvoir choisir lui-même son remplaçant, ou plutôt son binôme, sur la tournée. Son choix se portera sur Bill Bruford, ex-Yes et ex-King Crimson. Mais pour l'heure, Genesis, resserré en quartet, réussit un retour inespéré et même triomphal avec A Trick of the Tail. Car là où le conceptuel de Lamb Lies Down on Broadway avait pris une tournure sombre, voire hermétique, A Trick of the Tail renoue avec le côté lumineux de Selling England by the Pound. Ainsi, avec un tel retour en grâce, Genesis prouve non seulement que le rock progressif a encore de belles heures devant lui, mais également que le groupe ne sera plus jamais obligé de tirer le diable par la queue.

13 février 1976, le jour où un vent chaud du désert a soufflé sur l'odyssée du space rock, Gang, Shamal. Au tournant de la décennie, perdu en plein cosmos, quelque part entre deux univers mythologiques aux antipodes, la planète Gang est en pleine mutation. Il faut dire que le groupe franco-britannique vient de perdre successivement durant la tournée de 1975 le claviériste atmosphérique Tim Blake, ainsi que le couple gourou de la Gang Family, Jilly Smith et David Allen. Le guitariste Stevie Lage se retrouve ainsi propulsé contre son gré au rang de capitaine du vaisseau. Seulement voilà, Stevie Lage et sa compagne Mickey Girodi, s'estimant totalement illégitimes pour poursuivre la vision de David Allen et Jilly Smith, préfèrent décliner. Gang se retrouve dans l'impasse. D'autant que le principal du matériel joué sur scène durant cette ultime tournée provient de Fish Rising, premier album solo de Hill Age. Si le guitariste offre tout de même une participation limitée au prochain album, Gang va devoir se trouver un nouveau frontman. C'est donc au bassiste Mike Howlett que revient l'honneur de reprendre le chant, ce qui n'est pas du tout pour plaire au batteur Pierre Mourlin, pour qui la vision du futur de Gang se résume à un jazz-rock totalement instrumental sur le modèle du nouveau Soft Machine. Pour l'heure, il va falloir attendre, le temps est au compromis. Pierre Mourlin recrute la vibraphoniste Mireille Bauer comme alliée, ainsi que Patrice Lemoine au piano électrique. Quant au saxophoniste Didier Malherbe, il joue le trait d'union entre l'engouement de Howlett et la vision de plus en plus accaparante du batteur. Si les tensions n'ont pas d'impact sur la créativité de chacun des membres du groupe dans un élan commun, en revanche, on sent déjà bien que Shamal sera un album de transition unique dans la discographie de la planète Gang. Et pour assurer en douceur ce véritable changement d'état, c'est Nick Mason, illustre batteur de Pink Floyd, qui est appelé à la production. Sensible au penchant jazz tout autant qu'à l'héritage canterburien de la formation, Mason réussit à tirer le meilleur potentiel de ce line-up hybride. Si Shamal est une sorte de traversée du désert entre deux pôles opposés de l'histoire de Gang, force est de constater que c'est un vent chaud qui souffle sur ce maelstrom. Un vent qui transporte les échos des flûtes en bambou de Didier Malherbe, ainsi que le violon argentin de George Pinchevski dans un formidable tourbillon de musique du monde. Alors avec Shamal, l'histoire de Zéro le héros est définitivement enterrée, ouvrant ainsi la voie au futur jazz-rock bouillonnant de Pierre Mourlin.

0: Elle est dynamique et souriante. Elle est dans ce studio, place à Brigitte Guilbeault. Voici les agitateurs de neurones.
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3: Les agitateurs de neurones, bonjour. En 1823, Heinrich Heine écrivait « Là où on brûle des livres, on finit par brûler des hommes ». Un siècle plus tard, ses écrits sont détruits. Les livres font partie de nos vies, ils nous inspirent, nous révoltent, mais nous laissent rarement indifférents, sauf quand ils sont très mauvais. Bon ben, il en va de même pour les engagements et les idées. N'oublions jamais qu'on peut mourir pour défendre ses idées, mais mourir à cause de ses idées ou mourir à cause des idées des autres. Prenons un exemple de roman, comme ça, parce qu'il y en a tant. La ferme des animaux, c'est un roman court, petit livre dont le titre sonne comme un conte pour enfants sans prétention. C'est une des meilleures fables politiques jamais écrite. Il se lit très vite, mais on ne l'oublie pas. Il a été écrit par George Orwell et publié en 1945, juste à la fin de la Deuxième Guerre mondiale, après avoir été refusé dans bon nombre de maisons d'édition. Et oui, les maisons d'édition, elles se trompent aussi. Voyez, voici quelques exemples emblématiques de romans qui ont été refusés et qui sont devenus cultes. Harry Potter, eh oui, le premier tome a été rejeté par 12 éditeurs avant d'être finalement accepté. Et vous le savez, il est devenu l'une des sagas les plus vendues de l'histoire. Stephen King avec Carrie, le manuscrit a été refusé par 30 éditeurs. Découragé, l'auteur l'avait jeté à la poubelle avant que sa femme ne le récupère pour le soumettre à nouveau. Merci madame. Frank Herbert avec Dune, ce monument de la science-fiction a subi 23 refus avant de trouver un éditeur. L'Alchimiste de Paolo Coelho. Après un premier refus catégorique, le livre a été publié par une toute petite maison d'édition brésilienne avant de s'imposer comme un phénomène mondial. Lolita, ce chef-d'œuvre a été rejeté par plusieurs éditeurs américains. La chute de la Maison Blanche, écrite par James Patterson, avant de devenir un auteur à succès mondial, son premier roman a essuyé 31 refus. Le saviez-vous? Certains grands classiques français ont également connu ce sort. Marcel Proust s'est vu refuser du côté de chez Swann par plusieurs éditeurs et il a dû le publier à compte d'auteur. Ces exemples illustrent bien la célèbre phrase de J.K. Rowling « Il est impossible de vivre sans échouer dans quelque chose, à moins de vivre avec tant de prudence que vous auriez aussi bien pu ne pas vivre du tout, ce qui est en soi un échec. » Je ne sais pas vous, mais moi, quand je repense à mes échecs, ben, ça me fait du bien de me dire qu'elle a dit qu'il était impossible de vivre sans échouer. Ouf, ça me remonte le moral. Bon, allez. Dans le roman d'Orwell, les animaux prennent le pouvoir dans une ferme. Le second degré permet d'aborder des questions politiques et historiques avec beaucoup de finesse. Ce n'est pas un livre qu'on lit au premier degré. Quand je l'avais lu, jeune fille, j'avais pensé qu'il s'agissait d'une satire du Troisième Reich, un peu dans le même courant que le film « Le dictateur » de Chaplin. Et en fait, c'était pas ça du tout. Sous forme de fable animalière, Orwell propose en réalité une satire de la Révolution russe et une critique du régime soviétique, en particulier le stalinisme, et au-delà des régimes autoritaires et du totalitarisme. Donc, mon interprétation n'était pas tout à fait erronée, même si elle n'était pas tout à fait juste historiquement. parce que, évidemment, on peut élargir la compréhension et dire, sans se tromper, que cette satire est totalement d'actualité. Le roman commence par un rêve dont le contenu évoque la prise en charge de leur destin par les animaux eux-mêmes, animés par les idéaux d'un vieux cochon qu'on nommait Sage l'Ancien. Ils décident donc de se révolter contre leur maître, M. Jones, dans l'espoir de mener une vie autonome dans l'égalité, l'entraide et la paix pour tous. Un très beau symbole qu'on retrouve sur pas mal de drapeaux. La ferme est passée sous le contrôle des animaux. Elle est dès lors gérée dans le respect des 7 commandements qui prônent le pacifisme tout en définissant les rôles dans la nouvelle société pour chacun des animaux. L'ennemi est clairement désigné, c'est l'homme. Et le principe de vie, le communisme. Très vite, on se rend compte que le cochon Sage l'Ancien n'est pas sage du tout. En fait, c'est un dictateur qui a su très bien manipuler la foule pour être élu. Bref, ils sont tous tombés dans le piège d'un orateur. Très rapidement, les cochons forment une élite et sont amenés à prendre le pouvoir, asservissant les autres animaux. Ils utilisent leur intelligence supérieure pour manipuler les craintes et modifier le passé à leur avantage. Les idéaux sont très vite dénaturés. Le dictateur s'installe, chasse son principal rival, exécute ceux qu'il juge comme traîtres et fait régner la terreur pour asseoir son pouvoir. Il instaure un culte de la personnalité, maintient ses congénères en état de soumission et les épuise par un travail harassant. Et on se retrouve dans un kolkhoz qui devient très vite un goulag. Ce maître, devenu tout puissant, avec l'aide des chiens et des autres cochons, continue à leur faire rêver d'espoir et de vie meilleure afin de les maintenir sous sa coulpe. Les années passent et l'ouvrage s'achève sur un constat amer pour les autres animaux asservis. Les cochons sont exactement comme les anciens maîtres humains, avec le slogan « Tous les animaux sont égaux, mais certains sont plus égaux que d'autres ». Bien sûr, j'ai conçu ce livre en premier lieu comme une satire de la révolution russe, a dit Orwell dans une interview. Mais dans mon esprit, ajoute-t-il, il y avait une application plus large dans la mesure où je voulais montrer que cette sorte de révolution ne peut conduire qu'à un changement de maître. Si les gens croient que je défends le statu quo, c'est, je pense, parce qu'ils sont devenus pessimistes et qu'ils admettent à l'avance que la seule alternative est entre la dictature et le capitalisme laissé faire. J'ai simplement essayé de dire « Vous ne pouvez pas avoir une révolution si vous ne la faites pas pour votre propre compte. Une dictature bienveillante, ça n'existe pas. » Peut-être est-il encore intéressant de le signaler aujourd'hui. Ne n'est bon ni le « à tout va et on laisse faire » parce que ça pénalise les honnêtes, ni la dictature qui ne flatte que les courtisans. Bref, c'est compliqué. Dans ce livre, on a fait un film qui porte le même nom. C'est une adaptation du roman satirique qui a été commandé et financé en grande partie par les services de renseignement des États-Unis. Oui, il a été commandé à des fins de propagande contre le communisme au moment de ce qu'on appelait la guerre froide. La fin de l'histoire a en effet été modifiée afin de focaliser la corruption sur les animaux représentant le communisme, donc les cochons. Alors que celle touchant les représentants du capitalisme, les humains, a été éliminée. Le film est ressorti sous une version restaurée en 2016 et 2017, ainsi qu'une rediffusion la même année. Je rappelle que c'est un dessin animé. L'homme est la seule créature qui consomme sans produire, dit-il. Il ne donne pas de lait, il ne pond pas d'œufs. Il est trop débile pour pousser la charrue, bien trop lent pour attraper un lapin. Pourtant, le voici suzerain de tous les animaux parce qu'un jour, il a décidé qu'il leur était supérieur. Alors il distribue les tâches entre eux, mais ne leur donne en retour que la maigre pitance qui les maintient en vie. Puis il garde pour lui les surplus. Qui laboure le sol, disent les animaux? Nous. Qui le féconde? Notre fumier. Et pourtant, pas un parmi nous qui n'ait que sa peau pour tout bien. Voici un extrait. C'était la voix de Douce. Elle hennit une seconde fois et tous les animaux se ruèrent dans la cour au grand galop. Alors ils virent que Douce avait vu un cochon qui marchait sur ses pattes de derrière. Et oui, c'était Bribabile, un peu gauchement, un peu accoutumé à supporter sa forte corpulence dans cette position, mais tout de même en parfait équilibre. Dehors, les yeux des animaux allaient du cochon à l'homme et de l'homme au cochon, et de nouveau du cochon à l'homme. Mais déjà, il était impossible de distinguer l'un de l'autre. Allez, on se met un morceau musical. Louis Chédid est un auteur, compositeur, interprète, écrivain et réalisateur égyptien naturalisé français. Il est donc d'origine libano-syrienne, né le 1er janvier 1948 en Égypte. Il est le fils cadet de la poétesse Andrée Chédid et de Louis Chédid, biologiste de renommée internationale. D'origine libanaise, syrienne et égyptienne, ses parents arrivent à Paris quand il a 6 mois. Jeune garçon, il chante avec les petits chanteurs à la Croix de Bois. Il est passionné de littérature, de musique et d'images. Louis Chédid étudie le cinéma à Bruxelles afin de devenir réalisateur pendant 1 an et demi et il réalise 2 courts-métrages dont il est aussi auteur et compositeur. Parallèlement à cette vie professionnelle, il joue de la guitare depuis l'âge de 12 ans et c'est cette voix de la chanson qui va le rendre célèbre. Le voici avec Pouvoir, Pouvoir.

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1: À l'image de bien des auteurs romantiques, Charles Baudelaire a lui aussi parcouru la vallée de la Meuse, de la prétentieuse Liège à Namur. Et Charles Baudelaire est né en avril 1821 à Paris et il est mort dans la même ville au mois d'août 1867. Pendant 3 ans, il mène une vie dissipée qu'il appelle de la bohème littéraire. Pour l'arracher à cette vie scandaleuse, sa famille l'embarque à Bordeaux sur un voilier en partance pour les Indes. Mais là, pris de nostalgie, Baudelaire n'ira pas plus loin que l'île Bourbon et sera de retour au bout de 10 mois. Sur le plateau, il s'isole orgueilleusement, indifférent à tout ce qui n'est pas littéraire. En réalité, ce voyage enrichit sa sensibilité et l'éveille à la poésie de la mer, du soleil et de l'exotisme. Mais dès son retour, Baudelaire exige sa part de l'héritage paternel et se lance dans une existence dorée de bohème riche. Il habite un somptueux hôtel, il est vêtu avec recherche, mais ce nom, son idéal du dandysme, cette élégance matérielle, n'est qu'un symbole de la supériorité aristocratique de son esprit. Bref, sa manière dérange. Il se lie avec une toute jeune mulâtre, Jeanne Duval, qu'en dépit d'amours orageuses, il gardera comme compagne presque jusqu'à sa mort. C'est une période heureuse, mais il n'a aucun succès. Plongé dans la misère, déprimé et incompris, il pense que les Belges vont lui permettre de relancer sa carrière et de se refaire une santé financière grâce aux conférences qu'il veut y donner. Mais c'est tout le contraire qui se produit. Les salles sont vides ou se vident au fil de ses causeries. À Namur, on n'aime pas les snobs. Et bon nombre d'artistes vous le diront. On ne s'intéresse donc guère à lui. Alors c'est l'humiliation. Vous pensez, pour quelqu'un de vaniteux. L'hospitalité belge est une frime, écrit-il. On ne s'étonne donc pas lorsque, dans pauvre Belgique, il couche sur papier sa vision sinistre, cinglante et partiale des Belges. Les seules pages positives qu'on peut y lire sont pour Namur. Ouais, cocorico. Il est vrai qu'il y est hébergé par un hôte de choix, le graveur Félicien Rops himself. Rien ne lui échappe. Les bizarreries de la prostitution namuroise, le vin de Namur, la Meuse escarpée et brumeuse, le beau-père de Rops, qui est magistrat, sévère et cependant jovial, dira-t-il, grand chasseur et grand citateur. Le seul Belge connaissant le latin, ajoute-t-il, et sachant causer en français. La politesse, la gaieté, la drôlerie, la bienveillance de la population wallonne, tout ça, il en parlera. Pour Baudelaire, Saint-Aubin est ainsi un petit Saint-Pierre de Rome en briques et en pierre bleue à l'extérieur, blanc à l'intérieur et à portail convexe. Quant à l'église Saint-Loup, pour lui, c'est le chef-d'œuvre des chefs-d'œuvre des jésuites. Il dit une merveille. Saint-Loup est un terrible et délicieux catafalque. Il ne croit pas si bien dire. Le 15 mars 1866, alors qu'il visitait en compagnie de Félicien Rops, dont la maison natale était tout le proche, il s'écroula sur le parvis, victime d'une syncope. En fait, c'était les premiers symptômes d'une grave attaque d'aphasie et d'hémiplégie qui vont tout doucement et dramatiquement le conduire à la mort. Namur aura donc été son dernier bon souvenir. Allez hop, un deuxième morceau musical. Voici Le Serpent qui danse. C'est un poème, évidemment, de Charles Baudelaire qui est paru dans le recueil de poèmes Les Fleurs du Mal en 1857. Charles Baudelaire y évoque sa maîtresse, Jeanne Duval, comédienne franco-haïtienne qui fut sa muse. Ici, c'est Serge Gainsbourg qui a mis en musique ce poème de Charles Baudelaire. Quand on se ressemble, on s'assemble, n'est-ce pas ?
2: Que j'aime voir, chère indolente, de ton corps si beau, comme une étoffe vacillante miroiter la peau. Sur ta chevelure profonde, aux acres parfums, mer odorante et vagabonde aux flots bleus et bruns, comme un navire qui s'éveille au vent du matin. Mon âme rêveuse appareille pour un ciel lointain.

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À te voir marcher en cadence, belle d'abandon. On dirait un serpent qui danse au bout d'un bâton.

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Et ton corps se penche et s'allonge comme un fin vaisseau qui roule bord sur bord et plonge ses vergues dans l'eau. Comme un flot grossi par la fonte des glaciers grondants, quand l'eau de ta bouche remonte au bord de tes dents. Je crois boire un vin de bohème, amer et vainqueur, un ciel liquide.

Victor Hugo est passé aussi par Namur. Arrivé en diligence en 1840, il décrit alors Namur comme une ville sans architecture et sans monuments. Bon, plutôt triste. Chateaubriand, de passage dans la région, évoque avec gratitude, dans ses mémoires d'outre-tombe qui ont été publiées en 1848, les Namuroises qui l'ont soigné. Mémoires d'outre-tombe que Chateaubriand avait demandé qu'elles soient publiées après sa mort, d'où le titre, nous fait découvrir la France rurale de la fin du XVIIIe et du début du XIXe, et plus précisément la Bretagne, terre où Chateaubriand a passé son enfance. On découvre les mœurs de l'époque dans une France très traditionnelle, cette France du début du XIXe, est très codifiée. La société est répartie en différentes classes sociales qui ne se mélangent pas. Les Chateaubriands ont des origines nobles et ils accordent une grande importance à leur généalogie. On voit aussi l'importance des croyances et le poids de la religion qui structurent les fêtes et les sorties familiales. On découvre que la France était aussi engagée dans des batailles à l'étranger et on constate que le destin de nombreux personnages évoqués par l'auteur a basculé à la Révolution. Beaucoup y ont perdu la vie. Bref, ils sont nombreux et talentueux, les auteurs qui sont passés à Namur, et ils sont nombreux aussi, les auteurs belges souvent méprisés par la littérature française qui se pense supérieure. Ne dit-on pas que le Belge a le même défaut que le Canadien par rapport à l'Américain? Oui, le Belge est souvent en retrait. Il se sent parfois inférieur aux Français, comme le Canadien par rapport à l'Américain. Eh bien, franchement, il n'y a vraiment pas de quoi. La littérature belge brille par sa diversité, s'exprimant principalement en français et en néerlandais. Pour les francophones, on peut citer Georges Simenon, qui est le maître incontesté du roman policier, créateur du célèbre Commissaire Maigret. Amélie Nothomb, évidemment, qu'on ne cite plus, phénomène littéraire mondial, connu pour ses romans originaux et autobiographiques. Maurice Maeterlinck, qui est dramaturge et poète, il est le seul écrivain belge à avoir reçu le Nobel de littérature en 1911. La fameuse Marguerite Yourcenar, première femme élue à l'Académie française, célèbre pour ses mémoires d'Adrien. Georges Rémy, ah si, il est connu, sous le nom de Hergé. Créateur de Tintin, figure emblématique de la bande dessinée, il apparaît pour la première fois dans le supplément jeunesse du journal belge le XXe siècle. Tintin est un jeune reporter, blond vénitien, toujours accompagné dans ses voyages par son fox-terrier Milou. Il est rejoint dans ses aventures par le capitaine Haddock, puis par le professeur Tournesol. Sa route croise aussi très souvent celle des détectives Dupont, qui se termine par un D, et Dupont, qui se termine par un T, et plus épisodiquement, celle de la cantatrice Bianca Castafiore. Tintin est un grand voyageur, et il va même jusqu'à marcher sur la Lune, c'est dire. Si la belgitude de Tintin demeure, il est devenu universel. Le personnage de Joseph Rouletabille, qui a été créé en 1907 par Gaston Leroux, a probablement influencé Hergé pour créer Tintin, puisque comme lui, il est très jeune et journaliste. Au début, Hergé le situe vers les 16-17 ans. Il agit en détective amateur et résout les énigmes qui lui sont présentées mieux que les inspecteurs. Influencé par le scoutisme, Tintin lutte contre le mal en général, ou du moins contre tout ce qu'il estime être mal. Ainsi, il affronte des trafiquants de drogue, il lutte contre des marchands d'esclaves, il cherche à empêcher deux États fictifs de s'emparer d'une arme qui pourrait se révéler encore plus destructrice que la bombe atomique. En outre, sa curiosité le pousse à tenter d'élucider toutes sortes de mystères. Courageux, il prend toujours la défense des faibles et n'hésite jamais à défendre des enfants ou à sauver des vies au péril de la sienne. Il manifeste également une grande fidélité envers ses amis. Un côté amusant de Tintin est sa capacité à manipuler ses amis, surtout le capitaine Haddock, qu'il connaît par cœur.
Il n'utilise toutefois la manipulation que pour ramener ses amis sur le droit chemin ou pour les ramener à un but qu'il s'était fixé. De plus, il est d'un tempérament calme et posé, préférant analyser avant d'agir. Tintin est en somme un archétype du jeune héros sans défaut ni tentation. Tous les autres se laissent tenter, mais pas lui. Allez, on va se quitter. Contrairement à ce que pense l'un de mes petits-fils, qui ne sait que pianoter sur son portable en jouant à des jeux où il croit être un héros, pour devenir un héros, il n'y a pas besoin d'avoir de super pouvoirs. Il s'agit avant tout d'agir au quotidien, avec courage, intégrité et empathie. C'est vrai que ces trois qualités qui sont difficiles aujourd'hui. Alors que ce soit en défendant les plus vulnérables, en s'engageant bénévolement ou simplement en étant présent pour nos proches. Voici Luc avec « Je veux être un héros ». Or, cette chanson, c'est tout un programme et elle nous permet de voir comme la notion d'héroïsme change avec le temps et la société. Mais ça, c'est une autre histoire. Allez, je vous quitte. Prenez soin de vous et des autres. Smakinou.

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0: En brune, c'est le nom de la jeune chanteuse que nous accueillons aujourd'hui. Le morceau que nous avons entendu est Morphée, sorti sur les plateformes en octobre 2020. En brune nous propose de rêver, de courir dans les champs, de s'évader avec elle. Bonjour En brune, on est très content de t'accueillir aujourd'hui. Comment tu vas ?
1: Bonjour Gabriel, je suis super contente d'être là aussi. Merci beaucoup pour l'invitation, trop contente.
0: Bah écoute, je t'en prie, on va parler un peu de ton projet, on va un peu parler de ton parcours, de ce que tu as vécu en fait jusqu'à maintenant, comment t'en es arrivé à produire de la musique, à chanter, à les diffuser en fait. On va commencer par voilà, d'où tu viens, quel âge as-tu, qu'est-ce que tu as fait dans la vie, comme des études
1: Moi j'ai 23 ans, je viens de Blanc-Mont, c'est un petit village près de Louvain-la-Neuve. Donc voilà, j'ai grandi là, puis j'ai été à l'école là, j'ai étudié les lettres français et italien à Louvain-la-Neuve et j'ai adoré parce qu'en fait j'ai toujours adoré les mots, j'ai toujours beaucoup aimé écrire et pour moi la musique ça a souvent, enfin même depuis toute petite, été lié aux mots. Voilà, j'ai été beaucoup bercée par la chanson française grâce à mes parents et donc pour moi c'était un peu une évidence de choisir les lettres, même si j'ai toujours eu cette passion pour la musique. Et mais voilà, au moment de après la réto, je me suis dit que j'allais quand même faire des études et donc j'ai choisi les lettres et j'ai bien fait parce que j'ai beaucoup aimé. Et après donc je suis partie à Bruxelles et donc maintenant je suis vraiment basée à Bruxelles et je suis dans une école de à la base de comédie musicale qui s'appelle l'ICOM. Et moi, je fais le cursus chant là-bas, où j'apprends plein de choses. Et surtout, je découvre Bruxelles. Et c'est un immense vivier artistique, musical. C'est les gens... Enfin, tout est incroyable. Donc, voilà. Et là, je fais plein de musique.
0: Tu as dit que tu avais quelques influences en fait, de la chanson française à la base. Ouais. Est-ce que tu pourrais nous donner quelques artistes qui auraient particulièrement influencé ton style ?
1: Oui. Alors, je dirais, quand j'étais petite, mes parents, ils me faisaient beaucoup, beaucoup écouter Linda Lemay. Nous, on connaît pas trop, mais c'est un peu la génération, je crois, de nos parents. C'est une artiste québécoise qui est incroyable. Et moi, je pense que c'est vraiment dans mon enfance, elle m'a marquée. Et aujourd'hui, j'aime à penser que c'est vraiment elle qui m'a influencée. Et en fait, elle a des textes hyper, hyper précis sur des tonnes de sujets. Mais vraiment, elle a écrit sur tout ce qui est possible. Et parfois, c'est hyper humoristique. Parfois, c'est hyper triste, hyper profond, hyper deep. Je sais pas, j'ai des souvenirs de chanter des paroles à tue-tête. Et puis, en fait, des années après, de me rendre compte que c'était des paroles, en fait, hyper, hyper deep et hyper triste. Enfin, voilà. Et donc, elle m'a trop influencée. Et alors, aujourd'hui, des artistes qui vont énormément m'influencer, que j'adore. Par exemple, il y a Zao de Sagazan, que j'adore, parce que j'adore sa plume. Et aussi, j'adore ses prods. Enfin, j'adore tout ce qu'elle construit autour de son projet. Je trouve qu'elle est très, très intelligente. Voilà, je l'adore. Et plein d'autres artistes francophones. Il y a beaucoup de monde en ce moment et c'est trop, trop enrichissant.
0: Et ces artistes francophones, ils ont eu un impact sur ton parcours de musique. Donc, comment tu t'es formé ? Est-ce que tu joues d'un instrument ? Comment tu t'es inscrit à l'ICOM ? Est-ce que c'est parce que des artistes se sont en fait produits là-bas ou ont appris là-bas ?
1: Donc, est-ce que... non, l'ICOM, c'est plus... je cherchais une école après les lettres à Louvain-la-Neuve. Et donc, j'avais essayé plusieurs écoles, conservatoires. Et au final, c'est à l'ICOM que j'ai été prise. Et ça s'est bien mis aussi parce que c'était Bruxelles et que Bruxelles m'attirait depuis vraiment longtemps. Et même si de base, l'ICOM, ce n'était pas spécialement mon premier choix, au final, ça s'est révélé être une des meilleures décisions de ma vie de commencer là-bas aussi parce que j'ai pu déménager à Bruxelles. Et il y a plein de choses qui se sont passées à Bruxelles pour moi.
0: Par rapport à ta formation musicale, tu fais de la musique depuis très longtemps. Est-ce que tu joues d'un instrument ? Est-ce que tu as fait une formation plutôt classique ?
1: Mais depuis petite, j'ai pris des cours de piano et j'ai fait quand même beaucoup d'années de piano. Et c'est un peu dommage, mais aujourd'hui, il ne m'en reste pas grand-chose. Juste que je sais composer mes chansons, trouver les accords, etc., que je sais lire une partition. Mais je ne suis pas du tout une grande pianiste. Donc ça, j'ai fait ça petite plusieurs années. Des cours de chant aussi depuis que je dois avoir 12 ans. Et puis un peu plus tard, des cours de guitare. Et là, la guitare, c'est pareil. Je ne suis pas non plus une grande guitariste, mais ça me sert aussi pour m'accompagner, pour les covers, etc. Donc voilà. Puis là, à l'ICOM, on a eu pas mal de cours de technique vocale. Donc ça va plutôt être ça, la formation.
0: Tu as vraiment senti que ton niveau a grandement évolué avec la formation à l'ICOM, que tu as gravi des paliers ?
1: Oui, vraiment, au niveau de technique vocale, on a appris beaucoup, beaucoup de choses. Et là, cette année, c'était plus tourné sur la création et trouver son identité et oui, voilà, créer nos chansons, des nouvelles chansons pour moi, avec, en adéquation avec notre univers et tout ça. Donc ouais, super enrichissant.
0: Tu disais que le texte et l'écriture et en fait la communication est très important pour toi. Ça se ressent aussi dans la musique que tu écris, évidemment. Tu aimes varier les tons, tu aimes varier les thèmes, les sujets. Est-ce que tu as trouvé ta personnalité, ton identité artistique? Est-ce que tu es encore en train de te chercher?
1: J'ai un peu des deux. Donc là, je suis hyper contente de là où j'en suis maintenant, parce que j'ai pu trouver des personnes avec qui travailler qui me correspondent hyper fort. Donc les producteurs avec qui je travaille, ils sont vraiment géniaux. Et eux, ils sont vraiment dans le style dont je rêvais, donc c'est-à-dire qu'ils font de la pop électro. Et on peut vraiment aller chercher des choses que j'adore. Donc dans ce sens-là, je dirais que je suis bien lancée sur mes rails et je suis hyper contente de là où j'en suis et de ce que je suis en train de créer en ce moment. Et d'un autre côté, bah, je suis en recherche, parce que je pense que c'est bien d'être un peu toujours en recherche et de ne pas rester là où on est. Et oui, moi, j'ai juste envie de pousser les curseurs plus loin, d'aller plus loin dans la créativité, d'aller plus loin dans les choses, d'aller chercher le bizarre, d'aller chercher les émotions étranges qu'on n'arrive pas à décrire. Moi, c'est ça mon rêve. Et après, c'est de pousser les curseurs partout, quoi, au niveau visuel, au niveau scéno, au niveau... Enfin, voilà. Ça, ce serait le rêve. Et donc, ça va prendre du temps et oui, beaucoup de recherches, mais c'est un chemin qui est trop cool aussi.
0: T'aimes aussi alors prévoir ton spectacle, toute la dimension scénographique. Il y a une forme de danse aussi quand tu chantes sur scène. T'es en mouvement, t'es pas statique. Donc tout ça, c'est des choses que tu travailles et que t'aimes travailler.
1: Ouais, j'aime trop. Pour l'instant, oui, c'est encore vraiment le début. Donc par exemple, j'ai pas encore ingénieur, j'ai pas encore de personne qui gère les lumières, et ça, j'ai trop hâte qu'on parte en résidence et qu'on bosse tout ça. Mais le live a quand même vraiment une grande place, même quand je crée les musiques. Par exemple, un guitariste qui joue avec moi, donc, il s'appelle Adam, et maintenant, je sais que quand j'écris les chansons, quand je vais en studio pour faire la prod pour les chansons, mais je vais toujours penser à où est-ce que Adam va se mettre. Ah, je vais envoyer la maquette à Adam pour qu'il mette les guitares dessus. Ah, parce qu'en fait, pour le live, il faudrait qu'il se passe ci, ça. Ouais, donc, je pense quand même beaucoup, beaucoup au live, même en créant les chansons. Et aussi parce qu'aujourd'hui, c'est dans le live qu'il y a plus d'argent, beaucoup, beaucoup plus que dans la vente digitale, où là, ben, il n'y a rien du tout. Alors qu'avant, c'était l'inverse. Donc maintenant, c'est trop important de penser live. Ou alors aussi, si je fais mon EP, ben, en fait, je vais me dire, OK, dans les chansons que j'ai, il m'en faut, j'aimerais bien en avoir au moins deux où les gens vont pouvoir sauter, bouger et tout, ou penser à comment est-ce que je vais pouvoir interagir avec le public. Ça, oui. Et alors pour les mouvements, ça, je suis hyper contente. C'est quelque chose, j'ai eu un peu un espèce de déclic, on va dire, il y a plus ou moins un an, parce que j'avais fait un accompagnement de coaching scénique. Et j'ai une sorte de déclic de me dire, mais en fait, je peux faire ça. Moi, j'ai toujours adoré danser. Et en fait, je peux explorer ça et je peux mettre ça dans mes chansons sur scène, et j'adore. Et là, pareil, j'ai hâte d'aller encore plus loin, et de scène en scène, je prends confiance, on va dire, et j'ose de plus en plus, et puis les gens me le rendent, et donc ça fait trop plaisir.
0: Une question que je voulais te poser juste avant qu'on enchaîne après sur un deuxième morceau, c'est d'où vient le nom Embrune?
1: Alors, c'est une bonne question. Donc en fait, le nom Embrune, il vient du mot embrun. Donc c'est le mot que j'ai féminisé, j'ai mis un E au bout et ça a donné Embrune. Et en fait, on était dans les rues de Bordeaux en vacances avec ma famille et on a vu une citation sur un mur qui disait « Parce que même les embruns s'essayent aux abysses ». Et on a trouvé ça trop beau et on s'est dit « Tiens, mais le mot embrun, tout le monde le connaît, un embrun, ok, mais on ne sait pas vraiment ce que ça veut dire ». Et donc j'avais été voir la définition, même la définition Google, elle était trop belle, c'était

0: représentation poétique forte, quelque chose d'un peu insaisissable, mais qui est très large, qui touche à la fois, comme tu disais, en fait, au solaire, à l'extérieur, mais alors à la profondeur.
1: Exactement.
0: Et que tu as féminisé et qui transparaît en fait ta personnalité. Je te propose qu'on enchaîne alors sur un deuxième morceau. Le morceau qu'on va écouter maintenant s'appelle « Encore ». Ce single sorti en décembre 2022 est le troisième qu'Embrune publiait sur les plateformes et c'est une collaboration avec le rappeur bruxellois Vagabond.

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0: une collaboration avec Vagabond. Donc, comment ce projet est né? Comment est-ce que tu l'as rencontré? Comment ça s'est décidé?
1: En fait, de manière super spontanée, j'étais à l'ACA d'été, tout simplement. C'est, je sais pas si tu connais, c'est un stage, c'est des stages pendant l'été. Donc ça veut dire c'est l'académie d'été. Et en gros, il y a plein de stages tout le mois de juillet. Ça se passe à Libramont et Neuchâtel. Et ouais, il y a plein de stages d'art, de musique, de toutes sortes. Et moi, je faisais un stage de production musicale. Lui, il faisait rap. Je pense qu'un des soirs, on s'est retrouvés un peu à jammer, montrer des textes, etc. Et moi, j'avais juste mon refrain avec la prod ici de Encore. J'avais juste ça et juste je l'ai posé sur la prod. Puis lui, hyper spontanément, il a continué avec un texte qu'il avait et il a mis ça sur la prod. Puis après, on s'est regardé, on était en mode, eh, c'est cool. Et en fait, du coup, on a même enregistré au stage même. Donc moi, après mes cours... on allait avec Raphaël de la Centrale Son, je sais plus s'il travaille encore à la Centrale Son, mais un ingé son qui était là à la KDT, ben on a enregistré ça le soir et puis après ben voilà, on s'est dit qu'on allait le sortir. Donc c'était en fait hyper spontané comme collaboration.
0: Très spontané, très c'est né en fait de ce feeling que
1: ouais,
0: vous
1: vraiment,
0: avez eu.
1: Ouais, vraiment, à minuit freestyle et puis voilà, et puis on a enregistré sur la semaine et puis c'était bon quoi.
0: Et est-ce qu'à l'avenir, tu as l'intention de multiplier les collaborations avec lui peut-être, mais aussi avec d'autres artistes? Est-ce que t'aimes le fait de travailler ensemble?

0: Mais moi, j'aimerais beaucoup travailler avec d'autres artistes et faire des collaborations. Et en même temps, c'est un truc qui me fait super peur parce que je me rends compte que je suis très contrôle freak dans ma musique et dans ce que je fais vraiment à tout point de vue. Et je me dis, déjà, je ne sais pas comment est-ce que je ferais pour que tout se mette bien, qu'on soit sur la même longueur d'onde, etc. Mais enfin, il y a plein d'artistes où je me dis, waouh, ce serait tellement cool de faire des sons ensemble. Donc ça, j'aimerais trop, mais il faudra juste, faudra que ça se fasse et que ça se mette bien pour moi, mais ce serait trop cool, ouais.
1: Donc là, dans l'immédiat, pour les projets qui sont à venir, c'est pas encore le cas?
0: Là, c'est pas spécialement dans mes horizons pour l'instant.
1: Qu'est-ce qui est prévu pour le moment? Des singles ou un album?
0: Donc là, il y a un EP qui est en préparation, qui normalement, si tout se passe bien, sortira fin 2026. Et il y a encore deux singles qui vont annoncer l'EP, qui vont sortir, dont normalement un pendant l'été. Voilà, si tout se passe bien.
1: Qu'est-ce que tu peux nous dire du style musical de cette EP? Est-ce que c'est dans la même veine que ton dernier son, Bonbon Amer, ou est-ce que tu reviens en fait à un style comme avant, peut-être avec du piano, de la guitare, etc.?
0: Ça s'inscrit vraiment comme bonbon amer. Donc moi, ce que j'aime trop, c'est vraiment justement le mélange de l'électro et de l'acoustique. Donc c'est ça, comme je disais, avec Adam qui fait de la guitare, mais aussi mon autre musicien Antoine qui est pianiste et qui joue plein d'instruments. Moi, j'aime trop cette idée qui est de l'acoustique et de l'électro ensemble. Et bonbon amer, c'est une chanson qui va faire partie de l'EP. Donc ce sera dans ce style-là, mais en même temps, il y a d'autres styles, il y a des chansons qui seront beaucoup plus électro, il y a des chansons, même une qui tend un peu plus même vers la pop-rock. Normalement, tout devra bien se mettre ensemble, j'espère. Mais voilà, j'ai pas trop à ce stade envie de me mettre des barrières. J'ai envie d'explorer aussi différents styles et je pense que ça va quand même faire unité ensemble.
1: Et dans ta production, à la fois dans les morceaux que tu as déjà faits, mais peut-être aussi dans ce qui va venir, quel est ton morceau préféré, celui que tu aimes le plus performer, celui que tu aimes le plus chanter ou écouter?
0: Donc aussi dans ceux qui vont venir. Parce que là, j'ai fait beaucoup de scènes où justement je chante mes chansons de mon premier EP, mais donc des chansons qui ne sont pas encore sorties, mais je les ai déjà beaucoup chantées. Alors celle que je préfère, ah, c'est trop dur. Je crois que j'aime. Il y en a une qui s'appelle 17 ans. C'est là, je crois que je l'aime beaucoup parce que les gens retiennent assez bien le refrain. Et c'est toute une histoire que j'ai créée sur un couple que j'avais vu dans le tram, hyper mignon, où ils étaient très jeunes et où, je sais pas, il y avait quelque chose de très fort qui m'a touchée. Et puis j'ai écrit cette chanson. Et ouais, j'ai l'impression qu'il y a un truc qui se passe avec le public. Puis les gens, ils reprennent assez vite les paroles. Puis c'est vraiment comme une histoire que je raconte. Donc celle-là, je l'aime trop. Ouais.
1: Donc ce morceau 17 ans, qui n'est pas encore sorti, mais qui sera dans ton EP, qui sortira en fin 2026.
0: C'est ça, exactement.
1: Magnifique. Aux personnes qui voudraient commencer un projet artistique, mais qui ne savent pas comment mettre en place, qui ont peur de se lancer, toi qui as passé le pas, quel conseil est-ce que tu donnerais?
0: Je dirais de vraiment s'écouter et de écouter hyper fort sa petite voix intérieure. Moi, j'ai mis quand même du temps avant de trouver les producteurs avec qui je travaille maintenant, donc les personnes qui font les instrumentales de mes chansons. Il y a eu des fois où je ne me sentais pas tant à ma place avant, ou avec des gens très cool, mais où nos univers ne matchaient pas spécialement, et je sentais cette petite voix qui disait « Ah, mais c'est pas exactement ça que je... Ah, mais... » Eh bien, il faut écouter cette petite voix, absolument. Et voilà, s'entourer de personnes avec qui on parle la même langue, parce que quand on parle la même langue, alors tout est plus facile. Alors il y a un peu des relations de confiance qui peuvent se mettre et de « Ah ben, je vais écouter les conseils de cette personne parce que je sais que j'aime ce qu'elle fait. » Donc en fait, enfin voilà, moi je pense que c'est trop important de parler la même langue avec les gens avec qui on fait de la musique, et donc de s'écouter et de se laisser rêver très grand, puisqu'il n'y a que comme ça que ça marche et qu'en fait c'est du kiff. À la fin de la journée, ça doit être du kiff.
1: Rêver très grand, pour toi, c'est ça, la musique, c'est l'expression du grand rêve, en fait.
0: Exactement, moi, c'est mon rêve depuis toujours, et d'autant plus maintenant où j'essaye de mettre les choses en place, même si ça prend du temps et que c'est lent et tout ça. Ouais, pour moi, il faut... Parce que pour moi, c'est... J'ai juste envie de donner aux gens, j'ai juste envie qu'ils puissent s'évader, même juste 2 secondes en écoutant la musique, ou qu'ils puissent explorer des émotions un peu étranges, ou... Moi, c'est ça mon rêve, et j'ai envie de partager ça avec les gens. Et s'il y a des gens qui écoutent et qui ont ce rêve ou cette petite flamme qui brûle, il faut absolument la suivre.
1: Merci beaucoup, Ambrune, pour ce beau message que tu nous laisses, pour tout ce que tu nous as partagé.
0: Merci à toi, c'était trop chouette.
1: Je propose qu'on se quitte, voilà, maintenant sur la chanson Bonbon Amer, qui est le dernier single en date, sorti en octobre 2025. Ce morceau, c'est dans un style hybride entre chansons françaises et musique électronique, et il entraîne l'auditeur dans la douceur teintée d'amertume de cette chanson d'amour. 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

0: Et à ce shootan tranche de wallon. À vous, Bernard.
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3: Allez, ben bonjour à vos autres tortolets et sorçons, nous nous retrouvons pour une nouvelle tranche du wallon. Hein. Alors, nous estons dans les jeux de la Coupe du Monde d'un trois pays cette année-ci. L'Amérique, le Mexique et le Canada. Pour causer de football et non seulement de la Coupe du Monde, ça va. J'ai le bonheur d'avoir à vous mis, ici en studio, mes sorçons Eric Adam. Il se va présenter. Bien sûr, mais je dois dire que ça fait des années que je le connais, pour l'avoir croisé, vécu, vécu, su ou bien autour d'un terrain de football. Eh bien, nous allons causer tout ça et Sean. Bienvenue donc, ce sont Eric.
4: Allez, à vos plaisirs.
3: Eh bien, donc, vous avez aussi joué de football vous-même?
4: Oui, Jack Messi a délai de jaune à Wallonia.
3: Ah, c'est bien sûr Namur, ça, oui.
4: Oui, hein, oui. Allez,
3: c'est le deuxième ou le premier club de Namur. Ben, il y a des années qu'il est le premier, il y a des années qu'il est le deuxième.
4: Mais j'ai commencé à me mettre sur le tour parce que mes papas est soudeur en Allemagne et donc on a Bramin Bougi. Et donc, quand on est revenu pour de bon en Belgique, je m'ai affilié à Wallonia Namur parce que j'avais un sosson qui est le et voilà.
3: Ben, mi, j'ai connu à Wallonia Namur Michel Delire, hein, qui a été joueur international et qui a été professeur de gymnastique à Florès.
4: Oui, ben Michel, je l'ai eu comme entraîneur et des années plus tard, ben c'est mec qui lui a succédé comme entraîneur à Wallonia.
3: À Wallonia. Et donc, vous avez une carrière d'entraîneur et tôt.
4: Oui, mais Jack Messi, là, Jack Messi, on ne met plus vite. Hein. Jack Messi à Grand Lé, juste joué à Grand Lé. Et puis, ils ont tapé l'entraîneur à Luch et ils m'ont dit, comme je suis fonc depuis, ça ne va dire rien d'achever la saison comme entraîneur. Et j'ai dit, pourquoi non?
3: Oui, c'est ça.
4: Et puis, finalement, à la fin de saison, ils m'ont dit, ah ben, on a causé à vous les joueurs, ils sont bédos. J'ai dit que tu fais bien ça. Ça ne te dit rien de reprendre l'année qui vient. Et voilà comment ça a commencé.
3: Et c'est Stuf Mont-les-Grands. C'est une stuffnet des équipes d'Idion.
4: Non, ça se fait déjà chez les hommes. Hein. Donc, à 30 ans, ils sont devenus joueurs-entraîneurs. Trois ans à Grand-Lé. Après 7 ans comme joueur.
3: 7 ans comme joueur. Et on causerait après d'un homme qui a été arbitre de football et qui arrive dans tout ce club-là.
4: Oui, mais ça serait pour après. Il y a des choses à dire.
3: Ah, c'est le vrai. Eh bien, nous causerons. Nous faisons. Ah, donc, il y a eu Grand-Lé et.
4: Après, ben après Grand-Lé, j'ai revenu d'un club à Wallonia-Namur, hein, comme entraîneur. Et puis, j'ai été à Giblou, 4 ans. Mm-hmm. Et puis, j'ai revenu à Wallonia, qui est à ce moment-là devenu Wallonia-Saint-Servé.
3: Ah oui, ça.
4: Et j'ai demeuré 3 ans. Et puis après, Wallonia-Saint-Servé a été absorbé par l'UR Namur.
3: Ah oui,
4: et j'ai demeuré à l'UR Namur, 10 ans à l'école des jeunes.
3: Allez, c'est là que vous avez rencontré à l'école des jeunes. Ah oui, ça. Ben donc, ça fait des ans et des ans. Tandis, pour le football.
4: Oui, c'était au mi-temps des années 80, Jacques Messier, comme entraîneur.
3: Oui, oui. Et vous avez un autre Mestis, bien sûr.
4: Ah, au niveau des Mestis, ça va durer longtemps. Hein.
3: Tes affaires.
4: Ben, d'abord, j'ai six soudards. Hein, puisque mes papas, c'est fond flamand, qui était au commando à Mouche-les-Dames, et qui a connu maman, qui était de Namur.
3: Ah, voilà.
4: Et donc, j'ai retourné mettre sur cette race, j'ai aussi au commando à Flawin. D'abord à Almer, à Lombardzeit, j'ai les parachutistes, et puis j'ai revenu ici à Flawin. Et puis après, ce sonnait au J pour le football, et donc j'ai aussi au chemin de fier.
3: Ah, voilà, oui.
4: Mais ce souvenait plus au J non peu. Donc, le président m'a dit, pourquoi est-ce que tu ne veux rien à travailler à la banque à vos noms? Et donc, à ce moment-là, j'ai aussi à la banque, au Crédit Communal à l'époque.
3: Oui, c'était là.
4: Naturellement, on aurait vraiment plus au J qu'au chemin de fier.
3: Pour les entraînements et tout ce qu'il faut.
4: Oui.
3: Tout,
4: et puis, mes directeurs, à ce type pensionné, et réorganisation Crédit Communal d'Exia, et je m'ai retrouvé à Bruxelles, mais je me plaisais fenêtre. Et puis on joue en intermède, j'ai rencontré mon ancien chef du chemin de fier, j'ai dit, il me plaît même, regardez nos outils, hein, qui me dit, tu sens trop vite, hein, c'est-à-dire. Non, on a dans le jeu d'apparaître même, et donc j'ai remoussé au chemin de fer au deuxième coup, Et puis après 5-6 ans, il y a un coup de fil après les élections. Et il y a un homme qui me dit, voilà, je suis le nouvel échevin des sports. On m'a dit que vous êtes entraîneur de football, ancien arbitre de basket, organisateur de jogging. J'ai donc dit, dans ce qui est votre profil. Et c'est Maxime Prévost, qui est le jeune échevin des sports.
3: Mais c'est à la ville de Namur d'abord.
4: Et c'est à la ville de Namur. Et j'ai achevé ma carrière pendant 9 ans à la ville de Namur, oui. Au sport.
3: Oui. Tandis dans les sports.
4: Tandis dans les sports. Je suis professionnel du sport en fin de carrière.
3: Oui, ça, il y a de quoi. Mais nous reviendrons sur le club d'Imeux. Hein. Mais si vous avez, on m'y a dit, sur toutes ces années-là, comment est-ce que vous avez veillé quand j'ai le football dans mon autre?
4: Mais je n'ai jamais couru après l'estuelle. J'attendais. Eu la chance de faire des rencontres humaines. Et c'est toujours ça qui m'a motivé, naturellement, la passion du football, mais aussi les gens. J'ai sorti ce qu'il y a de fidèle, mais j'ai demeuré Dijon à Ologna, Dijon à Grand-Lay, Dijon à l'Eure Namur, et à ce, ça fait 15 ans que j'y sors en meux. Et c'est ça qui me plaît. Je vous y est bien d'un pia à vous des gens que Dieu veut voltir.
3: Ah, ben c'est ce qu'il y a de mieux. Et c'est la valeur du football dans les petits caillons de nos pays, donc, hein? Hein, nos provinces, ou ben, hein? C'est le vrai. Hein?
4: C'est ce qui me motive, mais c'est de revenir les gens.
3: Et on reste content et on y fait des chansons comme il y a ouvert, hein?
4: Oui, c'est les rencontres humaines, comme on dit. Moi, c'est ça qui me motive.
3: C'est vrai ce qui compte. C'est foire, ben. Ah, donc, ben, je reconnais des rien à faire. Pas causer de voix, avant de causer, bien sûr, dans le club de football d'Imeux, on ne pouvait pas passer yut.
4: À nos deux, on ne pouvait sûrement pas passer yut.
3: Non. Ah donc, vous avez un entraîneur, mais qu'est-ce qui ça demande comme, tu me vas dire en français, qualité pour y être entraîneur?
4: Je pense que la première chose à avoir, c'est d'y être, on met en âme des. Je ne vais pas dire des chefs, mais de leaders. Hein, ça, je ne sais pas pourquoi, mais je pense que j'ai ça à aimer. Je n'ai pas de mérite à Zawé. Mais même quand j'étais joueur en jaune, j'ai raté des mains capitaine et je ne sais pas pourquoi. Après, on m'a demandé d'être son entraîneur. Voilà, à mon avis, c'est ça. Et puis après, ben, il faut y être, je vais dire quelque part, y être malin en sec pour faire plaisir au maximum des gens. Il faut les amuser. À notre niveau, au football, ils doivent être venus à l'entraînement comme si c'était une corvée. Et donc, voilà, il faut y mettre, voilà, on met l'ouvrier entre les parcours et surtout amener du plaisir aux joueurs.
3: Tu as connu un foire bon entraîneur, mais il joue lui-même. Hein? C'est notre professeur de gym à Floref, on joue qui jaloux falouche, il dit jogging est aujourd'hui. Aujourd'hui, il fait frais à l'œil. Il se mousseuve comme les jaunes et il est stuff primé à passer devant. Hein. Oui, et ça, c'est stuff en entraîneur.
4: Oui, oui.
3: C'est stuff Michel Delire, Dirvin. Et Dilire, un bon devoir parce que c'est un homme qui m'a branlé marqué. Parce qu'il est stuff, un homme plaisant et un homme qui est stuff foire près des gens. Quoi.
4: On est bien d'accord.
3: Ouais. Bon, on premier touch, avouons un petit bouquet de musique.

0: Ben, comme nous l'avons déjà dit, on ne pouvait pas se yutes qui vous avons sti des ans au long dans le club de football d'Imeux. Allez, déjà une petite pasquille à vous raconter, mais ben, vous savez bien qui premier voisin distinct là, divan qu'on mette toutes les mots jaunes qu'il y a autour dans le terrain de football à cette heure, mais le premier voisin, ben, c'est ce mi-pas, qu'est-ce que c'est ainsi au mi-temps dans le village, et qu'à feu, les pâteurs, hein, à côté de terrain de football. Et les gens se foutent d'une aux autres en disant ben, les primaires à supporter le club de football d'Imeux. C'est le match de Flamin. Hein. On savait même ben, ça, c'était Vinci au village et on est rieux. Hein, bon, ça, c'est une autre affaire. Mais Meux, nous allons causer dans le club de Meux parce que c'est tout le même un club des rares. Pour on, dans notre province d'Inamor.
1: C'est vrai. Et, mais je connais bien Meux, parce que j'ai demeuré 10 ans à Grand-Lay dans les années 80 jusqu'au mi-temps des années 90. Ça se tourne mettre le derby de la mort. Et donc, ça aussi, souvent serré les matchs entre Grand-Lay et Meux. Et puis, je m'ai retrouvé à Meux tout à fait par hasard. Il y avait un entraîneur qui était là, c'est Michel Moléon. Aïe. Et il avait d'Angie donc au moins pour l'aider. Et il m'a proposé des veneux. Et voilà, je suis arrivé comme ça sur la pointe des pieds pour faire plaisir à mon camarade.
0: Donc, vous êtes numéro 2, qu'on peut dire.
1: Juste numéro 2 avec la mission de préparer physiquement les joueurs.
0: Ah oui, c'est ça. Ah donc, j'y reviens sur le club de football d'Imeux, parce qu'il dispute des ans et des rasants à cette heure. Ils sont dit foire haut. D'un, hein, Astur D1 à CFF, enfin FFA qu'il faut dire Astur.
1: FFA, Astur, oui.
0: Ben, ça, quand on dit que d'une, c'est plus de ce qu'on faisait, mais c'est rien, ça. Mais donc, ça veut dire, si on prend comme dans le temps, c'est le 13e national d'abord. Hein?
1: C'est d'abord ça. Ce qu'il faut en revire, c'est que c'est le premier club de football de la province, aussi bien pour les grands qu'au niveau de la formation des jeunes.
0: Ah, voilà. Et donc, c'est là ce que je voulais vous causer. D'abord, causons miettes. Dès le cycle des jeunes, avant de causer des grands, mais il n'y a tout de lieu en bon cycle des jeunes à Meux.
1: Oui, ben, c'est, je veux dire, c'est son objectif de club, c'est de faire progresser les jeunes en espérant qu'ils arriveraient un jour en équipe première.
0: Ah, ça. Et, il y a combien d'équipes ainsi, mon les jeunes à Meux?
1: Il y a 23 équipes de jeunes. D'ailleurs, on s'arrête de faire de peu parce que bon, là, vous, les entraînements et les matchs les week-ends, ben, tous les jours. Non, il y en a assez. Il y a deux, trois grands terrains et deux petits pour les top petits.
0: Ah oui, ça, donc, bah, c'est déjà un simo pour un village comme les villages d'Imeux.
1: C'est vrai, mais voilà, on est vraiment arrivé à saturation et on s'est rien à aller plus long.
0: Ah oui, mais donc, c'est ce fli primir. Idée, c'est qu'on club pouillesse, on foire haut, hein, au judo aujourd'hui, mais il faut pas un village comme Meux, ah ouais, on bon cycle des gens, quoi. Hein.
1: Oui.
0: Hein. Il y a encore une autre affaire, c'est que si Meux est en D1 à CFF, comme mon Dieu, FFA, Aster, ben, c'est qu'il y a une autre équipe qui n'a juste pas de zoo, puisqu'il y a une primaire provinciale.
1: Aussi. Mais l'équipe qui est la plus importante à Meux, c'est l'équipe des Boutarins.
0: Et
1: c'est ça qui fait le foie des Meux, c'est que c'est des gens qui boutent pour le club, mais qui boutent à vous le chasse aussi, n'est qu'à vous le bré.
0: Oui.
1: Donc, je veux dire, quelque part, hein, bouter, c'est bien, mais il faut le faire intelligemment. Et ça, à Meux, dispute des années et des raisons, ça a tout distillé comme ça.
0: Oui. C'est ainsi que les gens causent de Meux comme dans une grande famille.
1: C'est exactement ça. Ce sont bien des sossons qui sont là et ils ont plaisir à se réveiller et à boire un verre échaune et à recoser et à se remettre en question. Et tout ça fait que, depuis des années et des années, c'est ton club qui rôde dans ton noir.
0: Oui, ça. Bon, ben, je veux le savoir bien, juste qu'il y a arbitre pour ce club-là. Nous ne causerons pas d'arbitre aujourd'hui, hein, parce que... Hein,
1: sauf comme on veut.
0: Jen Natcha raconté sur la tête du RCF. Bon, mais je vous redire simplement, on cause donc le pincé, donc le défamil, mais cette dispute tordée.
1: C'est dispute tordée.
0: C'est ainsi. Il faut des cours pour avoir une bonne équipe, hein, au 3e national, pour dire ainsi. Hein. Il faut des cours, bien sûr, mais est-ce que c'est le premier caillon del club des Meux.
1: Sûrement, parce que mais je connais quand même le football les peu d'abord au demi siècle et quand j'ai vu ce qu'on donne à Meux, c'est n'est pas ça que les gens viennent à Meux, c'est pour le projet, pour on y vit bien à Meux, on y vit bien, il y a pas de pression, on gagne, on pied, mais il faut t'en donner à fond. Et c'est ça qui est important. Et ce qu'on vous a promis à Meux, vaut l'arrêt. Ça, je peux vous le dire, c'est ainsi. On va en dispenser l'euro qu'on en a, mais ce qu'on vous promet, on vous le dorer.
0: Et il faut dire ce qui est, c'est qu'on a connu des clubs foire haut dans la province du Namur, du cause du Namur, du cause du Siné, du cause du Dinan, du cause de Bramanzot. Ils essaient une foire haut, mettons donc on les retrouve en deuxième provinciale, et puis banco, hein, sans banco. Hein.
1: Des exemples comme ça, on en a déjà.
0: Oui, donc, s'il y en a les cours qui font les gagnants. Donc,
1: non,
0: hein,
1: non.
0: Mais alors, d'où vient à votre idée qu'il on le foise d'IS, quatrième cette année-ci.
1: Quatrième, oui. Après trois clubs professionnels.
0: Hein, oui, à vous trois clubs professionnels.
1: Devant nos autres, oui.
0: Oui, ça, comme quoi. D'où vient qu'on sait si foire à Meux?
1: D'abord, les joueurs. Et ça, c'est mes soissons Fernand Delchamp, qui a tout dit malin, comme mon vicinge. Il va tout découvrir les joueurs, personne n'y vaut, mais avoir une mentalité extraordinaire, des gens qui sont là parce qu'ils ont envie d'y être à Meux et non parce qu'ils ont des qualités. Il dit, quand on vient au football, nous autres, les bouts de porins, on doit venir pour nous pléger et non pour régler des problèmes d'état d'âme, des joueurs et tout ça. Donc, il faut des joueurs avoir des mentalités qui correspondent au club des Meux. Et ça, c'est le plus important. Et après, si Joune bien au football, ça le chéri, c'est le gâteau. Mais
0: bon. Oui, et ils auront peut-être les chances d'aller plus haut si ça va bien.
1: Non, ça, c'est fini. On n'irait jamais plus haut.
0: Non, mais j'ai une cause d'être club, je cause d'être joueur. Hein, un bon joueur qu'on a stickwear et qui fait deux belles saisons à Meux, il peut avoir la chance d'aller plus haut.
1: Oui, ça a déjà arrivé d'ailleurs, mais ils sont rats de main revenus. Parce qu'à partir du moment où ils arrivent venus au pot, cette ambiance des Meux, ce bien-vivre à Meux, il n'y a qu'à Meux que ça existe. Et n'est au pot. On peut se dire qu'il y a peu vert au pot.
0: Oui, c'est vrai, ça. Non, mais pour tout le monde, ça vaut ça.
1: C'est vrai.
0: Même les gâtes dans le Pachy, il vous fallait mounir l'hebdo d'accoster, mais il faut bien qu'ils reviennent.
1: Oui.
0: Ah donc, en deuxième tour, tu as monté.

0: comme nos estandelles samoennes de la Coupe du Monde, on va tout le même causer une miette de la Coupe du Monde. Donc, il hein, ben, faut bien nos estandelles miettes pour ça et ça, VC. Donc, Astur, Eric, qu'est-ce que ça dans la Coupe du Monde comme cette année-ci?
1: Mais je vais me concentrer uniquement sur le sport. Parce que tout ce qu'il y a autour, à vous, les États-Unis, le Mexique, l'Iran, Haïti et tout ça, je ne voudrais pas être causé. Mais c'est le jeu, c'est le football qui m'intéresse.
0: Oui, c'est vrai, parce qu'on s'écoute. Et on s'écoute des prix des places, et on s'écoute des dieux tirlibibi, vous savez bien, hein, les Français, c'est des magouilles. Hein, pour ça, ouais, le Coupe du Monde, hein, on lâche les gros billets et tout ce qu'on veut, c'est le vrai. Mais les gens ratent un nœud, donc il y a football.
1: Il n'y a que ça qui compte.
0: Il n'y a que ça qui compte. Et qu'est-ce que ça au miette de ce qui se va passer, d'abord, à la Coupe du Monde pour les Belges, puisque les Belges vont à cette heure.
1: Ah, mais je suis supporter à 100% des Belges. Mon papa qui est flamand, mon mère qui est wallonne, je suis belge à 2-5%.
0: Hein. Vous en avez un toit.
1: Donc, mais voilà, je suis mettre rassuré. On va faire deux matchs comme il faut, en marquant des goals, en prenant un pont. Et donc, je me dis que on pourrait faire sur une bonne surprise. Maintenant, j'ai oublié à dire les Français de jouer, c'est quand même très, très fort aussi. Hein. Et oui. Ils ont d'abord deux équipes de valeur égale à mettre sur le terrain, mais je pense qu'on peut y être sur une bonne surprise.
0: C'est ça.
1: Je n'en veux bien aller au moins jusqu'en quart de finale.
0: Oui, ça. Et c'est vrai qu'on le voit bien. Hein. Il y a vraiment qu'on m'a causé dès la Coupe du Monde, hein, on va dire, à l'Amérique. Et dès que les Belges jouent au football, on revit tout ça et c'est le football qui compte.
1: Ouais. Ben, c'est vrai qu'on causait l'Amérique, mais cause déjà ainsi quand on assit au Qatar et 4 ans de devant quand on assit en Russie.
0: Oui, hein, si,
1: donc,
0: oui, c'est les mêmes affaires.
1: Pour moi, c'est les mêmes affaires. C'est notre business et c'est notre football.
0: Et c'est vrai que lorsqu'on en venant de causer de meux, eh ben, voilà, comment est-ce qu'on sent et qu'on vit que le football à meux et comment est-ce qu'on veut et que ça se passe, eh ben, à la FIFA et avec vous toutes les affaires. Mais on a un peu causé de ça. Donc, nous restons tout même binoche, d'avoir ça quand bon joueur, hein, qui nous nous fout dans l'eau dans notre équipe nationale. Quel joueur vous veillez voltille au football en Belgique.
1: Mais c'est le petit Doko sur le flanc. Hein. Bon, je suis entendu supporter des puvis comme Thomas Meunier, et Courtois, et De Bruyne et Lukaku et tout ça. Mais dans les jaunes, qu'on va n'atteindre causer, c'est le petit Jérémy Doko. Hein. Je le connais déjà qu'il n'avait que 15 ans. Je l'avais joué pour le premier coup. Il est en équipe nationale des U16. J'avais Steve, il est U16, ce truc. Et j'avais dit, mais qu'est-ce que c'est que cette fusée-là? Et voilà, il est John Anderlecht. Et Astur, il est là à Manchester City en équipe nationale. Et pour moi, c'est donc des peu foires. Oui. Peut faire du haut dans le monde. Hein.
0: Et nos veillants qui, sur des années, on a dit oh, la génération dorée, c'est fini, hein, à vous les hasards et à vous tous les autres. Mais nos veillants, ben, qui, dans cet entraîneur, il a stické ça quand joué contre son jeu fin qu'il a le free print. Et nos veillants qu'ils ont joué contre les Tunisie et en Croatie d'une belle manière.
1: Oh, c'est magnifique. Et c'était surtout ce qui m'a impressionné. C'est le collectif. Le collectif avec quelques joueurs qui sont capables de faire la différence tous eux.
0: Oui, c'est ça. Et c'est, ça serait notre force.
1: Je pense.
0: Hein, parce qu'il y a de grandes équipes, nous le savons bien. Hein, nous sommes en le Brésil, nous sommes en le France, nous sommes en l'Espagne, mais nous avons notre chance.
1: Oui, et puis on a quand même deux, trois joueurs qui ont gagné la Coupe d'Europe et qui sont quand des jeunes joueurs. On a une miette d'expérience, on voulait plus vivre. Et des jeunes qui ont foin et qui arrivent nous. Je pense qu'on a une belle petite équipe.
0: Ben, voilà, nous restons au courant de notre émission, mais j'y vais dire que tout le même, on ne sait quoi, mais j'y rouetterai la Coupe du Monde en rouettant les arbitres. Parce que j'y trouve que c'est ton lémesti, tu l'as fait. 21 ans sur les terrains de football est bon, mais on ne sait pas jouer au football sans un arbitre. Ah donc, on voulait de nouvelles techniques, on ne sait pas et où est-ce qu'on va, mais il y a un homme au mi-temps qui doit y être à la hauteur pour que nos œufs changent, vous allez dire, oh, bien, allons, ça va, ça. Pour que nos œufs changent, eh bien, on bien match.
1: C'est vrai.
0: J'irai corach les arbitres cette année si et tôt.
1: Et ils n'ont rien au J. Ils n'ont rien au J. Et moi qui connais le football, quand j'entends causer les commentateurs sportifs, je n'y comprends plus rien sur certaines règles, notamment sur le pénalty dans le rectangle qu'il faut. Enfin, voilà. Et je me dis, ils doivent nous interpréter ça en une fraction de seconde. Et ils sont critiqués. Mais en tout cas, je devrais être. Non, il y a cet arbitre de football, hein, c'est voilà. Vraiment traumatologie.
0: Eh bien, nous avons causé dans le des arbitres, mais on ira un peu long, ça va. Allez, on fait le merci au soir, Eric.
1: À vous promet de plaisir.
0: Eh bien, on nous retrouvera au autre coup, parce qu'il va aussi avoir le savonnet, il va être au laissant de Wallon, et si elle s'y colle du Wallon de Namur, on y a des réclames, hein, vos plovenus et tout, ça va les gens. Allez, jusqu'au coup qui vient.

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1: Comme le dit Kevin,
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0: dans ma meunière.
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7: Comme vous le savez certainement tous, Saint-Hubert, la ville, son histoire, son monastère sont détenteurs d'un grand mystère. Aujourd'hui, un groupe s'est constitué avec le soutien de la commune afin de répondre à ces deux questions. Qu'est-il arrivé à la dépouille de Saint-Hubert et y a-t-il une crypte oubliée sous la basilique? En 1983, des premières recherches eurent lieu, malheureusement, sans retrouver cette crypte. Le professeur Brûlé, archéologue et professeur à l'université de Louvain-la-Neuve, qui encadra ses recherches, conclut son rapport de fouille par ceci. La question de l'isolement de la crypte du XIe siècle n'est pas résolue. De nouvelles recherches à la croisée du transept gothique de l'édifice actuel sont indispensables pour trancher cette question, de même que pour retrouver des traces de ce sanctuaire antérieur. Ce que nous recherchons, c'est une crypte qui fut bénie en 1081 par l'évêque de Metz. Le récit de cet événement fut écrit par un moine qui tenait une chronique de l'abbaye entre les lignes de son livre de chants. Le papier étant très rare à l'époque, il écrivait dans les marges, là où il y avait de la place. Cette chronique dite « Cantatorium » fut traduite du latin et traversa les siècles pour arriver jusqu'à nous. Voici ce que le moine a écrit. Le lendemain, l'évêque consacra l'autre chapelle, qui était double. Dans celle du dessus, on voyait l'autel de Saint-Nicolas. Et dans celle de dessous, l'autel de Saint-André. L'abbé l'avait ainsi fait bâtir pour y célébrer la commémoration particulière des religieux défunts. Il avait en conséquence agrandi cette crypte et transporté dans ses caveaux tous les corps des frères qui se trouvaient auparavant dans le cimetière. Aujourd'hui, notre groupe a besoin de vous afin de reconstituer l'événement qui nous mena sur la piste de cette crypte. En 2015, afin de se réchauffer avant de chanter, une chorale de 25 personnes sauta tous ensemble au même endroit, à la verticale de la crypte que nous recherchons. De nombreux bourquins étaient présents lors de cet événement. Anne et Michel nous racontent ce qu'ils ont vécu.
8: Je ne saurais jamais oublier ce qui s'est passé. On ressentait franchement... peut-être un vide ou je ne sais pas quoi, mais il y a eu quelque chose, en tout cas.
9: Moi, je me rappelle que j'étais là, au troisième rang.
8: Oui.
9: D'accord. Il y avait la chorale des messieurs ici.
8: C'est
9: le chef
8: ça.
9: De chœur, il était placé ici, juste en bas de la marche.
10: Puis ensuite, ils ont commencé leur premier chant. Et au bout d'un moment, il les a fait tous arrêter. Alors, il leur a fait reprendre quelques exercices d'échauffement.
8: Oui.
10: Et à un moment donné, il les a fait tous sauter en l'air.
9: Tous sauter en l'air en même temps.
8: Oui.
9: Et au moment où ils sont retombés, alors là, il y a eu à la fois un son très spécial du choc,
8: oui,
9: de la réception de ces gens. Et en même temps, il y a eu une réponse physique. Moi, je ne suis pas scientifique, mais alors une espèce de vibration comme ça. Ça a été très vite, bien sûr.
8: Parce
9: et qui est arrivé jusque dans mes jambes.
8: Oui.
10: Un petit peu comme s'il retombait sur une peau de tambour, quelque chose qui m'a fait penser à ça. Et ça m'a donné l'impression, waouh, il y a du vide en dessous de nous, quoi.
8: Et où j'étais, ben, j'ai ressenti aussi le choc.
9: Tu te rappelles, toi, où tu étais? Tu étais un peu plus loin que nous.
8: Un peu plus loin.
9: Tu étais de l'autre côté.
8: De l'autre côté, oui. Mais je ne saurais jamais l'oublier.
10: Comme dit Michel... Des chorales, on en a vu défiler ici, on ne s'en rappelle pas. Mais celle-là, c'était tellement spécial qu'après, je veux dire, l'événement de l'après-midi, une fois qu'on est sorti de la basilique, on s'est retrouvé à plusieurs à se dire « Tu as remarqué ce qui s'est passé? Qu'est-ce que c'est? Qu'est-ce que c'est ?» Enfin, C'était vraiment très intriguant, en tout cas.
8: Ah oui, franchement.
10: Très,
8: oui.
10: Très interpellant. Oui.
7: L'objectif de cette reconstitution est de rassembler un groupe semblable à cette chorale de 25 personnes, de reconstituer ce sceau et de faire résonner la basilique comme en 2015. Cette action démontrera la présence d'un vide, d'une cavité agissant comme une caisse de résonance, la présence de la crypte bénie au XIe siècle et qui est toujours là. Ensemble, perçons le mystère de Saint-Hubert. Je vous remercie de votre attention et je vous souhaite une belle journée.
0: Et donc, ce 28 mai, par une magnifique journée ensoleillée, me voici à pied d'œuvre pour capter cette reconstitution. Le carillon accueille les quelques touristes présents et du bout de la place arrive un groupe de personnes qui se dirigent visiblement vers le porche. Et puisque nous sommes à Saint-Hubert, un cor qui sonne la bienvenue. C'est une chorale, enfin, presque. Rien à voir malheureusement avec les chanteurs de Malmedy. Ces gens sont certes de bonne volonté, je n'en doute pas, mais il y a quand même encore des petits progrès à faire.

quand je baisse le bras comme ça, vous faites un la note que vous voulez. Et quand je le remonte, alors je mets toujours un avant-geste, une respiration, je le respire avant vous. Pas mal. Ok. On va refaire ce et je vais le durer plus longtemps. Prenez la note que vous voulez. Surtout si vous vous rendez compte que la note n'est pas la même que le voisin, tenez-la. Ok. On va essayer maintenant 4 syllabes. Yé, yi, you, ya. Mettez beaucoup de Y.

Il y a là des hommes, des femmes, des enfants, des jeunes filles, des gens de tous âges qui se prêtent avec beaucoup d'attention au jeu d'apprentissage du chant choral. C'est pas gagné, mais on a

0: exercice avant de passer au chant. C'est un exercice de 5 minutes. On va déjà le dire une fois les paroles, un petit peu en mode théâtral, avec beaucoup d'engagement dedans.
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0: Voilà, donnez-lui un petit côté, vous êtes sur le cheval, ça se met bien. En poursuivant le gibier à la trace, tu le forçais sous l'élan des chevaux.
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0: Ok, si vous chantiez comme vous marchiez, vous marchiez.
3: Le chef de chœur y va par étapes. Ces gens n'ont jamais chanté en chœur. Et on va leur faire faire un exercice assez compliqué d'ailleurs, parce qu'ils vont devoir sauter en l'air tout à l'heure. Et ça, ça va encore être quelque chose, parce qu'il faut sauter ensemble. Je ne sais pas si vous avez un jour imaginé qu'avec le fameux chant de Saint-Hubert, patron des grandes chasses, on aurait fait un rap.
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0: Alors vous avez un côté, tu le forçais, on l'oublie. Tu le forçais, tu le forçais, voyez un petit peu plus cavalier. Hey,
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0: Ok, et puis, autre principe, les notes les plus belles sont les plus longues. Donc, quand on arrive sur une fin de phrase, tenez-la avec conviction jusqu'à ce qu'on la coupe ensemble. 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
0: Voilà, c'est mieux. Alors aussi, faites l'économie de certaines respirations parce que ça va tuer un petit peu la dynamique du chant. 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
0: Vous êtes parti sur un nous, les derniers. Non, trop fleur bleue. 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

0: Étienne, vous étiez là au début. Parce que là, on reconstitue, mais au départ, c'était comment raconter?
1: Comment moi j'ai raconté, comment on aurait dû voir que le sol tremblait. Et alors, c'est comme si c'était un camion qui serait sur le pont. Et alors que vous entendez la vibration, c'est à peu près la même chose. Quand ils ont tous sauté, mais c'est des personnes assez costaudes.
0: Bah, des gens de Malmedy, c'est pas des malingres, hein. C'est des costauds. Ils étaient nombreux.
1: Pardon?
0: Ils étaient nombreux.
1: Une trentaine.
0: Des adultes tous.
1: Oui, des adultes.

0: qu'on a reconstruit la basilique, qui a été choisie pour les saints témoignages, pour l'humanité. D'abord, les bénédictins ont reconstruit un mur un peu bizarre avec des triangles. Et finalement, parce que ça a été une longue recherche comme une enquête policière, mais en montant de 460 ans avant, et bien c'est finalement Rubens qui reprend, dans la descente de croix du Christ à Anvers, qui reprend les mêmes symboles, mais différents. Alors, là-dessus, mais comme nos détecteurs, nos électroniques nous disaient, le plan est bon, mais inversé. Donc, Saint-Hubert, et là, je vois la Vierge Marie qui tend sa main et qui reprend le symbole de l'unité, mais avec la main gauche. Pour Rubens, je dis non, c'est pas possible. Là, il dit aller voir plus loin. Je retrouve dans la région ici, mais ça doit rester dans le privé, une peinture, mais beaucoup plus petite, c'est la peinture d'Anvers, elle fait 3-4 mètres de haut. Ici, une peinture transportable, donc elle fait 80 cm de haut. Donc, la descente de croix inversée. Et à ce moment-là, inversée, donc la Vierge Marie, c'est sa main droite qui tient l'unité. Donc, ce qui est révélateur. Et là, maintenant, moi, j'ai plus de doute. Sauf que mon épouse, cherchant aussi, retombe sur une peinture de Rubens qui se trouve à Madrid, en Espagne. J'ai envie d'aller la voir. Non, c'est pour la peinture, ce n'est pas pour le voyage. C'est ce qui s'appelle la vision de Saint-Hubert. Et la vision de Saint-Hubert, c'est Saint-Hubert qui s'agenouille avec ses chiens devant le cerf, crucifère. Mais encore une fois, je retrouve les mêmes symboles avec la main de Saint-Hubert qui indique où je suis dans le dessin des triangles. C'est là que mon cercueil, que ma dépouille se trouve. Et je retrouve les mêmes symboles qui se croisent là, sur l'épée de Saint-Hubert. C'est un guerrier à ce moment-là. Et qui transformera en la croix du Christ.
1: C'est un vrai polar.
0: Ça, c'est... Mais c'est toujours... tous ces symboles sont là. Évidemment, c'est peut-être difficile, surtout à la radio, d'expliquer. Là, je suis convaincu. Alors voilà. Alors, étant chaud de toutes ces découvertes, je me dis, mais alors, la statue de Saint-Hubert qui est là-dessus, c'est son vrai visage. C'est une empreinte de cire qui a été faite parce qu'il est resté longtemps incorrompu. Donc, on a fait un moule de cire.
1: Un masque.
0: Voilà,
1: un masque de cire.
0: Voilà. Et on a reproduit exactement son visage sur la statue qui est là-dessus. Et ça, c'est la peinture en bas qui me le dit. C'est la peinture en bas qui me le dit. Mais c'est de finesse de l'époque. C'est pas celle de Rubens, mais c'est la même époque. Et il y a eu des grands artistes qui ont repris les mêmes symboles. Parce que là, dans la peinture, on voit, disons, c'est le père Abbé d'ici qui donne son image à celle de Saint-Hubert et qui reçoit la nomination d'évêque devant le pape. Mais il y a un personnage à gauche du pape. Et ce personnage lève les yeux, quitte la peinture, au-dessus. Donc il montre le vrai visage de Saint-Hubert. Mais ça, c'est Thierry Boutte, c'est un
1: autre peintre.
0: Voilà. Et qui nous l'indique plusieurs fois. Quand vous voyez un événement avec sa sainteté, le pape, et s'il y a un personnage à gauche, c'est que c'est Saint-Hubert.
1: Les recherches continuent, Richard.
0: Oui, mais la crypte s'arrête là, ici, avec cette marche-là, et va jusqu'à la première marche de l'hôtel principal.
1: Alors, si on trouve la crypte, qu'est-ce qu'on espère trouver dedans?
0: Ah ben, la nécropole. C'est avec les études que j'ai et toutes les révélations, il y a une nécropole, et puis plus bas, plus loin, en dessous de la crypte actuelle, il y a un sanctuaire. Avec les trois personnes sanctifiées qui se trouvent ici. Thierry de Lerne, le fondateur de l'abbaye, et Saint-Hubert, qui est au centre. Et là, c'est le sanctuaire tout à fait beaucoup plus bas, et c'est Paris. Et d'après les signes, je peux vous montrer...
1: Eh bien, on y va, on va aller voir là-bas.
0: J'ai la clé.
1: T'as la clé? Oh.
0: Le doyen n'est pas comme ça.
1: C'est ça, Saint-Hubert. Passage interdit aux visiteurs, mais on n'est pas des visiteurs, nous.
0: Il y a longtemps que je n'y crois plus que lui.

0: il n'a pas envie de passer la ramassette.
1: Oui. Nos appareils électroniques ont décèle tout un ensemble de caveaux. Ce sont des appareils électroniques, ce sont ces appareils qui ont été mis au point pour analyser le sous-sol de la planète Mars. Et c'est cette équipe que j'ai fait reconstituer ici. Et évidemment, bon, c'est très pointu, des appareils allemands qui ont été remis au point avec leur affinité. Et alors ici, on découvre 50, j'ai 5 ici, 5. Mais superposer, ça veut dire que c'est une projection, il y en a plus. Mais 1, 2, 3, 4, le cinquième est un peu plus indécelable. Et ici, on a vu 3 triangles. Mieux préparé, l'œil ici, c'est sculpté, c'est l'œil de Dieu. C'est le cerf ici, on voit le symbole du cerf. Et ce qu'on peut voir, c'est 1, 2, 3, en dessous du troisième caveau, dans la nécropole, il y a un chemin qui va nous conduire. Il y a un obstacle, il faut bien sûr, et qui va nous conduire ici. Ça, c'est la définition. Et il y a eu un major de l'armée belge vers 1850, quelque chose comme ça, qui apparemment est descendu, parce que c'était toujours ouvert, et qui nous signale bien que c'est en dessous du troisième caveau de la nécropole que vous trouverez Saint-Hubert. Donc, il me confirme 150 ans avant ce que nous découvrons maintenant. Et ce symbole, voilà, 3 avec l'œil, vous faites un cercle. Ici, 5 avec cette pierre. Cette pierre, c'est un héritage des maçons, on va dire comme ça, qui me disent, si vous avez une petite poterne, côté nord, le local qui est fermé du public, qui doit être sombre normalement, à main droite, vous allez recevoir des formes dans la pierre. C'est ce que je trouve. Eh bien, c'est tout un parcours initiatique et vous devez terminer votre chemin au pied de la Sede Sapienti. Alors là, évidemment, je fais un cercle ici aussi. Donc les deux cercles se rejoignent. C'est une église mariale. Encore une fois, la Vierge Marie. Et là, ici, on est en dessous de la crypte. Et au-dessus de la crypte, qu'est-ce qu'il y a? Il y a la Sede Sapienti.
0: Donc, il faut décrypter, c'est le cas de le dire, il faut décrypter.
1: Oui, il faut décrypter deux fois. Oui, mais dire que je n'ai pas trouvé ça du jour au lendemain.
0: J'imagine bien.
1: J'ai passé des nuits blanches aussi. J'ai dit, il y a quelque chose, parce que c'est finalement Rubens. Je recherche qui était le reporter de l'époque.
0: C'est le peintre.
1: Un grand peintre, Rubens, et qui passe 5-6 ans à Rome. Donc, je dis, mais et un grand peintre. Je dis, waouh. Hein? Donc j'ai cherché les peintures de Rubens. Et c'est là que je découvre qu'il y a la descente de croix. J'ai la descente de croix, la photo, parce que c'est facile d'aller sur Internet, vous l'avez tout de suite devant vous. Et puis je retrouve trois, les trois Maries et les cinq apôtres, là. Hein? Les deux domestiques plus haut, et Saint Jean et Saint Joseph d'Arimathie. Bon, je dis, mais j'ai encore les mêmes symboles. Et quand je refais un cercle, je vais vous donner un dossier, vous verrez. C'est dans la main gauche de la Vierge Marie. Je dis, ouais. Mais alors, comme je suis restaurateur d'anciens, enfin, ça a été mes études. Et évidemment, mon professeur, un des trois derniers élèves, a dit, écoutez, ce cours, je vais vous le donner, vous n'avez pas d'avenir. Mais c'était pointu quand même, très pointu, un professeur passionné. Et il m'a donné des clés. Pour essayer de parce que ben, il y a 60 ans d'ici que c'est fini tout ça, on a quitté. Alors je dis bon, ben merci professeur, parce que à ce moment là qu'est-ce que j'ai fait mon métier dans le bâtiment, dans la construction, avec toujours cette petite passion de la restauration. Donc je me suis fait une petite clientèle au fur et à mesure que j'ai gardé le contact. C'est des gens très discrets. Et un jour, je me rappelle avoir vu dans les coffres des salles fortes une peinture qui descendait, là, descente de croix. Je dis, je vais appeler et dire bonjour à cette vieille dame et lui rendre hommage, bien sûr, parce que ça fait plaisir de revoir des vieilles clientes. Et je lui demande de revoir cette peinture. Ah oui, la descente de croix inversée. Je dis inversée. Je vois la Vierge Marie avec la main gauche. J'entre dans la salle, je vois la peinture. Elle est à l'envers, donc c'est la main droite de la Vierge Marie qui tient le symbole du 8. Le 8, c'est l'infini. Donc les deux cercles qui se touchent, c'est un symbole de l'infini. Je dis, mais on y est. Et d'où vient cette peinture-là? Évidemment, c'est difficile, parce que poser des questions à une vieille dame qui a hérité de ça de son grand-père, ça vient de loin, mais ça venait de la région de Saint-Hubert. Alors on peut imaginer qu'à l'époque de la Révolution française, tout a été vendu, liquidé, et qu'il y a un châtelain qui a dit, tiens, ben, ça va bien dans mon église, alors dans sa chapelle. Et ici, cette dame me dit, écoutez, ça a été restauré il y a à peu près une centaine d'années par un grand professeur d'université qui a dit, mais cette peinture n'est pas conforme à la religion. Donc, il écrit au Vatican, écoutez, j'ai une peinture inversée avec le côté gauche du Christ qui est percé, du côté cœur. Et on lui a répondu au Vatican, non, non, elle est bien conforme. Donc c'est la religion qui a dit, c'est du côté droit que le danger vient, c'est là. Donc là, je suis rassuré. Et finalement, c'est ce que les moines avaient compris ici, le mettre à l'envers. Pour, si quelqu'un découvre, mais qui n'est pas instruit, ben, qu'on n'aille pas fouiller dans le bon sens.
0: C'est une fausse piste, mais il faut avoir les clés, pistes, avoir le code.
1: Il faut des clés, il faut les codes, voilà. Et ça, c'est quelque chose vraiment d'une aventure. Bon, c'est une aventure, j'ai passé des nuits blanches, je me dis, c'est pas possible, ouvrir vers 2h du matin, on rêve, quoi. Et il y a quelque chose, on veut contrôler. Et finalement, bon, même maintenant, avec tout ce qu'on a découvert, et c'est finalement mon épouse qui, en cherchant aussi, parce qu'on se passionne, le couple se passionne, qui découvre une peinture à Madrid, au Musée El Prado, voilà. Et c'est la vision de peinture. Ce n'est pas une grande peinture, elle fait peut-être 1 mètre sur 60-70. Et le paysage est dessiné par Bruegel de Vlou, parce qu'il y a eu 3 Bruegel. Et tous les personnages, c'est signé de Rubens.
0: Je dis. Un vrai polar, un vrai mystère.
1: Oh, oui, hein. Ah oui, oui.
0: Bon, mais... ben, on attendra qu'ils aient fini de sauter hein, pour trouver la crypte. On reviendra quand ils l'auront trouvé.
1: Oui, Nadoyen m'avait dit, écoutez, s'ils sautent Forassé, on s'y retrouvera. On ne craignait rien.
0: On va être dedans.
1: Oui, voilà.
0: Merci Richard pour tous ces renseignements.
1: Mais c'est avec grand plaisir. Et vous soutenez la bonne cause.
2: Oui, donc effectivement, c'est ici au niveau du transept gothique que j'ai vraiment ressenti quelque chose un peu différent, à savoir d'abord une sorte de rebond qui arrivait, on va dire, une fraction de seconde après l'arrivée des pieds sur le sol. Et aussi au niveau du son, je trouvais que l'écho était plus grave, était plus dans les graves par rapport aux autres endroits.
3: Bah, c'est que moi ici, j'ai senti un plus gros rebond, que déjà là-bas, c'était moins fort. Et puis là-bas, bah, J'ai rien ressenti du tout, pas de frissons dans les pieds, rien. Et je trouve que bah, ici, ça a fait plus fort.
4: C'est vraiment ici que tu as ressenti le plus de choses ?
3: Oui, c'est vraiment ici que j'ai ressenti le plus de choses.
4: Qu'est-ce que tu as ressenti ? Tu peux décrire ?
3: Bah, c'est comme quand bah, j'ai sauté et puis j'ai comme senti des frissons qui remontaient petit par petit dans mon corps. Et puis à chaque fois qu'on refaisait le test, je ressentais ces frissons qui montaient. Et du coup, j'ai compris qu'il y avait quelque chose.
4: Ça, tu ne l'as ressenti qu'à cet endroit-ci ?
3: Qu'à cet endroit-ci. Je ne l'ai pas trop ressenti là-bas, mais pas là-bas du tout.
5: Moi, ce que j'ai ressenti, c'est que quand on a sauté ici, le son était plus rond, plus creux, un petit peu au fond aussi, mais moins qu'ici. Et par contre, devant, le son était tout à fait fermé. Donc j'ai quand même senti une différence au niveau du son.

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2: Bonjour et bienvenue sur RCF Notre-Dame. Je suis très heureux de vous retrouver en ce mardi 16 juin, alors que les puissants de ce monde sont réunis au G7 à Évian. Il va être question de paix dans cette matinale. Comment négocier la paix en Iran, au Liban, en Palestine, en Israël, en Ukraine et dans tant d'autres lieux où les premières victimes sont les plus pauvres, les femmes, les enfants, les laissés pour compte. Comment être artisans de paix. Certains dirigeants veulent montrer leur puissance, leurs grosses armes et leurs belles munitions. La logique primitive de force n'a pas disparu. Et puis, il y a d'autres acteurs, espérons qu'ils existent encore et qu'ils soient nombreux, qui tentent de maintenir des canaux de dialogue, de négocier, de limiter les fractures, parfois dans un silence total. Et au cœur de tout cela, aimez vos ennemis et priez pour ceux qui vous persécutent, dit l'évangile du jour. C'est prophétique. On caricature parfois le message du Christ, tiède, consensus mou, tendre l'autre joue de façon un peu naïve. Les chrétiens seraient des bisounours candides, des spécialistes du compromis, des spectateurs passifs d'une réalité qui les dépasse. Mais c'est oublier que l'évangile n'est pas une pensée du renoncement. C'est une logique de renversement, une révolution, une radicalité qui déplace, qui refuse la spirale de la vengeance. Je crois que cette inversion est la clé de la paix. Le monde à l'envers, c'est l'évangile à l'endroit. Soyez les bienvenus, il est 6h30. Et les informations, c'est avec vous, Clara Bevilacqua. Bonjour Clara.
3: Bonjour Pierre-Hugues.
2: Le président ukrainien attendu en France ce matin.
3: Oui, Volodymyr Zelensky arrive à 9h à Évian, Haute-Savoie, invité au G7 qui s'est ouvert hier. Il sera d'abord reçu par Emmanuel Macron avant de participer à une réunion de travail. Volodymyr Zelensky qui s'est déjà entretenu hier au téléphone avec Donald Trump. Il a proposé d'organiser une rencontre avec Vladimir Poutine aux États-Unis. Autre sujet qui va occuper ce G7 aujourd'hui. Aujourd'hui, c'est cet accord de paix entre l'Iran et les États-Unis censé être signé vendredi. Accord considéré comme un échec en Israël après une journée de silence. Benjamin Netanyahou, le premier ministre israélien, s'est finalement exprimé hier en conférence de presse avec un premier message. La guerre contre l'Iran n'est pas un échec. L'État d'Israël a été sauvé d'une destruction nucléaire, dit-il. En revanche, il prévient, l'armée israélienne restera à Gaza, au Liban et en Syrie aussi longtemps que nécessaire.
2: Cet accord annoncé au Moyen-Orient se répercute déjà en France.
3: Mais après des mois de hausse, doit-on maintenant s'attendre à une baisse des prix à la pompe ? Le gazole, le carburant le plus consommé de France, coûte actuellement moins de 2 euros en moyenne le litre. Ce sont les tout derniers chiffres dévoilés par le gouvernement. Une baisse qui devrait se poursuivre alors que Donald Trump assure que le détroit d'Ormuz sera complètement rouvert vendredi. Ce passage où transitait 20% du pétrole mondial avant la guerre.
2: 1000 personnes réunies place Vendôme devant le ministère de la Justice hier.
3: Et des rassemblements également devant plusieurs tribunaux en France. Les militants ont rendu hommage à la jeune Liana, retrouvée morte il y a 10 jours dans le Gers. Manifestation aussi pour demander une loi intégrale sur les violences sexistes et sexuelles faites aux femmes et aux mineurs. La CGT appelle au rassemblement devant le Sénat aujourd'hui à partir de 13h30. La Chambre haute examine le projet de loi pour autoriser le travail le 1er mai pour les fleuristes et les boulangers. Le syndicat dénonce un recul social qui favorise selon lui les grands groupes. Près de 8 heures de retard pour les passagers d'un intercité reliant Paris à Clermont-Ferrand. Le train est tombé en panne dans le Loiret. La locomotive a dû être changée. Toutes les circulations ont été interrompues et déviées sur d'autres axes. La SNCF annonce rembourser les passagers à hauteur de 200%. Et c'est le premier match des Bleus au Mondial aujourd'hui. France-Sénégal avec un coup d'envoi à 21h, heure française.
4: Thank you.
2: Et le ciel est plus couvert aujourd'hui.
3: Oui, surtout en matinée où des petites averses sont même attendues dans une moitié nord du pays. Les nuages vont se dégager dans la journée, laisser plus de place au soleil, ce qui va permettre aux températures de s'installer plus fermement. Si on compte entre 15 et 20 degrés ce matin, on attend jusqu'à 36 degrés à Lyon aujourd'hui, 32 à Auxerre, 31 à Bordeaux, Bourges et Paris, 25 à Lille et 20 degrés à Brest.
2: Eh bien voilà, enfin à Brest, il fait bon. Ça fait plaisir. On salue les Finistériens ce matin. Non, 20 degrés, c'est bien. Il fait trop chaud ailleurs. Allez, pourquoi les couples se séparent-ils? Dans 10 minutes, nous vous révélons en avant-première les résultats d'une étude OpinionWay pour les AFC sur les causes de rupture de couple. Pascal Morinière sera avec nous. On va parler désinformation également, mais d'abord, comme chaque matin à 6h35 sur RCF Notre-Dame, la bonne info avec vous, Clara.
3: Aller en festival, boîte de nuit, en concert, lorsqu'on est en situation de handicap, c'est parfois compliqué, voire même impossible. Et c'est justement ce contre quoi veut lutter l'association Grandir en Société avec son dispositif En Dynamite, de quoi permettre finalement un accès à la culture à tous. Timothée Gerrier, bonjour.
4: Bonjour.
3: Vous êtes membre de l'association Grandir Ensemble, porteur de cette initiative En Dynamite. Alors, comment concrètement vous rendez ces sorties en festival, en boîte de nuit possible ?
4: En fait, nous, on a voulu proposer des solutions qui se mettent un peu à l'encontre de ce qu'on voit d'habitude, notamment dans le cadre du handicap mental, puisque c'est ce qu'on accompagne le plus. Donc en fait, pour ça, on s'appuie sur une base de bénévoles qui n'ont pas forcément d'expérience avec le handicap. Il y en a oui, il y en a non. Et en fait, on fait du un pour un. Donc ce sont des accompagnants, ce ne sont pas des éduxpés. L'idée, c'est vraiment d'accompagner l'autodétermination. Du coup, on va dans des lieux en petits groupes, en général maximum une dizaine. Et à chaque fois, il y a pour 10 personnes, 5 bénévoles, 5 personnes accompagnées. Et arrivé sur place, on va faire des binômes en fonction des affinités, des demandes. L'idée, c'est pas qu'ils restent tout le temps collés ensemble, c'est juste que le bénévole garde toujours un œil sur son binôme.
2: Et Timothée Gerrier, comment se passe justement cette complicité entre le binôme et la personne en handicap mental qu'elle accompagne ?
4: C'est une très bonne question. Alors, c'est assez marrant parce que il y a beaucoup de gens qui arrivent, qui vont me demander des conseils, etc. Moi, ce que je dis souvent, en fait, c'est qu'il n'y a pas de manuel en réalité, parce que je pourrais vous dire, par exemple, on a beaucoup de personnes porteuses de trisomie 21. Je pourrais vous dire, voilà, les personnes trisomiques, elles agissent comme ça et tout. Mais en fait, non. C'est des personnes avec leurs individualités qui sont porteuses de trisomie 21. Donc, en fait, à chaque fois, c'est de la découverte mutuelle. Et souvent, c'est assez sympa parce que moi, là où je vois qu'on est dans le bon, c'est que les bénévoles arrivent avec une idée de, ils vont faire leur bonne action et en fait ils reviennent et restent parce que c'est hyper cool.
3: Il y a une relation qui se crée entre les deux.
4: Il y a une relation qui se crée, pas forcément entre les deux, mais même dans le groupe, pas forcément que avec son binôme, mais de manière générale. Et il y a une dynamique qui est très sympa et qui, je pense, fait aussi sortir des cadres de soirée habituelles.
2: Est-ce qu'il y a des relations d'amitié qui se nouent parfois ?
4: Alors on est encore au début, donc sur place oui. Maintenant, est-ce que en dehors, c'est compliqué à dire ? Je dirais que dans tous les cas, donc on fonctionne avec un groupe sur les réseaux sociaux. Là, par exemple, on a un des membres de notre association qui a mis une annonce comme quoi il faisait une soirée à sa colocation et il a invité tout le monde. Il y a des dynamiques qui se créent. Maintenant, est-ce qu'ils se voient en dehors ? Pour l'instant, c'est encore difficile à dire. On n'a qu'un an d'existence et on manque encore un peu de structuration. On est encore en recherche de ça.
3: Et vous serez par exemple sur un grand festival, au Solidays fin juin. Est-ce qu'il y a l'idée de se dire que voilà, dans une soirée, un festival ordinaire, et ben on est un participant ordinaire.
4: Bah c'est l'idée, ouais, tout à fait. Alors faut savoir que le Solidays, c'est assez historique pour nous parce que ça marquait il y a un an de ça les débuts de notre action en Dynamite. Donc là on boucle une première boucle. Alors faut savoir qu'on avait ciblé les Solidays parce que c'est un festival qui a une très belle politique handicap avec beaucoup de bénévoles, des accès facilités pour tout type de handicap. Les personnes, s'il y a des personnes en situation de handicap physique qui nous écoutent, sachez que il y a tous les dispositifs pour que vous puissiez aller à ce genre de festival. Nous, on cherche vraiment à se mêler à la foule et à être en inclusion complète, ce qui demande un peu de gymnastique, etc. Mais vraiment, oui, l'idée c'est d'être comme tout le monde et de faire la fête comme tout le monde avec tout ce que ça implique, les difficultés mais aussi les moments de célébration, et c'est ça qui est trop cool.
2: Timothée Gerrier, qu'est-ce qui vous a donné envie de lancer ça ?
4: Moi c'est mon histoire personnelle, parce que j'ai un petit frère porteur de trisomie 21. Et en fait, bah, en grandissant, donc lui c'est le deuxième, moi je suis le plus grand et on a un autre petit frère, donc on voyait bien que bah, lui il était un peu triste de nous voir sortir tous les week-ends, aller

0: en soirée et que lui restait à la maison, que le nouvel an il le faisait avec mes parents. Donc en fait, très vite la question s'est posée de comment est-ce qu'on fait pour proposer justement des espaces inclusifs ordinaires à toutes ces personnes qui ne demandent que ça en fait. Et en fait, j'ai eu l'opportunité et la chance que mes parents travaillent dans le milieu du handicap et qu'ils aient. Cette association Grandir en Société. Et donc, du coup, en fait, ils ont écouté aussi, moi, mon avis sur la question, et ils m'ont fait confiance. Mais ça a donné en dynamite et plein de belles idées.
1: Et de beaux projets, donc, notamment pour
0: Exactement.
1: Le prochain avenir, c'est donc pour les Solidays.
0: Ouais.
1: Un grand merci, Timothée Jarry, d'avoir pris le temps de répondre à nos questions ce matin. Vous nous présentiez en dynamite cette initiative de l'association Grandir Ensemble, où vous formez des groupes, des binômes pour accompagner des personnes porteuses de handicap pour participer à des festivals, à des concerts, aller dans des boîtes de nuit. Un grand merci.
2: Et merci à vous, Clara Bévillacois. Restez à proximité, Clara, puisque dans 3 minutes, vous nous raconterez la vie, l'histoire du saint du jour, Saint Jean-François Régis, le service spécialisé du gouvernement français, et l'auteur d'un podcast qui s'appelle Signal sur bruit. Et elle décrit un cas saisissant impliquant la France, un cas de désinformation. Je vous propose d'écouter un extrait de l'émission Planisphère, émission déjà disponible sur notre site rcfnotre-dame.fr. Anaïs Meunier qui explique comment une opération russe a tenté d'instrumentaliser l'arrestation du patron de la messagerie cryptée Telegram.
3: Ils vont aussi travailler de manière opportuniste. Par exemple, à l'arrestation de Pavel Durov, le patron de Telegram, 3 jours après cette arrestation, Doppelganger a été capable de proposer en fait une fausse vidéo de Al Jazeera disant que suite à l'arrestation de Pavel Durov, il y a des contrats de rafale entre la France et les EAU qui avaient été annulés. Donc en 3 jours, ils ont fait la vidéo, ils ont trouvé les capteurs pour diffuser cette fausse information, etc. Là, c'est vraiment typiquement l'opération opportuniste qui se fait en exploitant des moyens techniques qui sont déjà présents, mais qui récupèrent l'actualité pour rebondir dessus.
2: Vous écoutiez Anaïs Meunier au micro de Pierre Verluise dans l'émission Planisphère. Anaïs Meunier qui est responsable de projets recherche et développement chez Storici et auteur du podcast Signal sur bruit. Vous pouvez dès à présent retrouver...
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2: Il est 6h44 sur RCF Notre-Dame. Il rêvait de partir au Canada. Il a finalement consacré sa vie aux campagnes les plus reculées de France. Saint Jean-François Régis est à l'honneur aujourd'hui. Clara nous raconte son histoire dans quelques minutes. Mais d'abord, comme chaque mardi, nous retrouvons Pascale Morinière, la présidente des AFC. Bonjour Pascale.
6: Bonjour Perruque, bonjour à tous.
2: Les AFC publient aujourd'hui une étude Opinionway sur les ruptures de couple. Quelles leçons en tirez-vous, Pascale ?
6: Nous avons interrogé 1013 personnes entre 30 et 49 ans qui ont vécu une rupture de couple dans les 10 années précédentes. Notre objectif était de repérer des moyens de prévenir ces échecs. 18% des personnes ayant vécu une rupture étaient mariées, 15% par caractère du conjoint, puis la déception vis-à-vis de son partenaire, puis l'usure du temps. L'infidélité n'arrive qu'en 6e position. Alors notre hypothèse est double, les couples se forment trop rapidement et ils ne communiquent pas suffisamment. 77% des répondants pensent en effet que les séparations pourraient être évitées si les personnes prenaient plus de temps pour se connaître avant de se mettre en couple. Si la première raison de se séparer est la différence de projet de vie, c'est sans doute qu'on n'a pas pris le temps d'échanger avant de se mettre à deux.
2: Et en ce qui concerne la communication, Pascale Morinière, qu'en est-il ?

0: Eh bien, pour la communication, Pierruc, 22% des personnes relèvent que mieux communiquer aurait été le tout premier élément de prévention de leur rupture. Et plus étonnant, avec le recul, 34% reconnaissent que leur rupture aurait pu être évitée. Il existe d'ailleurs une relativement bonne acceptation d'éventuelles politiques d'accompagnement et de prévention des ruptures, puisque 76% estiment qu'une préparation à la vie de couple ou un soutien au couple pourrait être efficace.
1: Alors, je vous pose la question, Pascale Morinière, quelle pourrait être cette prévention?
0: Eh bien, aux AFC, nous préconisons de proposer une préparation à la vie de couple en mairie. Droits et devoirs selon le régime de conjugalité choisi et formation à la communication et à la résolution des conflits. Ça contribuerait à un choix d'engagement en connaissance de cause, à diffuser une culture du dialogue au sein des familles et à diminuer les violences intrafamiliales. D'autre part, proposer un remboursement par les CAF des séances de conseil conjugal. Le remboursement créerait une normalisation de l'acte et une facilitation. Il donnerait un signal clair. La société se préoccupe du bien-être des couples et prend soin d'eux. Le couple n'est pas seulement une affaire privée, son équilibre concerne toute la société. Et enfin, différencier.
1: La prière du matin, mais d'abord le saint du jour. Bonjour Clara Béviacor,
2: bonjour. Bonjour
1: Pierre-Hugues. Aujourd'hui, nous fêtons les Régis, les François Régis et les Jean-François.
2: Oui, car c'est la sainte Jean-François Régis. Le nom de ce jésuite du XVIIe siècle est devenu un prénom, Régis, qui signifie en latin roi. Alors, je vais vous parler un peu de Jean-François Régis. Lui,
1: c'est le principe.
2: Et voilà, il rêvait de partir missionnaire au Canada, en Nouvelle-France. Il fut envoyé par ses supérieurs, alors non à l'autre bout du monde comme il le voulait, mais au cœur de la France, profonde et pauvre, profondément meurtrie par les guerres de religion. Alors il devient missionnaire de l'intérieur du Vivarais, du Forêt et du Velay.
1: C'est un homme de grande taille.
2: Il est bon, il est doux, homme de prière et de réconciliation. Il parcourt seul, de village en village, ces régions reculées. Il prêche avec ardeur et confesse partout, dans les granges, les étables et sur les chemins. Ce géant robuste ne se nourrit que de lait et de pain noir. On le surnommait le père des pauvres. Il nord de l'Ardèche pour y célébrer la fête de Noël à la Louvée. Il y meurt à 44 ans. Il meurt d'épuisement et de peur qu'on enlève le corps de celui qu'on appelait déjà le Saint. Son cercueil fut placé dans un tronc de châtaignier et enterré dans la petite église de la Louvée, qui est aujourd'hui un haut lieu de pèlerinage transformé en basilique au cœur des montagnes. Alors bonne fête à tous les Jean-François Régis.
1: Et aujourd'hui, 16 juin, l'église fête aussi Saint Aurélien et les Zlatanes.
2: Archevêque d'Arles au 6e siècle, il est connu pour avoir encouragé la vie monastique qui œuvrait à l'unité de l'Église dans une période troublée. C'est un contemporain de Saint-Benoît. Son nom vient du latin aures, qui signifie doré, précieux comme l'or.
1: Ah, et c'est peut-être là, c'est lié avec le Zlatan.
2: Exactement, c'est là justement qu'apparaît une étonnante passerelle avec un prénom bien plus contemporain, Zlatan, Pierruc, vous l'avez dit, dans les langues slaves. Zlato signifie donc or. Également or.
1: Bah oui, bien sûr, voilà. C'est pourquoi il y a donc un lien. Et en fait, les Zlatan aujourd'hui, alors également. Une pensée pour monsieur Ibrahimovic. Hein. On ne sait
2: le
1: pas trop ce qu'il vient d'ailleurs. Exactement, évidemment. Hein. Et très bonne fête à tous les Auréliens, très bonne fête à tous les Régis, les François Régis et les Jean-François. La prière du matin. RCF Notre-Dame, il est 6h50. Aimez vos ennemis, c'est peut-être le cœur du message chrétien, ou tout du moins une partie que nous allons entendre ce matin. Nous sommes au 5e chapitre de Saint Matthieu, les versets 43 à 48, et Jésus nous propose la révolution de l'amour. Le père Jean-Jacques Duterte.
3: Haïra ton ennemi. Eh bien moi je vous dis, aimez vos ennemis et priez pour ceux qui vous persécutent, afin d'être vraiment les fils de votre Père qui est aux cieux. Car il fait lever son soleil sur les méchants et sur les bons. Il fait tomber la pluie sur les justes et sur les injustes. En effet, si vous aimez ceux qui vous aiment, quelle récompense méritez-vous? Les publicains eux-mêmes n'en font-ils pas autant? Et si vous ne saluez que vos frères, que faites-vous d'extraordinaire? Les païens eux-mêmes n'en font-ils pas autant? Vous donc, vous serez parfaits comme votre Père céleste est parfait.

un appel de Jésus clair et en même temps une reconnaissance sur ce que nous sommes, notre identité. Fils du Père, vous serez

0: vraiment les fils de votre Père. Dieu qui inspire nos actes, qui nous rappelle ce que nous sommes, vous enseignez, voilà ce que nous devons entendre, comme le soyez saint, c'est-à-dire que avec lui, ce qui est humain a une saveur divine, nous pourrions le dire de cette manière-là, une saveur sainte, parce que nous sommes portés par l'amour et la grâce de Dieu, par l'Esprit Saint. Nous sommes les fils du Père, celui qui fait lever son soleil sur les bons et les méchants. C'est-à-dire que tout est possible pour Dieu. Il nous rend capables d'aimer comme lui. Il rend possible ce qui est trop difficile pour nous. Il nous fait confiance, il nous accompagne. Voilà l'immensité, l'universalité de l'amour de Dieu. Voilà l'espérance auquel nous sommes tous appelés. Vivre de lui, avec lui, agir, laisser l'amour de Dieu traverser toute notre vie, rendre les choses saintes. C'est l'œuvre de Dieu à travers nous, où Dieu est présent et où sa lumière nous accompagne. Que cette journée soit éclairé par cette présence. Amen.
1: Sois faite sur la terre comme au ciel. Donne-nous aujourd'hui notre pain de ce jour. Pardonne-nous nos offenses, comme nous pardonnons aussi à ceux qui nous ont offensés. Et ne nous laisse pas entrer en tentation, mais délivre-nous du mal. Car c'est à toi qu'appartiennent le règne, la puissance et la gloire, pour les siècles des siècles. Amen.

0: Vous avez reconnu la belle mélodie et les jolies voix du groupe Glorious ce matin pour conclure notre temps de prière. Prière qui se poursuit avec l'Angélus.
1: Sainte Marie, Mère de Dieu, priez pour nous pauvres pécheurs, maintenant et à l'heure de notre mort.
2: Voici la servante du Seigneur.
1: Qu'il me soit fait selon votre parole. Je vous salue Marie, pleine de grâce. Le Seigneur est avec vous. Vous êtes bénie entre toutes les femmes, et Jésus, le fruit de vos entrailles, est béni. Sainte Marie, Mère de Dieu, priez pour nous pauvres pécheurs, maintenant et à l'heure de notre mort.
2: Et le Verbe s'est fait chair.
1: Et il a habité parmi nous. Je vous salue Marie, pleine de grâce. Le Seigneur est avec vous. Vous êtes bénie entre toutes les femmes, et Jésus, le fruit de vos entrailles, est béni. Sainte Marie, Mère de Dieu, priez pour nous pauvres pécheurs, maintenant et à l'heure de notre mort.
2: Priez pour nous, Sainte Marie, Mère de Dieu.
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4: Dont il sera question aujourd'hui au G7 à Évian, qui se poursuit jusqu'à demain. Volodymyr Zelensky, lui, est attendu vers 9h. Le président ukrainien doit participer à une réunion de travail au lendemain de frappes russes qui ont fait 11 morts dans le pays. Des milliers de personnes de nouveau réunies devant les tribunaux hier soir pour réclamer une meilleure protection des mineurs et des femmes dans le sillage de l'affaire Liana. Depuis ce matin, les Français qui vivent près d'un site industriel, là où les sols contaminés peuvent se faire gratuitement dépister afin de connaître la quantité de cadmium qu'ils ont dans le sang, ce métal lourd cancérigène.
3: L'Université populaire des religions, une université pour comprendre le fait religieux. Ça se passe à Nîmes, on y sera dans 10 minutes avec Claire Desménard.
4: Les États-Unis auront besoin de beaucoup d'aide pour sécuriser ce bras de mer où circulait 20% du pétrole mondial avant la guerre déclenchée le 28 février dernier. Après l'annonce de cet accord pour mettre fin à la guerre, le premier ministre israélien a assuré hier en conférence de presse que son armée avait sauvé Israël de la destruction nucléaire. Benjamin Netanyahou qui promet de conserver des troupes au sol dans les zones tampons au Liban, en Syrie et à Gaza. Cet accord, il va encore beaucoup occuper les discussions à Évian aujourd'hui au G7 qui se poursuit donc jusqu'à demain mercredi. Mais il sera aussi question de la guerre en Ukraine avec la venue ce matin de Volodymyr Zelensky qui s'est déjà entretenu hier au téléphone avec Donald Trump, le président ukrainien qui a proposé d'organiser une rencontre avec Vladimir Poutine aux États-Unis. Hier, des frappes russes ont tué au moins 11 personnes en Ukraine et endommagé une cathédrale classée à l'UNESCO à Kiev, la capitale.
3: Et on entendra la réaction de l'œuvre d'Orient dans 20 minutes sur cette antenne. Valence, Grenoble, Pau, partout en France, des rassemblements étaient organisés hier soir devant les tribunaux.
4: Et plus d'un millier de personnes également étaient place Vendôme à Paris, devant le ministère de la Justice, des manifestations pour réclamer une loi intégrale pour lutter plus efficacement contre les violences sexuelles qui concernent les femmes et les mineurs. Un mouvement né dans le sillage de l'affaire Liana, cette collégienne de 11 ans retrouvée morte dans le Gers. La CGT appelle au rassemblement devant le Sénat aujourd'hui. À partir de 13h30, la Chambre haute examine le projet de loi pour autoriser le travail le 1er mai pour les fleuristes et les boulangers. Le syndicat dénonce un recul social qui favoriserait, selon lui, les grands 0-0. Le Cap Vert, petite équipe qui tient tête à l'Espagne, championne d'Europe en titre. Et c'était un grand acteur de théâtre, également un cascadeur, mais il était surtout connu des Français pour son rôle de Jean-Pierre, le dentiste dans le film Les Visiteurs. L'acteur Christian Bugeaud est mort à l'âge de 81 ans. Il s'était fait aussi connaître dans la série Kaamelott d'Alexandre Astier où il jouait le maître d'armes. Pour ce qui est de la météo, c'est un réveil sous les nuages qui s'annonce en Île-de-France et sous la pluie par endroits. Des averses vont menacer jusqu'à 11h ce matin. Le soleil va ensuite chasser les nuages pour nous offrir un beau ciel dégagé pour cet après-midi. Vous pouvez compter donc sur de belles éclaircies. Pour ce qui est des températures, on compte 20 degrés actuellement. Ça va monter jusqu'à 31 dans l'après-midi.
3: RCF Notre-Dame, il est 7h04, l'actualité des diocèses d'Île-de-France. Vestibule, c'est un groupe de partage dédié aux jeunes pros qui cherchent une porte d'entrée dans la paroisse.
4: Oui, les soirées vestibule se déroulent une fois par mois en l'église de la Trinité, c'est dans le 9e arrondissement de Paris. Des soirées autour de témoignages, de tables rondes, des débats sur un sujet défini à l'avance pour les jeunes pros, parfois en quête de sens ou de relations. Alexandra a 34 ans, elle a été baptisée à Pâques en 2024 au sein de l'église de la Trinité.

0: et elle a rejoint les soirées vestibules il y a un an.
1: L'idée de si on prend une paroisse, une église comme une maison, eh bien le vestibule, comme son nom l'indique, en fait, c'est l'objectif derrière, et de leur donner en fait une vision d'ensemble de ce qui se fait pour pouvoir éventuellement effectivement s'engager ou se rediriger vers quelque chose qui leur conviendrait pour trouver éventuellement leur place plus facilement.
0: Il y a donc une soirée organisée par mois et la toute dernière de l'année, c'est demain à 20h à l'église de la Trinité avec un nouveau thème.
1: On va se concentrer sur le fait de garder la foi pendant l'été. Parce que avec les déplacements, avec certains services ou certains groupes parfois qui peuvent s'arrêter pendant l'été, ça peut être compliqué pour certains jeunes pros de continuer à avoir cette régularité peut-être ou cette présence, cette rencontre, ces moments un peu de fraternité. Donc on va donner des petits tuyaux. Donc ça va être le prêtre responsable du groupe et une des membres de l'équipe qui prennent en charge l'animation de cette soirée.
0: Et à chacune des soirées, certains reviennent, d'autres jeunes sont totalement nouveaux, mais tous viennent avec le même objectif. Ils cherchent à s'échapper du quotidien.
1: Il doit y avoir un côté en fait un peu rassurant sur le fait qu'on ne leur impose pas nécessairement une présence qui va être extrêmement régulière comme dans d'autres services. Il y a peut-être un peu cette liberté de ne pas avoir une pression supplémentaire, parce que c'est vrai qu'on a, on a beaucoup de jeunes pros qui ressentent beaucoup
0: une importance encore plus importante.
1: Ça m'a permis justement de trouver ma place au sein de la paroisse. En étant néophyte, on a souvent un petit peu ce truc de soit vouloir s'engager énormément tout de suite, soit de pas savoir. Et en fait, rejoindre l'équipe du vestibule, c'était pour moi à ce moment-là le bon juste milieu entre le fait de voilà, trouver ma place, trouver comment je pouvais contribuer à ce que m'apportait donc ma vie au sein de ma paroisse. Et puis, bien évidemment, à partir du moment où on travaille en équipe et on se retrouve régulièrement, cette fraternité qui est extrêmement importante, en fait, et qui est très structurante aussi.
0: Et la dernière soirée vestibule, c'est donc demain à 20h dans la crypte de l'église de la Trinité, cette église située dans le 9e arrondissement de Paris. Pour réserver, rapprochez-vous donc des soirées vestibule sur le diocèse de Paris.
2: C'est très important. Merci beaucoup. 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L'université populaire des religions. Une université pour comprendre le fait religieux donc et les traditions liées au sacré. Ça se passe à Nîmes. On s'y rend avec Claire Desmarais Ménard dans quelques instants, et puis on viendra sur l'incendie de cette cathédrale à Kiev, un incendie lié au bombardement russe. Pauline de Torsiac a pu interviewer Monseigneur Hugues de Walmont, le directeur de l'œuvre d'Orient.
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2: 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Soyez les bienvenus si vous vous réveillez avec nous ce matin. Bonjour Claire Kleiber-Desménard.
6: Bonjour Pierre-Hugues, bonjour chers auditeurs et auditrices.
2: Vous êtes secrétaire exécutif du réseau européen chrétien pour l'environnement, pasteur dans l'Aisne, mais ce matin vous allez nous emmener à Nîmes pour une université assez particulière, on va l'entendre. Et bonjour Pauline de Torsiac.
7: Bonjour Pierre-Hugues, bonjour à tous.
2: Et vous, de votre côté, cette semaine, c'est de Solange Doumic dont vous nous parlez. Elle est avocate pénaliste.
7: Oui, et dans un instant, elle va nous raconter comment elle a fait avouer Guy Georges. Vous savez, c'est le tueur de l'Est parisien, l'une des affaires criminelles les plus glaçantes, hein, les plus terribles de ces dernières années. Eh bien, elle va nous raconter ces quelques minutes qui ont fait basculer le procès.
2: Vous faites entrer l'accusé ce matin, Pauline de Torsiac.
7: C'est un petit peu ça, en quelque sorte.
2: Voilà, comment s'appelle-t-il cette... Christophe Ondelatte, voilà. Christophe Ondelatte, Pauline de Torsiac, c'est la même chose ce matin.
7: Bah écoutez, je ne sais pas, mais en tout cas, c'est très intéressant, vous allez voir dans quelques minutes. Restez bien avec nous.
2: Le témoignage de Solange Doumic, donc, dans 5 minutes. Mais d'abord, je vous l'avais promis, on part à Nîmes ce matin avec vous, Claire Kleiber-Desménard. Pourquoi Nîmes ?
6: Et oui, parce qu'à Nîmes, hier soir, se tenait l'Assemblée Générale de l'Université Populaire des Religions. Une initiative unique en son genre qui veut donner à tous les clés pour comprendre la diversité des religions qu'on peut rencontrer de nos jours au coin de la rue, mais qu'on connaît souvent assez mal et dont on se méfie parfois.
2: Une université pour comprendre le fait religieux, donc, et les traditions liées au sacré.
6: Exactement. Mais une université populaire, c'est-à-dire qui s'adresse à tous et à toutes. Et pas nécessairement aux seules personnes qui veulent en faire profession, que ce soit profession de foi ou profession rémunérée. Il y a déjà des croyants qui s'engagent dans des activités interreligieuses, et c'est très bien, et des experts du religieux qui s'impliquent dans les communautés fidèles. Il y a des lieux qui s'efforcent de répondre aux personnes en quête spirituelle, mais de lieux neutres qui soient largement dédiés au partage du savoir sur les religions, je n'en connais pas si ce n'est celui-ci.
2: Alors Claire, vous voulez dire qu'il n'y a pas d'autre lieu laïque sur ce sujet pour le grand public ?
6: Je viens de l'école publique qui m'a appris avec le mot prosélytisme quelque chose dont je ne me doutais pas. C'était dans le règlement intérieur de mon école primaire. À ce moment-là, avec mon raisonnement d'enfant un peu simpliste, j'ai eu l'impression que ce n'était pas juste un gros mot, mais tout un champ lexical qui était banni avec lui. Et qu'au fond, le mieux, c'était juste de ne pas parler de religion. Jamais. Mais nous vivons dans un monde où la vie spirituelle et la religion sont une réalité pour beaucoup de gens. Et les réalités dont on ne parle pas, ça a tendance à produire des effets à notre insu, des effets pervers. On voit comment les guerres qui font rage aujourd'hui au-delà de nos frontières peuvent exacerber les tensions autour des identités et des convictions religieuses en France. Je me demande si les instrumentalisations politiques qui justifient leur violence par telle ou telle religion, y compris chrétienne, auraient aujourd'hui un tel succès si les gens avaient un savoir fiable et objectif sur ces sujets.
2: Alors il est temps, Claire, de faire la lumière sur les religions.
6: Et même, comme le disent anthropologues et sociologues, de faire la lumière sur les systèmes de croyances. Parce que nous ne pouvons pas l'ignorer, que nous appartenions ou non à une église, à une communauté, nos croyances nous construisent et façonnent en retour nos sociétés. Même quand on affirme ne croire que ce qu'on voit, on croit encore quelque chose. Et l'IA, si terre à terre, peut maintenant mettre à mal cette foi-là. On croit ainsi connaître ce qu'on peut toucher du doigt, mais c'est dans les croyances qui sont au plus près de nous que peuvent se manifester nos lacunes, comme un poisson dans l'eau d'un bocal trop connu, finalement confondu avec l'eau vive. Il nous faut alors faire œuvre de théologie pour prendre du recul et agir avec discernement. Là, notre liberté prend sens, quand elle va de pair avec la connaissance.
2: Et un nouvel espace est donc proposé à Nîmes pour partager cette connaissance au sujet des religions dans le cadre laïque et républicain, donc, comme vous dites, d'une université.

0: C'était il y a 17 ans. Benoît XVI à Paris, dernier passage d'un pape dans la capitale. En direct des diocèses vous emmène ce matin à Paris pour un avant-goût de ce qui nous attend avec le pape Léon XIV en septembre. Philomène Dubois sera avec nous dans 5 minutes. Mais avant ça, on vous retrouve, Pauline de Torsiac, pour La Foi en Action. Cette semaine, le témoignage de Solange Doumic. Elle a participé au procès Guy Georges, le tueur de l'Est parisien.
1: Oui, Pierre-Hugues, dans cette affaire sordide, 7 jeunes femmes ont été violées et assassinées. L'avocate pénaliste défendait la famille de la première victime de Guy Georges, Pascal Escarfaille, mais l'ADN de l'assassin n'avait pas été retrouvé sur la scène de crime de la victime qu'elle défendait. Guy Georges niait les faits et le doute subsistait. Alors, Solange Doumic cherche à comprendre les liens entre les différentes scènes de crime, le détail qui pourrait changer le cours du procès.
2: Il y a eu un expert qui venait expliquer comment les vêtements avaient été découpés. Et il disait que le couteau avait été tenu par l'assassin, par la main gauche. Et Guy Georges disait que ça ne pouvait pas être lui, puisque lui, il était droitier. Et j'ai remarqué à l'audience que Guy Georges bougeait le micro avec la main gauche et faisait passer les papiers avec la main gauche. C'est vrai qu'il tenait les choses qu'on lui tendait par la main droite, mais sinon, c'était la main gauche. Donc, il pouvait très bien être gaucher, comme le disait l'expert. Oui, j'observe ça. Et ça faisait déjà une semaine d'audience, c'était la fin de la première semaine, que Georges se présentait de manière douloureuse, peinée. Il était désolé que les victimes soient mortes. Il y était pour rien. Il allait s'expliquer sur le fait qu'il y était pour rien. C'était une forme de complot, on ne savait pas très bien ce qui s'était passé pour que ce soit lui qui soit accusé, mais en tout cas, voilà, il se défendait vraiment comme un innocent. Et c'était insupportable, franchement insupportable pour les familles des victimes, de voir cet homme, dont au plus profond de chacun, on savait qu'il était l'assassin, nier l'être.
0: Et au cinquième jour du procès, l'atmosphère, Pauline, est insupportable.
1: Oui, Maître Doumic veut que Guy Georges se contredise suffisamment pour qu'il soit aussi condamné sur l'affaire Pascal Escarfaille. Le vendredi à 18h, en fin d'audience, après l'avoir minutieusement observé, elle décide de l'interroger car il lui semble que l'accusé est ambidextre.
2: Je lui fais remarquer que s'il prend bien les choses avec la main droite, en revanche, il se sert beaucoup de sa main gauche. Et là, pour se défendre d'être gaucher, il dit « Mais non, mais c'est normal, c'est parce que ça, c'est avec la main gauche, mais sinon... » Et pour se défendre mieux, il lève le poing droit et il mime un coup de couteau, en fait, de haut en bas avec le poing droit. C'est glaçant. Et je lui dis « Mais Guy Georges, ça veut dire que... » Il dit « Oui, quand je prends un couteau, c'est avec la main droite. » Et il fait son geste avec une telle violence, une deuxième fois, enfin, en levant la main, que c'est manifeste qu'il a revécu devant nous ce qu'il a fait face aux victimes. Il s'énerve, il s'assied, en fait, il se glace lui-même, il fait le geste, et à ce moment-là, il se rend compte. En fait, il avait été projeté par mes questions dans ce qu'il avait vécu. C'est une sorte de réminiscence, m'a expliqué après un psychiatre. Il était remis dans son acte. Et en fait, pour se défendre, parce qu'effectivement, je suis persuadée que l'expert se trompait, les coups de couteau ont été donnés par sa main droite. Et pour se défendre, que ce soit lui, puisque l'expert disait que c'était un gaucher, donc c'est pas lui, il a mimé le geste pour montrer qu'il était bien un droitier.
1: La scène hallucinante sort l'ensemble de la salle d'audience de sa torpeur. Guy Georges vient de montrer son vrai visage, de reconnaître les crimes. Même l'avocate de Guy Georges, Frédéric Ponce, n'en revient pas et tente de le raisonner en vain.
2: Elle se lève et dit « Guy Georges, vous avez répondu trop vite à une question de partie civile, que vous frappiez par la main droite, qu'est-ce que vous voulez dire par là ?» Et là, tout le monde s'attend à ce qu'ils disent « Ben oui, c'est parce que je ne suis pas un ange. » Il avait déjà dit à plusieurs reprises au sujet de son casier judiciaire « Je ne suis pas un ange, donc ben quand je bagarre, c'est avec la main droite. » Mais pas du tout. Il était encore tellement dans sa fureur. Il se lève, il hurle, il me menace et il dit « C'est elle, c'est de sa faute. Pour elle, c'est un jeu. » Et il me menace, mais vraiment tellement visiblement, en hurlant et en s'asseyant après, avec un regard qui fusillait, que autour de moi, j'ai eu une stagiaire qui s'est écartée, parce qu'en fait, ça lui a fait peur. Elle s'est écartée, mise plus loin. Et voilà. Et là, c'était à partir de ce moment-là, il a avoué. En fait, il avait avoué par ses gestes. Et le lundi matin d'après, il est revenu tout à fait différent. Il a reconnu tous ses crimes.
1: Et à la fin de cette audience, un frisson parcourt la salle des juges aux jurés, en passant par les familles des victimes et leurs conseils. Tous restent médusés dans l'effroi. La séance est suspendue. C'est en sortant de la salle

0: alors qu'une nuée de journalistes lui tombe dessus, que Solange Doumic réalise vraiment ce qui vient de se passer. Mais la carrière de Solange Doumic ne se résume pas à l'affaire Guy Georges. Derrière les barreaux, dans le box des accusés, l'avocate découvre aussi une humanité blessée et fragile. Elle nous en dit plus demain, Pierre-Hugues.
1: Merci beaucoup, Pauline de Torsiac. Passionnant le témoignage de Solange Doumic et ses aveux lors du procès donc Guy Georges. À suivre, Pauline, l'actualité chrétienne.
0: Oui, on va partir en Ukraine, puisque la cathédrale... la cathédrale de la Dormition précisément a été touchée par des tirs dans la nuit de dimanche à lundi. C'est un joyau du patrimoine en Ukraine. Je vous en dis plus en quelques minutes.
1: Voilà, tout de suite, Pauline de Torsiac, mais d'abord en direct du diocèse de Paris. Alors que la visite du pape en France approche, Philomène Dubois, vous nous faites revivre le dernier passage d'un pape à Paris, Benoît XVI. C'était en 2008.
2: Le pape avait déjà choisi le mois de septembre pour sa visite pontificale en France. Il était venu à la rencontre des fidèles parisiens les 12 et 13 septembre 2008. Ils étaient plus de 300 000 alors au rendez-vous. Toutes les cloches des églises de Paris avaient résonné lors de son arrivée. La première journée de la visite du pape avait été marquée par l'échange sur la laïcité avec le président Nicolas Sarkozy. Il rendait là une visite que le chef de l'État avait faite à Rome en décembre 2007 et qui avait ravivé le débat sur la laïcité. Le président de la République avait alors insisté sur le concept de laïcité positive. Le pape avait alors explicitement salué cette démarche. Il était convaincu de la nécessité et de l'importance de la distinction entre d'un côté le religieux et de l'autre le politique, tout en soulignant la fonction irremplaçable de la religion. Il avait conclu en rappelant que les racines de la France comme celles de l'Europe sont chrétiennes.
1: La visite du pape Benoît XVI à Paris, marquée par deux célébrations populaires qui avait rassemblé des centaines de milliers de Parisiens.
2: Le pape s'était rendu dans la soirée du 12 septembre au sein de la cathédrale Notre-Dame de Paris pour y célébrer les Vêpres. Il était entouré de près de 2000 prêtres religieux, religieuses, séminaristes, diacres et consacrés. Lors de son homélie, il avait plaidé pour l'unité des chrétiens et mis en garde contre toute forme de division. À la fin de la cérémonie, le pape s'était adressé aux 400 000 jeunes rassemblés sur le parvis de la cathédrale. Il les avait mis en garde contre les pseudo-sagesses religieuses ou philosophiques qui représentent à ses yeux des dangers. Le lendemain matin, le souverain pontife était attendu aux Invalides pour la célébration d'une grande messe. Dès 8 heures, les bénédictines du Sacré-Cœur de Montmartre avaient animé la prière. Le pape avait rassemblé tous les fidèles de Paris, d'Île-de-France et d'autres régions ainsi que de plusieurs pays étrangers. Ce fut pour les 260 000 personnes présentes un grand moment de fête et de prière.
1: Merci beaucoup Philomène Dubois de nous avoir fait revivre ces deux jours de visite de Benoît XVI à Paris. Le pape qui avait été acclamé par les fidèles lors de son parcours en papa mobile dans un quartier latin bondé. Un petit avant-goût peut-être de la visite du pape Léon XIV en septembre prochain. Un chef-d'œuvre du patrimoine religieux en feu à Kiev, la cathédrale de la Dormition. L'œuvre d'Orient est particulièrement bouleversée. Nous serons avec Mgr Hugues de Walmont.
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1: 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Clara, vous vouliez nous parler de la Coupe du Monde ce matin?
6: Oui, parce que les Bleus entrent dans la compétition ce soir. Je voulais vous parler littéralement de la Coupe Pierre-Hugues. Elle est en or massif 18 carats.
1: Ah, c'est pas mal, ça. Hein.
6: Et il y a beaucoup de règles autour de cette Coupe. Par exemple, il est interdit de la toucher.
1: D'accord.
6: Ni vous ni moi ne pourrions la toucher. Il faut être un ancien champion ou un chef d'État.
1: Bah, si on devient chef d'État, ça marche.
6: Oui, mais pour l'instant, vous n'êtes pas encore chef d'État, ouais. Pierre-Hugues. Et si on remporte en plus cette Coupe du Monde à la fin du tournoi, on en profite quelques heures après le coup de sifflet et les photos. Mais le pays vainqueur repart avec une copie.
1: Voilà. Ah, tiens. Voilà. Ah, mais elle est où alors?
6: Elle est à Zurich. L'original, elle retourne à Zurich où il y a un musée dédié à la FIFA, à la Coupe du Monde. Donc on peut la voir, hein, c'est un musée qui est ouvert, mais on ne repart jamais avec la vraie Coupe.
1: Pauline de Torsiac, vous êtes très bientôt chef d'État, vous pourrez toucher la Coupe.
0: Non, mais alors par contre, vous avez des pronostics pour ce soir, peut-être ?
1: Ah là là, oh, ça c'est compliqué ça. Oh, faisons plutôt l'actualité chrétienne. Moi, franchement, je suis plus intéressé par l'actualité chrétienne que par les pronostics de
0: j'ai
1: foot.
0: J'ai aucune idée.
1: France
0: va gagner, on va dire
1: oui,
0: ça.
1: Oui, bah oui, forcément. On va parler du pape Léon XIV, Pauline. Il a reçu en audience le président sud-coréen hier.
0: Oui, exactement. Et le président sud-coréen, qui s'appelle Lee Jae-myung, c'est lui qui devrait accueillir le pape en Corée du Sud dans un an, à l'été 2027, à l'occasion des Journées mondiales de la jeunesse qui auront lieu à Séoul. Léon XIV qui sera en France avant cela, ce sera au mois de septembre.
1: On reste à Rome, où le pape a publié son message très touchant pour la Journée mondiale des grands-parents.
0: Ouais, dans ce message, Léon XIV demande aux jeunes de retrouver l'habitude de rendre visite à leurs grands-parents, aux aînés de leur famille, mais aussi à ceux qui ne reçoivent aucune visite. Léon XIV rappelle que Dieu n'oublie jamais ses enfants et dénonce l'abandon que subissent de nombreuses personnes âgées dans une société marquée par la solitude, la fragmentation et l'affaiblissement des liens familiaux.
1: Alors que les frappes s'intensifient entre la Russie et l'Ukraine, c'est un chef-d'œuvre du patrimoine religieux qui a été la cible de tirs dans la nuit de dimanche à lundi.
0: Les frappes russes ont endommagé la cathédrale de la Dormition. Un incendie a ravagé une partie de l'édifice qui est classé au patrimoine mondial de l'UNESCO. Le sommet a été détruit et le sort des fresques de l'iconostase inférieure suscite aussi des inquiétudes. Monseigneur Hugues de Voilemont, directeur général de l'œuvre d'Orient, dénonce vivement cette attaque.
7: Et cette attaque sur cette cathédrale s'ajoute à beaucoup d'autres édifices religieux qui sont et qui ont été visés par l'armée russe. Je condamne ces attaques contre tout lieu de culte, d'ailleurs, quelle que soit la confession concernée. On sait bien qu'un lieu de culte, ce n'est pas simplement un bâtiment, c'est aussi des personnes qui s'y retrouvent pour y prier, particulièrement pour prier pour la paix. Ce sont des personnes qui ne sont pas armées, les fidèles qui s'y réunissent.
0: Monseigneur Hugues de Voilemont est particulièrement bouleversé. La cathédrale de la Dormition, c'est un joyau de la religion orthodoxe à Kiev. Elle est située dans l'ensemble de bâtiments monastiques, de la Laure des Grottes, où se trouvait justement le directeur de l'œuvre d'Orient il y a un mois.
7: C'est un lieu historique très important pour l'Église en Ukraine, mais également un lieu toujours vivant. Moi, il y a un mois, quand je me suis rendu en Ukraine, j'ai participé à un office avec un évêque, des moines qui célébraient et avec un certain nombre de fidèles également. Et juste devant d'ailleurs cette cathédrale, c'est très émouvant parce qu'il y a les photos de beaucoup de personnes tuées au combat. Et donc c'est aussi un lieu de mémoire. S'attaquer à tout lieu de culte, c'est une grave atteinte au droit international et plus encore à la vie des communautés chrétiennes qui s'y réunissent.
0: Et dans un communiqué, l'UNESCO a dit craindre des dégâts importants à l'extérieur comme à l'intérieur de la cathédrale de la Dormition. Sur les images aériennes, on voit que le toit a été partiellement détruit. Une façade de la cathédrale a également été éventrée. Et dans cette guerre entre la Russie et l'Ukraine, eh bien, le patrimoine religieux est loin d'être épargné.
7: L'ONU a répertorié il y a quelques mois 150 sites qu'elle a pu elle-même visiter et constater. Mais en fait, le chiffre qui circule, c'est beaucoup plus. Sur un site, on parle de 500 sites religieux, édifices religieux qui sont touchés par cette guerre. Moi-même, il y a 4 ans, au début de la guerre, donc en septembre 2022, j'étais allé pas très loin de Kiev, de la capitale, et j'avais été témoin aussi d'une église où il y avait les impacts de balles qui avaient été tirés sur cette église. Donc en fait, ce n'est pas nouveau, c'est une arme de guerre. Et s'attaquer aux chrétiens et aux autres religions d'ailleurs est toujours un fait très grave qu'il nous faut dénoncer. Nous défendons la protection des lieux de culte lors de tout conflit.
0: Et le métropolite Épiphane de Kiev, primat de l'Église orthodoxe d'Ukraine, a dénoncé un crime contre l'humanité, l'histoire, la chrétienté, Pierre-Hugues.
1: Et Pauline, on reste à l'étranger, on part à Cuba. Difficile de se procurer des hosties.
0: Oui, les hosties sont désormais rationnées dans toute l'île. Vous savez pourquoi ?
1: Ben non, vous allez me le dire, Pauline.
0: Bah oui. Eh bien, c'est parce que les coupures prolongées qui sont liées au blocus américain empêchent le monastère carmélite de la Havane de faire fonctionner ses presses. Et en fait, c'est le seul producteur pour toutes les paroisses de l'île, tout simplement.
1: Et Pauline, le diocèse de Coutances a annoncé hier le départ des frères de Fraternité de Jérusalem de l'abbaye du Mont-Saint-Michel.
0: Oui, après 25 ans de présence, les deux frères des Fraternités de Jérusalem, ils sont plus que deux, vont quitter définitivement l'abbaye du Mont-Saint-Michel à l'été 2027, l'été prochain. Les sœurs continueront par contre leur mission de présence, de prière et d'accueil dans ce lieu de pèlerinage hautement

0: fréquentée, dont on parlait la semaine dernière déjà, Pierre.
1: Merci beaucoup. Pauline de Torsiac, l'actualité chrétienne. 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Et les informations, c'est avec vous, Clara Bévillacqua. Le détroit d'Ormuz sera complètement rouvert ce vendredi, assure Donald Trump.
2: Oui, le président américain qui est arrivé à Evian hier soir pour le G7 qui dure jusqu'à demain. Je ne pense pas que nous aurons besoin de beaucoup d'aide, dit-il, alors que plusieurs pays, dont la France, ont proposé d'apporter un soutien logistique, avec notamment le déploiement possible dans cette zone du porte-avions Charles de Gaulle. Cet accord annoncé au Moyen-Orient qui a des répercussions positives en France sur les prix à la pompe, notamment le gasoil. Le carburant le plus consommé dans le pays coûte actuellement moins de 2 euros en moyenne le litre, selon les tout derniers chiffres dévoilés par le gouvernement. Le Premier ministre Sébastien Lecornu assurait hier que les aides carburant promises seront bien versées comme prévenu.
1: Au G7, toujours Volodymyr Zelensky est attendu ce matin vers 9h.
2: Oui, le président ukrainien doit participer à une réunion de travail au lendemain de frappes russes qui ont fait 11 morts dans le pays et endommagé une cathédrale classée à l'UNESCO. L'affaire Liana et un millier de personnes qui ont manifesté devant le ministère de la Justice, place Vendôme hier, rassemblement aussi à Grenoble, Nîmes, Pau ou encore au Mans devant les tribunaux pour réclamer une loi contre les violences faites aux femmes et aux mineurs. Le gouvernement connaîtra dans 6 jours les premières conclusions du rapport d'inspection. L'équipe de France fait son entrée dans la Coupe du Monde et affronte ce soir le Sénégal à 21h heure française, avec de belles surprises déjà dans la compétition ces dernières heures. La Belgique, grosse équipe, n'a pas réussi à battre l'Égypte, score un partout et un autre match nul, 0-0. Le Cap-Vert, petite équipe qui tient tête à l'Espagne, championne d'Europe en titre. Et c'était un grand acteur de théâtre, mais aussi cascadeur. Christian Bugeaud est mort à l'âge de 81 ans.
1: À suivre, la météo et le grand témoin.
2: Pour la météo, c'est un réveil sous les nuages qui s'annonce en Ile-de-France et sous la pluie par endroits. Des averses vont menacer jusqu'à 11h ce matin. Le soleil va ensuite chasser les nuages et nous offrir un beau ciel dégagé pour l'après-midi. Vous pouvez compter sur de belles éclaircies. Pour ce qui est des températures, 20 degrés actuellement et on attend jusqu'à 31 dans la journée.
1: À suivre, le grand témoin.
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1: Étienne Pépin, vous recevez ce matin Gauthier Bess.
4: Gauthier Bess de Berck, bonjour.
5: Bonjour.
4: Merci d'avoir accepté de répondre à nos questions. Dans votre essai, vous appelez à la résistance, à la liberté face à l'intelligence artificielle. Pour vous, c'est un projet désincarné, post-humain, imposé par quelques milliardaires. On ne peut pas s'en satisfaire. Il ne suffit pas d'encadrer ces dérives. Il faut combattre ces principes. Pour vous, l'IA est une catastrophe écologique, sociale, économique, éducative, éthique, politique. Derrière l'IA générative se cache en effet une dégénérescence existentielle. Pour vous, si l'humanité s'abandonne aux robots, elle met en danger son génie. Gauthier Bess de Berck, vous avez choisi de vivre dans un éco-hameau loin de Paris. Vous n'avez même pas de téléphone. Il faut supprimer le numérique de nos vies. C'est vital, selon vous.
5: Oui, alors je suis quand même connecté. Hein. Je n'ai pas fait encore totalement sécession avec la société numérique, déjà parce que c'est un coût quand même assez considérable. Et puis voilà, parce qu'on est pris dans un tissu social, qu'on est tous par ailleurs pétris de contradictions. Il ne s'agit pas de défendre une technophobie absolue, irrationnelle. Il ne s'agit pas d'avoir peur. Moi, je n'ai pas peur en soi. Des gadgets. En revanche, je constate que ces effets sont effroyables, notamment dû à l'accélération permanente dans laquelle nous sommes pris, le tourbillon de l'innovation technologique qui s'impose systématiquement sans aucun débat. Nous sommes mis devant la tyrannie du fait accompli et jamais nous ne discutons des modalités, des usages numériques que nous faisons. Et c'est là qu'il y a un vrai problème démocratique. Et donc, mon souhait, c'est que la société réfléchisse démocratiquement.

0: pratiquement aux usages qu'elle veut avoir, puisque les outils transforment le monde dans lequel nous sommes.
1: En quoi l'IA pourrait-elle, plus que d'autres changements majeurs de notre société, révolutionner notre rapport au monde, au réel peut-être ?
0: Mais en fait, c'est une nouvelle étape de l'artificialisation qui a commencé avec la révolution industrielle, où nous déléguons de plus en plus de gestes humains à des machines. Effectivement, l'IA n'est pas une nouveauté absolue, c'est-à-dire que c'est la continuité parfaite de toutes les grandes tendances de la modernité, certaines qui ont été émancipatrices jusqu'à un certain seuil, et d'autres qui deviennent mortifères, délétères, destructrices. Et donc, l'IA est un accélérateur,
1: intensificateur.
0: Merci. Des tendances lourdes de notre société. L'IA accélère tout. La numérisation, la dépendance algorithmique, le geste du scroll, par exemple, dans lequel nous sommes tous pris, dans les filets du net. On pouvait déjà perdre énormément de temps sur les plateformes numériques. Mais maintenant que les bulles algorithmiques s'adaptent de manière extrêmement fine à nos goûts, à nos désirs, à nos frustrations, nous pouvons y passer notre vie. Et je pense que tout le monde en fait l'expérience. L'intensification de la tendance, c'est aussi la prédation sur les ressources. Puisque plus nos machines sont puissantes, plus évidemment nous allons creuser pour faire fonctionner les centres de données, etc., toujours plus gourmands.
1: Est-ce que l'homme s'oublie en s'abandonnant à l'IA ? Est-ce que c'est une rupture anthropologique dans le sens où on perd notre liberté avec l'IA ?
0: Oui, il y a l'idée quand même. En fait, les promoteurs et les propriétaires des IA, qui ne sont pas dans le domaine public, affichent tout à fait, Elon Musk notamment, leur projet transhumaniste. Il n'y a aucun doute. Elon Musk, c'est le propriétaire de Neuralink. Et Neuralink, c'est une entreprise qui veut fusionner le cerveau biologique humain avec l'ordinateur. Il veut implanter, mais c'est un projet qui est carte sur table. C'est assumé. Et il y a des gens qui investissent des milliards d'argent pour augmenter les capacités humaines. Donc l'idée, c'est vraiment le transhumanisme tel qu'il est. Et donc l'IA est du trans ou du post-humanisme appliqué. C'est-à-dire, on ne se suffit plus de l'humain tel qu'il est. On ne veut pas simplement corriger ses défaillances. On veut repousser les limites biologiques. Et donc effectivement, là, on a un projet de civilisation majeur, mais qui s'impose comme si c'était naturel, une évolution, vous voyez, naturelle. Hier, on utilisait un marteau, eh bien, aujourd'hui, on utilise un chatbot. Mais non, ça n'a rien à voir.
1: On parle de rupture anthropologique aussi dans le débat autour de la fin de vie. Est-ce qu'on est sur des enjeux un peu comparables entre l'abandon de l'homme à l'intelligence artificielle et puis l'abandon de l'homme à sa propre vie, quoi.
0: Oui, alors des analogies sont possibles. Il me paraît plus facile de faire le lien entre la procréation artificielle et l'intelligence artificielle. Je le cite, mais il est quand même au cœur du dispositif technologique. C'est l'homme le plus riche du monde et sans doute le plus puissant. Il se trouve qu'Elon Musk a beaucoup d'enfants et il assume tout à fait d'avoir fait naître une partie de ses enfants, à qui il a donné d'ailleurs des noms de robots. Il les a fait naître souvent par FIV, PMA, GPA, etc. Et donc c'est quand même intéressant. Et à chaque fois, il y a l'idée de sélectionner évidemment les meilleurs embryons. Donc c'est vraiment l'embryon augmenté, l'enfant augmenté, l'homme augmenté. Mais même sur la fin de vie, effectivement, nous sommes pris dans la tyrannie de l'optimisation, de l'efficience maximale. Et donc effectivement, les improductifs, les gens qui se contentent juste de leur corps biologique, du corps qu'ils ont reçu par la naissance, seront de plus en plus largués, méprisés. Et donc, effectivement, il s'agit de savoir si nous voulons aller toujours plus loin dans l'optimisation, dans l'amélioration, qui est évidemment une dégradation. Parce que, encore une fois, il faut toujours, derrière chaque progrès, il y a un coût écologique, social caché, évidemment. Ça, c'est l'art des innovateurs, de cacher le coût réel de leurs innovations. Mais il faut le voir, maintenant c'est bien documenté, à commencer par le coût écologique monstrueux de toutes les intelligences artificielles, notamment génératives.
1: Est-ce que c'est pour ça que vous vous êtes éloigné de Paris, que vous êtes parti habiter dans cet éco-hameau de la Bénisson-Dieu, loin

0: loin des ordis, loin des téléphones dont vous ne vous servez pas, d'ailleurs.
1: Si, je ne voudrais pas donner une image trompeuse et idyllique. Hein. Je ne suis pas un berger qui vivrait de
0: d'amour et d'eau fraîche.
1: D'amour
0: seulement.
1: Et d'eau fraîche, voilà. Hélas, parfois, j'ai ce fantasme.
0: Mais il y a une radicalité quand même dans votre choix de vie.
1: On essaye. Après, c'est une radicalité qui s'incarne dans le monde tel qu'il est, de la télécommunication. Donc, à vivre en être humain, là où effectivement notre société moderne nous pousse toujours à mettre des écrans entre les gens, à ne plus à parler avec le lointain et à ne plus adresser la parole à notre voisin de palier ou de place de village. Et puis surtout, nous désapprend à faire les choses par nous-mêmes et détruit notre confiance en nous-mêmes. Et donc, apprendre à cultiver son potager, à faire son pain, à coudre des vêtements, etc. Ce sont, je pense, des sources de joie, et parce que là est notre dignité dans la création par nos mains, avec des moyens simples, artisanaux et paysans. Et par ailleurs, donc, nous voyons que c'est une nécessité sociale, parce que la solitude est un drame absolu dans nos sociétés, et le numérique n'est qu'un, vous voyez, un palliatif totalement impuissant à répondre à ce drame.
0: Mais Gauthier Besdeberg, est-ce qu'il n'y a pas du génie quand même à créer de notre intelligence humaine une intelligence artificielle qui rend l'humanité encore plus efficace et géniale ? C'est pas comme ça qu'on peut le voir aussi ?
1: Ben, moi, ce que je constate, c'est que les esprits les plus brillants sont payés des salaires astronomiques pour disqualifier l'intelligence humaine. Voilà, donc il y a une sorte de paradoxe. Et utiliser l'IA, par exemple, dans l'éducation, je suis professeur en lycée, bien c'est vraiment se tirer une balle dans le pied. Puisque à quoi bon penser si les machines le font mieux que nous ? Et effectivement, nos élèves sont dans une espèce...
0: Mais ça peut nous faire penser plus loin, aller au-delà de ce qui a déjà été pensé par l'homme grâce à cette intelligence artificielle.
1: Cher ami, la Bible, l'Odyssée, la Divine Comédie, la Cinquième Symphonie, les cathédrales ont été construites sans intelligence artificielle, avec
0: oui,
1: des moyens
0: pour... Oui, mais avec des
1: pour...
0: outils créés par l'homme, quand même, le oui, bon parrain, des... vous voyez, ces choses-là.
1: Bien sûr, bien sûr, c'est pour ça, je reviens à ce que je disais, il ne s'agit pas de technophobie, il s'agit de soutenable écologiquement, qui ne détruit pas les conditions d'existence sociale et écologique. C'est par exemple la bicyclette, le vélo, ou même dans une certaine mesure le train, c'est-à-dire que ça augmente mon rayon d'action, je vais plus vite, et en même temps ça reste un outil à ma main, facile à réparer, à intervenir, à comprendre.
0: À mesure.
1: Là effectivement, nous sommes plongés de plus en plus dans une opacité, puisque même les ingénieurs en IA reconnaissent qu'ils n'arrivent plus à suivre. Voilà, donc nous produisons effectivement les conditions de notre propre extinction, de notre propre atrophie intellectuelle et sociale. Et face à cela, il me semble qu'effectivement, il faut une résistance individuelle et collective. Car nous sommes comme David face à Goliath. Hein, Goliath, c'est par excellence l'homme augmenté, le géant bardé de ferraille. Et face à cela, un petit berger se lève et avec la grâce de Dieu et des moyens très simples, il va se libérer de l'oppression et libérer le peuple de Dieu des tyrans qui veulent asservir leur liberté.
0: Vous êtes enseignant et vous avez une réflexion dans votre livre La vie machinale sur le niveau scolaire en baisse. Vous dites que nous n'étions pas plus intelligents que les lycéens d'aujourd'hui, mais plus disponibles qu'eux. Selon vous, quel est le risque pour les hommes d'une abondance d'informations et de connaissances obtenues sans effort grâce à l'IA ? C'est une tragédie pour vous et ça condamne la jeune génération.
1: Oui, la baisse du niveau, c'est une question extrêmement complexe et je voudrais pas être caricatural. Moi, ce qui me frappe, c'est la perte de confiance en eux-mêmes de mes élèves. Voilà, et je la comprends. Et en fait, ils sont victimes d'un matraquage numérique. Mais comment voulez-vous garder confiance en vous quand une machine fait mieux instantanément et en deux clics que le meilleur des professeurs que vous puissiez imaginer ? En fait, on est face à quelque chose d'absolument inédit dans l'histoire des techniques. Bien sûr, l'ingéniosité humaine a toujours mis en place des techniques qui ont bouleversé, qui ont surpris, qui ont inquiété. Mais enfin, là, quand même, les machines que nous avons à disposition maintenant, et nous ne sommes qu'au début, des milliards et des milliards de dollars sont investis pour améliorer les machines, intensifier les processus, etc. Donc effectivement, l'intelligence humaine est humiliée par ces machines.

0: machine. Et nos élèves subissent une dissonance cognitive absolument folle, où à la fois on les matraque en leur disant « utilisez ces machines, sinon vous allez être largués, etc. » Et ces machines les rendent obsolètes leur effort intellectuel. Et moi, ce que j'essaye de leur dire, c'est que la grande aventure humaine, c'est faire beaucoup avec peu, avec les moyens du bord. Et ce qui est extraordinaire, c'est qu'un élève de 15 ans, tout d'un coup, ait une illumination en lisant un texte, en résolvant un problème de mathématiques, et fasse par lui-même. Moi, je n'en ai rien à faire que les machines produisent le résultat, en fait. Ce qui est intéressant, c'est l'effort, c'est la progression individuelle, pas le résultat. J'ai une formule, et je crois qu'elle est assez... moi, elle m'interpelle. Le Graal, le vrai Graal, c'est pas le résultat, c'est la quête. C'est ça qui est intéressant. Et c'est ce processus d'amélioration, d'intelligence, de réflexion. Et c'est ça qu'il faut susciter chez nos élèves, et chez nos enfants et chez nous-mêmes.
1: Les enfants qui ont, eux, la capacité d'une expérience et d'une sensibilité propre à l'homme quand même. Il y a des enjeux démocratiques, vous l'avez évoqué tout à l'heure. Qu'attendez-vous de nos élus sur le sujet? Bientôt les élections municipales et l'élection présidentielle. Est-ce que vous avez confiance quand même dans la capacité de l'homme à se saisir de ce sujet à la juste mesure?
0: Je suis pas très optimiste. Après, je pense que humainement, collectivement, individuellement, nous avons toutes les ressources pour nous réveiller à temps et pour mettre à distance ces machines surpuissantes et destructrices. Alors certains diront, mais justement, il faut les utiliser pour le bien, les canaliser. Je pense que déléguer notre intelligence et même notre empathie, on n'en a pas parlé, mais l'empathie artificielle fait des progrès fulgurants. Et je constate autour de moi...
1: C'est une empathie artificielle qui ne contient pas de sensibilité, il n'y a pas d'amour là.
0: Ben oui, mais moi je constate de plus en plus, et j'ai des témoignages directs qui vont dans ce sens, de monsieur et madame tout le monde, que plus ça va et plus nous préférons la compagnie des robots à celle des humains. Et ça, c'est terrible. Parce que les robots nous brossent dans le sens du poil, alors que les humains sont imparfaits, ils bâillent quand on leur parle trop longuement, etc. Et là, il y a quelque chose de l'ordre d'un combat spirituel. Il s'agit de continuer à préférer les humains imparfaits aux robots parfaits ou apparemment parfaits.
1: Il faut légiférer.
0: Bien sûr, tous les moyens sont bons, tous les leviers sont bons. Et donc, effectivement, je me réjouis que le gouvernement, après des années de gabegie d'investissement numérique, revienne un petit peu et se dise, comme dans d'autres pays, on a perdu beaucoup de choses dans les capacités cognitives, de concentration de nos élèves en numérisant pour juste être à la mode. Et on va refaire de l'école un sanctuaire sans écran, parce que écrire à la main, former soi-même les lettres est beaucoup plus intéressant cognitivement, moralement, que appuyer sur des boutons.
1: Allez, un tout dernier point, Gauthier Besdeberck. Dimanche, c'est la journée internationale des droits des femmes. J'ai été marqué la semaine dernière par l'hommage que vous rendez aux femmes dans votre chronique dans Famille chrétienne. Vous écrivez « L'héroïsme maternel est sacrificiel, christique. Il ne convoite rien pour lui-même. Il consent à souffrir pour que les autres vivent. Les hommes en sont jaloux. Ils se targuent de créer des robots, faute de savoir porter en eux des vivants. » Il est matriciel, l'enjeu de l'IA.
0: Effectivement, la question est, est-ce que nous allons continuer à vivre en humain et à enfanter des humains, ou est-ce que nous allons remplacer nos enfants par des robots? Et je suis désolé de le dire, on voit que la natalité s'effondre, nous n'avons jamais produit autant d'artefacts, autant de robots, et jamais aussi peu d'enfants. Et moi, je préfère voir mes enfants gambader dans le jardin et jouer avec d'autres frères et sœurs humains plutôt que de les voir scotchés devant des écrans, happés par la machine et demain par des androïdes.
2: Merci beaucoup. Étienne Pépin, c'était une rediffusion du Grand Témoin. Il est 7h50 sur RCF Notre-Dame. Il rêvait de partir au Canada. Il a finalement consacré sa vie aux campagnes les plus reculées de France. Saint-Jean, François-Régis est à l'honneur aujourd'hui. Clara nous raconte son histoire dans quelques minutes, mais d'abord la prière du matin. Aimez vos ennemis, c'est peut-être le cœur du message chrétien, ou tout du moins une partie que nous allons entendre. C'est au 5e chapitre de l'évangile de Saint-Matthieu, les versets 43 à 48. Jésus nous propose la révolution de l'amour. Le père Jean-Jacques Dutheil médite avec nous cette page d'évangile.

En ce temps-là, Jésus disait à ses disciples « Vous avez appris qu'il a été dit « Tu aimeras ton prochain et tu haïras ton ennemi ». Eh bien moi je vous dis, aimez vos ennemis et priez pour ceux qui vous persécutent, afin d'être vraiment les fils de votre Père qui est aux cieux. Car il fait lever son soleil sur les méchants et sur les bons. Il fait tomber la pluie sur les justes et sur les injustes. En effet, si vous aimez ceux qui vous aiment, quelle récompense méritez-vous? Les publicains eux-mêmes n'en font-ils pas autant? Et si vous ne saluez que vos frères, que faites-vous d'extraordinaire? Les païens eux-mêmes n'en font-ils pas autant? Vous donc, vous serez parfaits comme votre Père céleste est parfait. »

un appel de Jésus clair et en même temps une reconnaissance sur ce que nous sommes, notre identité. Fils du Père, vous serez vraiment les fils de votre Père. Dieu qui inspire nos actes, qui nous rappelle ce que nous sommes, à qui nous appartenons, parce que chercher à accomplir la volonté de Dieu, aimer vos ennemis, nous sommes face à quelque chose qui nous dépasse, qui nous rend impuissants. Mais Jésus nous rappelle comme fils du Père, c'est-à-dire qu'il inspire nos actes, il nous appuie, il est avec nous pour nous enseigner. Voilà ce que nous devons entendre, comme le « soyez saint », c'est-à-dire que avec lui, ce qui est humain a une saveur divine, nous pourrions le dire de cette manière-là, une saveur sainte, et nous accompagne. Voilà l'immensité, l'universalité de l'amour de Dieu. Voilà l'espérance auquel nous sommes tous appelés, vivre de lui, avec lui, agir, laisser l'amour de Dieu traverser toute notre vie, rendre les choses saintes. C'est l'œuvre de Dieu à travers nous, où Dieu est présent et où sa lumière nous accompagne. Que cette journée soit éclairée par cette présence. Amen.

0: Le groupe Glorious, Amour Parfait, et c'est le père Jean-Jacques Dutheyne, curé de Saint-Jacques-d'Illiac-Martignat en Gironde, qui nous accompagne cette semaine pour commenter l'évangile, aujourd'hui tiré de Saint Matthieu au chapitre 5, les versets 43 à 48. Il est 7h56 sur RCF Notre-Dame, et Clara, avant les informations, on vous retrouve pour le Saint du jour. Aujourd'hui, nous fêtons les Régis, les François Régis et les Jean-François.
1: Par les guerres de religion, il devient

0: Alors, missionnaire de l'intérieur du Vivarais, du Forêt et du Velay.
1: C'est un homme de grande taille.
0: Il était bon, doux, un homme de prière et de réconciliation. Il parcourt seul de village en village. Ces régions reculées, il prêche avec ardeur et confesse partout, dans les granges, les étables et sur les chemins. Ce géant, robuste, ne se nourrit que de lait et de pain noir. On le surnommait le père des pauvres. Il crée au puits l'œuvre du bouillon, une soupe populaire, mais aussi une maison d'accueil pour les anciennes prostituées. Et il défend farouchement les dentelières.
1: Il ne craint pas d'être conspué pour ses choix audacieux.
0: Oui, il ne cesse de parcourir les chemins reculés malgré le climat rigoureux des montagnes, arrivé en 1140 dans un petit village au nord de l'Ardèche pour y célébrer la fête de Noël à la Louvée. Il y meurt à 44 ans d'épuisement et de peur qu'on enlève le corps de celui qu'on appelait déjà le saint. Son cercueil fut placé dans un tronc de châtaignier et enfermé dans la petite église de la Louvée, qui est aujourd'hui un haut lieu de pèlerinage transformé en basilique au cœur des montagnes. Alors Pierruc, je...
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1: Nous sommes aujourd'hui le lundi 12 juin. Nous fêtons aujourd'hui Saint-Jean-François Régis. Très bon réveil. RCF Notre-Dame, il est 8h.
7: Le lundi 16 juin, précisons un petit peu, les informations vous sont présentées par Marc Jardy.
8: C'est même mardi 16 juin, bonjour à tous. Manifestation à Namur ce mardi matin en Front commun syndical FGT-BCSC contre les coupes budgétaires imposées par le gouvernement et maire les engagés. Les aides ménagères, les puéricultrices, les travailleurs de la petite enfance, les fonctionnaires vont défiler dans les rues. Pas ou peu de bus ni de métro en Wallonie et à Bruxelles. Par contre, fin de la grève chez Avia Partner, menée hier à l'aéroport de Zaventem pour l'enregistrement des bagages et les embarquements lors du carnaval de Strépy-Bracigny en 2022. Il risque jusqu'à 30 ans de prison. Son passager, Antonino Falzone, a lui été reconnu coupable de non-assistance à personne en danger et risque 2 ans de prison. Les débats sur les peines débutent ce matin et le verdict est attendu demain. Après l'accord intervenu entre les États-Unis et l'Iran, le président américain Donald Trump, arrivé au sommet du G7 à Évian, en France, a assuré que le détroit d'Ormuz serait complètement rouvert vendredi prochain. Le premier ministre israélien Benjamin Netanyahou a lui déclaré avoir sauvé Israël de la menace d'une destruction nucléaire de la part de l'Iran et affirme conserver ses positions au sud-Liban et à Gaza. Par ailleurs, Londres va fournir de l'uranium enrichi à l'Ukraine pour ses centrales nucléaires et il va imposer de nouvelles sanctions à la Russie. Les sports en football, début de Coupe du Monde en demi-teinte pour les Diables Rouges qui ont partagé 1-1 contre l'Égypte hier à Seattle après avoir été menés 0-1. Lukaku est monté au jeu et a contraint un défenseur égyptien à marquer contre son camp 23 secondes plus tard. Dans le même groupe, l'Iran a partagé contre la Nouvelle-Zélande 2-2. L'Espagne, pointée comme favorite, a été accrochée par le Cap-Vert qui participe à sa première Coupe du Monde 0-0, Arabie Saoudite-Uruguay 1-1 et ce soir à 21h heure belge, France-Sénégal.
1: À suivre à 8h03, les leçons d'histoire de Louis Dauphren.
9: Et oui, c'est déjà de l'histoire si on parle des années 60 et

0: des années 80. Et si on parle de chansons, oui, si je vous dis Johnny Hallyday, Michel Sardou, Claude François, etc., vous allez me dire, c'est mon quotidien. Je présume que vous écoutez cela sous votre douche. Non, c'est déjà de l'histoire. Si on prend un petit peu de chant, et ça va être le cas avec Fabien Lecoeuvre qui publie Nos années bonheur en chansons aux éditions Fayard, chroniqueur passionné, auteur de nombreuses biographies. Fabien Lecoeuvre, c'est un livre de cœur, pourrait-on dire, qu'il signe et donc on va parler dans Leçon d'histoire. Bonjour Fabien Lecoeuvre.
1: Bonjour.
0: Donc ces années 60 à ces années 80, ça représente une période finalement 20 ans. 20 ans qui représentent notre mémoire musicale contemporaine, c'est ça ?
1: Alors un peu plus que 20 ans finalement, puisque j'ai pris de 1960 à 1989. Alors c'est notre histoire, mais c'est déjà de l'histoire de France, vous l'avez très bien souligné d'ailleurs, c'est une partie de notre patrimoine musical qui accompagne la vie de chacun d'entre nous, et depuis tant d'années. J'ai voulu prendre cette période précise parce que c'est une période qui revient régulièrement dans les médias, qui revient dans l'actualité, qui revient sans cesse. C'est une période référence, en tout cas, pour des millions de personnes en France. Donc j'ai voulu montrer que finalement, tous ces grands succès qui ont accompagné nos vies ont tous une histoire. Et il n'y a pas une histoire qui ressemble à une autre.
0: Qu'est-ce qui les caractérise, ces chansons ? Ce sont des airs sur lesquels on danse pendant les mariages ?
1: Pas que, bien sûr que c'est des airs qui nous accompagnent dans les moments de bonheur, mais c'est aussi des airs qui nous rappellent un souvenir plus ou moins heureux pour certains. C'est la disparition d'un être cher, c'est à la fois une rencontre et ça peut être aussi une rupture, car n'oublions jamais que les grandes, grandes chansons d'amour naissent pas d'une rencontre amoureuse, mais d'une rupture amoureuse pour la plupart.
0: Lesquelles, par exemple, Fabien Lecoeuvre ?
1: Oh bah les ruptures amoureuses, on a « Et maintenant » de Gilbert Bécaud, par exemple. On est en 1962. C'est parce qu'il prend l'avion, Gilbert Bécaud, pour se rendre à Nice. Il tombe avec une actrice qui jouait dans « L'œil du monocle » à l'époque, qui, elle, parlait de sa rupture amoureuse à Bécaud. Elle était assise juste à côté de lui dans l'avion. Ça lui a donné l'idée, tout simplement, d'écrire cette chanson à l'issue d'une rupture. Et puis, j'oublie des choses comme dans les ruptures, vous avez, comme d'habitude, de Claude François, vous avez des grandes, grandes histoires d'amour qui ont donné des grandes chansons, mais au moment de la rupture, pas au moment, encore une fois de plus.
0: Est-ce que ces chansons, Fabien Lecoeuvre, ces chansons qui ont une histoire, est-ce que ce sont les auteurs de ces chansons qui se sont eux-mêmes expliqués sur l'origine de cette chanson, ou est-ce qu'on l'a découvert de manière incidente, autrement ?
1: Alors tout dépend, c'est une bonne question, parce que tout dépend si l'interprète était l'auteur-compositeur de son titre. Bon, mais on arrive d'une période où les chanteurs s'accompagnaient d'auteurs-compositeurs autour d'eux. Donc c'est toute la subtilité, la différence entre l'époque d'hier et d'aujourd'hui. À l'époque, on faisait appel donc à des auteurs et des compositeurs. Je pense à Étienne Rodagil, je pense à Pierre Delanoë, je pense à Claude Lemel, je pense à Jean-Pierre Bourterre. Je peux en citer des dizaines et des dizaines, évidemment. Alors c'est vrai qu'il a fallu que je glane pendant pratiquement plus de 20 ans. Et j'ai eu la chance de rencontrer beaucoup d'interprètes, mais aussi beaucoup d'auteurs-compositeurs. Je pense aussi à Michel Jourdan, qui a écrit des somptueuses chansons d'amour aussi, qui nous a quittés il n'y a pas très longtemps. Et donc, en fait, il a fallu que je récolte toutes ces informations, je les mette dans mes petits cahiers, et de petits cahiers, un jour, Patrick Sébastien, avec qui j'ai co-animé Les Années Bonheur pendant 14 ans, un jour, à l'issue d'une émission, on venait de recevoir Henri Salvador, me dit... Et je l'avais rappelé que c'est grâce finalement à la chanson Faut rigoler, nos ancêtres les Gaulois, etc., qu'ils ont créé le petit personnage d'Astérix et d'Obélix. Et dans un débriefing à l'issue de l'émission, il était peut-être plus d'1h du matin, Sébastien me dit « Écoute, tu devrais faire un livre et consigner tout ça dans un livre parce que ça n'existe pas, un dictionnaire des chansons. » Et voilà comment est né quelque part ce projet.
0: Nos années bonheur en chanson, Fabien Lecoeuvre, publié chez Fayard. Pourquoi après 89, on est passé à autre chose ?
1: Parce que je pense, après 1989, on n'a plus dit « je t'aime » de la même manière. Ça, c'est intéressant en matière de musique. D'ailleurs, les chansons suivent la société très souvent, hein, très, très, très, très souvent. Et donc, en fait, on n'a plus dit les choses de la même manière, on a approché les choses d'une manière différente, dans les sentiments, dans les... Oui, c'est ça, c'est-à-dire que... Et c'est plus le même instant, je pense, qu'on a réellement changé de siècle. En 1989-1990, de siècle et de millénaire. Vous savez que les dates, comme en 1900 par exemple, quand on était en 1900, le vrai changement de siècle s'est fait en 1918 à l'issue de la Première Guerre mondiale. Eh bien, je pense que là, on a changé de siècle 10 ans avant,

0: à mon sens, le vrai changement de siècle de l'an 2000.
1: Et donc, on ne dit plus « je t'aime » de la même manière. On se reportera donc à ces années bonheur, ces années nostalgie aussi. En chanson avec vous, Fabien Lecoeuvre, aux éditions Fayard. Je rappelle que vous êtes chroniqueur, auteur de nombreuses biographies. Merci d'avoir été l'invité d'Un jour, une histoire.
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4: RCF Notre-Dame, il est 8h10, soyez les bienvenus. Vous pouvez nous suivre en direct et en vidéo sur la chaîne YouTube de Radio Notre-Dame. Dans 20 minutes, Clara, le journal de Radio Vatican.
5: Oui, avec à la une ce sommet du G7 à Évian, dont les discussions tournent bien sûr autour de deux conflits, l'Iran et l'Ukraine. Le président ukrainien d'ailleurs attendu ce matin sur les bords du lac Léman.
4: Mais d'abord, l'invité de la matinale.
5: Et Pierre-Hugues, vous recevez ce matin Monseigneur Ulrich, l'archevêque de Paris. Il publie « Les papes, la guerre, la paix », c'est aux éditions du Cerf.
4: Bonjour Monseigneur Ulrich.
6: Bonjour.
4: Et merci beaucoup d'être avec nous en studio ce matin pour évoquer ce livre. Alors que les puissants de ce monde sont réunis au G7 à Évian, on va parler de paix avec vous. Comment négocier la paix? Quel rôle pour l'Église dans la construction de la paix en Iran, au Liban, en Palestine, en Israël, en Ukraine et dans tant de lieux où les premières victimes sont les plus pauvres, les femmes, les enfants, les laissés pour compte? Monseigneur Ulrich, où est Dieu dans la guerre en Iran? Où est Dieu dans la guerre en Ukraine? Où est Dieu aujourd'hui au Liban ou à Gaza?
6: Alors, je crois que Dieu se trouve toujours à l'appui des plus pauvres et des plus blessés, et que Dieu se manifeste de façon très, très, très forte par la parole de ceux à qui on ne veut pas la donner. Et c'est cette parole que je peux appeler prophétique, d'appel à la paix et d'imploration que les peuples ont aujourd'hui, très, très fortement, toujours.
4: Il y a un cri des pauvres qu'il faut savoir écouter.
6: Oui, je pense que si on a bien fait attention à l'actualité, mais elle n'est pas, toujours de ce point de vue-là, bien relayée par les grands médias, les églises. Des conférences épiscopales des pays du G7 ont fait un appel qui a été publié là vendredi ou samedi dernier, juste avant le G7, en disant qu'il y avait quatre points qui étaient les églises des sept pays.
4: Oui.
6: Et ils ont pris le nom de... Nous avons pris le nom de Church 7.
4: Le pendant du G7.
6: Voilà, un pendant le G7. C'est la première fois que les églises de ces pays se prononcent à un moment d'un G7. Et ils ont soulevé quatre points que je peux rappeler. Rappeler le multilatéralisme et le primat du droit international, d'autre part mettre la personne humaine au cœur du développement et de la solidarité internationale, ne pas oublier les enfants et les jeunes à l'ère du numérique, et quatrième point, assumer une responsabilité commune envers la création et les personnes déplacées. Donc voilà quatre sujets, quatre têtes de chapitre,
4: ouais,
6: qui sont génératrices. Si on porte cette attention, générateur de paix au milieu d'un monde divisé et violent.
4: Mais déjà, le premier point est intéressant à lui seul sur le multilatéralisme quand il disparaît, comment le défendre ?
6: Eh bien justement, par la prise de parole, heureusement qu'il y a toujours ce groupe de G7 qui ouais. À la fois, ce sont les puissants du monde, mais c'est pas simplement les puissants du monde, c'est aussi des représentants qui disent qu'il n'y a pas qu'un seul peuple, qu'il n'y a pas qu'un seul État qui peut s'arroger le droit de diriger le monde.
4: Mais ce message inlassable de la paix, n'y a-t-il pas une lassitude à le répéter à l'identique sans qu'il ne soit écouté ?
6: Ben, il se trouve que la parole de la Bible, par exemple, est une parole inlassable du cri des pauvres devant Dieu, et que ce cri des pauvres peut être entendu et doit être sans cesse porté par ceux qui ont la conscience que des peuples peuvent être bafoués, et il est nécessaire de redire ces paroles, autrement personne ne les dira. Qui, sinon le pape, sinon les papes, est capable d'avoir cette longueur, cette longanimité, cette longueur de conscience et de parole? Je pense que l'Église est vraiment, et les Églises, mais l'Église catholique a donné un peu le là sur beaucoup de points de vue, voilà.
4: Cette question de la paix revient aujourd'hui avec beaucoup plus d'acuité en raison des conflits qu'on voit un peu partout dans le monde. Dans ce livre, vous nous faites parcourir l'histoire de Benoît XV à Léon XIV. On voit qu'en fait, la défense de la paix, c'est une constante dans l'histoire de l'Église, même quand les conflits étaient plus éloignés de ceux que nous connaissons aujourd'hui, sous ces différents pontificats, il y a eu ces appels des papes à la paix.
6: Oui, que l'appel à la paix ressorte de l'Évangile, c'est clair, et ça l'a toujours été, et le langage de l'Église depuis 2000 ans a toujours été un appel à la paix, une valorisation de la paix, et une valorisation

0: présent.
1: Oui, mais c'est parce qu'il y a des conflits du temps présent qu'elle réagit et que le pape Benoît XV a eu cette, en 1914, 1915, 1917, plusieurs fois, il a dit « mais je suis le pape de tous ». Je suis le pape des catholiques allemands et le pape des catholiques français. Et je ne peux pas me résoudre à ce que ces hommes, ces pays, qui sont des pays frères, qui sont des pays de frères, se combattent à ce point. La formule, ensuite, elle sera utilisée un peu autrement. Le pape Jean-Paul II, reprenant d'autres d'ailleurs, disait « toutes les guerres sont des guerres civiles parce que ce sont toujours des hommes qui s'entretuent ».
0: Et vous disiez pourtant tout à l'heure, Monseigneur Ulrich, que les peuples, eux, ne souhaitent pas la guerre. Ce sont les puissants qui la souhaitent.
1: Oui, bien sûr. Je crois que c'est toujours le réflexe de la puissance qui veut se protéger, qui suscite l'esprit de guerre. Voilà. Et donc, je n'accuse pas les chefs d'État, les chefs des peuples d'être tous des va-t-en-guerre incroyables et insupportables. Mais je dis, ils sont en dialogue en permanence avec les peuples qui disent « mais sauvez-nous de la guerre et ne multipliez pas les conflits qui aboutissent à rien du tout ». Je prends l'exemple de la Première Guerre mondiale. C'est terrible d'imaginer qu'on a tué plus de 10 millions de personnes. Pour quoi ? Pour un résultat qui est apparemment extrêmement faible. De notre point de vue français, ça a été, et on en a été content, on a été satisfait de retrouver l'Alsace et la Moselle dans le territoire français. C'est vrai, mais c'est quand même cher payé.
0: Monseigneur Ulrich, tout à l'heure, on va parler de la paix. À quel prix ? Parce que parfois, est-ce qu'il peut y avoir des guerres justes ? Je vous poserai la question. Mais d'abord, sur RCF Notre-Dame, à 8h17, je voulais évoquer Pie XII. C'est un pape qui, parfois, fait polémique. On l'accuse d'avoir été le pape du silence face au régime nazi.
1: Oui, on l'accuse. On l'a accusé de cela. Ça n'est pas ce qui s'est passé pendant la guerre, puisque à la sortie de la guerre, les frères juifs sont venus le voir en le remerciant d'avoir protégé des populations. Et donc, de fait, il a été tout à fait torturé intérieurement par le fait de devoir prendre une parole qu'il estimait éventuellement trop forte et qui risquait de retomber sur les populations, parce que de fait, les persécutions contre les chrétiens, notamment, ont été, développées au moment où il y a eu des prises de parole papales. Il a été, je crois, divisé intérieurement sur ce sujet.
0: Cette torture intérieure, elle est intéressante parce que pour le pape, pour le souverain pontife, il y a cette difficulté de bien appréhender les éléments du temps présent quand le message, par nature, est intemporel.
1: Oui, le discours du pape Pie XII, ça a été de dire il faut refonder un ordre mondial avec une conscience pacifique à la suite du conflit. Et donc, il a beaucoup pensé, lui, au droit qui succède à la guerre. Vous savez, traditionnellement, dans la réflexion morale sur la guerre, il y a le droit de faire la guerre, le droit pendant la guerre, et puis le droit après la guerre. Et après la guerre, c'est la création des conditions d'une paix qui soit juste entre les peuples qui se sont combattus. Et ça a été sa préoccupation. Et il a insisté beaucoup pour dire la vraie préoccupation, c'est la valorisation et le soutien apporté à la personne humaine dans les conséquences de la guerre. C'est-à-dire qu'on ne doit pas, on a tellement maltraité pendant les guerres la personne humaine qu'à la sortie des guerres, il faut être attentif à ce que les personnes soient de nouveau mises en valeur et respectées. C'est elles pour lesquelles on bâtit la paix.
0: Monseigneur Ulrich, le pape François, lui aussi, a été accusé de ne pas forcément bien s'adapter à la guerre en Ukraine et de ne pas avoir un message suffisamment explicite contre Vladimir Poutine. Est-ce que vous comprenez ça ?
1: Alors, j'ai tout à fait entendu cette critique qui a été réelle et j'ai le sentiment que le pape Léon XIV veut redessiner quelque chose qui dise il y a un agresseur et un agressé. Voilà. Ça, je pense que ça a été un peu plus clair.
0: Mais c'est compliqué, en fait, de se positionner.
1: Oui, c'est très difficile. Je pense que la position que le pape Benoît XV avait initiée de dire « je suis le pape de tous », je suis le père de tous », des côtés belligérants, mais je crois que pour la justice, il faut pouvoir dire qu'il y a un agresseur et un agressé.
0: C'est la question de la guerre juste aussi et de la paix juste. Oui. À quel prix la paix paix?
1: Alors, vous savez que la théorie de la guerre juste, elle a été fondée.

0: développer depuis Saint-Augustin, Saint-Thomas, les conditions qui rendent légitime la guerre, n'empêche pas que dans la guerre, il y a une vraie morale à respecter à l'égard de... Enfin, entre les combattants, il faut se battre à la loyale, d'une certaine façon. Mais la vérité, c'est que les conditions pour déclarer la guerre sont très difficilement des conditions justes elles-mêmes. C'est très difficile de dire la raison que j'ai de faire la guerre est une raison juste. C'est très difficile de le justifier. Et donc, aujourd'hui, on en est plutôt à dire il n'y a pas vraiment de guerre juste, il n'y a que la paix que l'on puisse appeler juste.
1: Dans ce parcours que vous nous proposez, Mgr Ulrich, sur les papes depuis Benoît XV en 1914, est-ce qu'il y a une parole en particulier qui, vous a particulièrement marqué, peut-être méconnue ?
0: Ah, une parole méconnue. Je pense que j'ai été très frappé, mais ça, il y a déjà longtemps, par le propos du pape Paul VI, hein, qui disait le nouveau nom de la paix, c'est le développement. C'est-à-dire que les conditions d'injustice entre les peuples, d'inégalité entre les peuples riches et les peuples pauvres, sont des conditions favorables pour la guerre. C'est parce qu'il y a de l'injustice dans les relations entre les hommes, c'est parce qu'il y a de l'injustice dans les relations entre les peuples que la guerre trouve un terreau favorable pour se développer. Et donc, quand le pape Paul VI a dit le développement, c'est ça le nouveau nom de la paix, ça voulait dire entraînons le monde entier à un développement qui soit un développement pas simplement économique et social, mais aussi un respect des cultures, par exemple.
1: On caricature parfois le message du Christ tiède, un consensus mou, tendre l'autre joue de façon un peu naïve. Les chrétiens seraient des bisounours candides, des spécialistes du compromis, des spectateurs passifs d'une réalité qui les dépasse. En quoi le message de la paix, Mgr Ulrich, est-il révolutionnaire ?
0: Il est plutôt prophétique, c'est-à-dire qu'il se place du point de vue de Dieu qui nous parle et qui nous dit la guerre est déraisonnable au fond. Et la vraie raison, la vraie rationalité de l'humanité, ce serait d'être en paix.
1: Et pourtant, l'évangile du jour, c'est aimer vos ennemis, prier pour ceux qui vous persécutent. Aimer vos ennemis sous-entend qu'on a des ennemis. Qui sont nos ennemis aujourd'hui ?
0: Oui, mais ça veut dire que c'est là que l'évangile est très réaliste. Nous avons des ennemis ou des adversaires, des gens avec lesquels nous ne sommes pas d'accord, des gens que nous voudrions pouvoir réduire en bouillie. Mais dans la réalité de la vie du monde, c'est que nous sommes les uns et les autres très différents et que Dieu nous a voulu multiples. Et ça crée du conflit, mais il y a des moyens pacifiques de régler les conflits.
1: Mais qui sont nos ennemis aujourd'hui ? Est-ce que c'est Vladimir Poutine qu'il faut apprendre à aimer ?
0: Non, je ne pense pas que nos ennemis, ce soit un homme, c'est pas même si nous pouvons lui attribuer la responsabilité, c'est vrai. Mais ça n'est pas cela, c'est l'esprit de guerre à l'intérieur des conflits. Les conflits sont inévitables entre les hommes qui ont des intérêts différents. Mais nos ennemis sont aussi à l'intérieur de nous-mêmes. Le vrai ennemi, c'est la violence qui réside en chacun d'entre nous.
1: Monseigneur Laurent Ulrich, la paix doit être désarmée et désarmante. C'est une formulation reprise très régulièrement par le pape Léon XIV. Comment la comprenez-vous ?
0: C'était ses premiers mots. Il s'en est expliqué parce qu'au début, il a simplement dit « la paix soit avec vous » et puis « il faut que nous allions vers une paix désarmée et désarmante ». Il voulait dire, et il s'en est expliqué, « désarmée », ça veut dire « non fondée sur la peur ». Une paix qui n'est pas fondée sur la peur, c'est-à-dire quelqu'un qui domine les autres et qui fait que les autres sont obligés de passer sous ces conditions et de, entre guillemets, vulgairement, se s'écraser. Oui. Voilà. Une paix non fondée sur la peur, non fondée sur les armements, non fondée sur la menace. Voilà. Et désarmante, ça veut dire la proposition que je vous fais, elle est faite pour vous désarmer, c'est-à-dire pour vous dire parlons. Entrons en discussion pour régler notre conflit.
1: RCF Notre-Dame, nous sommes avec l'archevêque de Paris, Mgr Laurent Ulrich. Merci beaucoup d'être avec nous ce matin, parce qu'on imagine que vous avez un emploi du temps serré, puisque dans quelques mois, vous allez recevoir le pape Léon XIV. Espérez-vous qu'il porte en France un message fort de paix ?
0: Je l'espère très, et je n'ai pas de mal à l'espérer, parce que c'est la constante de son... Depuis plus d'un an, nous découvrons cet homme dans sa responsabilité.
1: Dès les 10 premières secondes, la pace sia con tutti voi.
0: Voilà, et c'est ce qu'il a dit dès le début, et les mots du début sont très importants. On se souvient du... Bon Bonsoir de François, en 2013, et qui a manifesté la proximité qu'il désirait avoir avec chacun d'entre nous, et qu'il a vraiment vécu, je crois. Et là, c'est la paix. C'est les mots qui habitent son cœur, et je crois qu'il ne peut pas, on l'a vu, en Afrique, il ne peut pas s'empêcher de réclamer, même devant les chefs d'État,
1: ouais.
0: Qui sont responsables de peuples et qui parfois, dans certains des pays qu'il a visités, tiennent leur peuple sous un joug assez violent, eh bien, il n'a pas eu peur de dire devant eux, un pays qui est un pays juste et un pays en paix, c'est un pays dans lequel tout le monde peut se parler et donner son avis et participer à la construction du bien commun.
1: Le thème du voyage de Léon XIV en Espagne, c'était « lever les yeux ». Est-ce qu'on connaît le thème du voyage en France de Léon XIV ?
0: C'est Rome qui le découvrira d'ici quelques jours, j'espère. Voilà.
1: Dans quelques jours, on espère avoir...
0: Je ne sais pas, quelques jours exactement, mais c'est Rome qui le dévoilera.
1: On peut avoir quelques indices ?
0: Mais on est bien sûr, je pense que le langage de la paix, c'est le message principal du pape, et on peut espérer que c'est dans ce sens qu'il parlera.
1: Et d'ailleurs, certains dirigeants, on le constate, veulent montrer leur puissance, leurs grosses armes et leurs belles munitions. La logique primitive de force, on le constate, n'a pas disparu. Quel peut être le rôle du Saint-Père dans les instances diplomatiques et avec les autres chefs d'État ?
0: Eh bien, quand on découvre et qu'on lit tous ces textes successifs depuis plus d'un an, depuis plus de 100 ans, je veux dire, on découvre que, au fur et à mesure que la papauté a quitté son allure d'État qui protège ses propriétés, comme c'était le cas jusqu'au 19e siècle, eh bien, elle acquiert une puissance morale et les papes ont acquis une force. Beaucoup plus grande depuis qu'ils n'ont plus de pouvoir temporel d'une certaine façon.
1: Ouais.
0: Et leur pouvoir spirituel, même si on ne les écoute pas tout à fait, on les entend et la petite musique de la paix est toujours bien vivante.
1: Merci beaucoup Monseigneur Laurent Ulrich, les papes, la guerre et la paix. C'est aux éditions du CERF, préfacé par le cardinal Pietro Parolin, secrétaire d'État de sa santé. Merci beaucoup d'avoir été avec nous ce matin.
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5: Bonjour à toutes, bonjour à tous, Christophe Bruyls avec vous ce matin, ravi de vous retrouver. Et en matinée en Belgique, le ciel sera d'abord assez nuageux avec un risque de quelques averses locales ou de faibles pluies en premier lieu. Graduellement en cours de journée, le temps deviendra sec et partiellement nuageux à partir de l'ouest. L'après-midi, de larges éclaircies se développeront par endroits. Les températures poursuivront leur hausse avec des maxima compris entre 19 degrés à la côte et 25 degrés dans l'extrême sud ainsi qu'en campine. Le vent sera faible à modéré et s'orientera du sud-ouest au nord-ouest. Ce soir, le ciel sera partiellement nuageux et le temps sec. Après minuit, la nébulosité augmentera et une ondée locale sera possible. Les minima resteront doux, compris entre 12 et 16 degrés. Le vent faible à modéré de nord-ouest deviendra faible et s'orientera au sud-ouest. À la côte, il deviendra modéré. Voilà, c'est tout pour les prévisions météo de ce jour. Merci pour votre attention. Passez une excellente journée à notre écoute sur RCF.

0: 8h30, Xavier Sartre présente le journal de Radio Vatican.
1: Sommet du G7 à Évian, l'Iran et l'Ukraine, ce sont les deux principaux sujets des discussions que Donald Trump a eues avec ses homologues. Le président ukrainien a d'ailleurs attendu aujourd'hui sur les bords du lac Léman. L'Ukraine et la Moldavie font un pas vers l'Union européenne. Les ministres des Affaires étrangères des 27 ont accepté de relancer les négociations d'adhésion. Un soulagement pour la Moldavie dont le sort est lié à celui de son grand voisin. Les Péruviens suspendus au décompte des bulletins de vote de la présidentielle, les deux candidats, Keiko Fujimori et Roberto Sanchez, sont au coude à coude. Chaque camp reste vigilant sur le dépouillement. Les mois ont passé depuis l'instauration du cessez-le-feu et du plan américain, mais pour les Palestiniens de la bande de Gaza, rien ou presque n'a changé dans leur quotidien. L'Iran et les États-Unis ont donc conclu un accord qu'il reste encore à signer. Ce pourrait être le début d'une plus vaste négociation et d'une détente dans le Golfe Persique. Victoire ou défaite pour Trump et le régime iranien, c'est ce que nous verrons dans notre dossier à suivre à la fin de ce journal.
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1: Bonjour. Les dirigeants du G7 réunis depuis hier à Évian, sur les bords du lac Léman, avec un Donald Trump au cœur de la tension. Le président américain est arrivé avec en poche l'accord conclu avec le régime iranien, bouleversant quelque peu l'agenda du sommet. Mais ce conflit n'est pas le seul à intéresser les 7 chefs d'État et de gouvernement. Il y a bien sûr la guerre en Ukraine qui est au cœur des discussions. Le chef de la Maison Blanche assurant même qu'il veut se refocaliser sur sa résolution. Les précisions de Marie-Christine Bonzon.
3: Emmanuel Macron, qui préside ce sommet du G7, a salué hier un accord essentiel et robuste, alors que les termes du protocole d'accord entre les États-Unis et l'Iran pourraient ne pas être publiés avant la signature prévue vendredi à quelques dizaines de kilomètres d'Évian, à Genève. Dans un communiqué conjoint, la France, le Royaume-Uni, l'Allemagne et l'Italie se déclarent en tout cas prêts à mener une mission de déminage du détroit d'Ormuz et d'escorte des pétroliers et autres navires marchands. De son côté, Donald Trump estime que les États-Unis n'auront pas besoin de beaucoup d'aide pour la réouverture du détroit, dans la mesure où l'Iran s'est engagé dans l'accord cadre. Selon l'ordre du jour préétabli, le G7 doit cependant consacrer la journée d'aujourd'hui à l'Ukraine, avec la participation de Volodymyr Zelensky. Les pourparlers dirigés par les États-Unis sont au point mort depuis le début du conflit au Moyen-Orient. Mais hier soir, le président Trump a indiqué que son gouvernement va recentrer son action diplomatique sur la guerre en Ukraine. Le président américain a jugé, je cite, qu'il est peut-être possible de faire quelque chose en assurant que les dirigeants russes et ukrainiens sont ouverts à l'idée. Et ce, au vu des conversations téléphoniques séparées que M. Trump a eues dimanche avec les présidents Zelensky et Poutine. Marie-Christine Bonzon pour Radio Vatican.
1: Et le président ukrainien sera l'invité aujourd'hui du sommet du G7. Hier, Volodymyr Zelensky s'est rendu à la cathédrale de la Dormition à Kiev, bombardée, endommagée par des drones russes. Les bombardements russes ont par ailleurs causé la mort d'au moins 11 personnes à travers le pays. Si la priorité du chef de l'État ukrainien est bien de conclure la paix avec la Russie, l'un de ses principaux engagements est celui de faire intégrer l'Ukraine à l'Union européenne. Hier, un pas décisif a été franchi, puisque les ministres des Affaires étrangères des 27 ont officiellement donné le coup d'envoi de la première série de négociations avec l'Ukraine et avec la Moldavie. Pour la candidature moldave, représentée par le Premier ministre Alexandru Muntenau, c'est un soulagement parce qu'elle dépendait de celle de l'Ukraine qui était bloquée. À Bruxelles, les explications de Pierre Benazé.
4: En 2022, la Moldavie avait bénéficié de la volonté de l'Union européenne de soutenir l'Ukraine. Elle avait été en quelque sorte aspirée dans l'ouverture de la candidature à l'adhésion. Depuis, la situation a bien changé. Pour les observateurs européens, la Moldavie avait progressé nettement plus vite dans l'application des réformes destinées à mettre son économie et ses institutions en adéquation avec celles de l'Union, à tel point que certains imaginaient ici découpler les candidatures des deux pays tant que la Hongrie bloquait l'Ukraine. La levée du blocage par le gouvernement de Peter Modjar bénéficie donc à la Moldavie. Elle entame ce lundi le cœur de la négociation. Elle est divisée en 35 chapitres qui vont de l'agriculture aux douanes en passant par les marchés financiers. Et ce lundi, l'ouverture concerne un groupe thématique de 5 chapitres dits fondamentaux. Justice, sécurité, marché public d'abord, puis statistiques et contrôle financier, 2 chapitres sur lesquels la Moldavie est considérée comme déjà bien avancée. Le pays espère que toutes les négociations négociations seront achevées pour être prêtes à intégrer l'UE en 2030, mais la question du séparatisme de la région de Transnistrie reste un point noir, car beaucoup de pays de l'Union sont échaudés par l'adhésion de Chypre, toujours divisée en deux. Pierre Benazet, Bruxelles, RFI pour Radio Vatican.
1: La Hongrie qui a donc levé son veto sur une éventuelle intégration de l'Ukraine à l'Union européenne, la Hongrie dont les députés ont voté hier à une très large majorité, une

0: Une modification constitutionnelle, elle limite à 8 ans le mandat des premiers ministres. De ce fait, Viktor Orban, qui a dirigé le gouvernement jusqu'aux dernières élections cette année, ne pourra plus être aux affaires ayant largement dépassé ce seuil. Au Pérou, on compte toujours les bulletins de vote plus d'une semaine après le second tour de la présidentielle. L'écart entre les deux candidats, Keiko Fujimori de la droite autoritaire et Roberto Sanchez, son adversaire de gauche, est minime. Chaque bulletin est donc dépouillé avec soin. À Lima, les détails, Martin Chabal.
1: À peine 20 000 voix séparent Keiko Fujimori, pour l'instant en tête, de Roberto Sanchez. Le décompte est long et fastidieux, et les deux camps l'ont annoncé, ils se battront sur chaque vote possible. Keiko Fujimori et Roberto Sanchez demandent alors le recompte de voix d'un certain bureau ciblé, souvent favorable à l'adversaire, pour essayer de dénicher des irrégularités et des votes non valables pour s'imposer. Mais Keiko Fujimori, la fille de l'ancien autocrate du Pérou, Alberto Fujimori, semble mieux placée pour être élue, surtout depuis que les votes de l'étranger ont été dépouillés. Jusque-là, c'était Sanchez devant, mais le vote des Péruviens qui vivent à l'étranger a pour l'instant fait pencher la balance de l'autre côté. Un revirement de situation que le camp de Sanchez a du mal à accepter. Ce week-end, certains soutiens ont manifesté pour défendre ce qu'ils ont appelé le vote du peuple péruvien, parce que dans les bureaux de vote nationaux, c'est Sanchez qui semble s'être imposé. Roberto Sanchez sent la victoire s'échapper peu à peu, alors que le Pérou touche du doigt le verdict final. Pour tenter de reprendre la main, il a d'ailleurs proposé à Keiko Fujimori, son adversaire, de recompter de zéro l'ensemble des bulletins, ce qu'elle a refusé. Martin Chabal pour Radio Vatican, à Lima.
0: Des Soudanaises réfugiées au Tchad, exploitées et agressées sexuellement par des employés de Médecins Sans Frontières, 59 cas ont été recensés par l'ONG humanitaire qui, après avoir enquêté, a licencié 18 de ses employés. Ils sont dorénavant interdits de travailler avec MSF. C'est ce qu'a indiqué l'organisation qui vient en aide aux réfugiés soudanais qui ont fui la guerre civile dans leur pays. Environ 900 000 Soudanais ont ainsi trouvé refuge au Tchad. Le président birman poursuit son opération de respectabilité à l'international. Le général Min Aung Hlaing, qui dirigeait la junte militaire depuis son coup d'État, est à Pékin. Il a rencontré ce matin le président chinois Xi Jinping. Les questions commerciales et de sécurité ont été les principaux sujets de conversation. Les Palestiniens aux urnes dans quelques mois, tout d'abord en novembre pour les législatives, puis en 2027 pour la présidentielle. C'est ce qu'a annoncé hier le président Mahmoud Abbas, 90 ans, élu en 2005 pour un mandat de 4 ans et resté en poste sans élection au gré des conflits avec Israël. En principe, les Palestiniens de la bande de Gaza doivent voter, mais pour le moment, les questions électorales ne sont pas leur priorité, car malgré le cessez-le-feu entre Israël et le Hamas, les bombardements de l'armée israélienne se poursuivent. Au moins 5 personnes ont été tuées, d'autres blessées hier. Depuis octobre dernier, 992 personnes ont perdu la vie et plus de 3000 autres blessés par les bombardements, les tirs de drones et des soldats, selon les services médicaux palestiniens de la bande de Gaza, toujours, par ailleurs, sous blocus quasi total. À Jérusalem, Valérie Ferrand.
2: Le cessez-le-feu reste vide de sens pour les Palestiniens, l'armée israélienne poursuivant sa guerre totale contre les populations civiles, toujours soumises à des bombardements qui font au quotidien des morts et des blessés. Dans le même temps, Israël maintient son blocus quasi total qui continue de plonger enfants et adultes dans des souffrances extrêmes depuis plus de 2 ans. Mounver El Ariek, porte-parole à Gaza du parti présidentiel, le Fatah.
3: Les gens vivent sous les tentes dans une situation catastrophique avec les rats et les insectes et sont toujours à la recherche de nourriture. Israël veut maintenir cette situation jusqu'à ce que les Palestiniens pensent à quitter la bande de Gaza.
2: La situation est d'autant plus dangereuse que 2 millions de personnes s'entassent actuellement dans environ 30% de la bande de Gaza le long de la côte, alors que les forces d'occupation consolident leur présence dans 70% de ce territoire. Jérusalem, Valérie Ferron, Radio Vatican.
0: Retour dans notre dossier sur l'accord entre les États-Unis et l'Iran. Hier, le président américain a affirmé que le détroit d'Ormuz sera complètement ouvert vendredi, jour de la signature officielle de cet accord qui concerne non seulement le conflit dans le Golfe Persique, mais aussi celui au Liban. Pourtant, hier encore, le Hezbollah, allié de Téhéran, a affirmé avoir repoussé des soldats israéliens qui tentaient d'avancer dans le sud du Liban. Le respect de l'accord

0: Or, par les Israéliens, le mouvement chiite est le principal point d'interrogation sur la viabilité de l'accord conclu entre Américains et Iraniens. Sans compter les autres inconnus d'un texte qui n'a pas été communiqué officiellement. L'espoir demeure cependant qu'il entre bien en vigueur, ce qui permettra à chacun de se proclamer vainqueur, comme nous l'explique Hasni Abidi, le directeur du CERMAM, le Centre d'études et de recherche sur le monde arabe et méditerranéen à Genève.
1: Non, il ne s'agit pas d'une victoire pour les États-Unis, mais probablement un soulagement pour Donald Trump, qui voulait absolument avoir un accord devenu une urgence. Au vu de sa cote de popularité, de l'approche des élections de mi-mandat, et aussi pour une situation internationale sur le plan économique qui est devenue très coûteuse pour Donald Trump. Il a obtenu aussi un renoncement iranien à la bombe nucléaire, même si les Iraniens avaient toujours juré que il ne visait pas une bombe atomique, mais l'engagement iranien, s'il se confirme lors des discussions de 60 jours, peut être considéré comme une victoire pour le président américain.
0: Et en revanche, est-ce que ce ne serait pas plutôt une victoire pour l'Iran qui finalement, après plusieurs semaines de guerre, ne se sentirent pas si mal que cela ?
1: La victoire de l'Iran, elle est immédiate. Non seulement les Iraniens acceptent d'ouvrir un détroit qui était déjà ouvert avant le 28 février, donc ça veut dire qu'ils ont exploité un atout en position. Ils ont découvert aussi qu'ils avaient entre les mains un atout non négligeable, celui du détroit d'Ormuz, et qui a fait porter en tout cas les conséquences désastreuses de la fermeture à des pays alliés à Donald Trump, c'est-à-dire les pays du Golfe et même l'économie internationale. Le deuxième point qui est une victoire et qui est à mon sens fondamental, c'est que l'objectif principal de Donald Trump et de Benjamin Netanyahu, à la veille du déclenchement de cette opération, c'est la chute du régime, voire la capitulation de ce régime. On voit bien aujourd'hui que ce même régime, non seulement durci et renforcé autour d'un noyau dur, mais il est devenu l'interlocuteur privilégié de la communauté internationale et surtout de Trump. Troisième point, le blocus naval, certes, il a bloqué, il a étouffé une économie iranienne déjà à l'arrêt, mais l'absence de discussion sur le programme balistique, sur la politique étrangère iranienne, ce qu'on appelle la nuisance de la politique étrangère iranienne, sans oublier bien sûr que le front libanais fait partie aussi de cet accord, tout cela est considéré tout de même à raison comme une victoire pour les Iraniens.
0: Justement, en parlant du front libanais, Israël et le Hezbollah peuvent-ils vraiment accepter un accord qui a été signé, on va dire, dans leur dos ?
1: Le Hezbollah dispose d'une marge de manœuvre réduite par rapport à son mentor et son sponsor, l'Iran. En revanche, les Israéliens ne sont pas tenus à respecter cet accord. Les forces israéliennes sont déjà dans le sud du Liban et les Israéliens n'hésiteront pas à opérer des frappes aériennes en profondeur si une menace de Hezbollah, bien sûr, est remarquée ou s'il y a une perception même d'une menace. En quelque sorte, Donald Trump ne peut pas empêcher les Israéliens de riposter à une attaque venant de Hezbollah.
0: Cet accord, est-ce qu'il est vraiment solide ou bien est-ce qu'il reste malgré tout très fragile ?
1: On sait aujourd'hui que cet accord, il est vulnérable pour deux éléments. Le premier, c'est qu'il dépend de 60 jours de négociations, puisque les questions clivantes, comme le nucléaire par exemple, comme les avoirs gelés, ils vont être négociés plus tard. Et le deuxième point, qui est une faille dans cet accord, c'est bien sûr Israël et le Hezbollah. Et les deux acteurs peuvent à tout moment torpiller cet accord, le rendre encore plus vulnérable durant les 60 jours.
0: Hasni Abidi, le directeur du CERMAM à Genève, était ce matin l'invité de Radio Vatican.
2: 8h44, c'est Xavier Sartre qui présentait le journal ce matin, à suivre la prière du matin. Mais d'abord, les histoires de l'art. Bonjour Simon de Monico.
3: Bonjour à tous, bonjour Pierre-Hugues.
2: Expert en marché de l'art. Alors, vous revenez de New York, Simon, vous allez nous faire voyager parmi les buildings.
3: Écoutez, il fallait être à New York la semaine dernière, ou plus exactement aux États-Unis, parce qu'entre les célébrations de l'indépendance des États-Unis et de l'anniversaire de Trump...
2: Vous étiez au combat de MMA?
3: Malheureusement pas, ou heureusement pas plutôt. Naturellement, le début de la Coupe du Monde de football, alors ça, pour le coup, c'est plus excitant de faire trembler les Américains pour un sport qu'ils ne connaissent pas. Et puis, naturellement, quelque chose qui restera, non pas dans les manuels d'histoire, parce qu'il n'y en aura plus, mais dans l'histoire tout court, c'est le premier trillionnaire de l'histoire, Elon Musk, la semaine dernière. Et je voulais qu'on se plonge un siècle en arrière avec le premier millionnaire de l'époque, John Rockefeller, au plein milieu de la Première Guerre mondiale.
2: Mais quel lien entre Elon Musk et Rockefeller?
3: Alors c'est un vrai cap, une vraie rupture. Rendez-vous compte, 1000 milliards de dollars pour Elon Musk, le premier trillionnaire. On a presque du mal à connaître le mot, et trop souvent on emploie le mot billionnaire à tort. Donc un siècle auparavant, on avait cette prospérité très dénoncée par Rockefeller, qui commence à diversifier ses activités, et son fils va se lancer dans les années 1930 dans la construction d'un immeuble absolument majeur à New York, pour lequel il va faire appel aux plus grands artistes mondiaux de l'époque. Des dizaines d'artistes sont appelés. Alors sa femme est très passionnée par l'art, elle est au bord du musée d'art moderne, le MoMA, qui a ouvert seulement un an auparavant, et elle va demander à l'artiste Diego Rivera de peindre des fresques au milieu d'un certain nombre d'artistes majeurs de l'époque.
2: Et sans Lénine, il y a des fresques qu'on ne pourrait pas voir.
3: Exactement, tout revient à Lénine. Alors, ça n'est pas encore le macartisme aux États-Unis, mais on sent déjà que c'est un vrai sujet très politique et technique. Et Diego Rivera fait la bourde énorme, l'erreur de mettre un buste de Lénine au milieu d'une fresque. Alors certes, il y a des dizaines de personnages sur cette fresque historique, mais naturellement, il est hors de question d'avoir un tel personnage. Il y a un véritable conflit entre le commanditaire et l'artiste. L'artiste, naturellement, est renvoyé. C'est un artiste européen majeur que je voulais faire redécouvrir aujourd'hui, José María Serte, qui va réaliser des fresques absolument somptueuses, des fresques en grisaille sur un fond d'or. Donc il y a un fond d'or très lumineux qui recouvre des dizaines, des centaines de mètres carrés, et des grands personnages d'esprit un peu baroque avec des dégradés dans les tons gris et noir. Quelque chose de très puissant, de très monumental. Et si c'est tellement réussi, c'est probablement que ça fait la synthèse entre l'Europe et les États-Unis. L'Europe avec une tradition de la peinture baroque, de l'art de la fresque, et puis naturellement le côté monumental et cet art déco très assumé américain.
2: Mais pourquoi est-ce que personne ne le connaît?
3: Alors, María Serte, malheureusement, c'est souvent la revanche quand on est très connu de son vivant, et c'est un peintre mondain qui est célébré dans le monde entier. On disparaît après, et à contrario, l'histoire de l'art, le marché de l'art n'adore rien tant que des redécouvertes. Donc effectivement, d'abord, c'est très difficile de faire une exposition sur un peintre de fresque. Un peintre dont les œuvres font des centaines de mètres carrés, c'est difficile, par opposition à un peintre de chevalet, de l'exposer. On va lui faire payer aussi son absence de rupture. Comme on se le disait, il est dans une tradition baroque de peinture monumentale. On va préférer des peintres qui font de la peinture de chevalet un peu plus radicale. Et puis, il a des choix politiques. Il est très proche de Franco, qu'on va naturellement lui faire payer. Mais donc, voilà, très mondain, célébré de son vivant avec des commandes monumentales disparues un peu après.
2: Y compris au Rockefeller. Le Rockefeller Center qui est associé à une des photos les plus célèbres de l'histoire.
3: Vous l'avez forcément, chère auditrice, cher auditeur, à l'esprit. C'est cette photo où on voit des ouvriers pendant les années 30 prendre leur déjeuner sur une poutrelle de métal. Alors, la photo est un tout petit peu trompeuse parce qu'on a le sentiment qu'ils sont 200 mètres au-dessus du sol. En fait, le Rockefeller Center est un complexe de plusieurs tours, et il y a une tour qui est un peu en dessous de la poutrelle. Mais cette photo, qui est dans tous les livres d'histoire de l'architecture, d'histoire et de l'art tout court, est associée à ce bâtiment encore plus que les œuvres magnifiques de José María Serte.
2: Et je l'ai sous les yeux, c'est vrai qu'elle est iconique. Merci beaucoup, Simon de Monico. Vous nous avez fait voyager ce matin aux États-Unis. Vous nous avez fait monter dans les tours du Rockefeller Center. On pourra retrouver sur le site de rcfnotre-dame.fr quelques photos aussi de cette chronique à suivre. La prière du matin et l'évangile du jour, aimez vos ennemis. Voici l'appel du Christ aujourd'hui.
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2: Il est 8h50 sur RCF Notre-Dame. Il rêvait de partir au Canada. Il a finalement consacré sa vie aux campagnes les plus reculées de France. Saint-Jean, François Régis est à l'honneur aujourd'hui. Clara nous raconte son histoire dans quelques minutes. Mais d'abord, l'évangile du jour. Aimez vos ennemis. C'est peut-être le cœur du message chrétien. C'est au 5e chapitre de Saint Matthieu, les versets 43 à 48. Et Jésus nous propose la révolution de l'amour. Le père Jean-Jacques Dutheine médite avec nous cette page d'évangile.

En ce temps-là, Jésus disait à ses disciples : Vous avez appris qu'il a été dit : Tu aimeras ton prochain et tu haïras ton ennemi. Eh bien, moi, je vous dis : Aimez vos ennemis et priez pour ceux qui vous persécutent, afin d'être vraiment les fils de votre Père qui est aux cieux. Car il fait lever son soleil sur les méchants et sur les bons. Il fait tomber la pluie sur les justes et sur les injustes. En effet, si vous aimez ceux qui vous aiment, quelle récompense méritez-vous? Les publicains eux-mêmes n'en font-ils pas autant? Et si vous ne saluez que vos frères, que faites-vous d'extraordinaire? Les païens eux-mêmes n'en font-ils pas autant? Vous donc, vous serez parfaits comme votre Père céleste est parfait.

un appel de Jésus clair et en même temps une reconnaissance sur ce que nous sommes, notre identité. Fils du Père, vous serez vraiment les fils de votre Père. Dieu qui inspire nos actes, qui nous rappelle ce que nous sommes, à qui nous appartenons. Parce que chercher à accomplir la volonté de Dieu, aimer vos ennemis, nous sommes face à quelque chose qui nous dépasse, qui nous rend impuissants. Mais Jésus nous rappelle comme fils du Père, c'est-à-dire qu'il inspire nos actes, il nous appuie, il est avec nous pour nous enseigner. Voilà ce que nous devons entendre, comme le soyez saint, c'est-à-dire qu'avec lui, ce qui est humain a une saveur divine, nous pourrions le dire de cette manière-là, une saveur sainte, parce que nous sommes portés par l'amour et la grâce de Dieu, par l'Esprit Saint. Nous sommes les fils du Père, celui qui fait lever son soleil sur les bons et les méchants. C'est-à-dire que tout est possible pour Dieu. Il nous rend capables d'aimer comme lui. Il rend possible ce qui est trop difficile pour nous. Il nous fait confiance, il nous accompagne. Voilà l'immensité, l'universalité de l'amour de Dieu. Voilà l'espérance auquel nous sommes tous appelés. Vivre de lui, avec lui, agir, laisser l'amour de Dieu traverser toute notre vie, rendre les choses saintes. C'est l'œuvre de Dieu à travers nous, où Dieu est présent et où sa lumière nous accompagne. Que cette journée soit éclairé par cette présence. Amen.

Notre Père qui es aux cieux, que ton nom soit sanctifié, que ton règne vienne, que ta volonté soit faite sur la terre comme au ciel. Donne-nous aujourd'hui notre pain de ce jour. Pardonne-nous nos offenses, comme nous pardonnons aussi à ceux qui nous ont offensés. Et ne nous laisse pas entrer en tentation, mais délivre-nous du mal. Car c'est à toi qu'appartiennent le règne, la puissance et la gloire, pour les siècles des siècles. Amen.

0: Vous écoutiez le groupe Glorious ce matin. Pour conclure notre temps de prière, c'est le père Jean-Jacques Dutaine qui faisait le commentaire de l'évangile du jour. Il est 8h56, soyez les bienvenus sur RCF Notre-Dame en ce début du mardi 16 juin. Aujourd'hui, nous fêtons les François Régis. Clara Bévilacqua.
1: Eh oui, car c'est la Saint Jean-François Régis. Alors le nom de ce jésuite du XVIIe siècle est devenu un prénom unique, Régis, qui signifie en latin roi. Alors Jean-François Régis, il rêvait de partir missionnaire au Canada, en Nouvelle-France, mais il fut envoyé par ses supérieurs, non à l'autre bout du monde comme il le voulait, mais au cœur de la France profonde et pauvre. Voilà, profondément meurtrie cette France par les guerres de religion. Il devient alors missionnaire de l'intérieur du Vivarais, du Forêt et du Velay.
0: C'est vrai que ça n'est pas le Canada, ça.
1: C'est différent.
0: Saint Jean-François Régis, c'est un homme de grande taille.
1: Exactement, il était bon, doux, un homme de prière et de réconciliation. Il parcourt seul de village en village les régions reculées. Il prêche avec ardeur et confesse partout, dans les granges, dans les étables et sur les chemins. Ce géant robuste ne se nourrit que de lait et de pain noir. On le surnommait le père des pauvres. Il crée au puits l'œuvre du bouillon, une soupe populaire, mais aussi une maison d'accueil pour les anciennes prostituées. Et il défend farouchement les dentelières.
0: Et il ne craint pas d'être conspué pour ses choix audacieux.
1: Non, il ne cesse de parcourir les chemins reculés malgré le climat rigoureux des montagnes. Arrivé en 1640 dans un petit village au nord de l'Ardèche pour y célébrer la fête de Noël à la Louvée, il meurt à 44 ans. Il meurt d'épuisement et de peur qu'on enlève le corps de celui qu'on appelait déjà le saint. Son cercueil fut placé dans un tronc de châtaignier et enterré dans la petite église de la Louvée qui est aujourd'hui un haut lieu de pèlerinage transformé en basilique au cœur des montagnes. Alors Pierre-Luc, je pense qu'on peut souhaiter une bonne fête à tous les Jean-François Régis.
0: Et à tous les Régis, les François Régis et les Jean-François. Et aujourd'hui, 16 juin, l'Église fête aussi Saint Aurélien et donc aussi les Zlatan. Expliquez-nous.
1: Alors, c'était l'archevêque d'Arles au 6e siècle. Saint Aurélien, il est connu pour avoir encouragé la vie monastique et œuvré à l'unité de l'Église dans une période assez troublée. C'est un contemporain de Saint Benoît. Son nom vient du latin aures, qui signifie doré, précieux comme l'or. Et c'est là qu'apparaît une étonnante passerelle avec un prénom bien plus contemporain, Zlatan. Dans les langues slaves, Zlato signifie également or. Et c'est pourquoi certaines traditions rapprochent les prénoms Zlatan et Aurélien, qui partagent finalement la même symbolique.
0: Voilà. Merci beaucoup Clara Bévilacqua. Restez avec nous, puisque dans une minute, vous êtes là pour les informations. Et dans 10 minutes, c'est le débat du jour, présenté ce matin par Jean-Pierre Denis.
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0: Nous sommes aujourd'hui le mardi 16 juin, nous fêtons Saint Jean-François Régis. Excellent début de journée.
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1: Bonjour à vous toutes et tous qui nous faites le grand plaisir de nous rejoindre dans cette émission du vent dans les voiles, cette émission qui n'a qu'un seul but, qu'une seule visée, c'est de nous aider à penser plus loin, à aller plus loin, et ça, pas grâce à nos propres forces, bien sûr, mais grâce au bon souffle de nos invités. Et bien sûr, aujourd'hui, nous allons accueillir un nouvel invité. Et bonjour d'abord à Adrien.
2: Bonjour Myriam.
1: Qui est à la console et qui participe pleinement à cette interview. Et d'abord ceci. Lorsqu'on pense aux fonctions à l'intérieur de l'Église catholique, spontanément, c'est probablement l'image des prêtres qui se profile en premier lieu. Le pape, les cardinaux et évêques, les curés de paroisse, mais aussi les religieux appartenant à un ordre, jésuites, dominicains, franciscains, assomptionnistes, augustiniens, chacun avec son charisme propre. Viennent ensuite tous ceux et toutes celles qui font vivre l'Église au quotidien. Musiciens, catéchètes, responsables d'ASBL, on n'en finirait pas d'égrener les postes occupés par des consacrés, mais aussi par des laïcs. Et comme toute institution humaine, l'Église catholique s'est dotée, au fil de siècles, d'un ensemble de règles régissant sa vie interne. Exactement comme dans la société civile, on trouve les codes du droit qui la régulent. Et de la même façon que les juristes sont les spécialistes de ce droit civil, les experts du droit propre à l'Église sont appelés canonistes. Rien de militaire, vous vous en doutez. Il se trouve qu'en milieu ecclésial, le droit s'appelle le droit canon, ce qui n'est pas plus explicite, j'en conviens. Nous avons le plaisir d'accueillir aujourd'hui dans notre studio un grand expert en droit canon qui va illustrer, allumer notre lanterne. Un homme qui n'a rien de redoutable, même s'il est spécialisé, entre autres, dans les questions d'excommunication. Un homme liégeois, au croc les ouilles, comme on dit là-bas, c'est-à-dire qui a les yeux pétillants. Il est la preuve que justesse ne rime pas forcément avec tristesse. Bonjour Alphonse Borras.
3: Bonjour Myriam, bonjour Adrien.
1: Et nous passons avec vous à la première étape de cet entretien.
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2: Dans ce carton d'invitation, Monsieur Borras, on fait un peu la connaissance de l'invité. On revient un peu sur son parcours tout simplement. Déjà, où avez-vous grandi ?
3: J'ai grandi à Liège, dans un quartier qui s'appelle Outremeuse, que la plupart des Wallons connaissent, peut-être même des Flamands, en Belgique, à savoir c'est le quartier où on fête le 15 août, qui est largement popularisé pour ses défilés folkloriques de l'après-midi, mais qui trouve son enracinement, évidemment, ce 15 août, populaire dans la célébration de la fête de l'Assomption et donc de la figure de Marie. Donc je suis né dans ce quartier d'Outremeuse, qui à l'époque était encore un quartier populaire, mais qui petit à petit, comme on dit dans le milieu des sociologues et des urbanistes, qui s'est gentrifié, et puis qui a aussi de nouveau perdu sa figuration, son apparence d'un quartier gentry, hein, pour redevenir un quartier précarisé, mais en constant renouveau. C'est assez intéressant parce qu'on voit dans le quartier d'Outremeuse, sur quelques décennies où je vais bientôt avoir 75 ans, comment le quartier évolue sociologiquement au cœur de la ville. C'est un quartier où on parle wallon aux origines, mais je n'ai jamais parlé wallon ni entendu le wallon chez moi, pour la simple et bonne raison que ma maman est espagnole et mon grand-père paternel était également espagnol de Majorque et ma grand-mère paternelle était allemande. Aussi bien ma grand-mère paternelle que mon grand-père paternel étaient des immigrés économiques, parce qu'on crevait la faim dans les îles Baléares au début, la fin du 19e, début du 20e. Et puis, pareillement, en Rhénanie, on oublie qu'il y avait une grosse crise économique avant la Première Guerre mondiale. Et ma grand-mère est arrivée à Liège à l'âge de 9 ans. Et elle a travaillé comme enfant, comme coursière dans un magasin textile bien connu à Liège.
2: D'accord. Et quel souvenir vous gardez de cette enfance là-bas, à Liège ?
3: Je garde un souvenir heureux. Évidemment, à partir de ce qui faisait mon enracinement dans le quartier et ma vie d'enfant ou d'adolescent, c'est-à-dire mon école primaire chez les Frères des écoles chrétiennes, les Louveteaux, et puis après les scouts, les éclaireurs et les pionniers. Donc je crois que ça m'a beaucoup marqué à bien des égards, l'expérience du scoutisme. Et d'autre part, cette vie dans le quartier que j'ai connue jusqu'à mes 18 ans, parce qu'à 18 ans, je l'ai quittée pour entrer au séminaire. Donc, je n'ai plus un vécu suivi à partir de 18 ans de mon quartier d'Outremeuse, si ce n'est ponctuellement et en particulier dans ce moment que j'évoquais au début de notre entretien, à savoir le 15 août chaque année, quand je n'ai pas d'autres obligations, je veille à y participer, aussi bien le matin en concélébrant la messe populaire, qui est entre guillemets une messe en wallon, et d'autre part l'après-midi en me mêlant à la foule, et c'est une excellente occasion pour croiser des gens qu'on a peut-être plus depuis très longtemps, et c'est toujours l'aspect aléatoire de ces événements de masse.
2: Et quel était votre totem ?
3: Mon totem, je n'ai pas eu au scout, parce qu'à l'époque où j'étais scout et que j'aurais dû être totémisé, on avait aboli, dans la réforme du scoutisme en 64-65, vers les éclaireurs pionniers, on avait aboli ces pratiques d'initiation propres aux bandes de délinquants.
2: Ah bon ?
3: La totémisation, je caricature évidemment.
2: Oui.
3: Je n'ai été totémisé qu'après coup, dans la trentaine, quand je me suis retrouvé aumônier dans une unité scout. Et là, on m'a totémisé chevêche. Chevêche, c'est donc la chevêche vole non seulement de nuit mais aussi de jour, un petit bout de chez nous, et qui évoque aussi Athéna, hein, Athéna, la déesse de la sagesse. Enfin voilà, c'est tout ça très très laudatif évidemment, et le qualificatif à qui c'était attentive, chevêche attentive. Voilà, attentive, attentionnée, voilà.
2: Et je sais que vous êtes entré au séminaire de Saint-Tron, vous y êtes resté seulement un an. Est-ce qu'il y a une raison pour ça ?
3: Vous savez vraiment tout, parce que justement, il y avait en cette année-là, 69-70, il y avait parmi les séminaristes à Saint-Tron, à Liège, mais sans doute dans d'autres diocèses, certaines aspirations qui étaient notamment liées à un souhait de faire des études profanes avant d'entreprendre vraiment la théologie. Et c'est ce qui fait qu'avec d'autres camarades de promotion, on a demandé pour faire des études. Et donc j'ai fait des candidatures en droit à Louvain. Voilà, c'est ce qui explique ce passage seulement d'un an à Saint-Tron. Il faut dire aussi que c'était la dernière année, 69-70, où le diocèse de Liège, qui jusque 5 ans plus tôt était un diocèse unitaire qui intégrait la province du Limbourg, et a été divisé, et on a créé le diocèse de Hasselt, pour le Limbourg flamand, et d'autre part, le diocèse de Liège, voilà. Je le dis en passant parce qu'il y a quelques grandes figures théologiques et canoniques qui sont du diocèse de Liège, mais c'était des flamands. Mmh. Hein, il y a, pour parler des théologiens, Gérard Philips, qui était prêtre du diocèse de Liège, encore indivis, et qui a été un des grands artisans du Concile, un peu l'animateur de ce que des collègues théologiens et historiens de Vatican II ont qualifié de la squadra belga, c'est-à-dire l'équipe belge qui a pu mener en quelque sorte toute une dynamique pour faire avancer le Concile dans ses différentes étapes, surtout au moment où il y avait des blocages, où on avait l'impression d'être dans des impasses, donc Gérard Philips. Et d'autre part, du point de vue du droit canonique, voilà, Monseigneur Willy Onclin, qui était également du diocèse de Liège, mais flamand lui aussi. Donc voilà, c'est pour rattacher ces deux grandes figures à Liège, et donc me relier d'une certaine façon à elle, Gérard Philips pour Vatican II, et Onclin qui était l'artisan vraiment de la révision du code de droit canonique, mais on va pas rentrer dans sa question très technique, mais c'est pour dire que c'était des figures significatives représentative dans l'Église belge qui, à l'époque, avait un épiscopat qui avait, je dirais, une consistance très marquée et qui, par sa consistance, avait aussi une cohérence très visible. Et je crois que l'apport au Concile a été le fruit de cette équipe belge entre évêques et leurs assistants théologiens et autres.
2: Donc il y a ses études en droit, et puis je pense que vous avez décidé de vous rendre à Rome un petit peu plus tard pour étudier la théologie.
3: Je ne décide rien, comme parfois dans nos vies, il y a des événements qui arrivent comme ça, et inattendus. C'est-à-dire que normalement, en 72, les évêques belges décident d'envoyer de nouveau des séminaristes au collège belge à Rome. Voilà, et alors l'évêque de Liège, Mgr Guillaume-Marie Van Zuylen, choisit un camarade de promotion qui n'accepte pas pour des raisons familiales, ça ne lui convenait pas. Et j'étais en quelque sorte le numéro 2, voilà. Et il m'a demandé, moi j'ai accepté, voilà, je n'avais aucune raison de refuser. C'était toujours intéressant de vivre une expérience à l'étranger et dans un milieu, je dirais, latin, l'Italie et Rome en particulier, aussi bien du point de vue, entre guillemets, ecclésiastique ou ecclésial, que du point de vue culturel et historique.
2: Et pourquoi la théologie ?
3: La théologie parce que je terminais le premier cycle après la philosophie et mes candidatures en droit. Et à ce moment-là, il s'agissait de passer dans le deuxième cycle de formation vers le presbytérat. Et donc je devais faire ma théologie. Et comme les évêques avaient décidé d'envoyer de nouveau des séminaristes, on était deux, un brugeois et moi-même, à rejoindre cette équipe du collège belge. Avec de très belles personnalités. Je vais en citer quelques-unes parce que sans doute les auditeurs ou vous en connaissez. Il y a Claude Castiau, par exemple, qui a été doyen de la cathédrale à Bruxelles. Il y a Jeff de Kesel, son éminence, le cardinal Joseph de Kesel. Philippe Goffinet, pour parler ici du diocèse de Namur, et tant d'autres, je pourrais. Mais ce sont ceux que j'ai connus en arrivant en 72. Donc c'est une expérience extrêmement intéressante parce que je me retrouvais comme ça 21 ans avec des aînés. Je n'étais plus dans un cadre de séminaire. D'ailleurs, j'avais la chance déjà à Leuven où j'avais fait les candidatures en droit de ne pas être dans une caserne en séminaire classique. Déjà, Saint-Tron était déjà assez ouvert. Et ici, on se retrouvait dans un collège avec un recteur très libéral, une figure sans doute qui ne faisait pas nécessairement l'unanimité dans le clergé belge ou le clergé flamand, mais que j'ai toujours apprécié pour son humanité. C'était Mgr Werner Quintens qui arrivait avec nous, hein, les deux nouveaux séminaristes qui, en quelque sorte, rajeunissaient l'équipe où tous les autres étaient déjà prêtres, et donc le nouveau recteur. Donc je me suis retrouvé dans un contexte extrêmement stimulant, parce que on avait pris l'habitude, comme beaucoup d'universitaires chez nous, à avoir un certain sens critique pour les cours qu'il fallait suivre ou pas, selon qu'on avait ou pas un bon syllabus ou que le professeur méritait d'être entendu. Hein, voilà. Alors, d'une certaine façon, comme d'autres, ici en Belgique, on brossait les cours. Et c'est en quelque sorte des personnalités comme Claude Castiau, Jeff de Kesel, entre autres, hein, qui... comme des grands frères, nous ont un peu initiés à attirer notre attention sur une série de choses qui étaient très stimulantes pour la théologie.
1: Alors, on va maintenant passer, si vous le voulez bien, à ce premier choix musical. On avait proposé quelques-uns. Il s'agit d'une chanson de Maxime Le Forestier. « Je veux quitter ce monde heureux ». C'est une belle profession, une fois.
3: Oui, exactement. Et quand j'ai pensé à ce titre, ce n'était pas sans lien avec aussi des paroles de Baden-Powell qui disait à la jeunesse de son temps et aux éclaireurs que ce qui était important pour nous dans notre passage sur Terre, c'était de laisser le monde qu'on avait découvert un peu meilleur que tel qu'on l'avait connu au départ. Donc voilà. Et Maxime Le Forestier dit « Je voudrais quitter ce monde en regrettant un peu », c'est-à-dire le fait qu'on aurait peut-être encore pu mieux faire, être encore meilleur. Hein, et là, je rejoins une de mes maximes. De mes maximes, c'est « Je suis toujours heureux, mais jamais content hein, ». Voilà, je crois qu'il y a un sentiment comme ça de bonheur ou d'être bien avec soi-même et avec autrui qui m'a toujours habité. Et je voudrais quitter ce monde en regrettant un peu, parce que je crois que, surtout avec le temps qui passe, les décennies qui s'écoulent et l'âge qu'on a, on a tendance à relire un peu son passé. Bien sûr, on est toujours dans une relecture de sa propre vie, mais quand elle a lieu au cours des 75 ans, je crois que c'est encore plus significatif de voir tout ce qu'on a traversé avec bonheur, parfois avec difficulté, avec des questionnements. Voilà, donc je trouvais cette chanson vraiment adaptée.
1: Nous l'écoutons, Maxime Le Forestier, « Je veux quitter ce monde heureux ».

0: Maxime Le Forestier, je veux quitter ce monde heureux, le choix musical d'Alphonse Borras, notre invité de jour. Nous passons avec vous, Alphonse, à la deuxième étape de cet entretien.
1: L'état des lieux.
0: Alors, je l'ai dit en commençant, quand on dit Alphonse Borras, on dit « Ah oui, le canoniste, l'expert canoniste ». Alors, très, très brièvement, pour nos auditrices et auditeurs qui n'auraient pas une idée très précise du droit canon et surtout pourquoi on l'appelle comme ça, qu'est-ce que c'est le droit canon ? Donc, j'ai quand même précisé que c'était les règles de vie, enfin de vie, d'organisation plus exactement, à l'intérieur de l'Église.
2: Voilà,
0: pourquoi canon ?
2: On peut dire en faisant simple que c'est le droit propre et interne
0: à l'Église
2: catholique.
0: Très bien.
2: Toutes les églises ont leur propre discipline qui régule leur organisation ou les relations entre les personnes, pour parler un langage de juriste, aussi bien les personnes physiques que les personnes morales,
0: oui,
2: c'est-à-dire entre les baptisés d'une part et les institutions quelles qu'elles soient.
0: Oui.
2: Donc le droit canonique, il s'appelle canonique parce que dès ses origines, quand on a nommé cette réalité-là, on a considéré non pas les règles ou les lois au sens grec du terme au 5e,
0: oui,
2: 6e siècle, qui était une loi en grec nomos. Au pluriel nomoi,
0: oui,
2: hein,
0: oui,
2: mais pour se démarquer du phénomène juridique séculier, on a choisi plutôt le mot canon, qui signifie règle, également mesure.
0: C'est même presque un instrument, hein.
2: Oui, voilà.
0: C'est un petit outil qui sert de mesure, des talons, comme on utilise un mètre ruban.
2: Exactement.
0: Oui. Voilà.
2: Et alors, c'est dans ce sens-là qu'on l'appelle canondre ou canonique. Et ce que j'aime souligner, ce qu'on ignore très souvent, parce que forcément, on a toujours eu une représentation du droit, que ce soit le phénomène juridique d'une manière très abstraite et très large, ou le droit séculier de nos États comme la Belgique ou l'Union européenne, mais également le droit dans la vie de l'Église, on a une représentation qui part d'une

0: conception du droit comme le droit à partir d'une instance législative.
1: Oui.
0: Or, le droit canonique, dans son histoire, dans ses origines et son développement, est essentiellement coutumier. Nous avons hérité des usages. La coutume, c'est un usage répété qui acquiert sa légitimité par la fécondité de ce qu'il produit. Donc, il n'y a pas qu'un droit de législation, qui est celui typique du droit depuis la Révolution française, en tout cas dans nos contrées, parce qu'il y a aussi un droit qui est basé sur la jurisprudence, c'est-à-dire sur des décisions dans un cadre judiciaire. Ici, c'est le droit coutumier. Donc, dans la vie de l'Église, au départ, son droit canonique est essentiellement basé sur des coutumes. Nous avons hérité de bon nombre de coutumes dans notre manière de vivre ensemble, de célébrer ensemble, de nous positionner dans le monde, qui était d'ailleurs un héritage juif, et puis qui petit à petit s'est développé. Et évidemment, au fur et à mesure du temps, il y a eu des assemblées d'évêques, il y a eu des questionnements qui se sont posés, des problèmes à trancher, qui ont fait qu'il y a eu alors des dispositions législatives. Donc, on est passé d'un droit coutumier à un droit législatif, c'est-à-dire de la coutume à la loi.
1: Alors, par exemple, est-ce que les questions d'annulation de mariage relèvent du droit canon ?
0: Oui, donc c'est devenu mon quotidien depuis quelques années, parce que j'ai cessé la fonction de vicaire général en 2020. Et puis après cela, donc j'ai rejoint, comme je l'avais fait jadis, l'officialité, ce qu'on appelle l'officialité, le tribunal ecclésiastique, qui depuis une bonne quinzaine d'années est interdiocésain. Et donc la matière de ce tribunal est essentiellement, sinon jusqu'à présent, exclusivement liée aux questions matrimoniales.
1: Ah oui.
0: Il y a depuis peu des questions pénales, disciplinaires, mais en tout cas matrimoniales. Et on ne parle pas d'annulation, même si c'est le langage courant.
1: Oui.
0: La plupart des gens parlent spontanément d'annuler un mariage.
1: Oui.
0: Non, il s'agit de déclarer la nullité d'un mariage, c'est-à-dire, comme tel, l'Église
1: comme
0: ne connaît pas le divorce,
1: hein,
0: mais de voir ce qu'il en est au moment de la...
1: Du consentement.
0: Est-ce que ce consentement était valide? Est-ce qu'il tenait debout? Comme si on faisait l'expérience d'un bâtiment et que l'on considère sa structure et ses fondations. Est-ce que le bâtiment tel qu'on l'a devant soi, même s'il a les apparences de solidité, est vraiment fondé sur ce qui doit le constituer? Donc déclarer nullité, c'est déclarer qu'un mariage n'en avait que les apparences et que soit pour des questions de vice de consentement, c'est-à-dire le consentement est faussé par manque d'intelligence ou de volonté.
1: Oui.
0: Donc, le manque d'intelligence, on ne mesure pas à quoi on s'engage.
1: Oui.
0: Et manque de volonté, le manque de liberté. Ou bien pour d'autres raisons qui sont les empêchements, hein, des empêchements divers que l'Église a fixés, comme d'ailleurs toutes les religions fixent des empêchements au mariage de leurs fidèles. Bref, il s'agit de voir, d'examiner la situation pour voir si au départ... le mariage était valide ou pas. Évidemment, dans la réalité de la vie des gens, et c'est assez passionnant, finalement, c'est un domaine dans lequel j'ai été impliqué jadis et plus récemment, comme je le disais il y a un instant, depuis quelques années, de nouveau, dans la vie des gens et de l'existence d'un couple et du cheminement d'un couple, l'échec de cette vie matrimoniale est éclairé peut-être dès le départ par quelque chose qui était faussé. Mais en même temps, l'échec lui-même met à jour le vice de construction.
1: Tout à fait. J'ai pris cet exemple-là pour dire que quand même, aujourd'hui encore, des croyants peuvent, ou des chrétiens, peuvent avoir recours effectivement au tribunal ecclésiastique et donc aux spécialistes du droit canon tel que vous êtes. Mais vous avez évidemment dans votre riche carrière, on va y venir tout de suite, eu des centres d'intérêt différents. Vous vous êtes beaucoup intéressé à la question du diaconat, entre autres, et puis de l'excommunication. Est-ce que l'excommunication est encore pratiquée aujourd'hui ?
0: Elle est pratiquée.
1: Concrètement,
0: on
1: excommunie encore des personnes.
0: Oui, c'est aussi un sujet qui mériterait toute une, tout un entretien. Mais pour faire bref, l'image que j'ai toujours utilisée À propos de l'excommunication, elle vaut ce qu'elle vaut. C'est une image hein, qui risque de glisser vers la caricature. C'est une image. C'est-à-dire, on est à table, un des enfants ne se comporte pas bien, il dérange l'atmosphère du repas familial, il perturbe la conversation des adultes, il dérange ses voisins, même ses autres congénères, d'autres enfants. Et on à un moment donné, le père de famille ou la mère de famille décide de l'envoyer dans le coin.
1: Oui.
0: Donc, dans le coin pour le faire réfléchir et mesurer que ce qu'il avait fait auparavant n'était pas convenable. Ça ne convenait pas pour un repas familial. Je prends cette image-là parce que l'excommunication, contrairement à ce qu'on pense, n'est pas une privation de droit, mais de l'exercice de droit dans l'Église.
1: Oui, c'est ça.
0: Et qui est l'excommunication, est ce qu'on appelle dans le jargon du droit canonique une peine médicinale, entre guillemets. C'est-à-dire qu'on l'encourt et dès lors que l'on s'est amendé, que l'on a fait récipiscence, qu'on a pris la mesure des dégâts commis par son comportement, on a droit à la réintégration.
1: D'accord.
0: Je le dis parce que je pense tout de suite, pour parler de choses un peu controversées, le pape Benoît XVI, dans son élan de réconciliation écuménique, avait voulu, à l'égard des intégristes en France, il y a quelques années, lever l'excommunication, ce qui était très généreux de sa part, mais qui ne pouvait que étonner les canonistes, parce qu'il ne suffit pas de lever une excommunication, il faut que les intéressés qui sont excommuniés soient disposés à revivre dans la communion de la vie de l'Église, ce qui supposait ici à l'égard des intégristes une volonté de leur part, individuellement, parce que l'excommunication est une peine individuelle, on n'excommunie pas des groupes, même si jadis il y a eu des peines de ce type-là, mais ça c'était en d'autres temps et des temps de chrétienté. Donc c'est pour dire que l'excommunication peut encore avoir du sens, même s'il y a des aspects un peu problématiques dans la manière dont elle est infligée.
1: Est-ce que c'est vrai, alors vous me répondez par oui ou non, tout simplement, qu'une femme qui avorte peut être excommuniée ?
0: Ça pourrait être vrai.
1: C'est-à-dire, on ne va pas en faire une émission non plus.
0: Je
1: mais...
0: ne fais pas une émission là-dessus, mais d'abord, il faut qu'elle soit majeure, qu'elle ait au moins 16 ans.
1: Puis je suppose qu'il faudrait qu'elle s'en vante publiquement, qu'elle prône, en fait.
0: On est en train de commencer à analyser un cas que l'on constitue, mais si c'est la petite jeune fille qui en est arrivée à tomber enceinte et que même ses parents, son entourage encourage à mettre fin à sa grossesse ou bien tout simplement la peur qu'elle-même peut ressentir de la situation qu'elle a vécue, du traumatisme dans lequel elle se trouve, de l'impasse où elle en est arrivée, eh bien c'est clair qu'il n'y a ni pleine advertance ni entier consentement. C'est clair qu'il n'y a pas une volonté d'enfreindre la loi. Donc ça, c'est déterminant. Dans nos droits pénals, il faut qu'il y ait une volonté claire et nette d'enfreindre la loi et des circonstances qui établissent.
1: D'où l'importance des experts. Je ne veux pas parler de juges ici, mais enfin, même, je ne sais pas comment on appelle ceux qui siègent au tribunal ecclésiastique.
0: Les juges.
1: Alors, on sait bien, il y a la lettre de la loi et puis il y a l'esprit de la loi. Et
0: exactement.
1: Je suppose que dans l'Église
0: et
1: aussi...
0: surtout le cas concret, vous voyez, la loi, par sa nature même, que ce soit la loi morale ou la loi au sens strictement juridique, c'est une disposition générale et abstraite qui concerne la généralité des cas.
1: C'est ça.
0: Or, chaque cas est particulier. Donc, au moment de juger, c'est-à-dire de trancher par rapport aux dispositions générales et abstraites, on va toujours tenir compte de l'individu, de la personne elle-même, dans tout ce qui la constitue.
1: Mais bien sûr. On sait que vous êtes vraiment un homme très, très, très ouvert. Vous n'avez rien d'un intégriste. Tout le monde pourra en témoigner. Et que vous êtes un homme aussi qui portait un regard parfois instruit et critique, en fait, sur les réalités du fonctionnement de l'Église aujourd'hui. Vous avez exercé, dans le fond, plusieurs activités. On ne pourra pas toutes les citer, mais vous avez enseigné, bien sûr. Vous avez été ici en paroisse. Vous évoquiez les mouvements de jeunesse. Vous avez été, vous l'avez dit tout à l'heure, aumônier de jeunes. Et puis aussi, vous avez été l'aumônier d'un mouvement qui a gardé son nom, mais la signification de l'acronyme a bougé. C'était la JEC, la jeunesse étudiante chrétienne, et qui est devenue jeune et citoyen. Et hors antenne, vous nous disiez que finalement, ce passage de la GEC, de la jeunesse étudiante chrétienne à jeune et citoyen, finalement, est un exemple, on pourrait en prendre bien d'autres, hein, de tous ces mouvements de jeunesse et d'autres aussi, qui, à une période post-conciliaire, peu de temps après le Concile Vatican II, et c'est un mouvement qui continue. Aujourd'hui, ce sont les patrons qui, en dernière date, ont annoncé qu'ils n'étaient plus chrétiens non plus. Comment est-ce que vous vivez ça?
0: Ah oui, donc pour resituer dans le contexte, donc à la fin de mes études en théologie, 5 ans, donc premier cycle, deuxième cycle, baccalauréat et puis licence, j'ai voulu arrêter mes études parce que il était prévu que je poursuive en entamant le droit canonique, mais j'avais demandé à Monseigneur Van Zuylen d'interrompre parce que j'estimais que j'étais déjà aux études depuis 8 ans et qu'il était utile et bénéfique pour moi de me resituer sur le terrain. Et voilà, alors j'ai fait mon service civil et j'avais choisi à l'époque un mouvement que je ne connaissais pas directement, si ce n'est que par le biais de tel ou tel aumônier à Liège, la jeunesse étudiante chrétienne, où j'ai fait mon service civil pendant 2 ans, 77-79, et j'ai rencontré de très belles personnalités qui m'ont enthousiasmé à l'époque, et la démarche était extrêmement riche aussi, même si on sentait que le mouvement perdait de plus en plus du terrain. Donc concrètement, c'était la démarche irritée, hein, de Karelheim, de
1: Carmen,
0: devoir juger agir,
1: oui,
0: c'est-à-dire d'une relecture du vécu du jeune, de l'adolescent, à la lumière de l'écriture ou à la lumière de sa propre expérience chrétienne ou du peu qu'il avait déjà compris et découvert de la foi en Jésus-Christ. Et donc cette expérience-là était vraiment très intéressante parce que si on parlait de prière, si on parlait de l'Eucharistie, si plus largement on échangeait sur le plan de la vie chrétienne, c'était toujours référé concrètement à l'école, à la classe, aux condisciples, à la structure. Donc il y avait là une sensibilité dans l'action catholique qui était marquée par son ancrage dans la réalité elle-même.
1: Avec
0: Et
1: son
0: c'était ça
1: pendant
0: la
1: de la
0: grande
1: et
0: richesse.
1: son pendant de la JOC, hein,
0: Ah
1: qui était la
0: oui,
1: jeunesse
0: voilà, la JOC,
1: ouvrière
0: la JIC,
1: chrétienne.
0: Toutes les branches selon
1: Absolument.
0: les terrains,
1: Oui.
0: comme on disait à l'époque,
1: C'était
0: d'engagement.
1: l'enracinement dans le milieu
0: Voilà,
1: de où on
0: l'enracinement dans le
1: vivait.
0: milieu. Donc ça, c'était très intéressant. Mais on assistait à ce moment-là en France et par contagion, vu notre communauté culturelle. Mais c'était pas uniquement la France, parce que quand on mesure bien les choses, ça existait. Ça a été la même tendance qui s'est déployée en Italie et surtout en Espagne, à ce qu'on pourra appeler, il faut toujours précautionneusement utiliser ce mot, la sécularisation. Hein, et donc, à l'intérieur de cette sécularisation, d'une part, et d'autre part, une politisation, je crois, en France, la GEC, comme je le disais d'une manière caricaturale, permettez-moi, à l'époque, à la GEC française, en 1977, pour parler comme nos voisins de l'Hexagone, il fallait avoir une carte du Parti socialiste pour être montré qu'on était un bon militant de la GEC. C'est-à-dire, c'était l'ouverture non seulement à l'ancrage dans le milieu, à la réalité concrète dans ses différentes dimensions, notamment institutionnelles, mais aussi à l'ouverture aux politiques,
1: Bien sûr.
0: c'est-à-dire en quoi un adolescent, un jeune, peut, dans son propre enracinement de vie, se laisser interpeller par l'Évangile pour devenir un citoyen autonome, solidaire, responsable avec d'autres d'un bien commun. Le bien commun qui n'est toujours, comme l'a dit le pape Léon avant-hier aux députés et aux sénateurs espagnols, le bien commun n'est rien d'autre que la figure institutionnelle, la forme sociale, disait-il, de la reconnaissance de la dignité humaine. Donc cette dimension du politique avait en quelque sorte affecté et aux yeux de certains, contaminer les mouvements d'action catholique. Et c'est ce qui, sans doute, a provoqué le lâchage, si je puis dire, ou la distanciation de pas mal d'aumôniers ou de religieuses qui étaient aumônières, qui accompagnaient des adolescents dans la GEC, ici c'était la GEC secondaire. J'ai eu l'occasion quelques années plus tard, quand j'étais retourné aux études, de le dire tout simplement au cardinal Danils combien je regrettais que, à ce moment-là, les adultes qui étaient concrètement, oui. c'était des religieuses ou des prêtres diocésains ou autres, aient pris distance, favorisant des mouvements plus dévotionnels qui ont tout leur sens et évidemment leur légitimité, mais qui perdaient cette richesse de l'attention aux réalités concrètes, à l'inscription dans la vie réelle.
1: Alors, on pourrait encore faire 10 émissions avec vous, Alphonse Borras. Mais on va maintenant passer à votre deuxième choix musical et on entend bien, je trouve, il convient parfaitement à tout ce que vous venez d'expliquer. On sent que vous avez une ouverture tous azimuts, 360 degrés. Et vous avez choisi ce chant de Noël Colombier que beaucoup connaissent, bien sûr. Tu es le dieu des grands espaces. Alors, je pense que ça se passe de commentaires. On va écouter. Certains de nos auditeurs pourront chanter, je pense, parce qu'on connaît à peu près toutes et tous par cœur ce très beau chant.

0: Noël Colombier, tu es le dieu des grands espaces, choix musical d'Alphonse Borras, notre invité avec qui nous passons à la troisième étape.
1: La question.
2: Voici la question. En qui ou en quoi croyez-vous ?
3: Voilà, en qui et en quoi ? Disons en qui dans la mesure où, de cette manière-là, j'évoque une personne et non pas simplement un idéal ou des valeurs. Parce que je crois que l'essentiel de l'expérience chrétienne est enraciné dans l'expérience d'un peuple, nos grands frères les Juifs, depuis les origines que nous nous sommes données à partir d'Abraham, des patriarches, de Moïse et des prophètes, est un Dieu qui n'est pas resté au ciel ni entre ciel et terre, mais qui, par son attention, sa compassion, sa proximité et sa fidélité à un peuple, l'a sans cesse accompagné. Donc un Dieu qui se fait proche de notre histoire, qui s'inscrit dans l'histoire, une histoire bien sûr celle de l'élection d'un peuple, ce qui pourrait sembler exclusif, mais ce même peuple dans sa propre histoire, surtout après le désastre, l'écroulement, l'effondrement de l'exil à Babylone, se demande ce qu'il devient. Ce qu'il en est de son dieu Yahvé, qui a été battu par le dieu Marduk des Babyloniens, ce peuple-là est écroulé. Le temple a été détruit, les élites sont exilées à Babylone. Voilà, c'est vraiment la dévastation. Donc c'est à l'intérieur de cette propre expérience que ce peuple élu, qui avait fait l'expérience d'une élection, c'est-à-dire un amour privilégié, préférentiel, non pas exclusif, a compris de plus en plus que son sort, sa destinée et finalement son cheminement étaient en quelque sorte celui qui était offert à toute l'humanité. Je crois qu'en regardant le parcours de ces figures croyantes, emblématiques, Abraham, Moïse et d'autres, et en particulier le peuple dans lequel ils se sont inscrits, c'est la découverte d'un Dieu qui se fait proche de nous, intéressé à l'histoire humaine, à un tel point qu'à un moment donné, dans un regard de foi, nous pouvons considérer que Jésus de Nazareth est pas simplement la figure, mais est la réalité, pour autant qu'on puisse le dire avec nos mots à nous, de cette proximité de Dieu indéfectible qui nous rejoint jusqu'au bout sans faire semblant, c'est-à-dire en assumant pleinement jusqu'à l'extrême, comme le dira Saint Jean au chapitre 13, verset 1, en assumant jusqu'à l'extrême notre condition humaine, c'est-à-dire en assumant le tragique de la souffrance et de la mort, et pas n'importe quelle mort, la mort de l'innocent persécuté. L'innocent persécuté, celui qui n'a en rien commis quelque chose qui méritait un châtiment et in extremis la mort. Donc ça, c'est extrêmement intéressant de voir que ce Dieu-là, il est passionné non seulement de notre histoire, mais il nous rejoint, il ne fait pas semblant, il nous rejoint en allant jusque-là. C'est ce que nous découvrons, ce que nous contemplons, ce que nous reconnaissons au sens fort du terme en Jésus de Nazareth, c'est-à-dire en prendre acte, toujours dans un regard de foi, sur la base du témoignage de ceux qui nous ont précédés, parce qu'un croyant ne croit toujours que sur la base de ceux et celles qui l'ont précédé, et bien sur la base de ce témoignage-là, nous connaissons, nous prenons acte de ce Dieu, et en même temps nous le reconnaissons, nous en sommes infiniment reconnaissants. Donc ce n'est pas une divinité abstraite, ce n'est pas le Dieu ou les dieux qui seraient au-dessus de nous, régentant et au pire manipulant les consciences et les volontés humaines, comme dans les mythes anciens, où on essaie d'expliquer finalement notre destinée à partir des dieux. Ici, c'est à partir de Jésus de Nazareth qu'on est en mesure de relire notre propre humanité comme une humanité qui n'a de sens que dans la mesure où elle s'ouvre, où elle prend le risque de se mettre en route. Et nous le savons bien anthropologiquement, c'est-à-dire l'expérience la plus commune pour chacun, chacune d'entre nous, est celle d'avoir été expulsé de l'utérus de notre mère, avec toute l'angoisse que cela a pu conforter, de quitter neuf mois d'un extrême confort et d'être lancé dans la vie. Que l'on ait été aimé ou pas. Et tant mieux si on a été aimé, parce que cette expérience d'avoir été aimé par ceux qui nous ont engendrés, qui nous ont mis au monde va, d'une manière ou d'une autre, nous déterminer dans notre façon de nous ouvrir à autrui. Autrui qui est toujours l'autre. Donc l'autre dans son altérité, même l'altérité radicale, qui forcément, d'une manière ou d'une autre, nous menace toujours, parce qu'on est dans la tension entre la recherche d'un confort, d'une assurance, d'une sécurité, et d'autre part, la nécessité, ou mieux encore, le désir, l'élan vital vers autrui dont on sent et on pressent que c'est en risquant cette rencontre avec autrui que finalement on se retrouve soi-même. Donc l'altérité ne fait que forger notre identité. Donc je trouve que c'est magnifique cette expérience de Dieu en qui je crois, c'est-à-dire un Dieu qui n'est pas resté au ciel ni entre ciel et terre, mais qui nous a rejoint en Jésus de Nazareth, en qui, avec le regard croyant de ceux et celles qui m'ont précédé, je peux reconnaître Dieu parmi nous, Dieu avec nous, hein, qui nous partage alors le souffle qui était le sien et qui est donné non seulement à ses disciples, mais plus largement aussi à tout être humain.
0: Voilà une magnifique profession de foi. C'est un Dieu de la vie. Hein.
3: Là, exactement, oui.
0: Qui nous donne vie, mais oui. qui donne oui. toute vie.
3: Et un Dieu de la liberté, je crois.
0: Et de la liberté.
3: Parce que, et en même temps, ce qui est extrêmement intéressant aussi avec l'âge qui passe, c'est les relectures de sa propre vie. Cela a supposé de se débarrasser petit à petit des figurations de Dieu qui nous ont travaillé. Oui. Que ce soit, disons, une chose je ne dis pas que ça me tracassait, ça ne me bloquait pas, hein, mais quand même le fait que l'on ait inculqué, sans doute avec de bonnes intentions, jadis quand j'étais enfant, que Dieu est constamment en train de me regarder.
0: Ah oui, le grand œil. Hein,
3: donc ce Dieu-là, je crois, provoque en moi un mauvais sens de la culpabilité. Je crois que la culpabilité est un bon signal, le signal un peu la lumière rouge, quand on a fait un pas de côté, qu'on n'a pas été correct, qu'on n'a pas vraiment cherché le bien ni pour soi ni pour autrui, c'est la culpabilité, on est fautif. Mmh. Mais il y a une culpabilité malsaine, c'est-à-dire qui nous enferme dans ce qu'on a mal opérer dans notre mauvais agir, dans notre exécrable conduite. Et là, c'est ce Dieu qui écrase. Or, le Dieu de Jésus, tel que celui-ci nous l'a manifesté dans ce qu'il a dit, dans ce qu'il a fait, est un Dieu qui ouvre sans cesse un avenir.
0: Voilà. Il ouvre les tombeaux. Le tombeau, c'est vraiment ce qui enferme, ce qui écrase aussi. Et donc, vous avez choisi comme troisième illustration musicale un chant de Laurent, excusez-moi pour la prononciation, mais Grzybowski, « Je vais ouvrir vos tombes ». Eh bien, nous écoutons.

0: Je vais ouvrir vos tombes. Laurent Rybowski, choix musical d'Alphonse Borras, et nous voici déjà arrivés à la dernière partie de cet entretien.
1: Du côté de chez Proust.
0: Voilà, on va aller puiser dans le questionnaire de Proust trois questions qui permettent de saisir par le biais d'un questionnaire plus... très incarné, des aspects de votre personnalité que l'on... Je pense que vos paroles et la manière dont vous vous exprimez nous en disent déjà beaucoup, mais voilà. Quel est votre principal défaut, Alphonse Borras ?
2: Mon principal défaut, il y en a plusieurs. C'est certainement le manque de ponctualité. C'est certainement du fait que je suis plutôt expansif, de prendre beaucoup de place, donc au risque de ne pas laisser assez de place à mon interlocuteur. Voilà, de ne pas le laisser respirer ou vivre, peut-être pris par ma propre passion pour ce que je fais ou ce à quoi je crois. Donc là, je dois faire attention parce que ça peut dériver... voilà, je peux être un entraîneur, mais...
0: Alors, sachant précisément qu'un défaut, ce n'est jamais que le revers d'une qualité.
2: La passion.
0: La passion, oui.
2: C'est non, la passion, c'est-à-dire d'être... d'être pris dans, au sens, passion peut dire, signifie ce sentiment dans ce sens d'un élan positif qui nous porte en avant. J'ai parlé tout à l'heure de désir, d'élan vital.
0: Oui, oui.
2: Mais
0: on le sent.
2: Il y a aussi l'aspect négatif de la passion.
0: Voilà, mais on le sent effectivement très positivement que vous êtes animé d'un bon souffle, d'un bon grand souffle. Alors, on peut dire, ben oui, parfois le souffle décoiffe un petit peu, ben oui, voilà. Mais en tout cas, c'est une réponse, je pense, tout à fait réaliste. Alors, deuxième question. Vous avez beaucoup d'occupations, des occupations prenantes. On n'a pas parlé de votre rôle de consulteur, notamment l'ouverture de la session de 2024 du synode sur la synodalité. Bref, on vous voit beaucoup dans des lieux très très différents, mais tout de même à certains moments j'imagine que vous avez du temps pour vous, enfin on vous le souhaite. Qu'est-ce que vous faites pour vous délasser, pour vous faire plaisir?
2: Eh bien voilà, j'ai pratiqué jusqu'à la fin des années 90, à partir de 85 jusqu'à la fin des années 90, ce qu'on appelle libertisme, que l'on connaissait dans sa figure caricaturale dans les mouvements de jeunesse comme le parcours Hébert, c'est-à-dire
0: oui.
2: Un parcours vita en milieu ouvert,
0: oui.
2: Mais en groupe et avec un moniteur. Le grand principe de libertisme, c'est qu'on fait la compétition non pas avec autrui, mais avec soi-même. Donc on est très cool, très... Et donc à un moment donné, étant donné que c'était à tel jour et telle heure précise, j'essayais d'y aller deux fois par semaine, j'ai passé à l'anti-hébertisme, qui était le sport en salle. Donc j'ai fréquenté jusqu'à l'époque du Covid une salle de fitness, celle d'Ingrid Bergman à Liège, notre grande championne olympique, c'est celle qui a emporté le plus de médailles olympiques, donc qui tenait une salle de judo bien sûr, mais aussi un club de fitness. Voilà. Et à partir de là, j'ai aussi parallèlement... deux choses. D'une part, il y a la marche et la randonnée. Hein, dans les débuts des années, déjà fin des années 90 et début des années 2000, régulièrement, je randonnais pendant l'été une semaine ou 10 jours. Et j'ai eu la chance, je l'ai découvert trop tard malheureusement, en 2018 et 2019, de faire seul à pied Rome assise et puis la Verna assise. Voilà. Ça, c'est un aspect de cette pratique du sport qui me servait surtout à l'époque, dans les années 2000, j'étais déjà vicaire général, donc mêlé tous les jours dans des affaires ecclésiastiques. Hein, et heureusement, ouais. J'avais un dérivatif, c'est-à-dire j'étais encore aumônier dans une unité scout. Et d'autre part, j'avais ma salle de sport où je rencontrais des gens très différents. Hein, et donc cet aspect de dérivatif du fitness et de me retrouver avec des gens différents qui savaient bien qui j'étais, et notamment que j'étais prêtre. Hein, mais j'étais très bien. J'ai aussi découvert par ce biais-là le hammam et le sauna,
0: mais
2: et donc
0: voilà.
2: les thermes.
0: Hein,
2: donc
0: voilà.
2: Je vais régulièrement aux thermes parce que ça me fait du bien. Ça m'a toujours fait du bien dès lors que je l'ai découvert. Je l'ai découvert paradoxalement aussi par un doyen de Liège, maintenant qui est au ciel, ou pour le moment au purgatoire, mais ça, j'espère au ciel. C'est ces moments de pause un peu pour moi.
0: je pense que c'est la première fois qu'on entend...
1: Qu'on parle du spa, oui, c'est la première fois.
0: Un prêtre qui nous en parle avec tellement, comme ça, c'est cette paix solaire, et dit, oui. Bah oui, vous vous faites du bien, et ben, écoutez, je pense que ça participe effectivement à cette belle vitalité qui est en vous. Alors, dernière question, voilà, vous êtes un expert du droit canon, vous l'avez dit, vous êtes juge dans un tribunal ecclésiastique, mais indépendamment de ça, humainement, quelle est la faute pour laquelle vous avez le plus d'indulgence, spontanément?
2: J'allais dire les péchés dits de la chair ou ex, c'est ce que l'on qualifiait traditionnellement dans la morale classique, qui n'est pas la morale traditionnelle, les péchés in sexto. Je crois qu'il y a eu une focalisation, d'ailleurs, fort heureusement, et le pape François, mais surtout dernièrement le pape Léon, l'ont rappelé, que là aussi ça fait partie un peu de l'imaginaire dans lequel on a grandi dans les milieux catholiques, à la fois un cadre qui devenait un carcan de culpabilisation, où finalement quand on allait à confesse, il fallait tôt ou tard arriver à ça. J'ai péché par impureté. J'ai très peu confessé en Belgique parce que c'est une pratique dans la confession régulière qui se perd, en tout cas de là où j'étais impliqué. Mais j'ai beaucoup confessé en Italie et je me rends compte combien ça a pu travailler. Oui. Ça avait sans doute un aspect éducatif d'avoir une occasion de relecture, mais il faut reconnaître que dans les faits, c'était un lieu quand même où on ne cessait d'accentuer cette culpabilisation et qui, au bout du compte, était centré, focalisé sur les péchés de la chair. Oui. Donc je crois qu'il y a là quelque chose qui est de travers, au point que c'est, à mon avis, une des raisons majeures de la désaffection dans nos milieux, outre les questions liées à humanévité, etc. Mais je pense que c'est...
0: Voilà, mais écoutez, on est arrivé au terme de cet entretien et on est vraiment, vous nous avez mené très loin grâce à votre parole. On sent cette vie qui vous habite et cette passion, effectivement, une bonne passion. Vous avez, quand vous parlez de la foi, vous parlez toujours d'une expérience, c'est important. La foi, ce n'est pas, c'est pas un savoir, c'est une expérience dont on ne finit jamais de renouveler, d'avancer, d'affiner. Et donc, merci infiniment d'être venu partager cette passion et cette foi qui vous anime, cet hymne à la vie. Et finalement, on se dit, mais oui, quand Dieu regarde sa création, il dit, mais celle-ci est bonne, jusque dans ses dimensions charnelles. Oui. Alors, on va se terminer.
2: Merci à vous, parce que je ne serais pas là si vous ne m'aviez pas invité, vous, Myriam et
0: Adrien. Ah, mais
2: vous,
0: écoutez,
2: Adrien,
0: c'est un plaisir. C'est un grand, grand plaisir et on vous remercie d'être venu jusqu'ici. Alors, on va se quitter avec Hugo Frey et Le jour où le bateau viendra. Ouverture vers... On boucle la boucle, dans le fond. Vous avez dit, je voudrais quitter ce monde heureux. Donc aussi, c'est une relecture. Et puis, finalement, le jour où le bateau viendra, c'est quand même aussi l'espérance qu'on va vers quelque chose qui n'est pas l'anéantissement final, qui n'est pas la catastrophe, l'Armageddon, enfin tout ce qu'on veut. Merci pour ce dernier souffle d'espérance. Et puis merci à nos amis auditrices, auditeurs qui nous ont accompagnés, bien sûr, la semaine prochaine. Autre rencontre, on arrive tout doucement en fin de saison, mais voilà, il y a encore deux émissions. Merci de nous avoir accompagnés. Merci Adrien.
1: Merci Myriam.
0: Pour ta présence et le travail qui va s'en suivre de diffuser cette émission. On vous fixe rendez-vous la semaine prochaine. Au revoir.

0: Il est 10h sur RCF Notre-Dame et c'est le retour de l'info avec Clara Bevilacqua. Bonjour Clara.
1: Bonjour Melchior.
0: Le président ukrainien est arrivé au sommet du G7.
1: Oui, Volodymyr Zelensky a été accueilli par Emmanuel Macron à Évian, en Haute-Savoie. Il va discuter avec les 7 dirigeants des moyens pour relancer les négociations avec Vladimir Poutine afin de mettre fin au conflit en Ukraine. Volodymyr Zelensky, qui s'est déjà entretenu hier au téléphone avec Donald Trump et a proposé d'organiser une rencontre avec le leader russe aux États-Unis. Le détroit d'Ormuz sera complètement rouvert ce vendredi, assure Donald Trump, le président américain qui, lui, est arrivé hier à Évian pour le G7 qui dure jusqu'à demain. « Je ne pense pas que nous aurons besoin de beaucoup d'aide », dit-il, alors que plusieurs pays, dont la France, ont proposé d'apporter un soutien logistique, avec notamment le déploiement possible dans cette zone du porte-avions Charles de Gaulle.
0: Et justement, on parle de l'armement avec cette industrie et ce salon qui a ouvert ses portes à Paris sur la défense.
1: Oui. Et un autre salon que Rossatori, il s'agit de Vivatech, qui ouvre ses portes lui demain à Paris. Il est dédié aux nouvelles technologies et dans ce cadre, le Premier ministre Sébastien Lecornu annonce un investissement de 655 millions d'euros pour la France dans l'intelligence artificielle. L'affaire Liana et un millier de personnes ont manifesté devant le ministère de la Justice, place Vendôme hier à Paris. Rassemblement aussi à Grenoble, à Nîmes, Pau ou encore au Mans devant les tribunaux pour réclamer une loi contre les violences faites aux femmes et aux mineurs. Le gouvernement connaîtra dans 6 jours les premières conclusions du rapport d'inspection concernant l'affaire Liana. L'équipe de France fait son entrée dans la Coupe du Monde ce soir et affronte le Sénégal à 21h heure française. Avec déjà des surprises dans la compétition ces dernières heures, la Belgique, une grosse équipe, n'a pas réussi à battre l'Égypte, score 1 partout. Un autre match nul surprenant, 0-0, le Cap-Vert, une petite équipe qui a réussi à tenir tête à l'Espagne, championne d'Europe en titre.
0: Un pronostic pour le match de ce soir,
1: 3-1.
0: Clara. Ah, bien.
1: J'annonce okay. 3-1 pour la France.
0: Bon, bah écoutez, on verra demain, Clara Bevilacqua. Merci beaucoup. Et à demain, justement, de 6h30 à 10h. Alors, on est parti.
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0: La guerre fait tourner les usines. À Eurosatory, le plus grand salon mondial de la défense terrestre et de la sécurité, l'effervescence des stands contraste avec la gravité des conflits qui redessinent l'ordre international. Drones de combat, systèmes antimissiles, véhicules blindés de nouvelle génération, bref, les innovations technologiques se succèdent sous les regards des délégations étrangères venues du monde entier. Mais derrière cette vitrine du savoir-faire industriel se jouent aussi des contrats se chiffrant en milliards d'euros. Alors si on est un peu chauvin, avec cette guerre au Moyen-Orient, la poursuite du conflit en Ukraine et la montée des tensions géopolitiques, l'industrie française de l'armement poursuit son expansion. La France, d'ailleurs, s'est imposée comme le deuxième exportateur mondial d'équipements militaires derrière les États-Unis. Alors, garantir la souveraineté nationale et permettre aux démocraties de faire face aux nouvelles menaces, c'est un petit peu le sujet ce matin dont Je pense, donc j'agis. Jusqu'où faut-il aller pour assurer sa sécurité? Est-ce qu'il faut vraiment s'engager dans cette logique de réarmement généralisé? Ou existe-t-il une autre voie pour garantir la sécurité collective sans alimenter l'escalade militaire? On va en parler avec notre invité, le général Jérôme Pellistrandi. On va également faire un point, évidemment, sur ce qu'il se passe du côté du Moyen-Orient. Avec vos témoignages, vos réactions, comme chaque matin, on vous attend au 01 56 56 44 00. Est-ce que vous pensez que la France doit se préparer davantage à un risque de guerre? Est-ce que vous êtes prêt, d'ailleurs, à accepter des efforts supplémentaires en matière financière, par exemple, ou industrielle? 01 56 56 44 00 par mail à direct@rcf.fr. Et vous nous regardez en vidéo sur la chaîne YouTube de Radio Notre-Dame.
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0: Et je le disais, jusqu'à 11h, on a le plaisir d'avoir avec nous le général Jérôme Pellistrandi. Bonjour mon général.
3: Bonjour.
0: Merci beaucoup d'être avec nous. Vous êtes rédacteur en chef de la revue Défense Nationale, vous êtes docteur en histoire, vous êtes aussi consultant défense à BFM TV. Je vous ai sorti du studio.
3: Oui, oui.
0: Au moins pendant une heure.
3: Exactement, ça fait du bien.
0: Je suis ravi d'être avec vous. Il y a plein de choses à dire dans cette émission aujourd'hui, beaucoup de sujets différents et notamment cette guerre au Moyen-Orient avec cet accord de paix. C'est une bonne nouvelle pour vous en général?
3: Oui, c'est une bonne nouvelle et donc il faut souhaiter que l'on puisse progresser. Alors déjà, il y a un point, bon, il faut être honnête, quand on parle de paix, Il y a beaucoup d'ambiguïté derrière le mot paix.
0: Oui.
3: Moi, pour moi, la paix, et on est à RCF Notre-Dame, pour moi, la paix, c'est pachem, c'est-à-dire c'est dans paix, il y a derrière réconciliation. Là, il faut être honnête, il n'y aura pas de réconciliation. Au moins, on a connu la guerre, on a connu une phase de ni paix ni guerre, et là, on pourrait rentrer dans une phase de non-guerre. Mais de là à penser que le Golfe arabo-persique et que le Proche et Moyen-Orient se transformera en jardin d'Éden, en paradis, il y a encore beaucoup de marge. Et donc, au moins pour le moment, il y a un début. Et il faut souhaiter que ce début puisse progresser finalement vers, non pas un apaisement, mais en tout cas vers...
0: Une accalmie.
3: Une accalmie et une non-conflictualité. Voilà,
0: oui, ça, parce que ça ne changera pas du tout le régime en Iran.
3: Déjà.
0: Ce qui était quand même l'objectif à la base. Hein.
3: Bien entendu, il faut quand même se rappeler, notamment au mois de janvier, la répression épouvantable contre la population iranienne. Il faut rappeler que finalement, le régime iranien a survécu, même s'il a un peu évolué en passant d'un régime contrôlé par la sphère religieuse, les mollahs, vers un régime plutôt contrôlé par les gardiens de la révolution. Mais pour autant, la répression se poursuit. Je crois qu'il y a eu au moins une trentaine d'exécutions de manifestants du mois de janvier. Donc, de toute façon, les perdants, c'est le peuple iranien. Et on ne voit pas d'évolution à court terme du régime et qui a le sentiment d'avoir, à partir du moment où il a survécu, et ben il resserre l'étau sur sa propre population.
0: Mais en tout cas, il y a un petit peu d'espoir justement pour cet accord de paix
3: ou d'accalmie. Voilà, d'accalmie avec le fait qu'on va assister à une recomposition de la sécurité dans toute la région. Il ne faut pas oublier, bien entendu, le problème essentiel entre Israël, le Liban et le Hezbollah. Donc, tout ça fait que c'est très fragile, mais il vaut mieux aller dans ce sens-là que de retourner donc à la guerre, bien entendu.
0: Général Jérôme Pellistrandi, vous êtes notre invité jusqu'à 11h sur RCF Notre-Dame. Vous pouvez nous regarder en vidéo sur la chaîne YouTube de Radio Notre-Dame. Il y a d'ailleurs un petit chat YouTube. Il n'y a pas de maquillage.
3: Et non.
0: On n'est pas BFM.
3: Exactement.
0: On est quand même heureux d'être avec vous.
3: Et puis, moi de même.
0: Et ben, écoutez, c'est parfait. Et vous nous appelez au 01 56 56 44 00. On va parler de l'armement en France. Il y a deux sujets. Il y a à la fois ce grand salon mondial de la défense terrestre et de la sécurité qui s'appelle Eurosatory. Il y a aussi cet effort sur la loi de programmation militaire pour jusqu'à 2030. Beaucoup de sujets en même temps. La France doit s'armer davantage parce qu'elle est déjà armée.
3: Bien entendu, elle est déjà armée, mais il faut bien comprendre que nous sommes dans un monde qui est redevenu dangereux. C'est-à-dire qu'on le voit bien, mais ça depuis plusieurs années, où c'est le rapport de force qui prime. C'est-à-dire que tout l'édifice construit après la Seconde Guerre mondiale autour du multilatéralisme, du rôle de l'ONU, des constructions comme l'Union européenne, avait comme objectif finalement d'effacer ce qu'avait été le traumatisme de la Seconde Guerre mondiale et le recours à la guerre comme moyen de réguler. Or, aujourd'hui, ce que l'on constate depuis plusieurs années, c'est finalement un monde où la sauvagerie l'emporte. C'est-à-dire que, alors bien sûr, il y a des guerres civiles. Hélas, on le voit par exemple en Afrique, je pense au Soudan, où là, c'est extrêmement violent. Mais on a le retour des empires où le droit international n'est plus respecté. On a bien sûr la Russie dont on pourra en reparler, la Chine qui a une vision très impériale. Et derrière, le fait que ces pays se dotent de capacités militaires extrêmement importantes et que nous n'avons pas le choix, nous, Européens, je dis bien nous, Européens, on est finalement comme des dinosaures au milieu ou de carnivores. Et donc, c'est un choix. Il ne s'agit pas de faire la guerre, de vouloir faire la guerre. Il s'agit en fait d'être suffisamment fort pour ne pas avoir à faire la guerre.
0: C'est toujours cette formule que vous aimez tant répéter.
3: C'est si vis pacem, para bellum. C'est-à-dire, si tu veux la paix, prépare la guerre. Et c'est hélas, je dirais, là encore, Depuis que Adam et Ève ont brisé le paradis terrestre, c'est notre condition. Et donc, oui, bien sûr, l'idéal serait un monde sans armes nucléaires, ouais. Un monde où il suffirait d'avoir juste des forces de police ou de douane. Mais hélas, la réalité stratégique du monde, elle est autre. Et donc, c'est la responsabilité, c'est notre responsabilité, justement, d'empêcher le retour à la guerre.
0: Vous dites, nous les Européens, ça veut dire que quand on parle de l'armement, en tout cas en situation de guerre ou de tension géopolitique comme on peut connaître aujourd'hui dans le monde, on doit raisonner vraiment à l'échelle européenne quand on est en France.
3: Mais bien entendu. Alors, le paradoxe, c'est que la France est dans une situation liée à son histoire. Hein. D'ailleurs, on va bientôt célébrer l'appel du 18 juin 1940 par le général de Gaulle, par le fait que notre souveraineté, et c'est lié à la constitution de la Ve République, hein, voulue par le général de Gaulle, repose sur notre indépendance stratégique. Mais on voit bien qu'aujourd'hui, il faut réfléchir, il faut agir au niveau européen. On a la Chine, c'est 1,4 milliard d'habitants. L'Inde, qui est un de nos partenaires stratégiques, c'est 1,4 milliard d'habitants. Et donc, cette construction européenne, d'ailleurs, et je tiens à souligner que quand le pape va venir en France, il va en parler
0: fin septembre, oui,
3: exactement,
0: absolument.
3: Lorsqu'il va aller à Metz, pour souligner que cette dimension européenne, qui a été un facteur de paix, de prospérité, doit être finalement défendue par rapport à des États qui veulent en quelque sorte nous empêcher de poursuivre cette construction. Donc il faut raisonner, y compris dans le domaine stratégique et de la défense, en européen.
0: Général Jérôme Pellistrandi, notre invité jusqu'à 11h sur RCF Notre-Dame, avec vos appels au 01 56 56 44 00. Vous pouvez également témoigner par mail à direct@rcf.fr. Vous allez participer à ce salon Eurosatory, mon général ?
3: Oui, je vais y aller demain. Alors, et après-demain, ce salon est important. Alors, bien sûr, je connais les argumentaires, il faut dépenser moins d'argent pour la défense et plus pour les hôpitaux. Oui, mais la problématique, c'est que l'histoire démontre que lorsque nous ne nous sommes pas défendus ou lorsque nous nous sommes mal préparés, l'histoire est allée contre nous. Et on a un exemple, il faut bien le souligner, c'est ce qui se passe actuellement en Ukraine avec donc la Russie. L'ambition de Vladimir Poutine de reconstituer cet espace russe ou de reconstituer en quelque sorte une grande Russie au détriment de l'Ukraine, et avec le fait que tous les soirs il bombarde, il a encore, et c'est là le cynisme, il faut bien le dire, de Vladimir Poutine, il appelle Donald Trump et dans la foulée, hier, il fait bombarder la cathédrale de Kiev, hein, le monastère des Lords, et qui prouve le cynisme absolu de Vladimir Poutine. Vladimir Poutine veut faire exploser cette Europe qu'il déteste. C'est-à-dire que ce qu'il déteste, c'est tout ce que nous représentons. Et c'est la raison pour laquelle il est nécessaire de nous défendre. Et le salon Eurosatory, comme le salon du Bourget qui a lieu les années impaires, participe également à cette capacité de démontrer que nous voulons nous défendre par rapport à des agresseurs.
0: Vous parliez de Vladimir Poutine qui, comme vous avez dit, espérait faire tomber l'Europe. Je généralise un petit peu. Il espérait ça en 24 heures.
3: Bah oui, en fait, il espérait, lorsqu'il enclenche son opération spéciale militaire, donc le 24 février 2022, de faire tomber l'Ukraine en quelques jours et annexer, réannexer, puisqu'il y avait même, en fait, les soldats russes qui sont rentrés avaient leurs uniformes de parade pour pouvoir parader à Kiev dans la foulée. Mais voilà, l'Ukraine a résisté, a su résister.
0: Parce que l'Europe était derrière pour soutenir l'Ukraine. L'Ukraine seule n'aurait pas pu résister.
3: Oui, bien entendu, mais parce que malgré tous les défauts que la société ukrainienne peut avoir, la corruption, tous ces éléments-là, il y a une aspiration à l'Europe. Ça, c'est un élément qui est fondamental. C'est que l'Europe, sous sa version Union européenne, enfin, elle attire Alors nous, c'est très facile parce que je dirais nous sommes tellement repus, donc c'est tellement facile de critiquer l'Europe. Mais l'Europe attire. On le voit. Donc les Ukrainiens qui se battent pour finalement à la fois protéger leur indépendance, leur souveraineté, et pour inspirer au modèle européen. On le voit aussi à travers la question des flux migratoires. Ben oui, parce que l'herbe est verte en Europe. Dire notre prospérité, notre modèle, même s'il connaît des difficultés, des fragilités, est un modèle porteur. Et on le voit bien, de nombreuses régions du monde regardent vers ce qu'est cette construction européenne. Et cette construction européenne qui, pendant très longtemps, était en quelque sorte exclusivement économique et sociale, bah aujourd'hui, elle se retrouve confrontée au fait qu'elle doit se défendre par rapport à la dislocation du monde.
0: Et ça, on continue d'en parler dans cette émission. Je pense donc, j'agis avec vous, Général Jérôme Pélistrandi, et puis bien sûr avec vos réactions, vos appels en direct dans cette émission. Je pense donc, j'agis au 01 56 56 44 00.
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0: Et en direct avec vous, Général Jérôme Pélistrandi, je rappelle que vous êtes rédacteur en chef de la revue Défense nationale.

0: C'est un constat, hein, donc voilà. Et moi, j'aime la sincérité. Vous savez, aujourd'hui, malheureusement, en ce monde qui vit des hauts et des bas, la sincérité, elle est de moins en moins présente dans les analyses des experts ou des pseudo-experts. Donc, je ne fais pas référence au général, bien au contraire. Simplement, dire une chose, c'est que lorsqu'un général ou un homme de terrain donne une grille de lecture des événements ou de la réalité, qu'il le veuille ou non, il le donne sur la base de ce qu'il a été conditionné. C'est-à-dire que je suis chrétien, je suis musulman, je suis juif. Donc forcément, j'ai une grille de lecture qui interfère ou qui est influencée par mes croyances. Donc moi, ce que je souhaite comprendre et ce que depuis des années je constate dans le monde, c'est que le monde est en train de se former en bloc. Cette notion de bloc, un bloc confucéen, un bloc islamique en plein tourment, un bloc judéo-chrétien, entre guillemets. Je ne crois pas trop à la notion de judéo-chrétienté, mais bon, c'est un autre sujet. Donc voilà, c'est un autre sujet. Donc, ce que je veux dire par là, c'est que le monde est en train de se disloquer, de se former en voilà. Et donc, quand on parle de bloc, on parle forcément soit d'idéologie, soit de conviction religieuse.
1: Avec sa grille de lecture, et c'est ça. Exactement. Et vous-même, Tarek, quelle est votre religion, si je peux me permettre de vous poser la question?
0: Alors, je suis musulman. Suis musulman et j'ai pas à vous justifier de dire je suis musulman modéré ou pas modéré. Oui. Je suis musulman. J'essaie de comprendre ma religion. Vous savez, même quand on est musulman à 60 ans, 70 ans, 80 ans, on n'a toujours pas compris sa religion. Oui. On est toujours en voilà.
1: Eh ben, donc, merci Tarek. Et chez les catholiques, je pense que c'est pareil, et dans les autres religions.
0: C'est la même chose.
1: Merci Tarek, c'était vraiment intéressant votre appel au 01 56 56 44 00. Général Jérôme Pélistrandi, Tarek faisait référence à la notion d'empire que vous avez utilisée, qu'on peut comprendre aussi sous la notion de bloc. Avec votre grille de lecture, finalement, ou celle des Français, c'est pas simple.
2: Bien sûr, c'est pas simple, mais justement, il faut ne pas raisonner en bloc. Vous savez, c'était Samuel Huntington qui parlait entre le clash of civilization. Non, justement, je crois que le projet européen ne s'inscrit pas dans cette lutte de civilisation. Il en demeure pas moins que d'autres le font.
1: Oui.
2: Et que par rapport à ce que l'on voit d'évolution du monde, il faut au contraire montrer que le modèle européen, dans le modèle économique, politique, social et de défense, est un monde ouvert qui, finalement, alors vous direz c'est bateau, mais qui est appuyé sur des valeurs. Sur des valeurs du respect de l'individu, des droits. Alors, bien sûr, il y a ses racines, mais judéo-chrétiennes, on peut débattre, mais je crois que c'est ça ce qui est important. Et aujourd'hui, la responsabilité que nous avons, militaire, politique, historien, enfin, diplomate, c'est d'essayer de comprendre les évolutions, parce que, hélas, on voit bien, un certain nombre d'évolutions sont négatives. Donc il s'agit en quelque sorte de préserver ce qui a constitué, par exemple, la constitution du droit international, le respect des minorités, le respect des nations, enfin construire quelque chose qui soit rassembleur plutôt que diviseur.
1: Donc parler de bloc, pour vous, c'est une erreur au regard de ce qu'il se passe dans le monde.
2: Bah, le problème, c'est que il y a des blocs qui se constituent et des modèles très différents qui sont en rupture avec ce qui a essayé d'être fait depuis la fin de la Seconde Guerre mondiale. Le rejet du multilatéralisme, et on le voit bien sûr avec l'évolution avec Donald Trump, hein, c'est le mépris des autres, la notion de territoire, d'un coup il veut annexer le Groenland, indépendamment de la volonté des peuples.
1: Et mais il joue un peu à ça justement.
2: Oui, mais derrière il y a aussi, justement, et c'est bien ça pour lequel il faut lutter, alors en utilisant d'abord la diplomatie, c'est ça ce qui est essentiel. Mais on voit bien qu'aujourd'hui, la diplomatie, elle a besoin d'être appuyée par l'outil militaire. Et ça, on va dire, depuis toujours. L'outil militaire n'est pas suffisant. l'outil diplomatique n'est pas suffisant, c'est bien la combinaison des deux.

0: qui permet en quelque sorte de préserver ce que nous croyons.
1: Si on, c'est comme je disais en introduction tout à l'heure, hein, si on est un petit peu chauvin, mon général Jérôme Pélistrandi, la France s'en sort bien en matière et de diplomatie et d'armement.
0: Alors, c'est toujours la question du verre à moitié vide ou à moitié plein.
1: Ouais.
0: certains vont dire, bien sûr, parce qu'il y a aussi le court terme. Alors, évidemment, on va dire, tiens, c'est le dernier sommet du G7 pour le président Emmanuel Macron.
1: Oui.
0: Donc, quel bilan de sa politique ?
1: Il n'y en aura pas d'autres, d'ailleurs, je crois, pour le prochain quinquennat.
0: Pour le prochain quinquennat, non,
1: a priori,
0: pas en France. Donc, le prochain président ne pourra pas accueillir le G7. Bon, c'est comme ça. Bon, mais justement, quand on... Alors, bien sûr... le déclinisme français que certains ne cessent de mettre en avant peut être une réalité dans certains domaines économiques ou institutionnels, mais par ailleurs, il faut bien voir que lorsqu'on est à l'étranger, le modèle de français, l'action de la France est reconnue. Alors, bien entendu, et la seule chose, c'est qu'on ne peut pas comparer, par exemple, la France de 2026 par rapport à la France du général de Gaulle. Il y avait moins d'États dans le monde, les économies étaient différentes, et bien sûr, c'était bien mieux avant. Il faut regarder, et ça c'est le...
1: Oui.
0: Et je crois d'ailleurs, et je rappelle aussi, c'est pas par hasard si on est ici à RCF Notre-Dame, c'est que on doit porter un projet d'espérance. Et ça, pour moi, c'est essentiel. Le projet européen est un projet d'espérance. Alors, dans l'espérance, on peut mettre énormément de choses, de convictions. Mais, justement, je crois que la France, de ce côté-là, même si elle a pu connaître, par exemple, un retrait en Afrique sahélienne, on s'aperçoit que, dans l'Afrique anglophone, la France, elle attire. Le projet français et européen attire. Alors, il y a des moments, il va y avoir des hauts et des bas. Ce qu'il faut, c'est faire converger, faire progresser. Et puis, parce que aujourd'hui, dans un monde où l'immédiateté, c'est le tweet, ou qu'on fait la politique à coup de tweet, de X, il y a aussi le temps long. Il faut aussi accepter que certaines choses prennent du temps. Il faut discuter. Et c'est à la fois, bien sûr, le rôle de la diplomatie, le rôle du politique et le rôle des militaires.
1: Ce qui est paradoxal, général Jérôme Pélistrandi, c'est qu'on est sur RCF Notre-Dame. Vous le dites d'ailleurs, ça a son importance d'avoir un petit peu d'espérance ou d'espoir en l'avenir. Et pourtant, pour vous, il faut s'armer, sortir les armes.
0: Oui, mais...
1: enfin, vous voyez ce que je veux dire.
0: Bien entendu, mais je le dis... même si nous sommes dans le temps ordinaire, au moment, au Jardin des Oliviers, les gardes viennent arrêter le Christ, les disciples sont armés. Puisque, effectivement, un des disciples sort son épée, et le Christ lui-même lui demande de rentrer son épée. Ce qui veut dire que, oui, on a besoin... d'espérance, et pour cette espérance aujourd'hui, le monde fait que il faut être armé. Cela ne veut pas dire qu'on doit militariser
1: la
0: société, mais il faut démontrer à un adversaire potentiel que nous sommes prêts à sortir les armes.
1: Je vous lis un message de Christian qu'on a reçu par mail à direct@rcf.fr. Je suis heureux d'entendre le général dire ce que beaucoup refusent de voir. Alors, à voir, la volonté de M. Poutine de détruire l'attractivité de l'Europe qui a fait perdre à la Russie l'adhésion des pays de l'ancien bloc de l'Est à son empire. Est-ce qu'on peut confirmer que la Russie se prépare à attaquer militairement l'Europe à horizon 2030 ? Alors, on n'a pas de boule de cristal, général Jérôme Pélistrandi.
0: On n'a pas de boule de cristal, mais tous les travaux des services de renseignement montrent qu'on a une agressivité croissante de la part de la Russie, avec d'une part une militarisation de la société, des dépenses considérables autour de la production d'armement. Alors, d'une part, parce que Poutine veut remporter sa guerre contre l'Ukraine, mais il ne parviendra pas à gagner, et une guerre hybride menée par la Russie contre l'ensemble des pays européens. En utilisant, alors quand on dit guerre hybride, tous les outils, à la fois, alors classiquement de la propagande, les réseaux sociaux...
1: Guerre d'information.
0: Voilà, guerre de l'information, l'utilisation de drones pour perturber, parce que, il faut le dire, il faut le souligner, Vladimir Poutine déteste notre système, pas uniquement français, mais notre système européen. Pour lui, la plus grande, et il l'a écrit, et ceux qui disent le contraire mentent, il l'a écrit, pour lui, la plus grande catastrophe géopolitique de l'histoire, c'est l'effondrement de l'Union soviétique. Mmh. Et bien sûr, comme nous, nous sommes loin, bon, on va dire, oui, non, mais c'est des fantasmes. Mais si vous êtes dans les États baltes, finlandais, quand vous prenez, bon, la Finlande et la Suède, qui sont des pays, on va dire, pacifistes, ils n'ont aucune ambition d'expansion territoriale. La Finlande ne revendique pas la Carélie qui a été annexée par Staline. Ouais. Quand on voit ces pays-là qui rehaussent leur effort de défense, y compris en impliquant leurs citoyens, c'est qu'il y a bien une menace. Voilà. Et donc, jusqu'à présent, la Russie est une menace, elle accroît son effort de défense, et avec des propos extrêmement agressifs. Ouais. Et peut-être, d'ailleurs, Poutine n'est pas forcément le plus agressif des dirigeants russes. Ouais. Mais il faut démontrer, et Poutine ne comprend que le rapport de force. Et donc, alors, il faut souhaiter que le jour où il disparaîtra, il y ait une évolution de la Russie.
1: Et peut-être un soulèvement du peuple.
0: Non.
1: Non. Alors ça, vous ne pensez pas ?
0: Non, parce que l'histoire russe, quand on plonge dans l'histoire russe, en fait, il y a eu, en 1905, une révolution, mais en fait, c'était la haute aristocratie et la haute bourgeoisie de Saint-Pétersbourg qui a obligé le tsar à faire évoluer. Et puis après, on a la révolution de février 2017, ce sont les mêmes. Mmh. Puis ensuite, la révolution d'octobre 17, mais qui est menée par un petit noyau, le noyau bolchevique autour de Lénine, mais après, il n'y a jamais eu.
1: Mais ça, c'était avant.
0: Oui, mais aujourd'hui, on le voit bien, quand est-ce que la Russie a connu une vraie période de démocratie ? C'est à la chute de l'Union soviétique, sous Yeltsin, avec des désordres économiques, un pillage par les oligarques, et ce qui fait que cette période-là, qui était une période d'ailleurs de liberté, par exemple pour les ONG, pour là, bon, finalement, est perçue par l'opinion publique russe comme une période terrible. Et ce qui fait que Vladimir Poutine a rétabli l'ordre, avec tout ce que cela comporte derrière, et qu'il a permis un essor économique, là, très clairement, pendant une vingtaine d'années, mais maintenant, avec sa guerre qu'il ne parvient pas à gagner, oui, l'impact commence à peser sur la société, mais pour autant, on ne voit pas un soulèvement. On aura peut-être une évolution, mais lorsqu'il disparaîtra, voilà, soit sur plan politique, soit par sa mort.
1: Gorbatchev était plutôt pacifiste, pour le coup.
0: Alors, oui.
1: Dans son approche.
0: Bien sûr.
1: On va marquer une pause après. Hein.
0: Mais là aussi, on voit bien que Vladimir Poutine instrumentalise l'histoire soviétique et autour de la militarisation. Et c'est ça ce qui est un élément qui pèse actuellement sur les relations entre l'Europe et la Russie.
1: Allez, 10h30 sur RCF Notre-Dame. On marque une pause dans cette émission. Je pense donc, j'agis. On se retrouve dans un instant, mon général.
0: Avec plaisir.
1: Pour parler de ce qu'il se passe dans le monde, évidemment, la guerre au Moyen-Orient, à l'occasion de l'ouverture d'Eurosatory, le plus grand salon mondial de la défense terrestre et de la sécurité. On s'interroge sur cet armement en France et donc par la force des choses en Europe, avec vos réactions, vos témoignages en direct au 01 56 56 44 00. À tout de suite.
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1: Et en direct dans cette émission, je pense donc j'agis sur RCF Notre-Dame avec le général Jérôme Pellistrandi. Merci encore d'être avec nous. Vous êtes rédacteur en chef de la revue Défense Nationale, docteur en histoire et consultant défense à BFM TV depuis 2022. Vous êtes sorti du studio au moins pendant une heure pour nous accompagner ce matin. On est ravis de vous entendre. On accueille Guy dans cette émission au 01 56 56 44 00. Bonjour Guy.
5: Bonjour Melchior, bonjour mon général. Merci pour vos propos à tous les deux. Bon, moi j'ai 76 ans dans quelques jours. J'ai été dans l'armée, j'ai fait mon service militaire. En plus, j'étais dans les parachutistes, formé dans les centres d'entraînement commando. Bien. Pour moi, le principe est simple, c'est l'union qui fait la force. Malheureusement, nous avons dans chaque pays d'Europe des gouvernements qui n'arrivent pas à s'unir entre eux, d'une part, et même au sein de chaque gouvernement, il n'y a pas d'union. Les partis politiques n'arrêtent pas de se tirer dans les pattes, au lieu que de s'unir pour diriger correctement le pays. Il y a déjà ça. Mais moi, je suis prêt à partir là-bas en Ukraine, j'ai 76 ans dans quelques jours. Oui, je suis prêt à partir en Ukraine. Quand même l'état dans lequel je suis, quasiment aveugle et déficience physique, je suis prêt à appeler les volontaires pour montrer la puissance du nombre.
1: Et de l'union, hein, Guy. Vous êtes un convaincu de l'union. Mais écoutez, merci beaucoup.
5: Non, j'ai pas terminé.
1: Ah, pardon. Alors rapidement, si possible, Guy.
5: Oui, rapidement. Donc ça signifie, dans un premier temps, rassembler tous les volontaires, voir ce que ça donne. Nous sommes 450 millions, minimum, sans compter si les Canadiens ou autres viennent avec nous. D'accord ? Donc on a la possibilité de montrer à Poutine que nous sommes décidés à l'empêcher de continuer et surtout de rendre les territoires qu'il a conquis par le meurtre, par la cruauté.
1: Mais voilà. Guy, merci beaucoup.
5: Armement léger, c'est tout. Moi, je dis carabine de 22 longs rifles.
1: Oui, on va pas faire la promotion des armes. Merci Guy pour votre appel ce matin dans Je pense donc j'agis, mon général Jérôme Pellistrandi. Une réaction.
0: Je pense que les Européens ont démontré, et il le montre au quotidien, le soutien à l'Ukraine. D'ailleurs, Volodymyr Zelensky est ce matin à l'instant au G7 à Évian. Les Européens ont pris conscience du besoin de soutenir l'Ukraine. Alors bien sûr, il y a le soutien militaire avec les transferts d'armement, l'entraînement, dont on ne parle pas beaucoup, mais qui est une réalité. Et puis, de l'autre côté, il y a le soutien politique, et c'est ça ce qui est le plus important. Alors, il est vrai que plus on est proche de l'Ukraine, plus on se rend compte de la difficulté de la menace russe, mais je crois qu'on peut affirmer que les Européens ont conscience que leur sécurité se joue en Ukraine et qu'il faut donc soutenir l'Ukraine.
1: À quel prix ?
0: Alors, bien sûr, la défense de nos valeurs, c'est-à-dire de la démocratie, de la liberté, c'est un coût. Et soit on accepte de payer ce coût, et d'ailleurs c'est la question, la question suivante sera, faut-il augmenter le budget de la défense pour la France ? Chaque fois qu'on a baissé les armes, l'histoire a démontré qu'on le payait très cher. Là encore, mai-juin 40, on l'a payé très cher.
1: Guy, cet auditeur qu'on a entendu il y a quelques instants est convaincu que l'union fait la force, sans oublier non plus les fragilités de l'Europe, général.
0: Bien entendu, mais si, effectivement, si on fait le tableau, vous savez, les plus et les moins, et on le voit bien dans le débat politique français, beaucoup de gens qui vont dire l'Europe, la bureaucratie, la Commission, et qui vont critiquer, bien entendu. Mais là encore, je rappelle, et nous sommes à RCF Notre-Dame, il doit y avoir un projet d'espérance. Sinon, évidemment, le déclinisme, c'est la solution. Plus rien ne va, c'était bien mieux avant, mais je dirais que nous n'avons pas le droit moral d'aller dans ce sens-là. Bien au contraire, la responsabilité que nous avons, et le titre de votre émission le dit, nous devons agir. Nous devons agir.
1: Mais il faut réfléchir avant, il faut penser.
0: Alors, bien entendu, ça c'est, je dirais, la responsabilité de gens qui sont en situation de responsabilité, que ce soit dans le domaine politique, dans le domaine économique, dans le domaine sociétal, de réfléchir, de débattre, d'accepter la contradiction, mais de proposer un projet qui fédère et qui porte des espérances.
1: Plus de 2000 exposants qui sont attendus au salon Eurosatory à la Villette, à Villepinte. Au nord-est de Paris. Je confonds toujours les deux. Quand on participe à ce salon, on prépare quoi? Quel type de guerre? On dit souvent une guerre moderne, général Jérôme Pellistrandi.
0: Mais c'est ça toute la difficulté de quelle sera la guerre de demain. D'abord parce qu'il faut partir, hélas, du constat que des guerres, il y en aura. Alors il faut essayer, justement, par le travail de la diplomatie, d'agir pour diminuer les tensions. Mais on le voit que, et c'est dans l'histoire de l'humanité, l'imagination guerrière, elle est sans limite. On est passé de l'épée à la lance, à l'arbalète, au fusil, enfin bon. Mmh. Et que de ce côté-là, de toute façon, il y aura toujours une forme d'imagination. Avec des débats aujourd'hui qui sont majeurs autour, par exemple, de l'utilisation de l'intelligence artificielle à des fins militaires. Vous avez, par exemple, le débat autour des drones, de la robotisation. Bon, la responsabilité des militaires et des industriels, c'est de nous donner les moyens d'être prêt à affronter. On voit bien, par exemple, que je vais prendre un exemple qui est très concret. Regardez les manipulations génétiques autour de l'individu.
1: Oui.
0: Et le pape l'a évoqué avec sa dernière encyclique autour de l'intelligence artificielle.
1: Magnifica humanitas.
0: Exactement. Alors, soit on dit non, mais on ne fait rien, mais on subit les évolutions, que ce soit des évolutions par les grandes firmes, les multinationales là-dessus, soit on se donne les moyens, soit de pouvoir réguler
1: ou travailler avec,
0: parce que derrière, nous avons un projet éthique. Et ça, ce sont des débats majeurs et qui vont marquer les années et décennies à venir. Et puis, on voit que dans d'autres sphères culturelles ou justement non spirituelles, par exemple, quelle est la place de l'homme dans la boucle de l'action militaire? Quelle est, et ça va même jusqu'à la manipulation. Oui, moi, ce que je crains, c'est que, je dirais, peut-être dans certaines civilisations, dans certains États, la manipulation génétique pour avoir des soldats capables de peu dormir ou des athlètes pourrait devenir la norme. Et là, nous avons une responsabilité pour anticiper, contrer, réguler.
1: Mais on est proche de ça?
0: Je pense qu'on est proche de ça.
1: Ah, oui.
0: Il n'y a pas très longtemps, vous avez peut-être vu qu'il y avait à Las Vegas ce qu'on appelait les Hansen Games, en fait, les jeux du dopage. Bon, alors, c'est appliqué au monde sportif, mais ça peut être appliqué au monde militaire, pour obtenir la supériorité sur l'adversaire. Voilà. Et jusqu'où nous sommes capables d'aller, ou quelles sont les limites que nous nous fixons?
1: Quelque chose qu'on a vraiment vu se développer, notamment depuis le début de la guerre en Ukraine, ce sont les drones qui ont pris vraiment toute leur place dans les conflits armés aujourd'hui, général Jérôme Pellistrandi.
0: Alors, ce qui est absolument à la fois fascinant et troublant, c'est que la dureté de cette guerre et la durée de cette guerre de haute intensité, c'est exactement similaire à ce qui s'est passé pendant la guerre de 14-18 et de 39-45. Si vous prenez, par exemple, l'état de l'armée française en 1914, au moment de l'entrée en guerre, donc à la fin du mois de juillet 1914, et quand vous prenez l'armée française en novembre 1918, tout a changé, sauf les hommes. L'armement a évolué. On est passé du pantalon rouge Garance à la tenue bleu horizon qui se voyait moins. Les avions, quelques dizaines d'avions en début 14, des centaines, voire des milliers d'avions. L'évolution technologique a été accélérée par la guerre. Il en est de même en 1939-1945. Avec 1945, justement, on va avec les deux explosions nucléaires à Hiroshima et Nagasaki. Vous voyez, une évolution technologique majeur. Et on le voit avec la guerre en Ukraine, on passe d'une guerre plutôt conventionnelle, gros bataillons, infanterie mécanisée, artillerie, appui aviation, à aujourd'hui une guerre de drones, avec finalement assez peu de soldats sur le terrain. Actuellement, sur la ligne de front, on a une espèce de no man's land, et les drones aériens, drones robotisés sur le terrain, et donc une guerre par l'intermédiaire d'écrans qui fait, hélas, des victimes, et en particulier par le fait
1: et
0: que...
1: Et des civils.
0: Et des civils. Les Russes bombardent les populations civiles. Et là aussi, c'est un élément qui est extrêmement important, avec un phénomène assez curieux, c'est que la guerre en Ukraine, c'est 17 000 morts chez les civils. Alors, on pense à peu près 1 million de soldats russes et ukrainiens hors de combat, tués là-dessus.
1: Blessés, oui.
0: Avec... Là, par contre, la guerre en Iran, alors je ne parle pas de la partie libanaise qui est complexe, mais une guerre au Liban, en Iran qui a fait assez peu de victimes civiles. Beaucoup de destruction militaire, d'infrastructures en Iran, mais assez peu de victimes civiles. Mais voilà, la problématique, elle est là. Aucune guerre ne se ressent, mais les évolutions technologiques sont là. Et donc, avec des guerres complètement différentes. Et la prochaine guerre, là où elle sera, elle fera à la fois fera des victimes militaires et des victimes civiles, mais elle verra aussi des évolutions donc technologiques.
1: Vous êtes sur RCF Notre-Dame. Nous sommes avec le général Jérôme Pélistrandi jusqu'à 11h dans cette émission. Je pense donc, j'agis. On parle notamment ce matin de l'armement à l'occasion de l'ouverture d'Eurosatory, le plus grand salon mondial de la défense terrestre et de la sécurité. Et puis c'est l'occasion avec le général de faire un point sur ce qu'il se passe notamment au Moyen-Orient et puis sur le front ukrainien. On a Michel qui nous a rejoint au 01 56 56 44 00. Bonjour Michel.
6: Bonjour à tous. Je souhaiterais revenir sur une définition de ce qu'est l'armée française. Alors l'armée française a pour but de défendre la patrie, bien sûr, en cas d'invasion de notre territoire. C'est un peu la base du raisonnement que je développe de façon courte. Donc, aujourd'hui, tout dépend de mesurer le risque d'une invasion de la France ou de l'Europe, invasion probable qui viendrait forcément de la Russie. Pour revenir et résumer la chose, tout le raisonnement, c'est de mesurer le risque de ces invasions et aussi de ce qu'on appelle défendre le territoire français. Et je vais terminer en disant qu'est-ce que le porte-avions Charles de Gaulle va faire là-bas dans les détroits d'Ormuz.
1: Merci Michel pour votre appel dans cette émission. Je pense donc j'agis. Bah heureusement que vous êtes là, mon général Jérôme Pélistrandi.
0: Bah écoutez, j'ai essayé de répondre. Alors, il faut bien comprendre que, d'ailleurs, c'est le thème du livre que j'ai écrit sur les armées françaises. Les armées françaises, d'abord, elles sont là au service de la politique de l'État. Donc, on ne fait pas une armée pour une armée. L'armée, elle est au service de la politique définie par les autorités politiques qui ont été choisies démocratiquement par les Français. Il faut bien comprendre qu'aujourd'hui, dans un espace mondialisé, nos intérêts ne se limitent pas à notre propre territoire ça va bien au-delà, bien sûr. On a parlé de la dimension européenne, mais je rappelle aussi que nous avons des départements et des collectivités d'outre-mer partout dans le monde, que la Polynésie, la Nouvelle-Calédonie, la Réunion, les Antilles, Saint-Pierre et Miquelon, et que nous avons aussi à défendre nos intérêts. Et nos intérêts, ils sont effectivement multidimensionnels. Et on le voit bien, la guerre qui a été enclenchée donc, le 28 février entre les États-Unis, Israël et l'Iran a eu un impact immédiat, par exemple sur le prix du carburant à la pompe. La situation n'a pas dégénéré et on est dans un processus de désescalade, mais là aussi... C'est bien parce que nous avons projeté le groupe aéronaval autour du porte-avions pour pouvoir agir, ou en tout cas peser, et savoir ce qui se passe là-bas. Et à l'inverse, nous n'aurions pas cette capacité, nous serions un petit peu aveugles, nous n'aurions pas, nous ne saurions pas ce qui se passe, et nous ne pourrions pas peser dans des processus diplomatiques. Et c'est la raison d'ailleurs, parce que nous avons le groupe aéronaval qui est sur place, on a Donald Trump, alors on pourra dire tout ce que l'on veut de la politique américaine, qui est présent au G7, qui demain sera à Versailles, parce que voilà, il faut parler à notre un des plus anciens alliés, puisque ça va faire 250 ans, même si c'est compliqué actuellement, et puis parce que il s'agit de défendre nos intérêts.
1: La question de Michel, elle est intéressante. Que fait le général Charles de Gaulle, le porte-avions Charles de Gaulle, proche du détroit d'Ormuz? C'est pour montrer les muscles?
0: C'est à la fois pour montrer les muscles, mais c'est aussi, alors ça c'est dire, aussi un outil de diplomatie qui s'est inscrit aussi dans le fait que nous avons soutenu nos alliés de la région, je pense aux Émirats Arabes Unis, le Qatar, l'Arabie Saoudite. Il faut rappeler par exemple que nos avions Rafale, nos hélicoptères de combat Tigre ont détruit plus d'une centaine de drones et de missiles tirés contre les Émirats Arabes Unis. Et ce qui est un élément important, c'est que nous avons démontré durant cette guerre que nous respections nos alliés et nos alliances. On ne s'est pas dit, ah ben non, c'est leur problème, on s'en va. Bien au contraire, on a renforcé notre dispositif. Et le groupe aéronaval pèse dans, voilà, dans cette région, et il nous permet d'avoir ce que l'on appelle une autonomie d'appréciation, c'est-à-dire savoir ce qui se passe, alors même que bon, bah, les relations avec les États-Unis ne sont pas faciles.
1: On a Jean-Luc, un prêtre qui nous écoute souvent sur RCF Notre-Dame dans cette émission, je pense. Donc Jagi nous a envoyé un mail et il nous a dit, j'entends bien l'argument très connu de la dissuasion nucléaire basée sur « si tu veux la paix, prépare la guerre », mais est-ce que le conflit en Ukraine ne montre pas justement la limite, voire l'inutilité de ces dissuasions? Il explique, tant que l'ennemi n'utilise l'arme nucléaire, il n'y a pas de réponse nucléaire, mais que toutes les autres armes, y compris les drones, permettent de faire toutes les guerres possibles.
0: Alors, je répondrai au père Jean-Luc que, justement, c'est parce que nous avons la dissuasion nucléaire que Vladimir Poutine s'est contenté de gesticulations autour du nucléaire. Ça, c'est un élément qui est important. Alors, bien sûr, le nucléaire ne dissuade pas le terrorisme.
1: C'est-à-dire de faire peur en disant « je vais la sortir ».
0: Eh oui, et Vladimir Poutine n'a pas hésité à manipuler et à dire « attention, j'ai l'arme nucléaire ». D'ailleurs, sur les plateaux des médias russes, c'était Londres et Paris, c'est en quelques minutes. Mais parce que nous avions justement l'arme nucléaire, ça a dissuadé. Et ça, c'est un élément qui est extrêmement important. Alors, l'arme nucléaire, je le dis bien, ne dissuade pas de tout. Mais il a empêché l'escalade du côté de la Russie. Voilà. C'est un élément qui est important. Mmh. Et puis, on le voit bien, la Chine augmente ses capacités nucléaires pour avoir plus d'un millier de têtes nucléaires. Nous, c'est le principe de la stricte suffisance. Il ne s'agit pas de multiplier par trois nos capacités. Il s'agit de pouvoir démontrer à un adversaire potentiel que nous avons les moyens. Voilà, c'est le principe de la dissuasion.
1: Donc, d'un côté, on a un Poutine qui gesticulait, comme vous avez utilisé cette expression, avec l'arme nucléaire, mais attention les amis, parce que je peux appuyer sur le bouton n'importe quand. À côté de ça, Donald Trump, alors on peut lui reprocher d'être une grande gueule, en tout cas dire tout haut, très fort, un peu tout et n'importe quoi. Il n'a jamais vraiment menacé sur ce terrain nucléaire.
0: Non.
1: Dans mes souvenirs, vous êtes meilleur que moi là-dessus.
0: Absolument. Parce que là aussi, la puissance nucléaire américaine est dissuasive. Voilà. Mais on le voit bien, vous avez un pays qui a réussi, qui a fait le pari, c'est la Corée du Nord. Ouais. La Corée du Nord, ils ont à peu près une dizaine d'armes nucléaires. Et hélas, Kim Jong-un, son régime est quelque sorte pérennisé par cette dissuasion nucléaire. D'où tout le travail qui doit être fait dans le cas de la guerre avec l'Iran pour justement éviter cette prolifération nucléaire. Parce que la prolifération nucléaire est une menace. Maintenant, on ne va pas désinventer l'arme nucléaire et penser que... Et ceux qui disent, par exemple, qui préconisent, et on le sait, il y a beaucoup de mouvements chrétiens qui disent il faut que la France montre l'exemple. Oui, ouais, mais on montrera l'exemple quand la Chine, quand la Russie commenceront à montrer que qu'il désarme, ce qui n'est pas le cas actuellement.
1: Qui dicte la cadence aujourd'hui dans le monde? Est-ce que c'est Donald Trump? Est-ce que c'est la Chine qui ne dit pas grand-chose?
0: Il est clair qu'on a d'un côté un Donald Trump très disruptif, avec notamment des milliards injectés dans la... centaines de milliards injectés dans la défense américaine, donc des évolutions technologiques extrêmement importantes, mais on a, vous avez raison, souligné La Chine qui augmente ses capacités militaires de manière très importante, un chiffre, la marine chinoise, Pékin construit en 4 ans l'équivalent de notre marine.
1: Ah oui.
0: Voilà, ils en sont à leur 4e porte-avions, avec une volonté en quelque sorte d'expansion, et en quelque sorte, et avec bien sûr le sujet de Taïwan, mais il n'y a pas que Taïwan, il y a tous les États, on peut penser au Vietnam, aux Philippines, avec cette masse chinoise extrêmement impressionnante et de plus en plus moderne.
1: Est-ce que la Chine pourrait être une menace, en tout cas, pour l'équilibre mondial? Parce qu'autant on a beaucoup parlé de Vladimir Poutine et de la Russie, la Chine, c'est vrai qu'on n'en entend pas beaucoup parler. On sait qu'il se passe des choses, mais bon.
0: Oui, mais on voit bien qu'il y a une ambition impériale chinoise qui est à la fois basé sur l'outil militaire, sur le commerce, sur les fameuses routes de la soie, et en quelque sorte de pouvoir étendre sa toile d'araignée, avec le fait que le modèle chinois, c'est un modèle capitaliste sans démocratie. Voilà, et ça, c'est des questions qui doivent se poser. Et puis avec le fait que la Chine raisonne sur le temps long, l'objectif de Xi Jinping et du Parti communiste chinois, c'est que la Chine soit la première puissance mondiale 2049 pour le centenaire de la République populaire de Chine. Ils travaillent dans le temps long, alors que, et c'est peut-être l'une des problématiques de nos modèles européens, c'est que nous travaillons souvent dans un temps très court, qui est celui du rythme électoral, bien entendu.
1: Général Jérôme Pellistrandi, notre invité jusqu'à 11h dans cette émission, je pense, donc j'agis sur RCF Notre-Dame. Il nous reste quelques minutes avant la fin de cette émission. Je rappelle que vous êtes rédacteur en chef de la revue Défense Nationale, vous êtes docteur en histoire et consultant défense à BFM TV depuis 2022. Un message de Corinne, qui n'est pas très rassurée en nous écoutant ce matin, qui fait référence à des propos du pape. Toutes les guerres sont fratricides.
0: Mais le pape a parfaitement raison. C'est bien ça, d'ailleurs. Notre objectif n'est pas de faire la guerre. Quand le chef d'état-major des armées dit « il faut se préparer », c'est justement pour démontrer que nous sommes suffisamment forts pour que l'adversaire n'entre pas en guerre. Donc, je crois que c'est la responsabilité, c'est notre responsabilité aux militaires et aux politiques. Dans un monde idéal, le désarmement, c'est la cible. Il faut désarmer. Mais notre responsabilité, c'est que face à l'agressivité du monde, nous donner les moyens de pouvoir effectivement nous défendre. Et c'est bien l'objectif de la loi de programmation militaire et de son actualisation. Il ne s'agit pas de dire il faut plus d'argent au détriment des hôpitaux ou de l'éducation. Il s'agit de pouvoir protéger justement ce qui constitue notre modèle. Et dans le monde actuel, oui, le rapport de force, tel qu'on le constate, il faut pouvoir augmenter nos capacités de défense. Et ça passe par l'investissement dans la défense, acheter plus de frégates, plus d'avions de combat, non pas pour aller faire la guerre, mais pour empêcher la guerre.
1: Pour se préparer.
0: Bien sûr, et pour ça, il faut avoir des armées qui soient opérationnelles, il faut travailler en européen, avec nos partenaires européens. Je prends un cas très concret. Pour déminer le détroit d'Ormuz, vous avez des bâtiments, les chasseurs de mines tripartites. Eh bien, c'est le même modèle chez les Français, chez les Belges et les Néerlandais. Cette interopérabilité, cette capacité à travailler ensemble, elle est essentielle justement pour nous protéger.
1: Au salon de l'armement, qu'on a pu évoquer dans cette émission, le salon Euro-Satory qui se déroule au nord-est de Paris, à Villepinte, on parle beaucoup des drones, évidemment, c'est vraiment au cœur de toutes les stratégies. Est-ce qu'il y a d'autres nouvelles technologies liées à l'armement qui sont mises en avant dans ce salon?
0: Je crois que c'est tout ce qui est lié à l'intelligence artificielle. Alors, quand on parle effectivement drones, les gens comprennent entre les gros drones, les petits drones, les chars, les gens voient bien. Alors après, chars à roues, chars canon, chars missiles.
1: Chars Leclerc.
0: Voilà. Bon, mais la problématique n'est pas tellement... La problématique, c'est aujourd'hui l'intelligence artificielle, le défi de l'intelligence artificielle qui augmente bien sûr les capacités d'acquisition de renseignements, mais également les capacités d'action. Et comment maîtriser ces outils en expansion avec tous les risques inhérents? Et donc, quelle place de l'homme, alors quand je dis l'homme, c'est-à-dire celui qui va décider dans la boucle, c'est-à-dire à quel moment on appuie sur le bouton ou on n'appuie pas sur le bouton, et doit-on confier ces processus à l'intelligence artificielle. Ça, ce sont des débats majeurs et c'est une évolution de toute façon inéluctable. Mais il faut pouvoir la maîtriser.
1: Est-ce qu'on va tous à la même vitesse en Europe sur le sujet ?
0: Non, on ne va pas tous à la même vitesse.
1: On a la France, les Allemands ?
0: Oui, mais ce qui se passe, c'est que la France, de par sa politique d'indépendance et de souveraineté, avec la dissuasion nucléaire notamment, a une longueur d'avance. Alors, je ne parle pas sur le plan budgétaire, ça c'est un autre problème, mais pour certains États qui étaient en quelque sorte à la fois des clients de l'industrie américaine et qui pensaient être protégés, bien sûr, par le parapluie américain, c'est une remise en cause brutale, accélérée, bien sûr, par Donald Trump. Et on voit bien que, pour les Européens, il faut se réveiller et travailler ensemble, justement. Et c'est un petit peu ce qui est en train de se passer actuellement.
1: On arrive à la fin de cette émission. Général Jérôme Pellistrandi, j'aimerais vous remercier pour votre expertise.
0: Merci.
1: Sur ces sujets. Il faut trouver de l'espoir. On est sur RCF Notre-Dame.
0: Absolument. Je crois que c'est extrêmement important. Et je crois que c'est notamment les messages du pape. Et le chrétien, qu'il soit militaire, qu'il soit politique, il a une responsabilité. Il faut apporter un projet d'espérance, même si notre environnement est inquiétant.
1: On note votre livre sorti au PUF, Les Presses universitaires de France, les armées françaises. Il est sorti il y a quelques mois.
0: Il y a quelques semaines, de mars. Merci beaucoup.
1: Avec plaisir, rédacteur en chef de la revue Défense Nationale, docteur en histoire et consultant défense à BFM TV. Vous reviendrez ?
0: Avec grand plaisir, parce que la défense, c'est l'affaire de tous. Et se défendre, c'est aussi une exigence pour protéger ce que nous sommes.
1: Merci beaucoup, Général Jérôme Pellistrandi. Merci à Pierre-Henri et à Sabine, qui étaient ce matin à la réalisation. On va se retrouver demain. Tout autre sujet, on parlera de la transparence salariale dans les entreprises. Est-ce que c'est une bonne ou une mauvaise idée ? On verra ça demain de 10h à 11h. En attendant, je vous laisse avec Marie-Ange de Montesquieu dans l'émission En quête de sens. Bonjour Marie-Ange.
7: Bonjour Melchior, qui fait suite à la vôtre. Comment se défendre contre les mots qui nous font peur, les mots en ismanté, etc. Réponse en quelques instants avec nos
1: bonne
7: deux invités.
1: Émission.
7: Merci.

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3: 30 janvier 1976, le jour où les mauvaises fréquentations du rock ont empoché le pactole. Bad Company, Run With The Pack. Le supergroupe de Paul Rogers, nouveau poulain de l'écurie Swan Song, aurait pu tout aussi bien sombrer dans l'oubli s'il ne détenait pas la formule magique d'album qui marque les esprits. Et c'est sans compter la poigne de l'ancien catcheur Peter Grant, qui ne ménage pas ses nouveaux protégés, pour qu'ils reproduisent indéfiniment leur coup de génie. Ainsi, Bad Company a réussi à s'imposer coup sur coup, avec deux premiers opus bouillonnants et en tout point pareils. La formule de Badco est Straight Shooter, une alchimie parfaite entre blues, hard rock et power ballad, le tout emmené par la voix éraillée et profondément soul de Paul Rogers. Reste à savoir si cette fameuse formule magique fonctionnera encore une troisième fois. La réponse est assurément oui. Avec Run With The Pack, Bad Company réussit l'exploit de faire plafonner trois albums en trois ans en haut des charts, et ce, des deux côtés de l'Atlantique. Pas mal pour un groupe anglais qui finalement sonne plus comme un groupe de rock sudiste que comme des héritiers des Beatles. Il faut dire qu'avec Run With The Pack, les Anglais resserrent un peu plus leur composition pour encore plus d'efficacité. L'album s'ouvre comme à l'accoutumée par un tube en puissance de la trempe de Can't Get Enough et Good Lovin' Gone Bad, composé par le guitariste Mick Ralphs. Et pourtant, Live For The Music ne sera pas choisi comme premier single. À la place, c'est la plage titulaire, avec son changement de ton de majeur en mineur qui promotionne l'album. Côté power ballad, c'est Simple Man, mais surtout Fade Away, qui sortent du lot. La seconde clôturant l'album sur l'indispensable touche mélancolique, à l'instar de Seagull et Call On Me sur les opus précédents. Pour assurer la promo du nouvel album, après l'avoir rejoint deux soirs de suite sur scène, Bad Company prévoit une tournée britannique commune avec Bad Street Crawler, l'excellent nouveau groupe du guitariste Paul Kossoff, ex-camarade du groupe Free. Hélas, le projet est tué dans l'œuf lorsque Kossoff, abîmé par sa toxicomanie, succombe à une embolie pulmonaire en plein vol entre Los Angeles et New York, anéantissant ainsi tout espoir d'une éventuelle reformation de Free. Toujours est-il qu'avec Run With The Pack, les mauvaises fréquentations du rock ont empoché une dernière fois le pactole. Parce que le proverbe ne dit-il pas « jamais 203 »

Janvier 1976, le jour où les Hollandais volants ont éliminé le patron. Golden Earring to the Hilt. Pour éviter de tomber dans l'écueil de la redite, après le succès fulgurant de l'album Moontan, les Hollandais volants de Golden Earring ont eu l'intelligence de changer quelque peu de cap avec l'album de Switch. Changement de look tout d'abord. Les hippies des premières années font peau neuve en rockeur de cuir et cheveux coupés courts. Mais également changement de direction musicale. Golden Earring joue désormais la carte du rock progressif, dans la composition mais également dans le choix des instruments. Côté composition, si les albums du début de la décennie étaient principalement l'œuvre du jeune guitariste George Kooymans, à partir de Moontan, les morceaux sont le résultat d'une étroite collaboration d'écriture entre le guitariste et le chanteur Barry Hay. Côté casting, Golden Earring vient d'inclure dès 1975 un claviériste comme cinquième membre à part entière dans le groupe. Si la tâche de colorer la musique de quelques nappes d'Orgamond de manière épisodique était précédemment confiée au bassiste Rinus Gerritsen, l'arrivée de Robert Jan Stips, ex-clavériste de Super Sister, va carrément changer la donne. En effet, c'est Stips qui leur négocie le tournant prog. Ses interventions restées discrètes sur The Switch s'intensifient instantanément sur le nouvel album. Ainsi, avec l'album To The Hilt, qui signifie « jusqu'au bout », Golden Earring joue à fond la carte du rock progressif. Les quelques maladresses de The Switch sont gommées et la musique de Golden Earring se densifie. Les morceaux sont non seulement plus intenses mais également plus longs, offrant un espace d'expression maximal aux instrumentistes. Les claviers de Stips, évidemment, mais également les longs solos de guitare éthérés de Kooymans. Quant à la trame rythmique martelée par le guitariste et le piano électrique de Stips, elle se veut nettement plus funky que par le passé. Seul bémol à ce bouillonnant To The Hilt, il semble justement que tout le monde veuille y aller un peu trop à fond. Si bien qu'arrivé à sa limite, le claviériste préférera se retirer de l'aventure, cédant la place à un second guitariste. Quant à la pochette de l'album, un joyau signé Hypnosis, elle vous explique en quatre façons la meilleure manière de tuer votre patron. Mais que l'on se rassure, pour l'heure, George Kooymans et Barry Hay restent les seuls patrons à bord du Hollandais volant. Et To The Hilt de confirmer le cap vers le rock progressif.

13 février 1976, le jour où le rock progressif a tiré le diable par la queue. Genesis, A Trick of the Tail. Au lendemain de la tournée de Lamb Lies Down on Broadway, Genesis se trouve dans l'impasse. Peter Gabriel, chanteur charismatique de la formation, avait signifié son intention de quitter l'aventure dès la sortie de l'album, n'y trouvant plus de place pour s'épanouir. Si le groupe avait un temps espéré que la flamboyante tournée lui fasse changer d'avis, force est de constater que Gabriel s'en tient à sa décision. Ainsi, The Lamb restera le chant du signe de l'ange Gabriel, et Genesis va devoir tirer le diable par la queue. L'annonce publique de ce départ fait donc l'effet d'une bombe, et la presse est plutôt pessimiste quant à l'avenir du groupe. De leur côté, Tony Banks et Mike Rutherford ne l'entendent pas de cette oreille. Principaux compositeurs du groupe depuis les débuts sur les bancs de la Charterhouse School, les deux hommes croient suffisamment en leur potentiel pour continuer à faire vivre Genesis. Steve Hackett, dont la créativité a déjà été bridée par le tyrannique Tony Banks, en est moins sûr, si bien que dans l'intervalle, le guitariste tente l'escapade en solo en guise de bulle d'air. À l'été 1975, pourtant, Genesis prend le taureau par les cornes, en publiant une petite annonce anonyme dans le Melody Maker. Groupe de type Genesis cherche chanteur. Malgré plus de 400 réponses, il semble que personne ne fasse réellement l'affaire. En vérité, l'homme de la situation est là, devant leurs yeux, depuis 1971. Il s'agit du batteur Phil Collins, déjà habitué au répertoire du groupe et au timbre de voix étrangement similaire à celui de Peter Gabriel. Seulement voilà, Collins tient beaucoup trop à son poste de batteur que pour devenir frontman de Genesis, préférant proposer une version instrumentale du groupe, à l'instar de son projet jazz-rock Brand X. Finalement, un compromis est trouvé. Phil Collins devient le nouveau chanteur et assurera toutes les batteries sur le futur album, à condition de pouvoir choisir lui-même son remplaçant, ou plutôt son binôme, sur la tournée. Son choix se portera sur Bill Bruford, ex-Yes et ex-King Crimson. Mais pour l'heure, Genesis, resserré en quartet, réussit un retour inespéré et même triomphal avec A Trick of the Tail. Car là où le conceptuel de Lamb Lies Down on Broadway avait pris une tournure sombre, voire hermétique, A Trick of the Tail renoue avec le côté lumineux de Selling England by the Pound. Ainsi, avec un tel retour en grâce, Genesis prouve non seulement que le rock progressif a encore de belles heures devant lui, mais également que le groupe ne sera plus jamais obligé de tirer le diable par la queue.

13 février 1976, le jour où un vent chaud du désert a soufflé sur l'odyssée du space rock, Gang, Shamal. Au tournant de la décennie, perdue en plein cosmos, quelque part entre deux univers mythologiques aux antipodes, la planète Gang est en pleine mutation. Il faut dire que le groupe

franco-britannique vient de perdre successivement durant la tournée de 1975, le claviériste atmosphérique Tim Blake, ainsi que le couple gourou de la Gong Family, Jilly Smith et David Allen. Le guitariste Stevie Lage se retrouve ainsi propulsé contre son gré au rang de capitaine du vaisseau. Seulement voilà, Stevie Lage et sa compagne Mickey Girodi, s'estimant totalement illégitimes pour poursuivre la vision de David Allen et Jilly Smith, préfèrent décliner. Gong se retrouve dans l'impasse. D'autant que le principal du matériel joué sur scène durant cette ultime tournée provient de Fish Rising, premier album solo de Illage. Si le guitariste offre tout de même une participation limitée au prochain album, Gong va devoir se trouver un nouveau frontman. C'est donc au bassiste Mike Howlett que revient l'honneur de reprendre le chant. Ce qui n'est pas du tout pour plaire au batteur Pierre Mourlin, pour qui la vision du futur de Gong se résume à un jazz rock totalement instrumental sur le modèle du nouveau Soft Machine. Pour l'heure, il va falloir attendre, le temps est au compromis. Pierre Mourlin recrute la vibraphoniste Mireille Bauer comme alliée, ainsi que Patrice Lemoine au piano électrique. Quant au saxophoniste Didier Malherbe, il joue le trait d'union entre l'engouement de Howlett et la vision de plus en plus accaparante du batteur. Si les tensions n'ont pas d'impact sur la créativité de chacun des membres du groupe dans un élan commun, en revanche, on sent déjà bien que Chamal sera un album de transition unique dans la discographie de la planète Gong. Et pour assurer en douceur ce véritable changement d'état, c'est Nick Mason, illustre batteur de Pink Floyd, qui est appelé à la production. Sensible au penchant jazz tout autant qu'à l'héritage canterburien de la formation, Mason réussit à tirer le meilleur potentiel de ce line-up hybride. Si Chamal est une sorte de traversée du désert entre deux pôles opposés de l'histoire de Gong, force est de constater que c'est un vent chaud qui souffle sur ce maelstrom. Un vent qui transporte les échos des flûtes en bambou de Didier Malherbe ainsi que le violon argentin de George Pinchevski dans un formidable tourbillon de musique du monde. Alors avec Chamal, l'histoire de Zéro le héros est définitivement enterrée, ouvrant ainsi la voie au futur jazz-rock bouillonnant de Pierre Mourlin.

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1: Bonjour à toutes et à tous et bienvenue dans un nouvel épisode de Vers demain sur RCF Sud Belgique. Et aujourd'hui, on va s'intéresser à une entreprise d'économie sociale en faveur d'un commerce équitable et engagé surtout. Éthicable, c'est son nom, soutient l'agriculture paysanne bio depuis une quinzaine d'années à peu près, à travers 27 pays dans le monde. Et je suis en compagnie de Stéphane Vincent, il est cofondateur et co-CEO de Éthicable et il est là pour nous en parler aujourd'hui. Bonjour Stéphane.
2: Bonjour.
1: Bienvenue dans ce studio, merci d'avoir accepté l'invitation.
2: Merci de m'accueillir.
1: Avec grand plaisir, on va revenir sur l'histoire de ce projet qui a, donc j'ai dit à peu près une quinzaine d'années plus
2: oui,
1: ou moins,
2: c'est oui, ça ? Oui, exactement.
1: Et justement, d'abord on va revenir sur l'histoire d'Éthicable avant de parler du concept en tant que tel et de ses spécificités, parce qu'il y a pas mal de petites choses qui sont très intéressantes. D'abord, comment c'est né, Éthicable ?
2: Ouais, c'est l'histoire d'une rencontre de deux personnes avec mon associé du début. Voilà, il est ingénieur agronome, moi je suis ingénieur commercial, on s'est trouvés complémentaires, on avait la même vision, on était à un moment où il y avait des gros problèmes sociaux, c'était la faillite d'une grosse entreprise dans la région de Charleroi, on était tous les deux originaires de Charleroi, et ça nous touchait. Mmh. Ça nous touchait de savoir que des travailleurs, même s'ils faisaient bien leur travail, eh bien, pouvaient être licenciés parce que il y avait des décisions d'ordre financier qui ne leur appartenaient pas et on trouvait ça injuste. Et donc, on a voulu créer une entreprise où les salariés, les travailleurs de l'entreprise ont le pouvoir de décider de l'avenir de leur outil de travail. Et ça a été l'idée de départ. Et puis on était tous les deux passionnés d'alimentation. Et le commerce équitable, c'est quelque chose qui nous parlait parce que l'alimentation, c'est un enjeu majeur de nos sociétés. Et dans beaucoup de cas d'alimentation, les producteurs ne sont pas rémunérés à leur juste valeur.
1: C'est ça.
2: Et voilà, pour des gens qui donnent à manger au monde, en fait, c'est quand même la moindre des choses, je trouve, qui perçoivent une rémunération qui leur permet d'avoir une vie décente. Et une vie décente, c'est quoi ? Pouvoir se nourrir, pouvoir se loger, pouvoir se soigner, pouvoir éduquer ses enfants. Voilà, et aujourd'hui, la réalité de la grande majorité, en fait, des petits producteurs dans le monde, c'est pas ça. C'est pas, ils ne vivent pas une vie décente, ils ne reçoivent pas une juste rémunération. Et notre projet, il participe à réussir ce défi de nourrir les producteurs à leur juste valeur.
1: Et votre parcours professionnel, vous étiez déjà dans le milieu alimentaire ou pas du tout ?
2: Oui, exactement. Moi, j'avais travaillé dans la grande distribution alimentaire depuis longtemps. Et voilà. Et mon collègue Vincent, lui aussi, c'est un ingénieur agronome qui avait travaillé, lui, plus au niveau des producteurs. Et donc, c'était une belle complémentarité, puisque notre projet, il est à la fois un soutien au niveau des producteurs, mais pouvoir aussi offrir aux consommateurs des produits qui ont du sens.
1: Des produits que j'ai pu goûter ici, vous avez apporté des chocolats que j'ai pu goûter juste avant cette émission et ils sont vraiment délicieux, je le redirai par après, quand on parlera bien sûr des produits proposés par Éthicable par ailleurs. C'est peut-être une bête question que je vais poser maintenant, mais concrètement, qu'est-ce que ça signifie le terme de commerce équitable ?
2: Eh bien, le commerce équitable, c'est payer un juste prix au producteur pour le produit qu'il fournit. Voilà, simplement, on ne peut pas dire plus simple, c'est-à-dire un produit qui non seulement couvre ses coûts de production, mais il reçoit une prime supplémentaire pour assurer son développement.
1: D'accord. Et puis après, moi, je voudrais savoir qu'est-ce que vous proposez comme produit. On a parlé de chocolat,
2: oui,
1: mais il y a plein de choses, en fait, que vous proposez chez Éthicable.
2: Effectivement, les chocolats, c'est vraiment une partie très importante de notre projet parce qu'on a vraiment développé une expertise à ce niveau-là. Mais on est concentré sur des produits qu'on appelle d'épicerie sèche, c'est-à-dire que vous avez du thé, du café, du chocolat, des cookies, des jus de fruits, des épices. Voilà, ce genre de produits. Aujourd'hui, on a deux gammes de produits. Une gamme de la marque Éthicable qu'on distribue dans les supermarchés classiques et la marque Terra Ethica qu'on distribue dans les magasins spécialisés. Et au total, ça fait de l'ordre de 250 produits différents.
1: Ah, quand même. Et oui. Je suppose que ça a évolué au fil des années. Depuis 2009, ça a pas mal changé.
2: Oui, ben, l'assortiment évolue beaucoup, mais c'est un assortiment qui évolue grâce à la diversification de nos producteurs. En général, quand on rentre en collaboration, en partenariat avec les producteurs, on se focalise d'abord sur un seul produit, par exemple le café. Et puis, c'est grâce à la vente de café à un juste prix qu'on arrive à développer au sein des mêmes coopératives de producteurs d'autres filières, parce que on travaille exclusivement dans des systèmes agroforestiers. Donc il ne faut pas s'imaginer comme chez nous des monocultures ou des champs où il y aurait que des caféiers. Non, il faut s'imaginer en fait une forêt où vous avez des caféiers qui sont sous couvert d'arbres fruitiers. Donc on peut à ce moment-là valoriser des fruits, en faire des jus de fruits, des desserts de fruits. Il y a souvent des associations aussi avec des plantes de type épices. Il peut y avoir de la vanille, il y a peut-être de la canne à sucre, enfin voilà. Et donc petit à petit, en fait, on travaille, on accompagne les producteurs pour qu'ils puissent nous fournir la plus grande diversité possible de produits. Ça, c'est le premier aspect. Et le deuxième aspect qui est important, c'est qu'on les accompagne pour qu'ils puissent nous fournir les produits les plus transformés possibles à leur niveau, parce que c'est comme ça qu'ils créent eux-mêmes de la valeur ajoutée sur leurs produits, et donc ils peuvent vendre et ils la maintiennent à leur niveau, et ils peuvent vendre leurs produits plus cher que s'ils vendaient simplement de la matière première.
1: C'est ça, ah oui, donc ils gèrent quasiment tout de A à Z.
2: Voilà, au maximum. Alors parfois, ce n'est pas toujours possible, parce que par exemple, si on prend le chocolat, le chocolat, il est surtout le cacao donc, qui se transforme en chocolat, est surtout consommé chez nous, dans les pays occidentaux, peu dans les pays producteurs. Et donc là, on travaille avec eux les premières transformations du cacao jusqu'à la masse de cacao. Et puis après, la masse, elle arrive en Europe et elle est transformée en chocolat. Mais ça leur permet déjà de créer de la valeur ajoutée sur leur matière première. Et pour certains de nos produits, par exemple, on fait des chips d'anciennes variétés de pommes de terre. Et bien là, le produit est fabriqué de A à Z sur place.
1: D'accord.
2: Au niveau des producteurs.
1: Ah oui, et comment vous choisissez justement vos producteurs? Vous avez des contacts sur place, les producteurs se manifestent, comment ça se passe en fait, hein?
2: Ben oui, effectivement, ce sont des rencontres. Après, les producteurs, on travaille avec un certain nombre de critères, puisqu'il faut effectivement qu'ils soient certifiés commerce équitable, il faut qu'ils soient aussi certifiés agriculture biologique. Il y a toute une série de critères, notamment qu'ils soient sous forme de coopérative, donc c'est pas des propriétaires terriens ou des systèmes comme ça. Ce sont des producteurs qui se mettent ensemble en coopérative pour collaborer, pour avoir des économies d'échelle. Enfin voilà, on a toute une série de critères. Et puis après, on travaille avec eux. Parfois, on est les premiers à travailler avec eux, mais on essaye de travailler avec eux la diversification de produits, mais également la diversification de clients. C'est-à-dire qu'après, ils peuvent fournir des produits à d'autres clients que nous, parce que on ne sait jamais ce que l'avenir nous réserve. Imaginons que Ethicap connaisse des difficultés, d'office, le producteur avec lequel on travaille connaîtra aussi des difficultés.
1: C'est ça. Et puis après, je sais qu'il y a un label aussi sur vos produits. C'est le label, c'est le symbole des producteurs paysans, c'est ça?
2: Oui, exactement. On a plusieurs labels de commerce équitable. Et effectivement, les deux principaux, c'est le symbole des petits producteurs ou des producteurs paysans, SPP, qui est un label de commerce équitable. Et l'autre label, c'est le label qui s'appelle WFTO, qui lui certifie, c'est aussi pour le commerce équitable. Mais la différence entre les deux, c'est que l'un est un outil de certification pour les produits, tandis que l'autre, et c'est pour les produits, mais également pour les entreprises. Donc, le label WFTO, je veux dire, une entreprise conventionnelle, c'est-à-dire non commerce équitable, ne pourrait pas utiliser ce label. Donc, c'est un label de commerce équitable qui nous permet de nous différencier aussi d'autres acteurs qui auraient dans leur portefeuille de produits des produits de commerce équitable.
1: Je propose qu'on parte en musique. Stéphane Vincent va te parler encore de Ethicable. Ici, dans la seconde partie de cette émission, on part en musique ici et on se retrouve juste après avec vous-même. Vous êtes cofondateur et co-CEO de Ethicable. Donc, on se retrouve juste après.

0: Nous voici dans la seconde partie de Vert Demain sur RCF Sud-Belgique, où aujourd'hui on parle d'une entreprise d'économie sociale en faveur d'un commerce équitable et engagé. Ça s'appelle Ethicable, et ça soutient l'agriculture paysanne bio depuis maintenant une quinzaine d'années, et ça se passe à travers 27 pays notamment. Je suis toujours en compagnie de Stéphane Vincent, il est cofondateur et co-CEO de Ethicable, et il nous a présenté un peu l'histoire de ce projet, son concept aussi, même si on va revenir encore sur l'un ou l'autre détail bien sûr. Vous l'avez déjà un peu expliqué dans la première partie d'émission, mais je sais que ces produits-là, ils ont pour but aussi, les produits que vous proposez, de soutenir une transition écologique avec notamment l'agroforesterie et l'agroécologie. Pourquoi ce choix-là d'ailleurs ?
1: Ouais, parce qu'on voulait vraiment un concept qui ait du sens. Effectivement, derrière chacun de nos produits, il y a une histoire, et une histoire qui touche à la fois des aspects économiques, on en a parlé, un juste prix, des aspects sociaux aussi, le respect des droits de l'homme, de l'Organisation internationale du travail, des conditions de travail, mais il y a effectivement aussi un projet environnemental. Et notamment, on travaille beaucoup d'anciennes variétés qu'on met en évidence dans des produits pour maintenir des berceaux de biodiversité. Parce qu'aujourd'hui, on est dans une tendance générale d'uniformisation des produits. Et si on parle des cacaos, je pense que le Belge, il peut bien comprendre, il adore le cacao, mais si on prend la comparaison avec les pommes, eh bien, on pourrait penser qu'il n'y a qu'une seule variété de cacao et qu'elle donne toujours... Non, il y en a énormément. Et le terroir, si le cacao vient d'Équateur, telle variété, ou il vient d'Haïti, ou il vient de Côte d'Ivoire, enfin, chaque cacao a des spécificités organoleptiques, des goûts, des saveurs différentes qu'on veut vraiment maintenir à travers ce commerce équitable. Pourquoi ? Parce que lorsqu'on arrive à maintenir une activité agricole sur un territoire, on garantit, avec un juste prix, on garantit au producteur un revenu. Et donc, ce producteur, il reste sur sa terre. Il n'a aucun intérêt à partir dans les grandes villes parce qu'il n'a plus d'argent. Non, il peut. Et la conséquence de ça, c'est que ça permet aussi de continuer à faire vivre des traditions, des cultures. Il y a des langues qui continue d'exister, parce que si le paysan n'a plus de travail sur sa terre, ben il va chercher une autre opportunité pour pouvoir nourrir sa famille et se nourrir, et donc il s'en va, il va souvent, c'est un peu une caricature, mais il va dans la grande mégalopole et avec beaucoup d'espoir, mais souvent il contribue à l'agrandissement de ces grandes mégalopoles et sans vraiment trouver d'opportunités. Donc pour lui individuellement c'est un problème, mais pour toute sa communauté aussi. Ça veut dire que dans une ou deux générations plus tard, la langue qu'il pratiquait va disparaître, les traditions qu'il avait vont disparaître, et en l'occurrence, s'il cultivait du cacao, cette culture de cacao va disparaître aussi, et donc on perd vraiment de la diversité au niveau de notre alimentation, parce que effectivement chaque cacao, si on reprend les cacaos, en fonction de son origine, de son terroir, va donner au chocolat un goût qui est différent.
0: Donc voilà, un revenu juste pour les agriculteurs, pour les producteurs. Il y a aussi une pensée pour l'environnement, une pensée pour une transition écologique avec l'agroforesterie, l'agroécologie. Mais il y a aussi quelque chose, et ça c'est assez inattendu, c'est aussi l'importance des travailleurs au centre de l'entreprise, avec une gouvernance et un management participatif notamment, et un capital qui est aussi détenu par les travailleurs.
1: Exactement. La majorité du pouvoir est détenue par les travailleurs. Alors ça veut dire que toutes les grandes décisions stratégiques de l'entreprise sont prises par l'ensemble des travailleurs. Donc quand on a des sujets stratégiques qui sont mis sur la table, on a tous les mois une réunion qu'on appelle l'Agorascope, qui réunit l'ensemble des travailleurs, et chaque travailleur a le droit d'y apporter n'importe quel point, pour autant qu'il ait une dimension collective.
0: Ah oui.
1: Et donc on débat. Ici, on a un nouveau projet. Ça a suscité du débat. Et on s'est réunis, et l'Agorascope dans son ensemble a pris une décision collectivement.
0: Et vous comptez à peu près combien d'employés?
1: Aujourd'hui, on est 11 employés, mais on est dans une phase d'expansion avec la chocolaterie qui va bientôt ouvrir ses portes. Et là, on va engager, enfin, il y a 4 personnes qui vont être engagées. Donc, on va passer de 11 à 15 personnes.
0: Et qui pourraient après avoir leur part dans l'entreprise, qui pourront participer au débat.
1: Exactement. Chez nous, donc après un an, chaque travailleur se voit la possibilité d'acheter au minimum une part. Et dès qu'il achète une part, à ce moment-là, il rentre dans le capital de l'entreprise, il devient copropriétaire, codécideur de l'entreprise.
0: Et donc, il y a un prochain projet avec Ethicable, d'après ce que j'ai entendu. Oui. C'est une chocolaterie basée ici à Namur.
1: Exactement.
0: Voilà, comment c'est né ce projet-là de construire, d'imaginer une chocolaterie ici à Namur?
1: Bah, si vous voulez, c'était vraiment, on a, comme je l'expliquais un peu, on a développé vraiment un savoir-faire au niveau des producteurs, au niveau de la culture du cacao. Puis je vous parlais des premières transformations, voilà. Et il nous paraissait intéressant d'y ajouter le savoir-faire belge, qui est un savoir-faire praliné, parce que quand on parle d'ici d'une chocolaterie, mais on va y produire des pralines et vraiment des produits typiquement en belge, des chocolats fourrés. Et je trouve que c'était vraiment une bonne combinaison de mettre en avant toutes ces... Parce qu'on parle de cacao grand cru, donc vraiment des cacaos très qualitatifs, et d'y ajouter à ça vraiment un savoir-faire artisanal belge. Et voilà, c'est arrivé assez logiquement.
0: D'accord. Et où est-ce que ça va s'installer, cette chocolaterie?
1: Eh bien, nous, notre société, elle est à Écolis, donc à Rennes. Et donc, elle est à côté de nos bureaux, même au sein de nos bureaux, où avant, on avait aussi notre entrepôt. Notre entrepôt est toujours là. Et maintenant, on a la chocolaterie. Tout le matériel est arrivé. Les tests sont en cours. Et les premières ventes de nos produits chocolatiers sont prévues pour début septembre.
0: Ah ben voilà, c'est un beau projet qui va bientôt prendre vie au mois de septembre ou octobre, on verra bien en fonction de l'avancée de tout ça. Et où est-ce qu'on peut retrouver un peu toutes les informations pratiques par rapport à Ethicable et par rapport à ce projet de chocolaterie?
1: Sur notre site internet, hein, www.ethicable.be, là, voilà, et on alimente assez régulièrement au fur et à mesure de l'avancement du projet, donc c'est possible de le suivre.
0: Et est-ce qu'il y a encore d'autres projets ou d'autres idées en tête chez Ethicable?
1: Oui, on a d'autres projets. Je ne vais pas trop m'avancer pour garder un peu de suspense, mais oui, on a encore des projets de transformation, et pour donner un petit, faire un petit teasing, ce seront une diversification de nos activités de chocolaterie.
0: Et bien sûr, les produits sont retrouvables donc sur votre site internet et dans les magasins.
1: Exactement, avec tous nos partenaires. Mais ça aussi, on trouve ça sur notre site internet. Il y a une page dédiée à nos clients où on peut, en fonction de la ville où on habite, on peut savoir les points de vente qui vendent nos produits.
0: Merci beaucoup en tout cas, Stéphane Vincent. Donc, vous êtes cofondateur et co-CEO de Ethicable, de nous avoir présenté cette entreprise, voilà, d'économie sociale en faveur d'un commerce équitable engagé, voilà, de nous avoir présenté ce projet. On espère le meilleur pour cette année-ci, pour la chocolaterie aussi qui va naître dans ces prochains mois. Donc, merci à vous d'être venu en studio.
1: Grand merci à vous.

Vous êtes à l'écoute de RCF, il est midi, Frédéric Petit avec vous pour un point sur l'information. La grogne sociale ne s'éteint pas. Manifestation à Namur ce matin au Front commun syndical FGT-BCSC contre les coupes budgétaires imposées par le gouvernement MR engagé. Plusieurs milliers de personnes, aides ménagères, puéricultrices, travailleurs de la petite enfance, fonctionnaires, défilent dans les rues de la capitale wallonne. Ça suffit, on ne payera pas pour leur choix. Méritocrate ou solidaire, notre choix est fait. Scandent par exemple la CSC et le réseau wallon de lutte contre la pauvreté, une mobilisation qui impacte le réseau tech partout en Wallonie. Fin de la grève chez Avia Partner. Après la journée compliquée hier à l'aéroport de Zaventem, la situation est revenue à la normale. Une médiation était en cours ce matin entre la direction et les syndicats. C'est l'ultime étape aux assises de Mons dans le procès Falzone et du nom de ce conducteur qui a foncé dans la foule au carnaval de Stripy-Brakni le 20 mars 2022. Ce matin, l'avocat général a pris la parole pour requérir une peine de 27 années de prison à l'encontre de Paolo Falzone et de 2 années pour son passager Antonino, poursuivi pour non-assistance à personne en danger. La défense, elle, a requis une peine inférieure à 25 ans sans plaider les circonstances atténuantes. À la fin des plaidoiries, Paolo Falzone a pu prendre la parole et d'une voix limpide et claire a juste demandé pardon à 3 reprises. La guerre en Ukraine au cœur des débats du G7 qui s'est ouvert ce matin à Évian en présence de Volodymyr Zelensky et au cœur des tractations la capacité des alliés de Washington à convaincre Donald Trump, jusqu'ici réticent, à afficher son soutien au président ukrainien face à Vladimir Poutine. Le Moyen-Orient sera lui aussi toujours très haut dans l'agenda des chefs d'État et de gouvernement de l'Allemagne, du Canada, des États-Unis, de la France, de l'Italie, du Japon et du Royaume-Uni. Ce matin, en tout cas, l'Iran insiste sur l'importance de mettre fin à la guerre au Liban entre Israël et le Hezbollah. Il s'agit, dit le chef de la diplomatie iranienne, sans doute de la question la plus importante du protocole d'accord avec les États-Unis. Rappelons que ce protocole doit être signé vendredi à Genève. Il sera suivi de négociations au cours de l'été. L'annonce en tout cas de ce protocole d'accord a profité aux plus riches avec l'optimisme revenu sur les marchés boursiers à la clôture des marchés américains. Les 500 personnes les plus riches de la planète ont vu leur fortune augmenter de 336 milliards de dollars en une seule journée. Selon le Bloomberg Billionaires Index, il s'agit de la plus forte hausse jamais enregistrée en un jour. Et puis en foot, début de Coupe du Monde en demi-teinte pour les Diables Rouges qui ont partagé 1-1 contre l'Égypte hier à Seattle après avoir été menés 0-1 ce soir à 21h heure belge. Ce sera l'entrée en lice de la France face au Sénégal, midi 3. Il me reste le temps de vous souhaiter un très bon temps de midi à l'écoute de RCF.

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3: Bonjour à toutes et à tous, c'est Olis sur RCF, bienvenue dans l'instant présent, votre rendez-vous quotidien avec l'actualité culturelle et régionale. Toute cette semaine, je vous propose de tenter de remporter « Si un jour tu as de la peine ». C'est un roman signé Anne Sylvain, sorti aux éditions Jeunesse. L'autrice est d'ailleurs notre invitée de cette semaine dans l'émission « À la page ». C'est au micro de Grégory Kless et à retrouver en podcast également sur notre site internet. Et puis aujourd'hui, dans un petit instant, c'est Adrien Chardom qui reçoit Macha de Reuver. Elle est initiatrice du projet de stand-up itinérant chez Macha. Ensemble, on va parler d'une soirée exceptionnelle sur le ton de l'humour, stand-up et spaghetti. Ça se passe sur la péniche Côté Meuse le 26 juin prochain à Namur. Et puis dans la seconde partie de cette émission, la chronique Arrêt sur image vous sera présentée par Louis Crabec et Adrien. Ils nous diront comment saisir le mouvement, sans oublier bien sûr la séquence face B, la face cachée de vos morceaux préférés. Elle est aujourd'hui consacrée à Arthur Crudup avec le titre That's Alright. Enfin, côté musique, notre album découverte de la semaine, c'est Wawa, le tout nouvel album du groupe Ginzu après 17 ans d'absence discographique. On les retrouve avec ce nouvel opus. Voici le titre Breathless Words. C'est à vous en couper le souffle.

0: Excellent temps de midi à notre écoute. C'est du bon, c'est du belge, c'est Guinzou, le groupe de rock, donc qui revient après 17 années d'absence discographique. L'album s'appelle Wawa, hein, c'est le tout nouvel opus. Et on écoutait le titre Breathless Words pour bien commencer cette heure de l'instant présent. Et c'est bien évidemment, vous l'avez deviné, notre album découverte de cette semaine. Cette semaine également, je vous propose de tenter de remporter Si un jour tu as de la peine. Ça, c'est un roman signé Anne Sylvain, sorti aux éditions Genèse. Vous nous laissez un message vocal au 080 400 111 080 400 111, avec vos coordonnées complètes, nom, prénom, numéro de téléphone, adresse email. Et si ce très bel ouvrage vous intéresse, vous serez peut-être bien les heureux vainqueurs de ce concours déjà d'ici vendredi. Sans plus attendre, on va parler humour, hein, en compagnie d'Adrien Chardom. Il reçoit Macha de Reuver, elle est initiatrice du projet de stand-up itinérant chez Macha. Et ça tombe bien parce que chez Macha sera de passage chez nous à Namur le 26 juin prochain. Ça va se passer à la péniche côté Meuse pour une soirée spéciale stand-up et spaghetti.
1: Nous sommes maintenant en compagnie de Macha de Reuver, j'espère que ça se prononce bien comme ça. Elle est organisatrice de plateaux de stand-up à travers la Belgique notamment, elle fait ça depuis maintenant à peu près un an et demi. Et elle organise ici une soirée de stand-up, ça s'appelle Stand-up et Spaghetti, sur la péniche côté Meuse le 26 juin. Ça commence à partir de 19h et il y aura plein d'humoristes au programme. Donc déjà, bonjour Macha.
2: Mais bonjour Adrien.
1: Et merci d'avoir accepté l'invitation.
2: Mais merci de me recevoir, je suis ravie de venir à Namur
1: avec
2: pour papoter.
1: Avec grand plaisir, je pense que tu es bruxelloise.
2: Exactement.
1: Et que tu fais de la radio aussi, je pense.
2: Exactement. Oui, bah ça, c'est pas le sujet, mais en effet, je fais de la radio à Bruxelles pour lancer les entrepreneurs bruxellois.
1: D'accord.
2: C'est un programme.
1: Sur BXFM, je pense.
2: Exactement, BXFM.
1: Ouais. BXFM, d'accord. Et le stand-up, ça arrive quand dans ta vie? Puisque je sais que tu fais ça depuis un an et demi, cette organisation de soirée, mais comment ça arrive dans ta vie, tout ça?
2: Eh bien, c'est arrivé il y a à peu près 2 ans, quand moi-même, je me suis lancée en tant qu'humoriste sur les plateaux. Je me suis dit, challenge, je vais jouer, je vais tenter de raconter des blagues. Et puis je me suis rendu compte qu'en fait c'était très compliqué parce que selon les plateaux, et tu dois faire un 5 minutes, un 7 minutes, un 8 minutes, ce sont parfois des horaires un peu compliqués. Moi je suis maman solo et je me suis dit bon, je n'aime pas les règles, je ne peux pas couper dans mon texte, donc finalement pourquoi pas créer ces plateaux. Voilà, une idée folle hein, parce que je n'avais aucune connaissance de rien, mais je me suis lancée, j'ai dit on verra, est-ce que les humoristes vont me faire confiance? Eh bien oui. Et donc j'ai commencé par un plateau par mois. Les humoristes sont passés à chaque fois 5, 10, 15, puis j'ai fait 2 plateaux, 3 plateaux, et je me suis rendu compte que ça fonctionnait et que les gens aimaient ça, parce que moi, mon but, c'était vraiment d'apporter l'humour là où on ne l'attend pas. Donc à Bruxelles, je fais dans un club de paddle.
1: Ah oui.
2: Par exemple, c'est quand même très, très original.
1: Pourquoi
2: parce que du coup, pendant que les gens jouent, eh ben, d'autres rient. C'est quand même fou. Sur la péniche à Namur, on l'avait commencé aussi il y a à peu près un an. On a fait aussi ça dans une brasserie qui est à Ytre chez Bobby, donc un endroit aussi improbable. Exactement. Et donc j'essaye à chaque fois de trouver des endroits improbables. Cet été, il y aura aussi dans une galerie d'art.
1: Waouh.
2: Voilà.
1: Génial.
2: Donc pourquoi pas, au bord de l'eau, enfin à la mer. Donc non, il y a plein de choses, on va en parler.
1: D'accord. Et donc toi, tu fais de l'humour, d'après ce que je comprends ici. Qu'est-ce que tu racontes dans tes spectacles,
2: Alors, j'en ai pas fait beaucoup pour le moment parce qu'en fait, c'est très compliqué. En fait, j'ai lancé les plateaux de stand-up pour jouer. Mm-hmm. Et ce qui est quand même assez drôle, c'est que du coup, je ne joue plus parce que ça me prend tellement de temps d'organiser. Qu'aujourd'hui, je préfère me consacrer d'abord à la production et à l'organisation. Mais par contre, ça reste dans un coin de ma tête pour rejouer, à mon avis, d'ici septembre.
1: Ouais. Et qu'est-ce qui te plaît dans l'humour?
2: Mais je pense que ce qui me plaît, c'est que l'humour nous permet de relativiser en fait les moments difficiles qui nous arrivent et permet aussi aux autres de se dire finalement, tu vois, on arrive à rire de choses dramatiques. Et il n'y a que par le rire qu'on peut se permettre ça. Et ça fait du bien aux gens.
1: Oui,
2: nous fait du bien aussi.
1: Et de rire aujourd'hui, hein, on voit le contexte n'est pas évident, l'actualité n'est pas terrible non plus.
2: Exactement.
1: Avec tout ce qui se passe, donc c'est pas forcément évident.
2: Ah non, mais il n'y a rien de drôle aujourd'hui. Je veux dire, niveau économie, rien ne va, mais il faut pouvoir prendre du recul et justement permettre aux gens de respirer et d'avoir une petite bulle de bonheur le temps d'un instant, quoi.
1: Et donc, tu as cette idée de plateau de stand-up, hein, mais je suppose qu'il faut la réaliser. Comment ça se passe? On contacte les gens comme ça, spontanément, on essaye, que c'est un peu au culot, en fait. Hein,
2: que ça ah, se mais passe. On le fait avec beaucoup d'audace et de folie. Hein, oui. Moi, c'est comme ça que j'ai commencé. Mais comme je disais, j'ai fait quelques plateaux de stand-up et puis j'en ai parlé aux humoristes, mais que je ne connaissais pas encore énormément. Et je leur ai fait part de mon idée. Et puis à eux, avec toute la gentillesse, la bienveillance, ils m'ont dit oui, oui, vas-y, vas-y. Et en fait, c'est, je pense que dans ce monde-là, enfin un peu partout d'ailleurs, c'est l'audace. C'est des gens qui se disent ah ouais, mais elle ose quand même. Alors rien que par respect, on va y aller. Et puis, on met les choses en place. Hein. C'est un peu comme un château. Alors, on essaye de construire les bases, etc. Puis après, ça s'écroule un peu. On recommence, on refait les fondations. Et au final, bon, moi, ça va faire 2 ans fin novembre de cette année. Et on essaye de s'améliorer au fil du temps et pour que, ben, ça soit, que les humoristes se sentent bien. Parce que l'important pour moi aussi, c'est que quand ils arrivent chez Macha, eh ben, ils disent, OK, ici, on est en sécurité, on va être écouté, on va être choyé, entre guillemets, et puis on va pouvoir faire notre travail correctement. Parce qu'être humoriste, c'est un job. Oui. Quoi. C'est un job, ça prend beaucoup de temps d'écrire ses textes, de les retravailler, d'oser jouer. Et donc, voilà, donc tout ça pour dire... Parfois, je perds le fil de mes idées, mais c'est dire, il faut se sentir bien et il faut faire plaisir aux gens. Ça, c'est très, très important. C'est pour ça que j'ai créé ça. C'est donner du plaisir, donner une parenthèse aux gens en cette période difficile.
1: Mais donc, il y a cette soirée alors le 26 juin, côté Meuse.
2: Exact.
1: Qui on va retrouver comme humoriste?
2: Ah, alors, qui on va retrouver? On a un jeune Martin qui est déjà un artiste au cinéma et qui s'est lancé dans le stand-up il y a un peu plus d'un an maintenant. Il a 14 ans.
1: 14 ans?
2: 14 ans, la wow. Famille. C'est un petit génie à découvrir. Et puis, à côté de ça, on a Fat & Web qui a déjà son spectacle. On a Lulu aussi. Enfin, on en a quelques-uns. Venez découvrir. Moi, j'aime bien mélanger les artistes émergents avec les artistes déjà bien installés. Comme ça, ça nous fait un bon mélange de, un peu comme du sucré salé.
1: C'est ça.
2: Faut venir voir.
1: Faut venir voir. Mais c'est quel type d'humour, je suppose? Est-ce qu'on peut déjà donner un petit peu un aperçu, par exemple, ce jeune qui a 14 ans, qu'est-ce qu'il propose comme humour?
2: Ah, bah alors lui, ça dépend de son public. Voilà, il s'adapte. Ah. Donc on a de l'humour noir, on a de l'humour ben voilà, des réseaux sociaux. Il y a un peu de tout en fonction, justement, dans ces 5 artistes. J'essaie toujours de mélanger les humours de manière à ce que le public s'y retrouve. Parce qu'on ne peut pas tous aimer la même chose. On ne rigole pas des mêmes choses. Et heureusement, d'ailleurs. Et voilà pourquoi il y a ce petit panel de 5 humoristes aux univers totalement différents. Donc, je ne peux pas en dire plus. Il va falloir venir.
1: Faudra découvrir, bien
2: ben
1: sûr.
2: Oui. Ben oui, parce que si j'en parle trop, vous n'aurez plus envie de venir. Mais regardez toutes les infos sur chezmacha.be. Regardez-les déjà sur leurs réseaux sociaux, sur Insta. Ça peut être intéressant pour vous donner l'envie de venir.
1: Et pourquoi ça s'appelle stand-up et spaghetti?
2: Ah ben parce que en hiver, on avait pour habitude sur la péniche d'organiser justement une soirée spaghetti. Se dire ben voilà, eh bien pour 25€, vous avez un plateau de stand-up et vos spaghettis.
1: Ah oui.
2: Voilà. Alors peut-être maintenant il va faire beau et il y a le ponton sur la péniche côté Meuse et là il y aura sûrement des planchas et tout. Et là, il faut vraiment venir. C'est l'occasion. Bon, croisons les doigts pour la météo. S'il fait beau, eh bien, on mange en extérieur avec vue sur la citadelle, ce qui est quand même agréable. Mmh. Et puis après, on écoute les humoristes avec cette vue magnifique et exceptionnelle. Mais en hiver, généralement, en effet, c'est soirée spaghetti stand-up.
1: D'accord. Et une péniche,

0: Mais ça, c'est une excellente question. Je pense que c'est... bon, je sais qu'on ne vit pas au pays des bisounours, même si moi, je suis convaincue d'être un petit peu dans ce monde-là. C'est être dans la bienveillance et de se dire qu'en fait, tout le monde a sa place. Je veux dire, Guillaume, il est d'ici, c'est son truc. Et chacun garde sa place. Moi, je viens 3 fois par an ici, mais pour proposer même au public bruxellois de se dire, ben, t'as envie de vivre une expérience un peu folle sur la péniche, ben, c'est mon ADN. Moi, c'est dans des lieux atypiques. Donc moi, on sait très bien que quoi qu'il se passe, je vais vous proposer un truc complètement dingue. Comme quand Alex Vuzerek est venu à Ittre chez Bobby dans une brasserie, il y avait 180 personnes, mais il ne joue que dans les grandes salles d'ordinaire. Donc rien que le fait d'avoir réussi à ce qu'il vienne jouer là, c'est improbable. Donc chez
1: C'est
0: Maja,
1: ça.
0: c'est un peu OK, venez, parce que ben, c'est pas comme ailleurs, quoi. Donc ça intrigue et tu dis, ben, je vais quand même jeter un œil. Voilà, parce que les humoristes, ils vont jouer partout. Donc, qu'ils soient chez moi, chez Guillaume ou ailleurs, ce sont les mêmes. Enfin, je veux dire, c'est juste le petit truc en plus. Tu viens chez moi, tu viens chez Macha, eh ben, tu sais que tu vas être accueilli un peu comme tu vas être dans ton salon,
1: C'est ça.
0: tranquille, sans fioritures, sans artifice. Tu viens juste rire, quoi, avec qui tu es.

0: C'est vrai qu'on n'a peut-être pas expliqué ici, mais en fait, du stand-up, concrètement, c'est quoi? Peut-être pour les gens qui ne connaissent pas ce terme, c'est de plus en plus connu, hein, mais je veux dire, pour les gens qui ne connaissent pas finalement, c'est quoi du stand-up?
1: Eh bien, le stand-up, c'est en fait, tu viens raconter ta vie ou la vie des autres et tu le tournes en blague, en autodérision. Voilà, tu prends un petit peu tout ce qui arrive aux gens au quotidien, tu regardes un peu dans la rue et tout, et t'écris. Et tu dis, mais en fait, ça peut faire rire, en fait. Des choses banales du quotidien peuvent faire rire. Après, c'est pas facile de l'écrire.
0: Oui.
1: Mais challenge à ceux et respect aux artistes, justement, qui se produisent et qui tentent, nous, le public, de nous faire rire.
0: Et puis parfois d'être en interaction avec le public aussi qu'on a
1: ça
0: devant
1: aussi.
0: Soi.
1: Ça aussi, ça arrive aussi. C'est vrai que moi, généralement, les humoristes avec qui je travaille ne font pas ça. Parce
0: D'accord.
1: que c'est toujours un peu touchy. Et puis il y a souvent des gens qui n'aiment pas être happé comme ça par l'humoriste et de se dire « Ouh là là, on va me prendre, qu'est-ce qui va m'arriver ?» Voilà, moi j'aime bien faire rire, mais j'aime pas mettre les gens mal à l'aise. Donc généralement, les humoristes qui viennent jouer chez moi ne font pas ça.
0: C'est ça,
1: voilà.
0: Ils jouent leur texte.
1: Ils jouent leur texte, ils blaguent avec les gens dans la salle, mais ils vont pas les prendre, ils vont pas les utiliser pour faire rire. Voilà, si
0: toi, tu es un peu contre ces pratiques parce que je vois sur les réseaux sociaux, justement, parfois les humoristes, ils mettent ça en avant, justement, d'être en contact avec les gens. Toi, tu es un peu contre ça, justement, parce que c'est peut-être un peu dénigrant aussi.
1: Alors, je sais pas si c'est dénigrant, mais je trouve que tout le monde n'est pas prêt à faire ça. Et c'est un peu, aujourd'hui, on est un peu à se demander est-ce que tu es OK qu'on t'embête, etc. Et évidemment, lors de représentations comme ça, on ne te le demande pas. Et donc la personne va sourire, elle va jouer le jeu, mais potentiellement elle peut être très très mal à l'aise et donc elle n'aura pas envie de revenir. Et donc je pense que ça, on le laisse à, par exemple, à Jarry, l'humoriste. Ben lui, on le sait, il est connu pour ça. Et donc les gens viennent, ils savent que potentiellement ils vont l'être.
0: Ça va
1: et
0: leur
1: c'est
0: arriver.
1: OK parce que c'est sa marque de fabrique. Mais chez moi, non, je n'ai pas envie de, j'ai pas envie de faire subir, je mets ça entre guillemets, vous ne le voyez pas, mais ça aux gens. Quoi, voilà. Eux, ils viennent, ils sont dans leur salon, quoi. Ils viennent rire, on ne va pas les embêter.
0: C'est ça. Et tout à l'heure, tu as parlé, donc, Macha, d'Alex Vizorek.
1: Oui.
0: Tu as été en contact avec lui. Comment ça s'est passé, en fait? Tu l'as contacté via Instagram, via son attaché de presse. Comment ça s'est passé?
1: Mais en fait, Bruxelles est un village. Et il se fait qu'Alex Vizorek est bruxellois, que, évidemment, dans le monde du stand-up, finalement, c'est un monde très, très petit. Et donc, tu parles, tu lui envoies un message en disant « Je te connais de la part de ci ». Ça va très, très vite.
0: Oui.
1: Ça va très, très vite. Et comme tous les artistes, il faut y aller au culot. Au pire, ils nous disent non. Et j'ai fait ça avec Dan Gagnon aussi. Dan Gagnon va venir prochainement jouer son spectacle « Tu comprendras quand tu seras grand », qui est un spectacle pour les enfants entre 8 et 12 ans, mais les grands peuvent y assister.
0: Génial.
1: Et je lui ai simplement aussi demandé « Est-ce que je pourrais produire ton spectacle le temps d'une soirée ?» Au pire, on me dit non.
0: Voilà, c'est vrai.
1: Donc, n'oubliez pas, il faut toujours oser dans la vie.
0: C'est ça.
1: Osons.
0: Sachant qu'en plus, Alex Vizorek a un agenda assez rempli entre
1: la Belgique
0: et la France.
1: Ah, mais ça a été compliqué.
0: France,
1: hein. Ah, ça, je vous prie de voir, comme pour trouver la date, je me suis arraché quelques cheveux. Hein, mais on y est arrivé, quoi.
0: Et je suppose qu'elle a dû être un petit peu surpris du cadre, puisque c'était dans une brasserie aussi.
1: Oui.
0: Il est arrivé là, il a dû se dire qu'est-ce que je fais là.
1: Exactement. Mais il a dit que c'est vrai que d'ordinaire, il n'aurait jamais été dans ce genre de salle. Mais il dit, mais voilà, ça fait du bien de revenir aux sources, entre guillemets, dans des petites salles familiales intimistes. D'autant que prochainement, il risque de faire des grandes salles. Donc, donc voilà, là j'ai eu de la chance, ça sera peut-être la seule fois, donc je suis très contente de l'avoir reçu.
0: Donc chez Macha Stand Up, alors c'est un projet qui grandit d'après ce que je comprends, qui a à peine un an et demi, bientôt deux ans.
1: Oui.
0: Où est-ce que tu te vois dans les, on va dire, dans les trois prochaines années pour fêter le cinquième anniversaire, ou dans les prochaines années, dans les prochains mois peut-être?
1: Eh ben, alors déjà, tout prochainement, je suis celle qui représente l'humour au Vauxhall Festival à Bruxelles. Donc, le 8 juillet, il y aura deux plateaux. Donc, je suis déjà très fière d'avoir été sélectionnée par la ville de Bruxelles. C'est quand même pas rien, parce qu'on attend 600 personnes.
0: Quand même,
1: donc, ça commence à grandir. Et puis après, évidemment, dans 3 ans, dans 5 ans, j'espère ouvrir un endroit chez Macha et continuer les festivals et pouvoir y accueillir des l'école de l'humour, pouvoir faire des stages pour les enfants avec beaucoup d'estime de soi. Je trouve qu'aujourd'hui, c'est vraiment important d'utiliser l'humour pour se sentir bien. Donc, et puis organiser des galas au profit, j'aimerais bien faire le télévis, j'aimerais bien faire plein d'associations et se dire, en fait, on est tous là pour une cause et pour aider, parce que finalement, on est sur Terre pour aider les autres, hein,
0: oui.
1: Je veux dire. Et c'est ça qui me permet, en grandissant et en gagnant en légitimité, de se dire qu'en fait, on peut faire plein de belles choses.
0: Exactement. Et si tu devais imaginer ton endroit, ton comedy club, on va dire, tu l'imaginerais comment, un petit peu décalé peut-être?
1: Complètement décalé, évidemment, ça devrait être mon ADN, les lieux atypiques, oui, ça serait décalé, mais même toute la structure serait complètement décalée. On m'attendrait pas, on m'y attendrait pas, c'est certain. Donc j'en dévoile pas plus, mais il y aurait plein de choses, je pense, qu'on ne propose pas aujourd'hui et qu'on ne penserait pas à proposer.
0: Et ça, on garde la surprise, je
1: Ah
0: suppose.
1: ben oui, ça bien sûr, mais je reviendrai en parler avec plaisir.
0: Bah bien sûr, voilà. Mais merci en tout cas d'être venu faire le déplacement jusque Namur. Hein, voilà, toi qui viens de Bruxelles. Les informations pratiques par rapport déjà à cet événement-ci, donc à la soirée de stand-up, c'est le 26 juin, côté Meuse. Mais où est-ce qu'on peut retrouver toutes les infos pratiques?
1: Eh bien exactement, c'est le 26 juin à 19h et vous pouvez tout retrouver sur le site schemacha.be.
0: D'accord.
1: Il y a tout, c'est facile, vous pouvez réserver directement, il y a une billetterie en ligne directement là.
0: Et donc, il y a d'autres événements, un autre à Bruxelles, c'est ça?
1: Exactement, là du coup, ça c'est bien parce que du coup j'avais pas pensé, mais le prochain après le 26 juin, on a notre événement le 8 juillet au Vauxhall Festival et puis après à la mer le 6 août, puis on se repose un petit peu entre et on commence les maisons de repos à partir de septembre.
0: Les maisons de
1: On va
0: repos?
1: jouer dans des maisons de repos.
0: Ah bon?
1: Oui.
0: Comment elle est née cette idée-là de jouer devant...
1: Eh bien ça fait un peu plus d'un an. Ben, moi, j'adore ma grand-mère. J'ai de la chance d'encore la voir aujourd'hui. Et ma grand-mère, c'est quelqu'un qui a toujours dit, mais le rire, c'est tellement important. Ça change, enfin, ça remplace le médicament. Enfin, ça dépend jusqu'à quelle échelle,
0: Bien sûr.
1: entendons-nous, hein. Mais et c'est comme ça qu'il y a un peu, ouais, un an, quand j'ai commencé, j'ai dit, mais moi, mon but, c'est vraiment d'aller jouer dans les maisons de repos parce que ben, ce sont nos grands-parents, ce sont ceux qui nous ou nos parents qui nous ont élevés, qui nous ont transmis les valeurs. Et parfois, les maisons de repos, c'est tellement triste
0: Oui.
1: que j'ai dit, mais pourquoi est-ce qu'on ne pourrait pas apporter un petit peu, encore une fois, une parenthèse heureuse, le temps d'un instant? Et donc, ça a pris un peu de temps pour convaincre les maisons de repos,
0: Bien
1: parce que
0: sûr.
1: c'est encore quelque chose de décalé, etc. Et j'ai réussi, déjà dans une maison de repos, fin août, et voilà, et on verra comment ça prend. Et moi, mon but, c'est d'en faire une par mois dans les maisons de repos qui auront envie
0: Bien sûr.
1: d'avoir un moment voilà, différent de ce qu'ils connaissent aujourd'hui.
0: Ah oui, c'est un tout autre style d'humour aussi, hein,
1: Ah
0: puisque
1: oui,
0: c'est
1: on
0: du
1: s'adapte.
0: stand-up.
1: Oui.
0: C'est pas forcément ce qu'ils ont connu précédemment avec
1: Non.
0: du pirate,
1: Non.
0: plutôt du sketch à personnage en fait aussi.
1: Exactement. Oui. Oui, mais c'est ça. Et donc, le plus important, c'est déjà, on s'adapte. Donc, on parle moins vite. On trouve des sujets bah, qui peuvent leur plaire,
0: Bien
1: ou au moins.
0: sûr, oui.
1: Et on parle de mort aussi, étonnamment. Parce que quand on. Bah, finalement, les personnes âgées, elles ont beaucoup d'autodérision. Et donc, de toute façon, on sait qu'un jour ou l'autre, on va tous y passer.
0: Oui.
1: Donc, bon, tant qu'à faire. Et donc, on s'adapte. On voit un peu de quoi est-ce qu'ils voudraient qu'on parle. Et puis, justement, je parlais de Martin, le jeune humoriste de 14 ans. Mais il va aller jouer dans la maison de repos. Et ça va être très drôle parce qu'on aura un peu l'impression que c'est un peu comme on est en famille. Il y a le petit-fils qui est là, qui raconte des blagues. Ben, évidemment, déjà, ça va être un moment tendre pour de se mélanger le temps de 2 heures. Eh bien, c'est intergénérationnel. Parce qu'au-delà des résidents, la famille peut venir et le voisinage. Donc, en fait, c'est vraiment un moment de partage pour tout le monde. Et ça, je trouve génial, en fait.
0: Merci beaucoup, Macha. C'était vraiment
1: Ben,
0: un
1: merci à
0: plaisir de
1: rien.
0: discuter avec toi. Donc, tu es organisatrice de plateaux de stand-up à travers la Belgique. On le voit, c'est un projet chez Macha, Comedy Club, on va dire, ou stand-up, hein, ça grandit de plus en plus. Donc, en
1: Oui.
0: tout cas, vraiment plein de succès pour toi. Je répète la date, donc c'est le 26 juin. C'est sur la péniche Côté Meuse. C'est une soirée de stand-up. On va bien rigoler, je pense. On va passer un beau moment d'humour, tout simplement.
1: Exactement, merci Adrien. Donc
0: Avec
1: chez
0: plaisir.
1: macha.be.
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2: Allez, de retour dans l'instant présent, vous le savez, on va retrouver dans un petit instant, comme tous les mardis, la séquence Arrêt sur image présentée par Louis Crabec et Adrien Chardhomme. Mais pour nous mener jusque-là, une petite nouveauté, c'est le tout nouveau single d'Antoine Henault, fraîchement sorti, ça s'appelle « Ma table en fer ».

0: Bonjour à toutes et à tous et bienvenue dans un nouvel épisode de Arrêt sur image sur RCF Sud Belgique. Je suis en compagnie de Louis Crabec, photographe amateur et passionné. Bonjour Louis.
1: Bonjour Adrien, bonjour à tous.
0: Et aujourd'hui on va encore photographier le mouvement. Quand utiliser la pose longue pour photographier le mouvement Louis ?
1: Eh bien Adrien, utiliser une pose longue vous permettra d'avoir une prise de vue avec un environnement net mais un mouvement flou. C'est par exemple un effet plutôt sympa à réaliser lors de shooting dans la rue. Cela permet de valoriser un édifice et d'avoir un flou de mouvement intéressant dépassant. Et ce choix artistique apportera une certaine dynamique à vos photos. Bien évidemment, rien ne vous empêche de faire plusieurs essais en ce qui concerne la vitesse d'obturation à adopter.
0: Les temps de pose plus longs pourront mettre en valeur des éléments de la nature comme l'eau par exemple, Louis.
1: Oui Adrien, vous apporterez ainsi une touche de poésie à vos clichés de cascades, de rivières. Une vitesse longue peut aussi être utile en photographie d'architecture afin de supprimer les promeneurs qui pourraient être présents sur la scène photographiée. Avec cette technique, vous pourrez aussi figer les feux des voitures la nuit et voir apparaître ces fameuses traînées de lumière.
0: Il faudra prendre en compte la vitesse de déplacement de votre sujet et adapter le temps de pose en fonction de l'effet désiré, Louis.
1: Oui, parce que plus le temps de pose sera long, plus le mouvement sera flou et moins distinct. Et plus le sujet sera lent, plus vous pourrez baisser la vitesse d'obturation afin de retranscrire le flou de bouger de manière significative. N'hésitez pas à faire des essais entre 1/30e et 1/125e de seconde. Vous aurez alors besoin d'un trépied et d'un filtre de densité neutre pour réaliser des poses longues. Le filtre, bien sûr, ne sera utile qu'en pleine journée. Vous n'en aurez pas besoin lors de prise de vue la nuit.
0: On peut également utiliser son zoom pour introduire un mouvement Louis.
1: Oui Adrien, le flou de zoom, c'est un rendu vraiment sympathique à utiliser lorsque l'on veut photographier le mouvement. Il vous faudra bien évidemment un objectif zoom pour réaliser cet effet. Là aussi, plusieurs essais seront généralement nécessaires avant de parvenir au rendu souhaité. Cette technique est à utiliser si vous voulez apporter un côté particulier à votre photo. À noter que pour que ce type d'effet fonctionne le plus possible, vous devez placer le sujet de votre photo au centre de l'image et effectuer un zoom avant ou arrière, voire l'inverse.
0: On peut photographier le mouvement via un filet Louis.
1: Oui Adrien, la technique du filet elle consiste à apporter une sorte de flou directionnel qui accompagne le sens dans lequel le sujet se déplace. Vous pouvez là aussi utiliser le mode priorité vitesse pour réaliser ce type de photo. Cet effet est superbe pour induire un effet de suivi sur votre cliché. C'est pourquoi il est généralement utilisé avec des vélos, des voitures, et cela apporte bien plus de dynamisme à votre photo.
0: Mais Louis, comment réaliser un filet ?
1: Eh bien Adrien, il vous faudra alors régler votre vitesse d'obturation en fonction de la vitesse de déplacement de votre sujet. Faire la mise au point sur lui, déclencher et en même temps suivre votre sujet. C'est le mouvement de suivi qui va induire un effet filé sur votre photo. Alors veuillez noter qu'il vous faudra aussi plusieurs essais avant d'avoir une photo qui correspond à vos attentes.
0: Lorsque l'on souhaite photographier le mouvement, le flou de bouger est une erreur à totalement proscrire, Louis.
1: Tout à fait, Adrien. Eh bien, sachez que suivant l'effet artistique recherché, un flou de bouger subtil peut donner une certaine légèreté à votre image. Mais bien évidemment, cela entre plus dans le cadre de photos avec un caractère d'art très fort. Le flou de bouger est à éviter pour les situations courantes comme les photos quotidiennes.
0: Merci pour ces bons conseils photographiques. On se retrouve une prochaine fois pour un autre épisode de Arrêt sur image. Merci Louis.
1: Avec grand plaisir Adrien, à bientôt.
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1: That's All Right Mama est une chanson de blues du bluesman américain Arthur Grudup, enregistrée en disque 78 tours chez RCA Victor en 1946. Son adaptation en version rock'n'roll rockabilly est le premier succès historique de la carrière d'Elvis Presley. Vendu à 20 000 exemplaires en 1954, considéré comme le titre fondateur du rockabilly, un des plus importants succès de sa carrière. 112e des 500 plus grandes chansons de tous les temps, selon le magazine Rolling Stone. Mais la version originale, enregistrée par Big Boy Grudup le 6 septembre 1946 à Chicago, était un blues rapide. Arthur Grudup est au chant et à la guitare. Le disque 78 tours est édité à la fin de l'année, mais ne rencontre aucun succès. Arthur Grudup n'est pas réputé pour être un bluesman très inventif. Tout au long de sa carrière, il retravaille sans arrêt les mêmes thèmes. Mais cette idée musicale de basse et l'énergie motrice dans sa guitare et dans sa voix ont contribué à forger le rock'n'roll. That's All Right est une chanson qu'Arthur Grudup construit depuis 5 ans. Quelqu'un chez RCA Victor y croit suffisamment pour que ce blues soit réédité à l'occasion d'une évolution technologique de sa création. Bien que cette réédition lui apporte une brève série de nouvelles diffusions dans quelques stations radio du Sud, le disque ne remporte pas davantage de succès que 3 ans auparavant.

0: That's Alright par Arthur Crudup dans la séquence Face B, présentée par Louis Krabek. C'est votre rendez-vous du mardi dans l'instant présent. Mais c'est également un format émission à retrouver sur nos ondes le mercredi à 18h10. Voici la revue de presse. La revue de presse sur RCF Sud Belgique par Bernard Van Vint.
1: Deux sujets ont dominé l'actualité cette semaine, le voyage du pape en Espagne et la Coupe du monde de football. Du 6 au 12 juin 2026, le pape Léon XIV a visité l'Espagne, un pays largement sécularisé où l'Église a perdu son influence. Dans son analyse, La Vie écrit « La transmission de la foi en famille a grandement diminué chez les moins de 40 ans, tout comme sa présence dans l'espace public ». L'Église catholique a perdu de son influence au gré de trois vagues de sécularisation au XXe siècle. Mais ce n'est pas synonyme d'effacement du catholicisme ni d'absence de spiritualité. À Madrid, au stade Bernabéu, le stade du Real de Madrid, le pape a encouragé les catholiques à prendre à cœur la spécificité de la mission chrétienne au sein des grandes réalités urbaines. « Que rien ne vous trouble, que rien ne vous effraie », affirmant à la foule qu'elle peut offrir le témoignage évangélique qui libère les meilleures forces d'une humanité bombardée d'images et de mots, mais affamée de justice et assoiffée de vérité. À Barcelone, le pape a rencontré la jeunesse du pays lors d'imposants rassemblements. Lors d'une grande veillée de prière au mythique stade Luis Companys de Barcelone, quelques 40 000 jeunes venus de toute l'Espagne se sont rassemblés autour de lui. Après avoir écouté plusieurs témoignages poignants, le pape a répondu à chacun d'entre eux. L'un des moments les plus émouvants de la rencontre a été le témoignage d'une jeune femme ayant traversé plusieurs années de dépression avant de tenter de mettre fin à ses jours. « Je suis ici parce que Dieu m'a donné une seconde chance », a-t-elle confié. En réponse à ce récit, le Saint-Père a souligné l'urgence de prendre au sérieux les souffrances qui touchent de nombreux jeunes. La santé mentale est de plus en plus menacée dans des sociétés qui se considèrent comme avancées. Jésus partage notre douleur et nous révèle le visage d'un Dieu compatissant, qui porte nos peines, souffre avec nous, pleure nos larmes et reste à nos côtés. Un autre grand rendez-vous de ce séjour fut la visite de la Sagrada Familia à Barcelone toujours. La Coupe du Monde est le deuxième événement sportif le plus important au monde. Aimer le football sans fermer les yeux, écrit Dorian de Meus. Les buts, les exploits, les déceptions et les émotions occuperont le devant de la scène. Pourtant, croire que le Mondial 2026 ne sera qu'une affaire de football relèverait de l'illusion. Cela a rarement été le cas. Organisé conjointement par les États-Unis, le Canada et le Mexique, ce tournoi s'ouvre dans un contexte géopolitique particulièrement chargé. Les conflits militaires ainsi que les tensions diplomatiques et économiques planeront inévitablement au-dessus de la compétition. Rien de neuf en soi, le sport international a toujours été traversé par la politique. Et de citer 1934 et le fascisme italien, la Coupe du Monde en Argentine sous Videla, ou ce qui s'est passé au Qatar il y a 4 ans. La Coupe du Monde est aussi l'occasion de jeter un coup de projecteur sur certaines réalités dans les pays organisateurs. Ainsi, le magazine La Vie est allé au Mexique. Si le 11 juin débute la Coupe du Monde de football par la rencontre Mexique-Afrique du Sud à Mexico, le pays a devant lui un grand défi, où de puissants cartels sont présents comme à Guadalajara, la capitale de la Jalisco, sur la côte pacifique, où des rencontres auront lieu. Le 22 février 2026, Nemesio Oseguera Cervantes, dit El Mencho, le chef du cartel de Jalisco, a été abattu. L'opération avait entraîné une flambée de violence. 25 policiers et 46 narcotrafiquants avaient perdu la vie. Sans parler des participants interdits de séjour, des spectateurs et même des arbitres aux États-Unis, car leur pays est sur une liste noire. Je termine par le magazine L'Appel qui parle « Jeunes et musulmans, le pourquoi d'une religion à rebours ». Ils jeûnent, prient, discutent des normes religieuses dans les cours de récréation, suivent des prédicateurs en ligne. Alors qu'en Europe, la pratique des religions chrétiennes recule, une partie de jeunes musulmans issus de l'immigration donne à la religion une visibilité nouvelle, parfois plus marquée que celle de leurs parents.
0: Allez, l'instant présent, c'est terminé pour aujourd'hui. J'étais ravi de passer cette heure en votre compagnie. Je vous fixe d'ores et déjà rendez-vous jeudi, même heure, même fréquence, puisque vous le savez, hein, tous les mercredis, c'est avec Jean-Pascal que vous avez rendez-vous. Et puis nous, on va se quitter en musique avec un groupe qu'on a découvert ces dernières semaines dans l'instant présent. Un groupe, c'est du bon, c'est du belge, et pourtant ça sonne profondément soul. Un combo de 11 musiciens qui porte le nom à rallonge de Dina Lewis and Soul Caravan. Et voici avec le titre Middle of the Bed. Bon après-midi. Bye bye.

0: Merci d'écouter RCF, il est 13h. Et nous allons à Rome pour le journal de Radio Vatican.
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2: La foi, l'espérance et la charité, trois vertus chrétiennes qui doivent être au centre de la réponse des sociétés à la crise environnementale. C'est ce que Léon XIV explique dans un message à un sommet international à Vienne, organisé par la Schwarzenegger Climate Initiative. L'Ukraine au centre des discussions ce matin à Evian lors de la deuxième journée du sommet du G7. Présent, le président ukrainien a rappelé sa disponibilité à traiter avec son homologue russe. Le président américain appelle Vladimir Poutine à dialoguer. Les États-Unis insistent auprès du gouvernement irakien pour qu'il désarme toutes les milices d'Irak, mais le premier ministre irakien aura du mal à convaincre les groupes armés bien décidés à ne pas rendre les armes. Les Péruviens dans l'incertitude sur l'issue du second tour de la présidentielle. Les décomptes des bulletins se poursuivent sous l'œil attentif des deux candidats au coude à coude.
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2: Bonjour. Favoriser le dialogue pour trouver des solutions efficaces afin de protéger le merveilleux don de la création. C'est le souhait exprimé par Léon XIV dans un message vidéo adressé aujourd'hui aux participants de la Schwarzenegger Climate Initiative qui s'est ouvert ce matin à Vienne en Autriche. C'est le 10e sommet de ce genre consacré à la protection du climat, à l'innovation et aux solutions durables. Le pape espère donc que cette conférence porte ses fruits. Les précisions de Jean-Paul Camba.
4: Léon XIV a d'abord rappelé que la durabilité, l'écologie intégrale et la sauvegarde de la création sont des préoccupations depuis plusieurs décennies et que l'Église a toujours été consciente que la question écologique comporte une dimension morale. En parlant de la foi, l'évêque de Rome a estimé que la dimension religieuse est essentielle pour aborder les questions du changement climatique et de la protection de l'environnement de manière adéquate. Selon lui, ceux qui croient que notre monde a été créé par Dieu et qu'il est intrinsèquement bon sont tenus d'assumer une responsabilité encore plus grande dans la sauvegarde de la création, car c'est là une exigence de leur foi. Convaincu que les différentes traditions religieuses considèrent la création comme un don divin et la vie comme revêtue d'un caractère sacré, le Saint-Père a tenu de rappeler que la foi religieuse renforce la volonté générale de protéger la vie et de prendre soin de la nature. Il a conclu son message en exprimant le souhait que les délibérations favoriseront une culture de la sollicitude et contribueront ainsi à la civilisation de l'amour.
2: Jean-Paul Camba, et pour plus de précisions, évidemment, une seule adresse, www.vaticannews.va. À Evian, la première réunion de travail du G7 s'est terminée dans la matinée. La séance à laquelle a participé Volodymyr Zelensky portait sur la construction de la paix, de la sécurité de l'Ukraine et de l'Europe. Les partenaires européens de Washington espèrent arracher l'appui de Donald Trump au président ukrainien pour aboutir à une issue au conflit provoqué par Moscou. Et les premières déclarations du président américain laissent entrevoir un espoir. Alexandra Sirgan.
5: La Russie devrait conclure un accord avec l'Ukraine, a annoncé Donald Trump en marge du sommet du G7, peu après sa rencontre avec Volodymyr Zelensky. S'adressant à la presse, le président américain a également effectué le constat suivant. Depuis le début du conflit en 2022, je cite, « la Russie a perdu un nombre phénoménal de personnes, de même que l'Ukraine ». Hier encore, de nouvelles frappes meurtrières russes ont fait au moins 11 morts dans plusieurs villes du pays. Et à Kiev, la cathédrale de la Dormition, au lieu de la chrétienté orthodoxe, a été endommagée. Riposte ukrainienne ce mardi avec des frappes de drones sur une grande raffinerie de Moscou. Mais Volodymyr Zelensky prône toujours une sortie de crise par le dialogue. Lors de son appel téléphonique dimanche avec Donald Trump, le président ukrainien a proposé de rencontrer son homologue russe aux États-Unis. Une rencontre dans un pays tiers que Vladimir Poutine pourrait difficilement refuser, assure Zelensky sur son compte X. Outre Kiev, les dirigeants du G7 sont d'accord pour augmenter la pression sur la Russie via de nouvelles sanctions sur le pétrole et le gaz, rapporte une source diplomatique française à l'AFP.
2: Alexandra Zirgan, impossible pour le moment d'établir un lien direct avec la guerre en Ukraine. Un caricaturiste russe, connu pour être critique de Vladimir Poutine, a été abattu par balle hier en Pologne, dans la ville de Yala Podlaska. Robert Kuzovskov, 44 ans, était mieux connu sous le nom de Semyon Skrepetsky. La police polonaise a interpellé deux suspects, deux ressortissants bélarusses. Autre gros dossier diplomatique dont il a été question au G7, l'accord entre les États-Unis et l'Iran. Pour le ministre iranien des Affaires étrangères, il est important de mettre fin à la guerre au Liban entre Israël et le Hezbollah. Ce volet de l'entente est indissociable de la fin totale du conflit, a-t-il souligné. Il a également précisé que les discussions approfondies avec les Américains commenceront dès vendredi, à peine le protocole signé à Genève par son chef de l'équipe de négociation. La grande question, c'est bien si Israël et le Hezbollah vont se tenir tranquilles. Une chose semble sûre, l'armée israélienne restera en tout cas au Liban, en Syrie et à Gaza aussi longtemps que nécessaire. C'est ce qu'a précisé ce matin le Premier ministre Benjamin Netanyahou. Quant à Donald Trump, en marge du sommet du G7, il a proposé que ce soit la Syrie qui s'occupe du Hezbollah. Pour lui, Israël se bat contre le mouvement chiite depuis trop longtemps et a estimé que trop de gens étaient tués. Le nouveau Premier ministre irakien Ali al-Zaidi, invité mi-juillet à la Maison-Blanche. L'annonce a été faite conjointement ce matin par les États-Unis et l'Irak. Annonce faite alors que l'envoyé spécial américain pour la Syrie et l'Irak, Tom Barrack, est à Bagdad, avec une demande bien précise adressée aux autorités irakiennes. À Bagdad, les détails avec Anne-Sophie Lemoff.
6: La visite en Irak de l'envoyé présidentiel américain Tom Barrack sonne comme un avertissement lancé au tout premier ministre irakien Ali al-Zaidi. Au programme de sa rencontre avec le chef du gouvernement, l'épineuse question du désarmement des groupes armés chiites liés à Téhéran, acteur irakien de l'axe de la résistance, une alliance anti-impérialiste qui vise à contrer l'influence des États-Unis et d'Israël au Moyen-Orient. Sous pression américaine, al-Zaidi s'est engagé à garantir un monopole exclusif de l'État sur les armes à l'approche de sa rencontre avec le président Trump à Washington, prévue à la mi-juillet. Al-Zaidi entend consolider des accords bilatéraux portant sur l'économie et la sécurité. Pour attirer d'importants investissements américains, le Premier ministre irakien souhaite augmenter les exportations de pétrole de l'Irak vers les États-Unis à 500 000 barils par jour. Plusieurs factions armées irakiennes refusent de rendre les armes, à l'instar de Kataeb Saïd al-Shouada, qui précise que la seule façon d'en finir avec la résistance est de mettre un terme à l'occupation américaine et ses ingérences dans les affaires irakiennes. À Bagdad, Anne-Sophie Lemoff pour Radio Vatican.
2: Double alarme de la Croix-Rouge en RDC. Tout d'abord, concernant le nombre de blessés de guerre, il a augmenté de 30% dans l'est du pays depuis le 15 mai, jour de la déclaration officielle de l'épidémie du virus Ebola. Épidémie, et c'est la seconde alarme du CICR, dont le pic n'a pas encore été atteint. L'organisation internationale s'attend même qu'elle dure encore un an avant de prendre fin. L'un des problèmes, malgré la mobilisation des équipes médicales sur le terrain, c'est le manque cruel de capacité de diagnostic. C'est ce qu'a expliqué ce matin le chef des opérations de la Croix-Rouge. Au Pérou, on compte toujours les bulletins de vote. Plus d'une semaine après le second tour de la présidentielle, l'écart entre les deux candidats, Keiko Fujimori et de Roberto Sanchez, est minime. Chaque bulletin est donc dépouillé avec soin. À Lima, les détails avec Martin Chabal.
7: À peine 20 000 voix séparent Keiko Fujimori, pour l'instant en tête, de Roberto Sanchez. Le décompte est long et fastidieux, et les deux camps l'ont annoncé, ils se battront sur chaque vote possible. Keiko Fujimori et Roberto Sanchez demandent alors le recompte de voix dans certains bureaux ciblés, souvent favorables à l'adversaire, pour essayer de dénicher des irrégularités et des votes non valables pour s'imposer. Mais Keiko Fujimori, la fille de l'ancien autocrate du Pérou, Alberto Fujimori, semble mieux placée pour être élue, surtout de depuis que les votes de l'étranger ont été dépouillés. Jusque-là, c'était Sanchez devant, mais le vote des Péruviens qui vivent à l'étranger a pour l'instant fait pencher la balance de l'autre côté. Un revirement de situation que le camp de Sanchez a du mal à accepter. Ce week-end, certains soutiens ont manifesté pour défendre ce qu'ils ont appelé le vote du peuple péruvien, parce que dans les bureaux de vote nationaux, c'est Sanchez qui semble s'être imposé. Roberto Sanchez sent la victoire s'échapper peu à peu, alors que le Pérou touche du doigt le verdict final. Pour tenter de reprendre la main, il a d'ailleurs proposé à Keiko Fujimori, son adversaire, de recompter de zéro l'ensemble des bulletins, ce qu'elle a refusé. Martin Chabal pour Radio Vatican, à Lima.
2: Visite aujourd'hui du secrétaire général des Nations Unies en signe de solidarité avec la population en Haïti. Antonio Guterres doit rencontrer à Port-au-Prince des hommes, des femmes et des enfants dont les vies sont touchées par la violence, selon un communiqué de l'ONU. Voilà, c'est la fin de cette édition. Prochain retour de l'actualité en langue française, ce sera à 18h, heure de Rome. D'ici là, rendez-vous sur notre site internet ou notre page Facebook. Excellente journée à toutes et à tous.
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0: Bonjour à tous et bienvenue dans La Vie est Belge. Au menu de ce mardi, la recette gourmande avec Geneviève Bleus. Un très beau documentaire, intime, introspectif, une aventure humaine à travers le deuil et l'amitié. Et puis un projet artistique conçu comme un rituel pour permettre la guérison après un traumatisme. Le documentaire, c'est « D'un monde à l'autre », réalisé par l'acteur Jérémy Régnier. Un chemin de reconstruction personnelle pour surmonter la perte de son meilleur ami qui l'emmène sur la banquise arctique. « D'un monde à l'autre » sort demain en salle et Jérémy Régnier vient nous en parler. On le retrouve dans une petite dizaine de minutes. Et puis je vous parlais de ce projet artistique conçu comme un rituel. Il s'agit de « Mémoire des eaux » de Barbara Rass, la directrice du théâtre de Gand. Et « Mémoire des eaux » vise à ouvrir un espace de recueillement et de guérison pour les sinistrés des inondations de juillet 2021. Vous avez peut-être entendu cette interview chez l'ami Sandy Louis, puisque Barbara Rass est interviewée par Sandy Louis dans le cadre de son émission Assosphère, et c'est tous les mercredis à 9h sur RCF Liège. Mais d'abord, celle qui nous met l'eau à la bouche avec ses recettes, c'est Geneviève Bleus. Bonjour Geneviève.
1: Oui, bonjour Delphine. Comment allez-vous?
0: Écoutez, ça va bien. Et puis j'en profite aussi pour faire un petit coucou à Patrick Tchouta qui assure la liaison entre nos deux studios, vous à Liège et moi à Bruxelles. Dites-moi Geneviève, l'été approche, qu'est-ce que ça vous a inspiré?
1: Qu'est-ce que ça m'a inspiré? Une tatin de courgettes avec une burrata crémeuse à déposer juste avant la dégustation.
0: Très bien, le stylo est là, la feuille aussi. Dites-nous tout.
1: En fait, ce n'est pas très compliqué. Vous allez préparer une cuillère à soupe d'huile d'olive, une cuillère à soupe de vinaigre balsamique, deux cuillères à soupe de pignons de pin ou graines de tournesol, un petit peu de piment pour relever, parce que les courgettes n'ont quand même pas un goût extraordinaire.
0: Oui, mais c'est assez aqueux, c'est bon, mais c'est assez fadasse. En tout cas, les détracteurs pensent ça.
1: Oui. Donc, il faut leur remettre un petit peu de piment.
0: Ouais, voilà. On va pimper les courgettes.
1: Voilà. Une courgette, soit une jaune, soit une verte. Une pâte feuilletée et bien sûr, une bonne burrata de bufala. Et pour garnir aussi de nouveau un petit peu d'huile d'olive, des graines de sésame grillées, si vous aimez bien.
0: Très bien.
1: Alors, vous allez simplement laver et, par exemple, peler la courgette une bande sur deux pour que ce...
0: Ouais, ça fait joli. Des petites rayures, mais oui.
1: Vous les découpez en rondelles de 2 mm.
0: Ouais. C'est précis, 2 mm et demi, non 2 mm.
1: 2 et 3.
0: Ouais.
1: Vous préchauffez le four à 180 degrés en chaleur statique.
0: Ouais.
1: Et alors, vous allez tout de suite commencer dans votre moule, en fait. Vous allez prendre un moule à tarte que vous allez bien graisser et puis vous allez verser le vinaigre balsamique. Donc, vous allez mélanger dans le fond. Vous allez rajouter les pignons, un peu de sel, un peu de poivre. Et puis, vous allez installer les rondelles de courgettes alors pour faire vraiment une jolie sphère, un joli dessin en rond comme ça. Vous remettez un petit peu de piment au-dessus si vous voulez et de poivre. Pas trop de sel pour ne pas dégorger trop la courgette. Vous déroulez la pâte et vous la mettez au-dessus. Donc, en remplissant bien les bords sur le côté du moule, que vous aurez bien huilé aussi. Quand ce sera le démoulage, il faudra faire très attention. Donc, vous allez glisser ça au four, 25 minutes. Ça va juste dorer. Vous piquez bien la pâte pour que la vapeur s'échappe. Et au moment où c'est cuit, vous sortez. Vous prenez votre plat de service. Vous le retournez en faisant bien attention de ne pas vous brûler. Donc, vous découpez bien la pâte sur le bord pour éviter qu'il y ait une catastrophe quand vous allez la retourner. Puis, vous prenez la burrata, vous l'avez égouttée, bien entendu, vous la mettez au milieu et vous la coupez, vous faites des incisions dedans et vous l'ouvrez pour étaler un petit peu sur le rond central de la tarte.
0: Ouais.
1: Vous rajoutez un petit peu d'huile d'olive, un tour de moulin à poivre, un peu de crème balsamique, quelques feuilles de basilic. Et vous dégustez.
0: Et le tour est joué, voilà.
1: Le tour est joué, donc c'est vraiment Un petit souper rapide, par exemple, ouais. Ou une petite entrée.
0: Ben, ça a l'air simple, mais voilà. Ça fait beaucoup d'effet quand même, voilà, hein, Geneviève, exactement. Il faut le dire. Là, on a c'est envie ça. De dépêter nos invités. On se dit, allez, zou, on y va. Eh bien, parfait. Eh bien. Ben, merci beaucoup, Geneviève, pour cette recette. À bientôt.
1: À
0: merci.
1: Bientôt.
0: On va retrouver notre invité de coup de projecteur aujourd'hui, l'actualité culturelle consacrée donc à ce documentaire d'un monde à l'autre, un documentaire intime, je vous le disais, introspectif, une quête de reconstruction après un deuil. On va en parler avec son réalisateur Jérémy Régnier, le temps d'abord d'écouter Native. Tu planes sur moi.

0: Tu planes sur moi, c'était le groupe Native.
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0: Un matin, le téléphone a sonné, j'ai décroché, le monde s'est arrêté. Tu étais parti comme ça, accidentellement, toi, mon meilleur ami. Il y a 4 ans et demi, Jérémy Régnier apprend ainsi la mort de Gaspard. C'est un morceau de son cœur hein, qui est brutalement arraché. Il se met alors en retrait du cinéma, cherchant comment surmonter son chagrin. Un travail de deuil auquel on a toutes et tous été confrontés. Et si certains, certaines d'entre nous y font face en optant pour une nouvelle coupe ou couleur de cheveux, ou en se faisant faire un tatouage, ou en effectuant un pèlerinage spirituel, Jérémy Régnier, lui, choisit une voie radicale. Accompagné Loury Lag, un explorateur français qu'il vient à peine de rencontrer dans son expédition sur la banquise à travers l'Arctique, dans des conditions extrêmes, sur des territoires inhabités et dangereux. Essayer de recoller les morceaux de soi en risquant de se faire déchiqueter par un ours polaire, en somme. Se retrouver en allant au bout, voire au-delà de ses limites, frôler les lignes pour se sentir vivant. Et cela donne, d'un monde à l'autre, un documentaire intime, introspectif, une quête initiatique et sensorielle, et aussi une belle réflexion sur l'amitié et la confiance dont ils viennent nous parler tous les deux, Loury Lag et Jérémy Régnier. Bonjour et bienvenue.
2: Merci pour cette belle intro.
3: Merci.
0: Alors, Jérémy, juste, quand vous y repensez, je pars avec un mec que je viens à peine de rencontrer et je vais l'accompagner dans un milieu hostile. Est-ce que vous dites pas, c'est vrai quand même que c'était assez dingue.
3: Maintenant, avec le recul, mais au moment même où il me l'a proposé, non, j'ai trouvé ça... C'était la réponse que j'attendais ou que je n'attendais pas, mais c'est apparu comme une évidence et un cadeau. Et donc moi, j'ai perçu que ça. En fait, j'ai perçu de la lumière dans un endroit de ma vie où c'était très sombre. Et Loury est apparu.
0: Ouais, et alors Loury, justement, est-ce que vous avez ressenti la même évidence quand vous vous êtes rencontrés? Racontez-nous d'ailleurs comment vous êtes rencontrés.
2: Alors ça s'est passé en plusieurs étapes, j'avais écrit un livre, mon premier livre qui s'appelait Horizon Extrême, pour lequel j'étais en promotion à l'époque, et j'avais fait une vidéo dans laquelle j'expliquais un petit peu toutes les aventures que j'avais menées, et Jérémy est tombé sur cette vidéo, et il a mis un petit cœur. Et je l'ai vu dans mes stories et ça m'a interpellé. Je connaissais déjà son travail cinématographique et donc je lui ai envoyé un message avec un vouvoiement très très solennel en lui disant que j'étais très admiratif de son travail et il m'a répondu et à la suite de quoi je lui ai envoyé ce bouquin. Sauf que dans ce bouquin il y avait quelque chose d'assez personnel, puisque ça retraçait 4 de mes aventures dans les endroits les plus difficiles du monde, donc le chaud, le froid, la navigation, le tropical. Et à l'intérieur de ça, j'avais glissé une lettre à mon papa. Ce qu'il ne savait pas à cette époque-là, c'est que mon papa était mourant.

0: Il était atteint d'un cancer du pancréas, stade terminal. Et en lisant cette lettre, il m'envoie un long courrier où il se confie sur sa tristesse, sa peine, son deuil, son retrait d'une forme de société, de son abandon. Et c'est vrai que ça a été très difficile pour moi de répondre à ce mail, à la fois parce que c'était une personne qui était connue et j'ai trouvé ça très spécial, en fait, de se livrer comme ça en si peu de temps, et à la fois parce que j'avais pas grand-chose à lui offrir. Je me voyais pas pouvoir l'écouter, je me voyais pas l'appeler pour lui dire hey, est-ce que tu as envie de me raconter tout ça? Et on a essayé de se voir, ça marchait pas. En plus de ça, c'était assez compliqué. Puis à un moment donné, il m'a dit, je suis à Paris. J'ai dit, bah, écoute, on va forcer le destin, je monte, je prends un billet et on s'est retrouvés. Et là, c'était assez extraordinaire puisque on avait l'impression qu'on se connaissait depuis tout temps.
1: Ouais, la connexion tout de suite, elle était là, tout de
0: Exactement.
1: suite. Ouais.
0: Et on s'est tout dit, on est passé par nos histoires personnelles, nos histoires d'enfance, nos deuils, et on a pas vu le temps passer. Et sauf que à la fin de cette discussion, j'étais venu avec quelque chose. Je me suis dit effectivement, si je peux pas l'écouter, si je peux pas lui répondre, qu'est-ce que je pourrais lui offrir? Et la seule chose que j'ai à ce moment-là, c'est ma mission sur laquelle je pars en Arctique. Et c'est cette connaissance de ces endroits extraordinaires, du blanc à perte de vue, avec une déconnexion totale. Et c'est la proposition que je lui ai faite. Je lui ai dit, écoute, bah, je te propose de venir en Arctique avec moi, sur ma mission. Et il s'est levé bêtement, et il m'a topé dans la main. Et il a fallu plusieurs semaines, plusieurs mois, mais on est très rapidement tombé d'accord pour qu'il monte avec moi là-haut. Et finalement, il en a fabriqué un film.
1: Ouais, moi ça me fait penser, en tout cas quand on voit l'histoire et que vous racontez dans le documentaire D'un monde à l'autre, moi ça me fait penser à cette phrase attribuée à Paul Éluard, hein. Il n'y a pas de hasard, il n'y a que des rendez-vous. Ça vous parle, ça vous aussi
2: Moi,
1: finalement quand vous
2: j'adore. Moi, je
1: revenez?
2: trouve que la vie, ce qui est le plus merveilleux, c'est les rencontres. Et surtout quand elles ne sont pas prévues, quand elles sont éloignées, quand elles ne sont pas. On n'est pas censé rencontrer cette personne-là par le hasard, le fruit du hasard ou la synchronicité, tout d'un coup, on se retrouve à la rencontrer. Et souvent, je trouve qu'on retrace sa vie comme ça, alors qu'on a un certain âge, c'est plus facile que quand on est plus jeune, mais on regarde en arrière et on se dit, tiens, c'est fou le parcours que j'ai fait pour rencontrer cette personne ou pour en arriver là. Tous les gens qui ont jalonné ma ligne de vie, quoi.
1: Ouais, comme si finalement, bah, toutes les rencontres qui avaient été faites auparavant étaient là pour vous placer à ce moment-là face à cette personne-là. La décision de filmer cette aventure, elle est venue assez vite, tout de suite, quand il vous a proposé, Loury, de l'accompagner, vous y avez pensé immédiatement ou c'est venu après?
2: Non, c'est venu après, mais assez vite, en fait, j'étais fasciné, enfin, j'avais très envie de faire un portrait de cet homme que je connaissais pas, de ce qu'il dégageait, de cette sensibilité, en même temps de ce côté écorché, de cet aventurier. Enfin voilà, je crois qu'il dégageait quelque chose de très inspirant. Et au départ, j'avais envie de le filmer. Et en fait, en allant chercher un producteur pour m'accompagner sur ce projet, ce producteur en question, qui me connaissait bien et tout ça, avec qui on avait déjà travaillé, m'a dit, mais moi, ce qui m'intéresse surtout en tant que producteur de cinéma et ami, c'est pourquoi toi, tu veux partir avec un gars que tu ne connais pas en Arctique. Et voilà, au départ, j'étais pas convaincu, et puis j'en ai parlé à Loury, et puis voilà, les choses se sont faites au fur et à mesure.
1: Ouais. Et donc votre projet, Loury, on va le préciser, le rappeler, c'est parcourir hein, 3 400 km, hein, c'est ça, de distance
0: C'est
1: à
0: ça?
1: travers l'Arctique, l'Alaska et l'est du Canada en kite ski. Voilà, bon, c'est comme du kitesurf, mais avec des skis, donc c'est le vent qui vous
0: Tout
1: pousse.
0: à fait.
1: C'est bien ça,
0: C'est
1: voilà.
0: ça.
1: Et au départ, hein, vous, Jérémy, vous devez le retrouver à des points définis dans des villages isolés. Vous suivez en avion avant, à un moment, de partir avec lui. C'est ça.
0: C'est tout à fait ça. En fait, il y a une distance qui est définie sur la carte avec des espèces de petits villages au milieu, des villages inuits qui servent de ravitaillement. Donc l'idée, c'est de pouvoir y trouver de la nourriture, mais aussi un visage qu'on connaît. Et même si on ne se connaissait pas, en fait, ça avait une importance particulière, puisque quand on est dans ce type de situation et où on est complètement isolé, qu'il y a une vraie scission avec la civilisation, avec la technologie, avec le monde complet, hein, on vit à une autre réalité. eh bien, on est toujours heureux d'avoir un visage qu'on connaît. Et l'idée, c'était effectivement de parcourir ces 3400 kilomètres et qu'à la fin de ces 3400 kilomètres, Jérémy partage un bout de cette aventure avec moi sur la glace, sans la voile de kite, plutôt avec juste en ski nordique. Et c'est ce qui s'est passé. On a parcouru les derniers 150 kilomètres ensemble.
1: Ouais, pas mal. Et on les voit, ces 150 kilomètres. On voit, Jérémy, à un moment, vous en pouvez plus. Vous craquez un peu parce qu'il fait froid, parce que c'est dur. Mais auparavant, pour faire tout ça, vous, Loury, vous êtes entraîné. Vous avez déjà fait des expéditions. Mais vous, Jérémy, vous êtes entraîné comme un athlète de haut niveau ou pas avant? Parce que sur place, on voit Loury qui vous explique quoi faire.
2: Je me suis un petit peu entraîné. Alors, je suis sportif de nature par mon métier, par plaisir. Mais c'est vrai que je me suis un peu entraîné avec Loury. Je l'ai retrouvé en Norvège aussi pour qu'on voit un peu comment ça se passait tous les deux et que lui voit aussi les capacités que j'avais d'être coupé du monde. Moi, ce qu'il m'avait dit surtout, c'était psychologiquement que ça allait être le plus difficile. Et c'est vrai que c'est le cas.
1: La douleur, plus dans l'état dans lequel vous étiez aussi.
2: D'une part, être, oui, bien sûr que ça joue ou pas. En fait, peut-être que si le fait d'être à cet endroit-là m'a aidé en fait à me dépasser. Mais quoi qu'il en soit, c'est très très très dur. Ça, c'est pour quelqu'un de lambda comme moi. Qui ne fait pas un métier comme Loury où il est exposé en permanence à des difficultés physiques. Très éprouvant malgré les entraînements, malgré la préparation.
1: Moi, je me suis posé cette question, Jérémy, quand vous êtes sur place, est-ce que ça vous paraît à ce moment-là réel ce que vous vous apprêtez à faire, ou il y a quand même une part de vous qui regarde la vie, les choses, un peu comme un spectateur? Vous savez, quand on a perdu quelqu'un, tous les deux, vous êtes dans cette situation, ce qu'on trouve, c'est on voit les choses de façon à la fois très réelle et très irréelle. Sur place, vous aviez conscience de ça? Comment vous...
2: Tout me paraissait exactement ce que vous dites, réel et irréel.
0: C'est juste.
2: Parce que réel, parce que la vérité...
0: Parce que le corps, physiquement, est à cet endroit-là bien précis.
2: Ouais. Parce qu'on l'a traversé tous les deux, c'était super réel,
0: c'est très réel.
2: Même au niveau émotionnel, psychologique.
0: Mais à la fois, c'est irréel.
2: À la fois, t'as l'impression d'être dans un autre monde, très très loin, déconnecté. Et quand on y repense, c'est comme si c'était un songe, un rêve lointain.
1: Moi, ce que je vois, en tout cas, dans un monde à l'autre, bien évidemment, c'est un documentaire introspectif, je l'ai dit, c'est aussi un documentaire qui montre l'aventure, le dépassement de soi.
0: Bien sûr.
1: Mais en même temps, moi, j'y vois quand même aussi une sacrée ode à l'amitié, à la confiance en soi et la confiance en l'autre.
0: Tout à fait.
1: Parce qu'il y a des moments un peu difficiles entre vous, il y a un petit peu des montagnes russes émotionnelles, on va pas en dire plus, mais c'est toujours aussi ce qu'on accepte de faire, de tendre la main à l'autre pour passer au-delà des malentendus. Moi, j'ai l'impression que c'est ça aussi, finalement, le cœur.
0: Oui, je pense que Jérémy l'a très bien traduit dans son film, c'est la complexité des relations humaines. L'humain dans toute sa splendeur, déjà avec ses problématiques, sa beauté, et quand on partage encore une fois une aventure comme celle-là, c'est quand même deux humains qui sont dans une souffrance absolue, qui parlent dans un sens le même langage, mais dans un endroit où ils n'ont rien à faire, avec une seule mission qui devrait être survivre, et pour autant, mais la complexité de l'humain vient apporter des rebondissements. Et c'est plutôt bien fait, parce que dans la vraie vie, ça s'est passé comme ça. Et je crois que c'est important aussi de pouvoir démystifier de temps en temps des situations. Je crois qu'on a tous vécu ce genre de problème. On a tous vécu une déception avec la famille, avec un ami. On a tous parfois une pensée où on s'est dit ouais, j'ai plus envie de le voir. Et c'est juste qu'en Arctique, tout ça peut pas arriver.
1: Non, parce que le premier objectif, le principal, c'est survivre.
0: Exactement.
1: Et on sait qu'en quelques minutes, ça peut aller très vite. Ça aussi, vous nous faites tâtez un petit peu, vous nous faites comprendre le danger immédiat si on fait la moindre petite erreur. Hein.
0: Mais on le voit d'ailleurs. On le voit, ce qui est très difficile en fait pour la réalisation du film de Jérémy, c'est que il y a quand même cette beauté qui est inexplicable, mais en même temps il y a aussi ce danger qui est invisible. C'est quand même très dur d'expliquer le danger de l'Arctique quand on l'a pas traversé, et c'est ce que je lui avais dit la première fois. C'est affreux ce que je vais dire, mais dans un sens, heureusement qu'il nous est arrivé tout ce qui nous est arrivé, l'ours, le blizzard, voilà tout ce qu'on découvre dans le film, sans quoi on ne se rendrait pas compte de la difficulté et de la dangerosité en fait, de ce climat.
1: On verrait juste la beauté, la fragilité, alors qu'effectivement les glaces se fondent, que le climat se dérègle, qu'il faut préserver, mais il faut aussi préserver la dangerosité de ce paysage-là.
0: Ouais. Bah, c'est ça qui est assez incroyable.
1: Ouais. Mmh.
2: Mais c'est vrai que c'est une belle histoire d'amitié. C'est-à-dire que c'est qu'est-ce que tu fais des amis qui disparaissent, qui partent, qu'est-ce que tu fais des nouveaux arrivants qui ne remplacent pas l'autre, mais qui viennent continuer à partager un bout d'aventure et comment arriver à rencontrer l'autre avec toute sa complexité. Et puis c'est un miroir sur soi-même en fait, en acceptant les différences de l'autre.
1: Qu'est-ce que vous avez justement appris de vous-même, vous, Jérémy, et vous, ensuite, Laurie, de cette expérience? Est-ce qu'on arrive à mettre des mots, finalement, sur ça, ou c'est juste des sensations?
2: J'ai appris plein de choses. Franchement, c'était une masterclass de la vie à tellement d'endroits, d'abnégation, d'acceptation, de courage, d'humilité face à la nature, à la violence de ce biotope, au fait qu'on ne soit qu'un petit être humain en face de l'énormité de la vie. Et là, voilà, mais ce que j'ai appris, c'est qui est vraiment beau, c'est de continuer à croire malgré l'adversité, malgré la douleur, continuer à croire que c'est possible en fait.
1: Ouais, Laurie,
0: ce serait un petit peu le même fond, mais dit de manière différente.
2: Meilleur, de mieux.
0: Parce que je fais tout mieux que Jérémy Régnier.
1: Vous tirez la bourre, allez-y.
0: Non, mais on se tirait la bourre tout le long et continue aujourd'hui parce qu'on est amis et qu'on peut se permettre. Mais je crois que, en fait, il y a quelque chose, alors pour moi, qui est très difficile, c'est comment on a la capacité d'accepter qu'une nouvelle personne entre dans notre vie à cet âge-là. C'est vrai que on s'est fabriqué des relations. Souvent, ce sont des relations qui sont d'enfance. En tout cas, les personnes sur lesquelles on peut compter. Et avoir autant de fusion, autant d'intensité dans une relation, c'est vrai que ça m'a déboussolé complètement. Et évidemment, entre en jeu clairement quelque chose qui, moi, est primordial dans la vie, c'est la confiance. Comment on est capable de donner de la confiance à quelqu'un, et comment, si on n'est pas capable de donner de la confiance à quelqu'un, eh bien, on se sabote. Ouais. Et c'est une forme d'acceptation sur sa vision de la vie, mais sur un nouveau venu. Et en fait, finalement, des gens qui passent dans nos vies, il y en a plein.
1: Mais il y en a peu qui sont un vrai déclic et qui nous permettent de faire une analyse de son propre fonctionnement.
0: Exactement. Et c'est là que c'est difficile parce que en fait, il faut réussir à décortiquer le bon du mauvais, le vrai du faux, et accepter aussi les erreurs et mettre un genou à terre en se disant ok. J'ai pas d'ego surdimensionné sur le fait que je me suis trompé, que j'ai fait fausse route et que justement je dois utiliser cette situation pour en faire quelque chose. C'est quand même pas simple. Là,
1: non,
0: on l'explique en 5 minutes, mais dans la vraie vie, on passe par plein d'états d'âme, on passe par plein de difficultés, par plein de querelles, par plein de distances, par plein de silences. Et là, encore une fois, on n'a pas le temps.
1: Ouais, c'est surtout, il y a toujours le fait de comprendre quelque chose là, intellectuellement, avec le fait de le comprendre là.
0: Donc, exactement.
1: Ton cœur aussi. Moi, Jérémy, je voudrais savoir, il y a un dessin, un dessinateur qui vous fait un dessin, vous le rencontrez, c'est une rencontre très touchante d'ailleurs, je trouve. Ce dessin, je voudrais savoir si vous le regardez souvent depuis, si vous accompagne.
2: Écoutez, on en parlait justement ce matin. Il est dans mon salon, il m'accompagne, il est très précieux pour toute l'histoire qu'il raconte. C'est comme s'il venait d'un d'un songe. C'est comme s'il venait d'un autre monde et que j'avais rapporté. C'est la seule chose presque que j'ai rapporté de là-bas.
1: Ouais.
2: Et qu'il soit
0: c'est
2: maintenant...
0: vrai que tu as laissé tes ongles et,
2: ouais, j'ai
0: et ta fierté
2: ongles.
0: Là-bas.
2: Ma fierté, voilà. Mon honneur. Et...
1: Ouais. Mais le dessin, vous l'avez. Le dessin, vous l'avez ramené. Et est-ce que sur ce dessin, vous y voyez Gaspard?
2: J'y vois plein de choses. Je ne sais pas si je vois Gaspard. J'y vois surtout Laurie et Jérémy au milieu de l'Arctique. Avec,
0: Gaspard, si je puis me permettre, on l'a vu beaucoup, mais ouais. Plutôt là-haut.
1: Mais moi, c'est peut-être mon côté, je ne sais pas, comme ça, mais quand il y a un moment, il y a des aurores boréales, il y a des ciels, il y a plein de choses. Et voilà, il y a des choses où on a envie
0: ça
1: de voir.
0: Ça a été écrasant de signes,
1: ouais.
0: Franchement, on ne va pas se mentir.
1: Oui, c'est ça, c'était la question.
0: Et après, il y a le film, mais il y a aussi la vraie aventure de derrière tout ça et tout. Nous, depuis le départ, ça a été très écrasant de signes. Ça s'est présenté à nous un peu comme une évidence. Le jour de la rencontre, les dates, les noms, les situations. C'était assez incroyable et c'est très drôle parce que moi, je ne me suis jamais permis d'en parler. Mais en fait, quand j'ai rencontré Jérémy, j'ai aussi rencontré Gaspard. Et on a partagé en fait quelque chose de tellement intime qu'à la fin de cette aventure, Jérém, il avait d'une manière rencontré mon père et moi j'avais rencontré Gaspard.
1: Ouais.
0: Et tout le long de cette traversée, en fait on n'a jamais été seul quoi.
2: Parce que moi je l'ai vraiment
1: rencontré. Vous étiez accompagné comme ça. Ouais.
0: Oui. Et Jérémy a eu la chance, c'est vrai que ça a été un point d'honneur avant qu'on parte ensemble pour qu'il rencontre mon père.
1: Ouais.
0: Et donc. Il a vu une dernière fois mon père. Alors qu'effectivement, moi, je connaissais Gaspard de nom, mais et de réputation cinématographique, mais aucunement.
1: Voilà, puisque on précise, Gaspard, c'est Gaspard Ulliel, disparu il y a 4 ans et demi dans un accident de ski. Il avait 37 ans. Je le cite seulement maintenant, Jérémy, parce que je sais qu'on a pu beaucoup le citer dans d'autres interviews, mais en même temps, moi, j'essaie de me glisser dans votre pudeur et dans celle de ses proches, puisque vous ne le citez pas dans le documentaire. Mais voilà, et d'ailleurs, dans ce documentaire, D'un monde à l'autre, c'est avant tout une quête universelle dans laquelle vous nous emmenez avec Laurie Lag, D'un monde à l'autre, donc qui sort demain au cinéma. Merci à tous les deux.
0: Merci infiniment.
1: Merci.
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1: Et dans quelques instants, on va aussi parler du deuil avec, et du traumatisme avec ce projet artistique conçu comme un rituel, c'est Mémoire des eaux de Barbara Rass, la directrice du théâtre de Gand, Mémoire des eaux, qui vise à ouvrir un espace de recueillement et de guérison pour les sinistrés des inondations de juillet 2021. Barbara Rass, interviewée par Sandy Louis, a retrouvé juste après Rory, plus jamais.

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1: Et aujourd'hui, nous recevons Barbara Raa, spécialiste des rituels de deuil personnalisés. Avec elle, nous évoquons le projet Mémoire des eaux en cours jusqu'au 5 juillet prochain. Barbara, bonjour.
2: Bonjour.
1: Ce projet émane d'une pratique que vous expérimentez depuis quelques années maintenant, une pratique qui s'illustre à travers votre cabinet Beyond the Spoken. Peut-être pourriez-vous tout d'abord revenir justement sur cet aspect et le chemin qui vous a mené à la ritualisation du deuil.
2: Oui. En fait, j'étais pour un long temps active dans le secteur culturel. J'étais directrice artistique d'un grand centre culturel à Gand. Et à un certain moment, 2013, je pense, j'ai quitté cette professionnalité pour commencer, enfin, d'abord pour devenir, un funéraire, quelqu'un qui accompagne
1: Accompagne le passage à travers les différents rites funéraires au crématorium, etc., peut-être.
2: Oui, oui, voilà, c'est ça, exactement, oui. Et voilà. Et après cette éducation, je me suis dit, bon, c'est vrai, il y a un besoin d'alternatives pour des rituels de deuil, parce qu'on ne se lie pas seulement à une religion ou une spiritualité, mais on est devenu un peu notre propre, disons, nous avons notre propre lien avec la spiritualité et comment on peut remplir cette vide-là. Et donc, j'ai commencé à me spécialiser dans des différents rituels, pas pour faire une copie des rituels d'autres cultures, mais vraiment de chercher c'est quoi un rituel et quelle est la dramaturgie d'un rituel et de quoi a-t-on besoin dans la société aujourd'hui. Et voilà, c'était le commencement de Beyond the Spoken. Ça, c'est déjà 10 ans. Et voilà, ça a commencé avec des rituels, disons, simples pour des sujets simples. Un divorce, par exemple, une avortion, quelqu'un qui a quitté son boulot, un renseignement et tout ça. Mais petit à petit, ça c'est devenu beaucoup plus compliqué, pour un deuil beaucoup, beaucoup plus compliqué. Et voilà, je me suis rendu compte dans cette période-là qu'il y a beaucoup de deuil qui est caché dans la société.
1: On va aborder justement un peu plus tardivement cette question de raconter l'invisible, raconter finalement ce qu'on ne voit pas et ce qu'on n'entend pas. On va rester un instant sur Beyond the Spoken. On entend souvent, Barbara, cette expression « il faut faire le deuil ». On entend très rapidement avec vous qu'il n'y a pas qu'une seule façon de faire le deuil.
2: Non, et chaque deuil est unique, hein. C'est vraiment lié à la personne et son propre processus. Donc aussi, dans cette façon, il est important, comme facilitateur de rituels, de vraiment investir du temps avec la personne pour comprendre de ce qu'il en a besoin.
1: Comment influencer dans ce travail, accompagner sans influencer, c'est plutôt comme ça que je devrais le dire, dans ce travail par un vécu personnel par exemple? Comment éviter ce qu'on appelle l'effet miroir?
2: Oui, donc quand j'ai fait cette éducation, c'était en Angleterre, excusez-moi, à Totnes, et là, on a travaillé quelques jours sur nos propres relations avec la spiritualité, avec nos propres religions, avec les propres values, disons. Et justement, pour pas projeter sur l'autre personne, parce que c'est parfois comme ça, quand on est en train de parler avec quelqu'un qui est en deuil, qu'on a envie de donner des tips ou advices, hein, tu veux aider, mais en fait, c'est bien de rester très proche de vous-même et de laisser tous vos propres avis avec vous-même, pour créer exactement beaucoup d'espace pour l'autre personne et ses propres besoins. Et donc, pour moi, j'ai de différentes techniques pour rester chez moi et mon propre deuil et de laisser le deuil de l'autre avec l'autre, mais au même temps de demander les questions qui sont nécessaires pour pouvoir, pour faciliter pour l'autre personne de créer du temps et d'espace pour le deuil.
1: Depuis le 3 juin et jusqu'au 5 juillet, vous proposez Mémoire des eaux, un projet qui fait non seulement référence aux tragiques inondations de juillet 2021, mais qui en plus s'adresse directement aux différentes victimes de ce drame. Est-ce que vous pourriez revenir pour nous sur la base de ce projet ?
2: Oui, la base du projet, c'est vraiment le concept du solastalgie. C'est un concept qui est utilisé dans la littérature sur le deuil écologique. Et en fait, la solastalgie, solastalgia, ça veut dire manquer quelque chose qui est encore là. Donc, c'est un deuil très spécifique et c'est vraiment lié à comment l'être humain et la condition humaine est lié avec notre planète et comment on traite cette planète. Et voilà, ça c'est, disons, le concept le plus universel sur Mémoire des eaux. Mais spécifiquement pour ces 5 lieux où on va installer Mémoire des eaux, l'idée c'est vraiment de créer un monument finalement ensemble avec toutes les histoires des personnes qui ont partagé leur histoire et leurs larmes dans cette installation. Donc pendant 5 semaines, sur 5 jours, 5 fois par jour, je crée un espace de rituel pour parler avec les gens sur le deuil écologique, disons. Et la seule condition, ou disons permission, est là que je demande la permission de, s'il y a une larme, que je peux la récolter. Et j'ai différentes manières de récolter la larme, et avec toutes ces larmes, je vais créer une nouvelle installation qui va devenir un monument de commémoration qui aura, comment on dit ça, l'ouverture. Ça aura l'ouverture le 15 juillet au Théâtre de Liège.
1: On abordera effectivement cette inauguration d'ici la fin de cet échange. Que représente symboliquement pour vous, Barbara, le fait de recueillir cette larme de chaque participant ?
2: Oui, en fait, cette larme, c'est un peu symbolique. C'est, bien sûr, c'est l'eau. Hein. Ça, c'est évident. L'eau a un rôle important dans tous les rituels. Et cette larme, c'est juste de donner quelque chose. C'est hyper intime, en fait, récolter une larme. Et c'est hyper intime de donner cette larme pour cette installation définitive. Mais c'est aussi, quand on a pleuré, on a une sorte de, comment on dit ça, on est soulagé. Mmh. Non, on dit ça comme ça.
1: Oui, soulagé, oui.
2: Oui, et donc c'est après ça, on se sent mieux. Hein? Aussi, des enfants savent ça quand ils ont pleuré. Après, on se sent mieux parce qu'on s'est un peu nettoyé, disons. Mm-hmm. Et donc, donner cette larme dans cette installation, ça veut dire après, il y a une autre phase, et cette autre phase, c'est une transition qui donne une espèce de guérison, parce que après qu'on a récolté la larme, on va créer un titre pour la larme ensemble. Et ça, c'est un moment très important. C'est vraiment le moment où les gens qui sont dans l'installation qui disent « Ah oui, vraiment, c'est maintenant, ça devient vraiment définitif. Cette larme est importante. » Et avec ce titre, ils vont dans un autre espace. Et dans cet autre espace, il y a une musicienne. Ici, aujourd'hui, je suis à Dolin, à l'église Dolin à Limbourg. Et donc, Stella, elle est une harpiste qui reçoit le titre de l'alarme et qui fait une musique d'improvisation sur le titre de l'alarme. Voilà. Et donc, j'espère, et ça c'est quand même le feedback que j'ai eu à ce moment, c'est que après la musique, il y a une phase de guérison. On se sent mieux. On a eu du temps. On a eu une oreille qui entend. On dit ça comme ça aussi en français.
1: Oui, tout à fait.
2: Disons, on prend du temps, le rituel, ça prend vraiment 2 heures. Donc, c'est déjà important dans cette société aujourd'hui où il n'y a rien du temps pour rien. C'est bien de prendre du temps avec, peut-être c'est même mieux de prendre du temps avec quelqu'un que tu connais pas, mm-hmm. et avec qui tu peux partager sur un deuil qui, le deuil n'est pas frais, c'est 5 ans, donc c'est pas frais, mais en même temps, on sait, ça ne s'oublie pas.
1: Justement, comment un rituel, ce rituel plus précisément, peut-il contribuer peut-être à préserver une mémoire que les commémorations un peu plus officielles ne vont peut-être pas suffire à transmettre ?
2: J'ai pas compris la question, sorry.
1: Comment est-ce que ce rituel peut peut-être s'inscrire aussi dans une forme de ce qu'on pourrait appeler un devoir de mémoire ? Vous l'avez dit, ce deuil n'est pas très récent, c'était il y a 5 ans et en même temps pour certains c'est comme si c'était hier. Comment est-ce que ce rituel peut, en l'ouvrant de cette façon au public, s'inscrire aussi dans ce fameux devoir de mémoire ?
2: Oui, ce que j'ai compris... d'être ici dans la région, la vallée de Vestre, et de parler avec beaucoup de gens, j'ai quand même compris que même si le deuil n'est pas frais, c'est quand même important de passer à un certain moment à comment dire. Ce que j'ai entendu beaucoup, c'est aussi une façon de gratitude. Une sorte de gratitude qu'il y a eu une solidarité, qu'il y a beaucoup de femmes qui sont venues pour aider, qu'il y avait une collectivité, donc c'est aussi peut-être un moment, pas pour oublier ce qui s'est passé, mais aussi un moment aussi de celebrate, fêter, pas d'une manière inappropriate, mais bien sûr, on doit penser très bien comment on peut faire, mais c'est aussi peut-être le moment, après 5 ans, de repenser aux collectivités et solidarité, qui sont 2 concepts qui sont aujourd'hui hyper importants pour la société.
1: Mm-hmm. Ce projet est en collaboration avec le Théâtre de Liège. Néanmoins, on l'a dit, il est mouvant. Vous passez par 5 villes, des villes touchées par les inondations. C'était important de se rendre directement sur place.
2: Oui, je trouvais ça très important de faire, après 5 ans, 5 communes, de Liège jusqu'à Eupen. C'est important d'être dans les différentes communes aussi en collaboration avec, par exemple, le centre culturel ou avec le Croix-Rouge ou avec les gens de l'église. Donc vraiment de travailler dans la commune de ce qui s'est passé là et de pas comparer tous, pas mettre tous au même niveau, quoi. C'est personnel, c'est unique, bespoke, mais je ne sais pas le mot en français.
1: Je ne suis pas forcément douée en langue étrangère, je ne vais peut-être pas pouvoir vous aider, Barbara.
2: Oui.
1: Ces rencontres que vous proposez, elles sont individuelles. Donc vous, oui. Vous rencontrez un sinistré seul avec vous pendant 2 heures. Pourquoi avoir privilégié justement cette expérience individuelle guidée plutôt qu'une cérémonie collective ?
2: Oui, on aura une cérémonie collective le 15 juillet. Hein, donc là, il y a l'inauguration du monument, plus il y a un concert avec des musiciens flamands et des musiciens de la Wallonie qui vont tous jouer la musique de tous. Donc, ils vont étudier une journée ensemble. D'abord, le matin, la voix, l'après-midi, la voix et l'instrument. Et la soirée, voilà, il y a le concert. Et ça, je trouve très, très chouette comme concept qu'il y aura vraiment cette vibe de l'unité et de qu'est-ce que ça fait, cette énergie d'être ensemble. Et en même temps, ça c'est la soirée, mais pendant la journée, les gens qui ont donné ou offert une larme, ils seront là pour vraiment installer leur propre larme et de peindre leur propre titre sur le monument. Et moi, je trouve ça quand même important qu'il y ait une participation, pas de tout le monde, aussi pas tout le monde est intéressé dans ça, mais on essaye vraiment de chercher les gens qui sont intéressés et qui ont besoin de participer et de partager.
1: De manière générale, Barbara, pour Beyond the Spoken, est-ce qu'il y a une possibilité de vous contacter, donc dans un autre cadre, on l'a bien compris, que pour Mémoire des eaux, mais est-ce que ce travail de deuil ritualisé peut être effectué avec vous dans un autre cadre?
2: Oui, donc il y a deux cadres. Il y a mon espace privé qui est beyondthespoken.be. ça, c'est mon workspace. À côté de ça, je suis directrice artistique du théâtre de la ville de Caen. Et donc là, j'essaie vraiment de partager mon pratique des rituels le plus large possible avec la ville et avec les gens du théâtre.
1: Barbara Rasse, merci beaucoup d'avoir été avec nous aujourd'hui.
2: Avec plaisir.
3: Merci beaucoup, Sandy Louis. Intégralité de l'interview à retrouver sur le site rcf.fr et je vous dis à demain.
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correct. On avait ouais, encore des fruits qui avaient le goût de fruits. Du veau qui avait le goût de veau. 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
3: Bonjour à toutes et à tous. Aujourd'hui, je vous convie à un voyage dans le temps et aussi dans l'imaginaire qui nous a tous accompagnés entre 7 et 77 ans. J'ai plus tellement de temps pour lire les aventures de Tintin, mais je profite de l'occasion parce que je l'ai, figurez-vous, en face de moi. Jean-Pierre Talbot, bonjour.
6: Eh bien, bonjour. Voilà, c'est vrai, on se replonge dans l'ancien temps, mais qui est, j'avais 17 ans, mais c'est encore extrêmement présent. Ça m'étonne, mais c'est comme ça, voilà.
3: C'est une histoire que je vais vous demander de raconter pour au moins la 60 millième fois. Hein, je ne suis pas le premier et j'espère ne pas être le dernier pour vous.
6: Voilà.
3: 17 ans. Comment les choses se sont mises en place? Parce que, allez, un garçon de spa, a priori, c'est pas une école de cinéma ni de théâtre, mais toute la vie est faite de rencontres et ça, vous le savez aussi bien que moi.
6: Voilà. Bon, en fait, il faut bien qu'on précise, je ne suis pas comédien. Je n'ai jamais voulu l'être, je voulais être instituteur, et c'était ma voie, c'était décidé depuis longtemps. Et alors, job d'étudiant sur la plage à Ostende, m'occuper d'enfants, je préparais mon métier, et comme j'étais très, très, très, très sportif, moniteur de sport sur la plage à Ostende dans le club Papa Dauphin. Il faut dire que jamais au préalable, quelqu'un avait dit que je ressemblais à Tintin, mais personne, ni ma famille, mes copains à l'école. Pourtant, on était tous baignés dans le monde de Tintin à cette époque-là. On découvrait le monde par les albums de Tintin. Hein, voilà, on n'était pas fans, il faisait partie de notre vie. Sur la plage d'Ostende, je suis près au bord de la mer, près des premières petites vagues, là, entouré d'enfants. Et une dame m'appelle, « Bonjour, monsieur, connaissez-vous Tintin ?»« Ben oui, tout le monde connaît Tintin. On va faire un film. »« Ah, oh, c'est une bonne idée, c'est chouette, cette belle idée. » Et on cherche un jeune homme pour incarner Tintin au cinéma. Je pense qu'elle va me demander, parmi vos amis, connaissez-vous quelqu'un? Elle me demande, accepteriez-vous de tourner le rôle? Oh ben, je ne ressemble pas à Tintin, moi. Mais si, qu'elle me dit. Enfin, bref, j'y croyais pas. Enfin, je croyais à sa mission, mais pas que ça déboucherait sur ce qui est advenu. Et voilà, donc elle a pris. J'y croyais même pas parce que quand je suis rentré chez ma grand-mère, chez qui je logeais, j'en ai même pas fait mention. Mais j'avais quand même donné mon adresse et on a fait une photo hall de plage là, hein, qui a été envoyée à Paris. Et j'ai été convoqué à Paris pour un premier bout d'essai. Donc cette rencontre sur la plage avec effectivement, le producteur avait dit, puisque Tintin ne vient pas à moi, je vais aller à lui. Pendant 3 ans, ils ont fait des recherches, des castings, dans le monde entier, Même de grands noms du cinéma s'étaient proposés, mais n'étaient pas satisfaits. Alors, voilà, j'ai été convoqué à Paris. Ça se passait, donc, la rencontre avec la dame sur la plage, c'était après le 15 août. Et rentrée scolaire 1er septembre. Vers la première semaine, après la rentrée, vers les 4, 5, 6, 7, 8, 9, 10 septembre.
3: Et toujours à Saint-Roch?
6: Ah, j'étais à Saint-Roch, oui, j'étais en troisième normale. Il faut dire que j'ai perdu un an.
3: Je crois qu'on était nombreux.
6: j'ai perdu un an à cause du film. En fait, je l'ai gagné un an, en fait.
3: Ben oui, c'est voilà. Ça.
6: Et donc, j'ai été appelé à Paris pour un bout d'essai. Je continue?
3: Absolument. Moi, je ne vous coupe pas. Hein.
6: D'accord. Alors, je descends du train. Jean-Pierre Talbot, une petite pancarte à la gare du Nord à Paris. Ben voilà, on va faire un bout d'essai. Ben, c'est très bien. Voilà. Moi, ça m'amusait. Mais j'y croyais toujours pas. Mais j'étais à Paris, c'était sympa. Une belle aventure, ben oui. Puis alors, je manquais l'école. C'est toujours amusant quand on est gamin de privilégier un moment d'égarement. Donc, voilà, on met un pantalon golf, mais je dis, madame, c'est pas le pantalon golf de Tintin. Mais si, regardez, Ben non, écoutez, le tissu, on dirait une tenture de cinéma, ça, c'est figé, ça ne bouge pas. Ah, bon, oui. Et alors, ils me font la mèche. Et ils me font une mèche à la Iroquois. Ben enfin, mais la mèche de Tintin, elle est parallèle au front. Mais non, regardez. Oui, on peut croire quelquefois, mais elle est comme ça. Je le sais, c'est ainsi. Bon, ils me font la mèche comme ça. Et on monte dans une voiture et on me conduit dans un studio de cinéma. Chouette, je vais découvrir un studio de cinéma. Belle expérience. On tournait La Princesse de Clèves avec Jean Marais et Marina Vladi. Pour les jeunes, ça ne vous dit rien. Pour les anciens, ce sont deux monuments du cinéma. Hein. Et alors, ben, vous allez rencontrer ces deux grandes vedettes-là et alors voir ce que c'est un studio de cinéma. Quelle belle aventure, au moins. J'aurais vécu ça dans ma vie. Alors, effectivement, on entre dans le studio de cinéma. La lumière était rouge, ils étaient en train de tourner. Et il n'y avait pas grand-chose, le décor n'était pas immense. Je voyais une trentaine de personnes, toutes de dos, dans un puits de lumière. On attend derrière, tout à coup, et on dit « coupez ». « Ah non, non, non, ne coupez pas, il y a un bout d'essai ». ».« Ah oui, Jean-Pierre, voilà, on me pousse devant la caméra, on écarte les gens ». J'ai jamais vu Jean Marais ni Marina Vladi qui étaient sur place là. Hein,
3: lumière dans l'œil.
6: Lumière dans l'œil, mais je vois la caméra. La caméra tourne, Jean-Pierre, fais ce que tu veux. Bande de dégueulasses, je pense. Comment est-ce possible? Alors moi, comment est-il Tintin? Sympathique et sportif. N'étant pas comédien, j'allais pas me livrer à réciter une fable de La Fontaine que je ne connaissais même pas à fond, entièrement par cœur. Alors, pour me donner de la constance, j'ai fait du sport. Alors, du sport en m'amusant. J'ai d'abord fait un cumulé avant et un cumulé arrière.
3: Chez nous, on dit un couperou.
6: Un couperou. Alic et un amu. Ah ouais, me fait. Jelsé est bête, Osula. Donc, je fais un. Les gens sont étonnés, ils regardent. Alors après, je fais une roue, mais je n'avais pas beaucoup d'espace. Hein. Je fais une roue sur place avant, arrière. Bon, voilà. Plus difficile, je dis en levant le doigt avec un grand sourire. Je fais un espèce de flip, mais sans élan. Donc, c'est-à-dire que. Petit coup de rein, je me retrouve évidemment assis sur les fesses. Tout le monde riait. C'est pas tout, je dis. Et je fais alors le pantin. On saute bras et jambes écartés, comme ça, 5, 6, 7 fois. Très facile. Je demandais qu'est-ce que je fais. Plus difficile, asymétrique. C'est-à-dire que tu pars les bras et les jambes dans le même sens. Tout à coup, tu t'arrêtes. C'est-à-dire tu poursuis les jambes toujours dans le même sens et les bras dans le sens inverse. Après 3-4 fois, c'est impossible, tout le monde se trompe. Tu t'arrêtes, c'est trop difficile. Et alors, allez, essayez, que je dis en se marrant un peu. Voilà, merci Jean-Pierre, c'est très bien, on me remet dans le train et bon, voilà.
3: On va écouter un peu de musique et on se retrouve juste après parce que l'histoire est passionnante.

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2: Jean-Pierre, il y a un détail que vous n'avez pas mentionné, c'est que vous avez dit 17 ans, on était majeur à 21 ans à l'époque.
3: Oui, bien sûr,
2: et
3: oui.
2: Et il a fallu signer, là.
3: Je ne me souviens pas. Non, c'est mes parents
2: ouais,
3: qui ont
2: sans doute qu'ils ont dû signer.
3: Oui. Non, j'étais... Oui. Alors, d'ailleurs, c'est cette question-là que j'ai posée à Hergé. Mais enfin, Hergé, quel âge a Tintin ? Hergé me répond, « Oui, Jean-Pierre, tu vois, pour moi, il a 16, 17, à la limite 18. » Mais enfin, c'est pas possible. Il est majeur, il a un permis, une vie plus.
2: Il conduit des locomotives.
3: Il conduit des voitures, il a un appartement à Bruxelles. Quoi. C'est pas... Mais oui, Jean-Pierre, c'est ridicule. Mais pour moi, il a 16, 17, 18 ans.
2: Allez, on vous retrouve dans le train. Vous rentrez chez nous ici. Hein.
3: Oui, bon, la page est tournée. J'ai vu. Voilà. Dommage, j'ai pas vu Jean Marais, mais enfin, je m'en fichais. Une semaine après, un deuxième télégramme. Jean-Pierre, on vous attend à Paris pour un deuxième bout d'essai. Ah bon, j'y vais. Alors, maintenant, ça va être un peu plus compliqué. Hein. Tu vas devoir jouer la comédie. Ah bon, là, je stresse un peu, évidemment, n'étant pas comédien. Et on me déguise en Tintin. Le pantalon, cette fois, était... C'était plus trop rigide, il était trop flou. Mais enfin, c'est ridicule, on dirait des bas de femme. Ça, c'est tellement... enfin, bref, alors, tout le monde rigolait, évidemment. Hein. Et alors, on me conduit en voiture, c'était dans la banlieue de Paris, je ne sais pas, une villa. Et il y avait un gars déguisé en Haddock. J'ai su par la suite que c'était George Wilson, directeur du Théâtre National Populaire au Palais de Chaillot à Paris, successeur de Jean Villard, ben, je l'ai appris par la suite.
2: Bref,
3: un monument du théâtre parisien hein, et même mondial. Bon, très truculent, etc. Très gentil, m'accueille. Je ne savais pas que c'était lui, hein, mais je l'ai appris par la suite. Et sans doute que le producteur a demandé à George Wilson, « Crois-tu qu'on peut faire quelque chose avec ce gamin-là » Voilà. Et alors... Voilà, on met Milou dans les bras. Ah, ça, il ressemble bien à Milou, ce chien-là. Mais il avait des taches, hein. Ah oui, mais enfin, j'en parlerai après, les fox à poil dur. Et alors, il y avait un bandit, là, je me cachais derrière un arbre, je mets les deux mains à gauche, je ne joue pas la comédie, je fais comme si ça m'arrivait à moi. Et effectivement, ça leur a plu. Et tout à coup, j'ai compris que je ressemblais à Tintin. On ne me l'avait jamais dit, personne ne me l'avait jamais dit, et pour tout le monde, c'est devenu évident. La première fois que j'ai rencontré Hergé, alors après, j'ai été engagé, en quelque sorte, à l'essai. Donc, il y avait la préparation du film pendant 6 mois, et j'ai été 3 mois à l'essai, pour voir si j'étais brave petit, et s'il pouvait...
2: Pas un enquiquineur.
3: Non, continuer à croire en moi. Moi, j'ai toujours joué le jeu à ce moment-là. Et on a voulu me faire suivre des cours de comédie. Ben non, écoutez, moi d'abord, j'étais un peu paresseux, ça m'embêtait d'étudier comme ça des scènes par cœur qui ne me servaient à rien. Voilà, je voulais pas être comédien. Et puis, je sentais que j'étais prisonnier. Ça n'allait pas. Effectivement, pendant le tournage... je ne répétais pas. Le jet venait, c'était naturel.
2: La spontanéité.
3: Et au plus je répétais, au plus ça devenait linéaire et plat. Tandis que George Wilson, lui, au plus il répétait, comédien, au plus il s'améliorait, disait-il. Moi, je ne voyais pas de différence. Bref, c'est devenu évident pour tout le monde. Et alors, mais qu'est-ce que je fais là? Je me disais, sujet à critique, évidemment. Je ne suis pas comédien, qu'est-ce que je vais faire J'espère que je vais m'en sortir. La préparation, ben là, le cours de comédie, ça m'embêtait, mais j'y allais. Mais j'ai appris beaucoup en regardant. On m'a fait faire suivre des cours de mime. Parce que tu vois, Jean-Pierre, il attaque du talon. Mais enfin, je ne suis pas une marionnette, laissez-moi bouger comme je veux. Vous me mettez encore dans un carcan, dans un costume, là, dans un étau. Laissez-moi vivre, laissez-moi bouger. Mais j'ai quand même pris un petit détail partir d'un, fermement d'un petit coup de pied, d'un petit coup de talon, ouais. Et le bras un peu à 45 degrés. Bon, ben voilà, j'ai fait un petit effort, ça leur faisait plaisir.
2: En 6 mois, c'est pas mal.
3: Oui, mais surtout, alors là où je m'amusais comme un fou, j'ai eu des cours de judo, mais 2 fois la semaine, 2-3 heures, parce qu'on a réglé toutes les bagarres. Les bagarres, quand c'est bien fait au cinéma, c'est comme un ballet, hein, tout est réglé au millimètre près.
2: Ouais.
3: Hein. Et là, les bagarres, c'est moi qui les ai construites avec mon maître de judo. J'adorais, évidemment. On m'a appris la plongée sous-marine. Ouais, chouette, hein, mais 1 demi-heure en piscine à Paris.
2: Ah ouais.
3: À partir du moment où tu sais nager et que tu n'as pas peur, que tu sais enlever le masque, échanger d'embout et vivre à deux sur une seule bouteille, bah, c'est facile, quoi, c'est tout. Il ne faut pas paniquer. Alors, je m'amusais également parce que dans les 3 derniers mois, c'était la promotion du film. Et alors là, c'était les interviews par les plus grands professionnels, Rémo Forlani, les émissions de TV avec Guy Lux. La première mondiale a eu lieu à Paris, mais dans l'intimité. Et alors, je dis à Georges, mon Dieu, j'aurais bien voulu recommencer le film quand je vois ça. Mais tracasse pas Jean-Pierre, on est tous comme ça. Quand on voit le film pour la première fois, le film a été un peu démoli par la critique intellectuelle.
2: C'était lequel le premier, Jean-Pierre ?
3: La Toison d'Or.
2: Okay.
3: Par la critique intellectuelle, mais il paraît qu'ils font toujours ça pour se mettre en valeur, ces critiques-là. En tout cas, la critique du public a été formidable, puisque nous avons fait presque autant d'entrées que la Grande Vadrouille.
2: Ça, c'est pas mal.
3: C'est énorme.
2: Ça.
3: Ouais, ouais, ah ouais. Énorme, énorme, énorme. C'était les années de Gaulle, hein, voilà. C'était l'époque des cinémas de quartier, et il y avait des files et des files sur le trottoir. Donc, moi, j'étais sujet à critique, je me disais, qu'est-ce que je viens faire dans cette galère ? J'étais un peu stressé. J'avais une mission, ne pas décevoir les enfants. Parce que ça, j'ai pas le droit. J'ai pas le droit. Tu peux pas annihiler le mythe de Tintin dans les yeux des enfants, je suis ridicule. Comme juge bon ou mauvais les adultes, je m'en fiche. J'avais l'impression de rendre service. On m'a demandé, tu viens, Jean-Pierre ? Ben oui, pour vous rendre service, vous m'avez choisi, et voilà. Alors, mais la première fois que j'ai rencontré Hergé, j'avais rendez-vous qui avait été un peu réduit. Donc j'avais du temps. Plutôt que de traîner dans Paris, en brave petit gamin que j'étais, je retourne au bureau de la production, dis qu'est-ce que je dois faire, l'après-midi est libre. Écoute Jean-Pierre, Hergé vient d'arriver. Ah, Hergé. Et avec Hergé, on l'a dit, parce qu'il n'était pas annoncé, il allait à Paris pour quelque chose, il avait un peu de temps, il s'est dit, tiens, je vais dire bonjour à la production. Et à Hergé, on dit, mais Jean-Pierre est justement là. Donc on n'a pas, c'est encore le destin, hein, ça c'est marrant. Alors on va vous rencontrer, on va vous présenter l'un à l'autre. Jean-Pierre, Hergé, Hergé, Jean-Pierre, voilà, moi j'étais très impressionné. Et alors j'attendais son verdict, qu'allait-il dire ? Il a posé la main très paternellement sur mon épaule, il a incliné la tête avec un tout rire très, très intime et très sympathique, comme il faisait souvent d'ailleurs. Il n'a pas dit « Vous avez bien choisi, oui, il ressemble ». Il n'a pas dit « Il conviendra », il a dit « C'est lui ». Là, ça m'a boosté, ça m'a donné courage. Et alors, le lendemain, puisque Hergé était là, directement, Paris Match, etc., on prévoit un reportage avec Hergé, Jean-Pierre Tintin, et on m'habille en Tintin, et pour la première fois, je suis livré, habillé en Tintin, et on me débarque dans une rue à Paris, rue Mouffetard, une rue assez commerciale et populaire. Et tout à coup, et c'est Tintin, 3, 4, 5, 10, 20, 30, 50 personnes autour de moi. Hergé jubilait. Et moi, je me dis, mais qu'est-ce qui m'arrive, ça, alors ? Et on me demande un autographe. Alors, je signe amicalement, Jean-Pierre Talbot. Non, on voulait Tintin.
2: Évidemment.
3: Alors, je regarde Hergé. Mais oui, Jean-Pierre, tu dois. Donc, il m'a autorisé à signer Tintin et invité à le faire. Et depuis, dans les dédicaces, je signe Tintin parce que le public le souhaite. Et je contresigne avec Jean-Pierre Talbot par respect pour Hergé. Et alors là,

0: Mes fans, si tu veux, ils n'ont plus 15 ans. Hein.
1: Oui, évidemment.
0: Et quand je suis en dédicace, ils sont là, ils sont la chair de poule, la larme à l'œil. Oh, Jean-Pierre, Monsieur Tintin, Monsieur Talbot, Tintin, vous m'avez fait rêver.
1: Ouais. Finalement, c'est un destin hors du commun, hein, quand même.
0: Mais quel est celui qui a tourné seulement 2 films, même en premier rôle, il y a 65 ans, qui est encore connu aujourd'hui? Ça n'existe
1: il
0: pas.
1: En a pas.
0: C'est pas grâce à moi, c'est grâce à Hergé. C'est grâce au mythe de Tintin.
1: Alors Jean-Pierre Talbot, qu'est-ce qu'il a fait après? Parce qu'il commence à 17 ans et ça se termine à quel âge, cette aventure-là?
0: Eh bien, ça a duré 1 an, donc 6 mois de préparation.
1: Il y a 2 films quand même. Hein.
0: Six mois de tournage. Et directement après le premier film, alors on fait du son témoin et la post-synchronisation est faite en studio à Paris. Alors là, c'est assez...
1: Tu ne vois pas le jour,
0: c'est du boulot terrible. Tu dois redire tout
1: la
0: le
1: même
0: son...
1: Chose.
0: Quand la syllabe passe sur une barre témoin lumineuse, là il faut vraiment jouer. Hein.
1: Avec l'intonation.
0: Il faut vraiment jouer parce que au besoin, on peut encore reprendre le son témoin.
1: Sauf s'il y a un chien qui aboie et une voiture qui passe.
0: Alors on doit rajouter, alors en plus c'est dans le vide, il n'y a pas de bruit, on rajoute le son, la musique, etc. Mais toi tu es avec tes écouteurs, 3-4 jours comme ça c'était très difficile et moi je voulais absolument être présent le 1er septembre à la rentrée des classes. Et tout le monde a travaillé d'arrache-pied pendant une petite semaine et effectivement j'ai pris le train de nuit pratiquement hein, pour arriver chez moi. Et la rentrée scolaire interne était à 13h. Donc j'ai demandé à être interne parce que j'ai demandé à être interne pour être tranquille, avoir la paix, pouvoir me consacrer à mes études.
1: Tout à fait.
0: Alors j'ai terminé mes études, c'était là en 4e normale, voilà. Hein. C'était la première pète de ma vie. Parce que donc en 4e normale, tous les étudiants étaient logés à Teux, chez les habitants, et les plus jeunes. Mais moi, j'avais demandé de rester
1: à l'internat.
0: Donc, j'avais une chambre et on m'avait mis un deuxième élève avec moi. Cette année-là, nous étions une très bonne année et tout le monde avait réussi, ce qui est extrêmement rare. Et on était tous à attendre la délibée. Hein, on nous annonce la chose, mais il y avait eu des fuites et les habitants de Teux étaient pratiquement au courant que tout le monde avait réussi. Alors, de l'école normale, pour revenir à la gare de Teux, parce que j'allais chez ma petite fiancée, qui habitait à Chénet, donc je prenais le train pour descendre à Chénet, prenais le train à Teux, et parce qu'elle, c'était sa délibée aussi, elle terminait sa réto. Et alors, on arrive chez un, allez, un petit péquet, on arrive chez l'autre, un petit péquet, et ça se bat comme de l'eau, ça m'aime pas fort. Moi j'en ai bu 4, 5, 7, 8, 10, pour sortir de la gare à Chénet, je n'y voyais plus. La première fois que j'ai rencontré mon beau-père, je lui ai dit, mettez-moi au lit, je ne sais plus marcher. Enfin bref, voilà, Tintin n'est pas parfait, mais c'est un accident de parcours.
1: Voilà.
0: Donc après, j'ai terminé mes études, j'ai commencé à enseigner à Remouchamp. Et puis j'ai tourné le deuxième film, Les Oranges Bleues.
1: Et après, une carrière d'enseignant,

0: Une carrière d'enseignant. Ben alors, j'ai enseigné d'abord à Theux, une première et deuxième, j'adorais ça. Hein. Et puis, alors, effectivement, j'ai choisi Theux plutôt que Spa. Hein. Parce que j'avais peur.
1: Public n'est pas le même.
0: J'avais un peu peur de la critique ou ceci, cela. Bon, voilà. Donc, à Theux, ça a été une merveille. Là, on me disait parfois que j'étais un fou parce que le programme de gymnastique, c'était. Parfois, si on a le temps, se lever et alors faire 1, 2, 3, 4 entre les bancs, hein, en écartant les bras. C'était ridicule. Alors moi, je prenais, quand il faisait beau, je prenais carrément un quart d'heure, 20 minutes. On se mettait torse nu quand il faisait trop chaud. Et on partait en petit jogging le long du, dans Remouchamps, là, le long, dans le parc. On me disait, ils sont fous. Enfin, bref. Par la suite, Indre Mouchamp habitait à Indre Mouchamp, un camarade hein, qui était avec moi, habitait à Remouchamp, il enseignait à Spa, moi c'était l'inverse. Et un jour, on dit, on va changer. Hein. Ah ben oui, d'accord, ça va, mais t'es fou. Non, on va changer, c'est bien. Alors à Spa, j'ai eu une première, pendant 7 ans, encore une fois. Et puis j'ai eu une sixième, pendant 7 ans, encore une fois.
1: Sept ans,
0: Ah ben
1: c'est ergique, ergique, on va dire.
0: oui. Et alors, après, j'ai été directeur, c'était École Roi-Baudouin à Spa. Et alors, il y avait d'abord, j'étais en sixième quand c'était l'année qui a précédé la mixité. Donc, on a d'abord mis un homme chez à l'école des filles. Et puis, quand la mixité est arrivée, ben voilà, j'ai eu la mixité à ce moment-là.
1: Super, c'est vraiment une tranche de
0: Oui.
1: vie qui nous a accompagnés depuis que nous sommes enfants, hein, tous
0: Oui.
1: les gens de notre génération. Et c'est aussi la preuve que la vie sourit finalement aux intrépides,
0: Quand on ne la gaspille
1: quand on ne
0: pas,
1: la gaspille pas,
0: oui.
1: bien sûr, bien sûr. Une belle vie, Jean-Pierre.
0: Oh, j'espère qu'elle va encore être longue.
1: Ah ben oui, je la
0: Ben, j'ai
1: souhaite.
0: de la chance, j'ai de la chance. Je ne sais plus jouer tennis. Ben, je pleure. Ben oui, c'est comme ça. Je ne sais plus courir, alors, hein.
1: Moi, j'ai jamais su.
0: Mais je marche tous les jours 1 heure et demie avec mes chiens et mon épouse. 61 ans de mariage que
1: C'est
0: nous
1: bien
0: avons.
1: ça.
0: Oui.
1: Comme dirait Johnny, c'est mourir d'amour enchaîné.
0: Chaîné, oui. C'est bien dit. Mais on habite à Spa, enfin sur les hauteurs de Spa, comme une de teux. Donc, voilà. Donc, ce qui est magnifique, c'est que Hergé, il était déjà. Moi, j'avais déjà 40 ans et lui. 80, hein. Et il me dit, Jean-Pierre, c'est merveilleux, tu n'as jamais démythifié mon personnage.
1: C'est
0: Ça,
1: fantastique.
0: c'est
1: Ah oui,
0: le plus beau compliment
1: ah
0: qu'il
1: oui.
0: m'ait fait,
1: Ah
0: ça.
1: oui, c'est très très
0: Après
1: beau.
0: avoir dit, c'est bien lui.
1: Eh bien, je suis très heureux d'avoir rencontré Jean-Pierre Talbot et Tintin. Alors, dans l'ordre, vous prenez dans l'ordre que vous voulez, hein. Tintin,
0: Jean-Pierre
1: c'est Jean-Pierre.
0: Tintin,
1: Et
0: oui,
1: voilà,
0: d'accord, oui.
1: Jean-Pierre Tintin.
0: En fait, à Spa, je suis Jean-Pierre, hein.
1: Ouais.
0: Parce que tout le monde me connaît, je suis co-créateur du club d'athlétisme, co-créateur des crêtes de Spa, j'ai joué dans le club de tennis, voilà, enseignant, directeur, mais dès que je suis hors de Spa, je ne suis plus Jean-Pierre, je suis Tintin.
1: C'est le problème. Merci beaucoup.
0: Allez,
1: Et
0: chouette.
1: longue vie à Tintin et à Jean-Pierre surtout.
0: Au revoir à tous.

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0: En Brune, c'est le nom de la jeune chanteuse que nous accueillons aujourd'hui. Le morceau que nous avons entendu est Morphée, sorti sur les plateformes en octobre 2020. En Brune nous propose de rêver, de courir dans les champs, de s'évader avec elle. Bonjour En Brune, on est très content de t'accueillir aujourd'hui. Comment tu vas ?
1: Bonjour Gabriel, je suis super contente d'être là aussi. Merci beaucoup pour l'invitation, trop contente.
0: Bah écoute, je t'en prie, on va parler un peu de ton projet, on va un peu parler de ton parcours, de ce que tu as vécu en fait jusqu'à maintenant, comment t'en es arrivé à produire de la musique, à chanter, à les diffuser en fait. On va commencer par voilà, d'où tu viens, quel âge as-tu, qu'est-ce que tu as fait dans la vie, comme des études
1: Moi j'ai 23 ans, je viens de Blanc-Mont, c'est un petit village près de Louvain-la-Neuve. Donc voilà, j'ai grandi là, puis j'ai été à l'école là, j'ai étudié les lettres français-italien à Louvain-la-Neuve et j'ai adoré, parce qu'en fait j'ai toujours adoré les mots, j'ai toujours beaucoup aimé écrire et pour moi la musique ça a souvent, enfin même depuis toute petite, été lié aux mots. Voilà, j'ai été beaucoup bercée par la chanson française grâce à mes parents et donc pour moi c'était un peu une évidence de choisir les lettres, même si j'ai toujours eu cette passion pour la musique. Et mais voilà, au moment de après la réto, je me suis dit que j'allais quand même faire des études et donc j'ai choisi les lettres et j'ai bien fait parce que j'ai beaucoup aimé. Et après donc je suis partie à Bruxelles et donc maintenant je suis vraiment basée à Bruxelles et je suis dans une école de à la base de comédie musicale qui s'appelle l'ICOM. Et moi, je fais le cursus chant là-bas, où j'apprends plein de choses. Et surtout, je découvre Bruxelles. Et c'est un immense vivier artistique, musical. C'est les gens... Enfin, tout est incroyable. Donc voilà. Et là, je fais plein de musique.
0: T'as dit que t'avais quelques influences en fait, de la chanson française à la base. Ouais. Est-ce que tu pourrais nous donner quelques artistes qui auraient particulièrement influencé ton style ?
1: Oui, alors je dirais, quand j'étais petite, mes parents, ils me faisaient beaucoup, beaucoup écouter Linda Lemay. Nous, on ne connaît pas trop, mais c'est un peu la génération, je crois, de nos parents. C'est une artiste québécoise qui est incroyable. Et moi, je pense que c'est vraiment dans mon enfance, elle m'a marquée. Et aujourd'hui, j'aime à penser que c'est vraiment elle qui m'a influencée. Et en fait, elle a des textes hyper, hyper précis sur des tonnes de sujets. Mais vraiment, elle a écrit sur tout ce qui est possible. Et parfois, c'est hyper humoristique. Parfois, c'est hyper triste, hyper profond, hyper deep. Je sais pas, j'ai des souvenirs de chanter des paroles à tue-tête. Et puis, en fait, des années après, de me rendre compte que c'était des paroles, en fait, hyper, hyper deep et hyper tristes. Enfin, voilà. Et donc, elle m'a trop influencée. Et alors, aujourd'hui, des artistes qui vont énormément m'influencer, que j'adore. Par exemple, il y a Zao de Sagazan, que j'adore, parce que j'adore sa plume. Et aussi, j'adore ses prods. Enfin, j'adore tout ce qu'elle construit autour de son projet. Je trouve qu'elle est très, très intelligente. Voilà, je l'adore. Et plein d'autres artistes francophones. Il y a beaucoup de monde en ce moment et c'est trop, trop enrichissant.
0: Et ces artistes francophones, ils ont eu un impact sur ton parcours de musique. Donc, comment tu t'es formé ? Est-ce que tu joues d'un instrument ? Comment tu t'es inscrit à l'ICOM ? Est-ce que c'est parce que des artistes se sont en fait produits là-bas ou ont appris là-bas ?
1: Donc, est-ce que... non, l'ICOM, c'est plus... je cherchais une école après les lettres à Louvain-la-Neuve. Et donc, j'avais essayé plusieurs écoles, conservatoires. Et au final, c'est à l'ICOM que j'ai été prise. Et ça s'est bien mis aussi parce que c'était Bruxelles et que Bruxelles m'attirait depuis vraiment longtemps. Et même si de base, l'ICOM, ce n'était pas spécialement mon premier choix, au final, ça s'est révélé être une des meilleures décisions de ma vie de commencer là-bas aussi parce que j'ai pu déménager à Bruxelles. Et il y a plein de choses qui se sont passées à Bruxelles pour moi.
0: Par rapport à ta formation musicale, tu fais de la musique depuis très longtemps. Est-ce que tu joues d'un instrument ? Est-ce que tu as fait une formation plutôt classique ?
1: Mais depuis petite, j'ai pris des cours de piano et j'ai fait quand même beaucoup d'années de piano. Et c'est un peu dommage, mais aujourd'hui, il ne m'en reste pas grand-chose. Juste que je sais composer mes chansons, trouver les accords, etc., que je sais lire une partition. Mais je ne suis pas du tout une grande pianiste. Donc ça, j'ai fait ça petite plusieurs années. Des cours de chant aussi depuis que je dois avoir 12 ans. Et puis un peu plus tard, des cours de guitare. Et là, la guitare, c'est pareil, je ne suis pas non plus une grande guitariste, mais ça me sert aussi pour m'accompagner, pour les covers, etc. Donc voilà. Puis là, à l'ICOM, on a eu pas mal de cours de technique vocale. Donc ça va plutôt être ça, la formation.
0: Tu as vraiment senti que ton niveau... a grandement évolué avec la formation à l'ICOM, que t'as gravi des paliers.
1: Oui, vraiment, au niveau de technique vocale, on a appris beaucoup, beaucoup de choses. Et là, cette année, c'était plus tourné sur la création et trouver son identité et oui, voilà, créer nos chansons, des nouvelles chansons pour moi, en adéquation avec notre univers et tout ça. Donc ouais, super enrichissant.
0: Tu disais que le texte et l'écriture et en fait la communication est très important pour toi. Ça se ressent aussi dans la musique que t'écris, évidemment. Tu aimes varier les tons, tu aimes varier les thèmes, les sujets. Est-ce que tu as trouvé ta personnalité, ton identité artistique? Est-ce que t'es encore en train de te chercher?
1: J'ai un peu des deux. Donc là, je suis hyper contente de là où j'en suis maintenant parce que j'ai pu trouver des personnes avec qui travailler qui me correspondent hyper fort. Donc les producteurs avec qui je travaille, ils sont vraiment géniaux. Et eux, ils sont vraiment dans le style dont je rêvais, donc c'est-à-dire qu'ils font de la pop électro. Et on peut vraiment aller chercher des choses que j'adore. Donc dans ce sens-là, je dirais que je suis bien lancée sur mes rails et je suis hyper contente de là où j'en suis et de ce que je suis en train de créer en ce moment. Et d'un autre côté, bah, je suis en recherche parce que je pense que c'est bien d'être un peu toujours en recherche et de ne pas rester là où on est. Et oui, moi, j'ai juste envie de pousser les curseurs plus loin, d'aller plus loin dans la créativité, d'aller plus loin dans les choses, d'aller chercher le bizarre, d'aller chercher les émotions étranges qu'on n'arrive pas à décrire. Moi, c'est ça mon rêve. Et après, c'est de pousser les curseurs partout, quoi, au niveau visuel, au niveau scéno, au niveau... Enfin, voilà. Ça, ce serait le rêve. Et donc, ça va prendre du temps et oui, beaucoup de recherche, mais c'est un chemin qui est trop cool aussi.
0: T'aimes aussi alors prévoir ton spectacle, toute la dimension scénographique. Il y a une forme de danse aussi quand tu chantes sur scène. T'es en mouvement, t'es pas statique. Donc tout ça, c'est des choses que tu travailles et que t'aimes travailler.
1: Ouais, j'aime trop. Pour l'instant, oui, c'est encore vraiment le début. Donc par exemple, j'ai pas encore live, light, pardon. J'ai pas encore de personne qui gère les lumières. Et ça, j'ai trop hâte qu'on parte en résidence et qu'on bosse tout ça. Mais le live a quand même vraiment une grande place, même quand je crée les musiques. Par exemple, un guitariste qui joue avec moi, donc, il s'appelle Adam. Et maintenant, je sais que quand j'écris les chansons, quand je vais en studio pour faire la prod pour les chansons, mais je vais toujours penser à où est-ce que Adam va se mettre. Ah, je vais envoyer la maquette à Adam pour qu'il mette les guitares dessus. Ah, parce qu'en fait, pour le live, il faudrait qu'il se passe ci, ça. Ouais, donc, je pense quand même beaucoup, beaucoup au live, même en créant les chansons. Et aussi parce qu'aujourd'hui, c'est dans le live qu'il y a plus d'argent, beaucoup, beaucoup plus que dans la vente digitale où là, il n'y a rien du tout. Alors qu'avant, c'était l'inverse. Donc maintenant, c'est trop important de penser live. Ou alors aussi, si je fais mon EP, ben en fait, je vais me dire, OK, dans les chansons que j'ai, il m'en faut, j'aimerais bien en avoir au moins deux où les gens vont pouvoir sauter, bouger et tout, ou penser à comment est-ce que je vais pouvoir interagir avec le public. Ça, oui. Et alors, pour les mouvements, ça, je suis hyper contente. C'est quelque chose, j'ai eu un peu un espèce de déclic, on va dire, il y a plus ou moins un an, parce que j'avais fait un accompagnement de coaching scénique. Et j'ai une sorte de déclic de me dire, mais en fait, je peux faire ça. Moi, j'ai toujours adoré danser. Et en fait, je peux explorer ça et je peux mettre ça dans mes chansons, sur scène, et j'adore. Et là, pareil, j'ai hâte d'aller encore plus loin. Et de scène en scène, je prends confiance, on va dire, et j'ose de plus en plus. Et puis les gens me le rendent, et donc ça fait trop plaisir.
0: Une question que je voulais te poser, juste avant qu'on enchaîne après sur un deuxième morceau, c'est d'où vient le nom Embrune?
1: Alors, c'est une bonne question. Donc, en fait, le nom Embrune, il vient du mot « embrun ». Donc c'est le mot que j'ai féminisé, j'ai mis un E au bout et ça a donné Embrune. Et en fait, on était dans les rues de Bordeaux en vacances avec ma famille et on a vu une citation sur un mur qui disait « Parce que même les embruns s'essayent aux abysses ». Et on a trouvé ça trop beau et on s'est dit « Tiens, mais le mot embrun, tout le monde le connaît, un embrun, ok, mais on ne sait pas vraiment ce que ça veut dire ». Et donc j'avais été voir la définition, même la définition Google, elle était trop belle, c'était quelque chose du genre gouttelette d'eau de mer qui s'évapore, des vagues vers les cieux, quelque chose comme ça. Et j'étais là en mode, oh waouh! Et la citation, elle m'a trop parlé aussi, parce que je dirais que je suis quelqu'un de plutôt solaire, plutôt positive, etc. Mais j'aime trop cette idée de pouvoir aller chercher des choses vraiment plus deep, parce que comme je suis très sensible aussi, d'aller chercher des choses plus deep et de pouvoir les faire remonter comme ça, et qu'on peut être les deux. Et donc l'embrun, il catalysait bien ça. Et donc j'ai juste mis un E au bout.
0: Donc un nom déjà avec une connotation poétique forte, quelque chose d'un peu insaisissable, mais qui est très large, qui touche à la fois, comme tu disais, en fait, au solaire, à l'extérieur, mais alors à la profondeur.
1: Exactement.
0: Et que tu as féminisé et qui transparaît en fait ta personnalité. Je te propose qu'on enchaîne alors sur un deuxième morceau. Le morceau qu'on va écouter maintenant s'appelle « Encore ». Ce single sorti en décembre 2022 est le troisième qu'Ambrune publié sur les plateformes et c'est une collaboration avec le rappeur bruxellois Vagabond.

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0: une collaboration avec Vagabond. Mm-hmm. Comment ce projet est né? Comment est-ce que tu l'as rencontré? Comment ça s'est décidé?
1: En fait, de manière super spontanée, j'étais à l'ACADT, tout simplement. C'est, je sais pas si tu connais, c'est un stage, c'est, enfin, en fait, des stages pendant l'été. Donc, ça veut dire que c'est l'Académie d'été. Et en gros, il y a plein de stages tout le mois de juillet. Ça se passe à Libramont et Neuchâtel. Et ouais, il y a plein de stages d'art, de musique, de toutes sortes. Et moi, je faisais un stage de production musicale. Lui, il faisait rap. Je pense qu'un des soirs, on s'est retrouvés un peu à jammer, montrer des textes, etc. Et moi, j'avais juste mon refrain avec la prod ici de Encore. J'avais juste ça et juste je l'ai posé sur la prod. Puis lui, hyper spontanément, il a continué avec un texte qu'il avait et il a mis ça sur la prod. Puis après, on s'est regardé, on était en mode, eh, c'est cool. Et en fait, du coup, on a même enregistré au stage même. Donc moi, après mes cours... on allait avec Raphaël de la Centrale Son, je sais plus s'il travaille encore à la Centrale Son, mais un ingé son qui était là à la KDT, ben on a enregistré ça le soir et puis après ben voilà, on s'est dit qu'on allait le sortir. Donc c'était en fait hyper spontané comme collaboration.
0: Très spontané, très, c'est né en fait de ce feeling que vous avez eu.
1: Ouais, vraiment, à minuit freestyle et puis voilà, c'est, et puis on a enregistré sur la semaine et puis c'était bon quoi.
0: Et est-ce qu'à l'avenir tu as l'intention de multiplier les collaborations avec lui peut-être, mais aussi avec d'autres artistes? Est-ce que t'aimes le fait de travailler ensemble?
1: Mais moi j'aimerais beaucoup travailler avec d'autres artistes et faire des collaborations, et en même temps c'est un truc qui me fait super peur parce que je me rends compte que je suis très control freak dans ma musique et dans ce que je fais vraiment à tout point de vue, et je me dis déjà, je ne sais pas comment est-ce que je ferais pour que tout se mette bien, qu'on soit sur la même longueur d'onde, etc. Mais enfin, il y a plein d'artistes où je me dis, waouh, ce serait tellement cool de faire des sons ensemble. Donc ça, j'aimerais trop, mais il faudra juste... faudra que ça se fasse et que ça se mette bien pour moi, mais ce serait trop cool, ouais.
0: Donc là, dans l'immédiat, pour les projets qui sont à venir, c'est pas encore le cas?
1: Là, c'est pas spécialement dans mes horizons pour l'instant.
0: Qu'est-ce qui est prévu pour le moment? Des singles ou un album?
1: Donc là, il y a un EP qui est en préparation qui, normalement, si tout se passe bien, sortira fin 2026. Mmh. Et il y a encore deux singles qui vont annoncer l'EP qui vont sortir, dont normalement un pendant l'été. Voilà, si tout se passe bien.
0: Qu'est-ce que tu peux nous dire du style musical de cet EP? Est-ce que c'est dans la même veine que ton dernier son, Bonbon Amer, ou est-ce que tu reviens en fait à un style comme avant, peut-être avec du piano, de la guitare, etc.?
1: Ça s'inscrit vraiment comme Bonbon Amer. Donc moi, ce que j'aime trop, c'est vraiment justement le mélange de l'électro et de l'acoustique. Mmh. Donc c'est ça, comme je disais, avec Adam qui fait de la guitare, mais aussi mon autre musicien Antoine qui est pianiste et qui joue plein d'instruments. Moi, j'aime trop cette idée qui est de l'acoustique et de l'électro ensemble. Et Bonbon Amer, c'est une chanson qui va faire partie de l'EP. Donc ce sera dans ce style-là, mais en même temps, il y a d'autres styles. Il y a des chansons qui seront beaucoup plus électro. Il y a des chansons, même une qui tend un peu plus même vers la pop-rock. Normalement, tout devra bien se mettre ensemble, j'espère. Mais voilà, j'ai pas trop à ce stade envie de me mettre des barrières. J'ai envie d'explorer aussi différents styles et je pense que ça va quand même faire unité ensemble.
0: Et dans ta production, à la fois dans les morceaux que tu as déjà fait, mais peut-être aussi dans ce qui va venir, quel est ton morceau préféré, celui que tu aimes le plus performer, celui que tu aimes le plus chanter ou écouter?
1: Donc aussi dans ceux qui vont venir. Parce que là, j'ai fait beaucoup de scènes où justement je chante mes chansons de mon premier EP, mais donc des chansons qui ne sont pas encore sorties, mais je les ai déjà beaucoup chantées. Alors celle que je préfère, ah, c'est trop dur. Je crois que j'aime... Il y en a une qui s'appelle 17 ans. C'est là, je crois que je l'aime beaucoup parce que les gens retiennent assez bien le refrain. Et c'est toute une histoire que j'ai créée sur un couple que j'avais vu dans le tram. Hyper mignon, où ils étaient très jeunes et où, je sais pas, il y avait quelque chose de très fort qui m'a touchée. Et puis j'ai écrit cette chanson. Et ouais, j'ai l'impression qu'il y a un truc qui se passe avec le public. Puis les gens, ils reprennent assez vite les paroles. Donc... puis c'est vraiment comme une histoire que je raconte, donc celle-là, je l'aime trop, ouais.
0: Donc ce morceau 17 ans, qui n'est pas encore sorti, mais qui sera dans ton EP, qui sortira en fin 2026.
1: C'est ça, exactement.
0: Magnifique. Aux personnes qui voudraient commencer un projet artistique, mais qui ne savent pas comment mettre en place, qui ont peur de se lancer, toi qui as passé le pas, quel conseil est-ce que tu donnerais?
1: Je dirais de vraiment s'écouter et d'écouter hyper fort sa petite voix intérieure. Moi, j'ai mis quand même du temps avant de trouver les producteurs avec qui je travaille maintenant, donc les personnes qui font les instrumentales de mes chansons. Il y a eu des fois où je me sentais pas tant à ma place avant, ou avec des gens très cool, mais où nos univers matchaient pas spécialement, et je sentais cette petite voix qui disait ah mais c'est pas exactement ça que je... ah mais eh ben il faut écouter cette petite voix absolument, et voilà, s'entourer de personnes avec qui on parle la même langue, parce que quand on parle la même langue, alors tout est plus facile. Alors il y a un peu des relations de confiance qui peuvent se mettre, et de ah ben je vais écouter les conseils de cette personne parce que je sais que j'aime ce qu'elle fait. Donc en fait, enfin voilà, il y a, moi je pense que c'est trop important de parler la même langue avec les gens avec qui on fait de la musique, et donc de s'écouter et de se laisser rêver très grand, parce qu'il y a que comme ça que ça marche, et qu'en fait c'est du kiff à la fin de la journée, ça doit être du kiff.
0: Rêver très grand, pour toi, c'est ça, la musique, c'est l'expression du grand rêve, en fait.
1: Exactement, moi, c'est mon rêve depuis toujours, et d'autant plus maintenant où j'essaye de mettre les choses en place, même si ça prend du temps et que c'est lent et tout ça. Mmh. Ouais, pour moi, il faut... Parce que pour moi, c'est... J'ai juste envie de donner aux gens, j'ai juste envie qu'ils puissent s'évader, même juste deux secondes en écoutant la musique, ou qu'ils puissent explorer des émotions un peu étranges, ou... Moi, c'est ça mon rêve, et j'ai envie de partager ça avec les gens. Et s'il y a des gens qui écoutent et qui ont ce rêve ou cette petite flamme qui brûle, il faut absolument la suivre.
0: Merci beaucoup, Ambrune, pour ce beau message que tu nous laisses, pour tout ce que tu nous as partagé.
1: Merci à toi, c'était trop chouette.
0: Je propose qu'on se quitte voilà, maintenant sur la chanson « Bonbon amer », qui est le dernier single en date, sorti en octobre 2025. Ce morceau, c'est dans un style hybride entre chanson française et musique électronique, et il entraîne l'auditeur dans la douceur teintée d'amertume de cette chanson d'amour. J'ai bien...

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4: Allez, ben, bonjour à vos autres tortons et sorceaux, nous nous retrouvons pour une nouvelle tranche du wallon. Hein. Alors, nos estants, d'un Lidjou, d'un Coupe du Monde, d'un trois pays cette année-ci. L'Amérique, le Mexique et le Canada. Pour causer de football et non seulement d'un Coupe du Monde, ça va. J'ai le bonheur d'avoir à vous mis, ici en studio, mes sorceaux Eric Adam. Il se va présenter. Bien sûr, mais Jeff doit dire que ça fait des années qu'il je le connaît, pour l'avoir croisé, vécu, vécu, su ou bien autour d'un terrain de football. Eh bien, nous allons causer tout ça et Sean. Bienvenue donc, ce sont Eric.
5: Allez, à vos plaisirs.
4: Eh bien, donc, vous avez aussi joué de football vous-même?
5: Oui, Jack Messi a délé jaune à Wallonia.
4: Ah, c'est bien sûr Namur, ça,
5: oui. Oui, hein, oui. Oui,
4: c'est le deuxième ou le premier club de Namur. Ben, il y a des années qu'il est le premier, il y a des années qu'il est le deuxième.
5: Mais j'ai commencé à me mettre sur le tour parce que mes papas est soudeur en Allemagne et donc on a Bramin Bougi. Et donc, quand on est revenu pour de bon en Belgique, je m'ai affilié à Wallonia-Namur parce que j'avais un sauçon qui est le et voilà.
4: Ben, mais j'ai connu à Wallonia-Namur Michel Delire, hein, qui a été joueur international et qui a été professeur de gymnastique à Florès.
5: Oui, ben Michel, je l'ai eu comme entraîneur et des années plus tard, ben c'est lui qui lui a succédé comme entraîneur à Wallonia.
4: À Wallonia. Et donc, vous avez une carrière d'entraîneur et tôt.
5: Oui, mais Jack Messi, là, Jack Messi, on le met peu vite. Hein. Jack Messi à Grand-Lay, juste joué à Grand-Lay. Et puis, ils ont tapé l'entraîneur à Luche et ils m'ont dit, comme je se font que depuis, ça ne va dire rien d'achever la saison comme entraîneur. Et j'ai dit, pourquoi non?
4: Oui, c'est ça.
5: Et puis, finalement, à la fin de saison, ils m'ont dit, ah ben, on a causé à vous les joueurs, ils sont bédos. J'ai dit que tu fais bien ça. Ça ne te dit rien de reprendre l'année qui vient. Et voilà comment ça a commencé.
4: Et c'est ce que mon les grands. C'est une stuffnette des équipes d'Ijon.
5: Non, non, non, ça se déjà chez les hommes. Hein. Donc, à 30 ans, je suis devenu joueur-entraîneur. Trois ans à Grand-Lay. Après 7 ans comme joueur.
4: 7 ans comme joueur. Et on causerait après d'un homme qui a été arbitre de football et qui arrive dans tout ce club-là.
5: Oui, mais ça serait pour après. J'ai des choses à dire.
4: Ah, c'est le vrai. Eh bien, nous causerons. Nous faisons. Ah, donc, il y a eu Grand-Lay et.
5: Après, après Grand-Lay, j'ai revenu d'un club à Wallonia-Namur, hein, comme entraîneur. Et puis, j'ai été à Djiblo, 4 ans. Mm-hmm. Et puis, j'ai revenu à Wallonia, qui est à ce moment-là devenu Wallonia-Saint-Servé.
4: Ah, ça.
5: Et j'ai demeuré 3 ans. Et puis après, Wallonia-Saint-Servé a été absorbé par l'UR Namur. Et j'ai demeuré à l'UR Namur, 10 ans à l'école des Jeunes.
4: Allez, c'est là que je vous ai rencontré à l'école des Jeunes. Ah, ça. Ben donc, ça fait des ans et des ans. Tandis, pour le football.
5: Oui, c'était au mi-temps des années 80, Jacques Messier, comme entraîneur.
4: Oui, oui. Et vous avez un autre Mesti, bien sûr.
5: Ah, au niveau des Mesti, ça va durer longtemps.
4: Hein. Je vais vous dire tout de suite. Hein. Oui. Tes affaires.
5: Ben, d'abord, j'ai six soudards. Hein, puisque mes papas, c'est ce fond flamand, qui est au commando à Mouche-les-Dames, et qui a connu maman, qui est de Namur.
4: Ah, voilà.
5: Et donc, j'ai retourné mettre sur cette race, j'ai aussi au commando à Flawin. D'abord à Almer, à Lombardzeit, j'ai les parachutistes, et puis j'ai revenu ici à Flawin. Et puis après, ce sonnait au J pour le football, et donc j'ai aussi au chemin de fier.
4: Ah, voilà, oui.
5: Mais ce souvenir, plus au J, non peu. Donc, le président m'a dit, pourquoi est-ce que tu ne veux rien travailler à la banque à vos noms? Et donc, à ce moment-là, j'ai moussé à la banque, au Crédit Communal à l'époque.
4: Oh, oui, oh, c'était là.
5: Naturellement, on aurait vraiment un peu au J qu'au chemin de fier.
4: Pour les entraînements, tout ce qu'il faut.
5: Oui,
4: tout,
5: et puis mes directeurs, à ce type pensionné, et réorganisation Crédit Communal d'Exia, et je m'ai retrouvé à Bruxelles, mais je me plaisais. Et puis on joue en intermède, j'ai rencontré mon ancien chef du chemin de fier, j'ai dit, je me plaisais, mais regardez nos outils, hein, qui me dit. Bah, je suis trop vieux, hein, c'est-à-dire. Non, on a dans le gîte, apparaît à même, et Et donc, j'ai remoussé au chemin de fer au deuxième coup.
4: Oui.
5: Et puis, après 5-6 ans, déjà en Côte-Fée, après les élections, il y a un homme qui me dit, voilà, je sors le nouvel échevin des sports. On m'a dit que vous êtes entraîneur de football, ancien arbitre de basket, organisateur de jogging. J'ai donc dit, dans ce qui est votre profil. Et c'est Maxime Prévost, qui est le jeune échevin des sports.
4: Mais c'est à la ville de Namur d'abord.
5: Et c'est à la ville de Namur. Et j'ai achevé une carrière pendant 9 ans à la ville de Namur, oui. Au sport.
4: Oui. Tandis dans les sports.
5: Tandis dans les sports. Je suis professionnel du sport en fin de carrière.
4: Oui, ça vient de quoi. Mais nous reviendrons sur le club d'Imeux. Hein. Mais si vous avez, on m'y a dit, sur toutes ces années-là, comment est-ce que vous avez veillé quand j'ai le football dans mon azote?
5: Ben, mais je n'ai jamais couru après l'estuel. J'attendais, eu la chance de faire des rencontres humaines. Et c'est toujours ça qui m'a motivé, naturellement, la passion du football, mais aussi les gens. J'attendais, c'était un mètre fidèle, mais j'ai demeuré Dijon à Ologna, Dijon à Grand-Lé, Dijon à l'Ernameur, et à ce, ça fait 15 ans que j'y sors mieux.
4: Oui,
5: et c'est ça qui me plaît. Je voyais ce bain d'un pia à vous des gens que Dieu veut voltir.
4: Ah, ben c'est ce qu'il y a de mieux. Et c'est la valeur du football dans les petits caillons de nos pays, hein? Hein, nos provinces, c'est le vrai. Hein?
5: C'est ce qui me motive. Mais c'est le vrai, les gens.
4: Et on reste content et on y fait des chansons comme il y a hein?
5: Oui, c'est les rencontres humaines, comme on dit. Moi, c'est ça qui me motive.
4: C'est vrai ce qui compte. C'est foire, ben. Adon, ben, je reconnais des rien à faire. Pas causer de vous, avant de causer, bien sûr, dans le club de football d'Imeux, on ne pouvait pas passer yout.
5: À nos deux, on ne pouvait sûrement pas passer yout.
4: Non. Donc, ben, vous avez Steve, un traîneur, mais qu'est-ce qui ça demande comme, tu me vas dire en français, qualité pour y être un traîneur?
5: Je pense que le premier chose à avoir, c'est d'y être, on met en âme des, je vais en dire des chefs, mais de leaders. Hein, ça, je ne sais pas pourquoi, mais je pense que j'ai ça à aimer. Je n'ai pas de mérite à Zawé. Mais même quand j'ai ce joueur en jaune, j'ai ce rat des mains capitaine et je ne sais pas pourquoi. Après, on m'a demandé d'être entraîneur. Voilà, à mon avis, c'est ça. Et puis après, ben, il faut je vais dire quelque part, y est malin en sec pour faire plaisir au maximum de gens. Il faut les amuser. À notre niveau, au football, ils doivent être venus à l'entraînement comme si c'était un fond de corvée. Et donc, voilà, il faut mettre l'ouvrier entre les parcours et surtout amener du plaisir aux joueurs.
4: J'ai connu un foire bon entraîneur, mais il joue lui-même. Hein? C'est notre professeur de gym à Floref, on joue qui jaloux falouche. Il dit jogging est aujourd'hui. Aujourd'hui, il fait frais à l'œuf. Il se mousseuve comme les jaunes et il laisse le premier à passer devant. Hein.
5: Oui,
4: et ça, c'est Steve, on est entraîneur. Voilà, c'est Steve Michel Delire, Dirvin et Gilly Rimbaud-Vouer parce que c'est un homme qui m'a branlé marqué. Parce qu'il est Steve, un homme plaisant et un homme qui est Steve foire près des dieux.
5: On est bien d'accord.
4: Ouais. Bon, on premier touch, avons un petit bouquet de musique.

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0: Ben, comme nous l'avons déjà dit, on ne pouvait pas se yutes qui vous avez aussi des ans au long dans le club de football d'Imeu. Allez, déjà, une petite passe qui à vous raconter, mais ben, vous savez bien que le premier voisin du stein là, disant qu'on mette toutes les mots jaunes qu'il y a autour dans le terrain de football à cette heure, mais le premier voisin, ben, c'est ce mi-pas, qu'est-ce que c'est ainsi au mi-temps dans le village, et qu'à feu, les pâteurs, hein, accostés dans le terrain de football. Et les gens se foutent d'une aux autres en disant ben, les primaires à supporter le club du football d'Imeu. C'est le match de Flamin. Hein? On savait même ben, ça se fait ainsi au village et on est rieux. Hein? Bon, ça c'est une autre affaire. Mais Meu, nous allons causer dans le club de Meu parce que c'est tout le même un club yut des rares. Pour on, dans notre province d'Inamor.
1: C'est vrai. Mais je connais bien Meu, parce que j'ai demeuré 10 ans à Grand-Lay dans les années 80 jusqu'au mi-temps des années 90. Ça se tourne mettre le derby de la mort. Et donc, ça aussi, souvent serré les matchs entre Grand-Lay et Meu. Et puis, je m'ai retrouvé à Meu tout à fait par hasard. Il y avait un entraîneur Castelfla, c'est Michel Moléon. Aïe. Et il avait Dandji donc au moins pour l'aider. Et il m'a proposé des veneux. Et voilà, je suis arrivé comme ça sur la pointe des pieds pour faire plaisir à mon camarade.
0: Donc vous êtes numéro 2, qu'on peut dire.
1: Juste numéro 2 avec la mission de préparer physiquement les joueurs.
0: Ah oui, c'est ça. Ah donc, j'y reviens sur le club de football d'Imeu, parce qu'il dispute des ans et des rasants à cette heure. Ils sont dit foire haut. D'un, hein, Aster D1 ACFF, enfin FFA qu'il faut dire Aster.
1: FFA, Aster, oui.
0: Oui, ben, ça quand on dit que je ne sais plus d'où ce qu'on est, mais c'est rien ça. Mais donc ça veut dire, si on prend comme dans le temps, c'est le 3e national d'abord. Hein?
1: C'est d'abord ça. Ce qu'il faut en revire, c'est que c'est le premier club de football de la province, aussi bien pour les grands qu'au niveau de la formation des jeunes.
0: Ah, voilà. Et donc c'est là ce que je voulais vous causer. D'abord, causons miettes. Del cycle de John, avant de causer des grands, mais il n'y a tout de lieu en bon cycle de John à Meu.
1: Oui, ben, c'est son objectif de club, c'est de faire progresser les John en espérant qu'ils arriveraient un jour en équipe première.
0: Ah, ça. Et, il y a combien d'équipes ainsi, mon les John à Meu?
1: Il y a 23 équipes de John. D'ailleurs, ça rien de fait de peu parce que bon, là, vous, les entraînements et les matchs le week-end, ben, tous les jours. Non, il y en a assez. Il y en a assez. Il y a deux, trois grands terrains et deux petits pour les top petits.
0: Ah, et ça, donc, bah, c'est déjà un simo. C'est un bon village comme les villages d'Imeu.
1: C'est vrai. Mais voilà, on est vraiment arrivé à saturation et on s'est rien à aller plus long.
0: Oui. Mais donc, c'est ce flip premier. Idée, c'est qu'on club pouillesse, on foire haut, hein, au judo d'aujourd'hui, mais il faut pas un village comme Meu, ah ouais, on bon cycle des gens, quoi. Hein.
1: Oui.
0: Hein. Il y a encore une autre affaire, c'est que si Meu est en D1 ACFF, comme mon Dieu, FFA, Aster, ben, c'est qu'il y a une autre équipe qui n'a juste pas de zoo, puisqu'il y a une primaire provinciale.
1: Aussi. Mais l'équipe qui est la plus importante à Meu, je dirais, c'est l'équipe des Boutarins.
0: Ah,
1: et c'est ça qui fait
0: affaire.
1: Et c'est ça qui fait le foie des Meu, c'est que c'est des gens qui boutent nous pour le club, mais qui boutent nous à vous le chasse aussi, n'est qu'à vous le bré.
0: Oui.
1: Donc, je veux dire, quelque part, hein, bouter, c'est bien, mais il faut le faire intelligemment. Et ça, à Meu, dispute des années et des raisons, c'est un tout distique comme ça.
0: Oui. C'est ainsi que les gens causent nous de Meu, comme dans une grande famille.
1: C'est exactement ça. C'est oui. Exactement ça. Ce sont bien des saussons qui sont là et ils ont plaisir à se réveiller et à boire un verre et chaune et à recoser et à se remettre en question. Et tout ça fait que, depuis des années et des années, c'est ton club qui rôde dans ton noir.
0: Oui, ça. Bon, ben, vous le savez bien, juste il y a arbitre pour ce club-là. Nous ne causerons pas d'arbitre aujourd'hui, hein, parce que... Ah. Hein,
1: sauf comme on veut.
0: Jen Natcha raconté sur la tête du RCF. Bon, bon, mais je vous redire simplement, on cause donc le pincé, donc le défamil, mais cette dispute tordée.
1: C'est dispute tordée.
0: C'est ainsi.
1: C'est ainsi.
0: Bien sûr, il faut des cours pour avoir une bonne équipe hein, au 3e national, pour dire ainsi. Hein. Il faut des cours, bien sûr, mais est-ce que c'est le premier caillon del club des Meux.
1: Surmanin,
0: Ah.
1: surmanin. Parce que, mais je connais quand même le football, d'abord, au demi siècle. Et quand j'ai vu ce qu'on donne à Meux, c'est n'est pour ça que les gens viennent à Meux. C'est pour le projet. Pour on y vit bien à Meux. On y vit bien. Il n'y a pas de pression. On gagne, on pied. Mais il faut t'en donner à fond. Et c'est ça qui est important. Et ce qu'on vous a promis à Meux, vaut l'arrêt. Ça, je peux vous le dire, c'est ainsi. On va en dispenser l'euro qu'on en a, mais ce qu'on vous promet, on vous le dorait.
0: Et il faut dire ce qui est, c'est qu'on a connu des clubs foire haut dans la province du Namur, du cause du Namur, du cause du Siné, du cause du Dinan, du cause de Bramenzot. Ils essaient une foire haut, mais tant donc on les retrouve en deuxième provinciale, et puis ben, hein, sans
1: Oh,
0: co, hein.
1: des exemples comme ça,
0: Oui.
1: on a des dizaines.
0: Oui, donc, s'il y en a les cours qui font les gagnants, donc,
1: Non,
0: hein, bon.
1: non.
0: Mais donc, d'où vient à votre idée qu'ils ont le foise d'IS, ben, quatrième cette année-ci,
1: Quatrième, oui. Après trois clubs professionnels.
0: hein, oui, à vous trouver club professionnel.
1: Devant nos autres, oui.
0: Oui, ça, ben, comme quoi. D'où vient qu'on s'est si foire à me.
1: D'abord, les joueurs. Et ça, c'est mon Missosson Fernand Delchamp, qui a tout dit malin comme mon vicinge. Il va tout découvrir, les joueurs, personne n'y vaut, mais avoir une mentalité extraordinaire. Des gens qui sont là parce qu'ils ont envie d'y être à Meux, et non parce qu'ils ont des qualités. Il dit, quand on vient au football, nous autres, les bouts de porin, on doit venir pour nous plier, et non pour régler des problèmes d'état d'âme, des joueurs et tout ça. Donc, il faut des joueurs. À vous des mentalités qui correspondent au club des Meux. Et ça, c'est le plus important. Et après, si Dieu nous met au football, ben, ça le chéri, c'est le gâteau, mais bon.
0: Et ils auront peut-être les chances d'aller plus haut si ça va bien.
1: Non, ça, c'est fini.
0: C'est
1: On
0: fini.
1: n'irait jamais plus
0: Non,
1: haut.
0: non, mais d'une cause n'est dans club, je cause d'être joué. Hein, un bon joueur qu'on a stickwear et qui fait deux belles saisons à Meux, ben, il peut avoir la chance d'aller plus haut.
1: Oui, ça a déjà arrivé d'ailleurs, mais ils sont rats de main revenus. Parce qu'à partir du moment où ils arrivent au pot, ben, cette ambiance des Meux, ce bien-vivre à Meux, il n'y a qu'à Meux que ça existe. Et n'est au pot. On peut se dire que l'IAP est vert au pot, mais
0: Oui, ça
1: c'est
0: c'est
1: dans la
0: vrai,
1: vie.
0: ça. Non, mais pour tout le monde, ça va ça. Hein.
1: C'est vrai.
0: Même les gâtes dans le Pachy, hein, il vous fallait monier l'hebdo d'accoster, mais il faut bien qu'ils reviennent.
1: Oui.
0: Ah donc, ben, en deuxième tour, tu as un petit bouquet de musique.

0: comme nous estons dans le Samoen de la Coupe du Monde, on va tout de même causer une miette de la Coupe du Monde. Donc, hein, ben, faut, ben, nous estons une miette pour ça et ça, VC. Donc, Astur, Eric, qu'est-ce que pense d'une Coupe du Monde comme cette année-ci?
1: Mais je vais me concentrer uniquement sur le sport. Parce que tout ce qu'il y a autour, à vous, les États-Unis, le Mexique, l'Iran, Haïti et tout ça, je ne vous donne pas de causer. Mais c'est le jeu, c'est le football qui m'intéresse.
0: Oui, c'est vrai, parce qu'on s'écoute. Et on s'écoute des prix des places, et on s'écoute des dieux tirlibibi, vous savez bien, hein, les Français, c'est des magouilles. Hein, pour ça, ouais, la Coupe du Monde, hein, on lâche les gros billets et tout ce qu'on veut, c'est le vrai. Mais les gens ratent un nœud, donc il y a football.
1: Il n'y a que ça qui compte.
0: Il n'y a que ça qui compte. Et qu'est-ce que ça au miette de ce qui va passer d'abord à la Coupe du Monde pour les Belges, puisque les Belges vont à cette heure.
1: Ah, mais je suis supporter à 100% des Belges. Mon papa qui est flamand, mon mère qui est wallonne, je suis belge à 2-5%.
0: Hein. On avons un toit.
1: Donc, mais voilà, je suis en mettre rassuré. On va faire deux matchs comme il faut, en marquant des goals, en prenant un pont. Et donc, je me dis que on pourrait faire une bonne surprise. Maintenant, j'ai été à lire les Français de jouer. C'est quand même très, très fort aussi. Hein. Et oui. Ils ont d'abord deux équipes de valeur égale à mettre sur le terrain. Mais je pense qu'on peut y avoir une bonne surprise. Et je n'en veux bien aller au moins jusqu'en quart de finale.
0: Oui, ça. Et c'est vrai qu'on le veut bien. Hein. Il y a vraiment un mec qui a mot causé dès la Coupe du Monde, hein, on va dire, à l'Amérique. Et dès qu'il est belge, jouent au football, on revit tout ça et c'est le football qui compte.
1: Ouais. Ben, c'est vrai qu'on cause de l'Amérique, mais cause déjà ainsi quand on assit au Qatar et 4 ans de devant qu'on assit en Russie.
0: Russie
1: hein, donc,
0: oui, pour c'est ce les mêmes affaires.
1: Pour moi, c'est les mêmes affaires. C'est dans le business et c'est dans le football.
0: Et c'est vrai que lorsqu'on en venant de causer de meux, eh ben, voilà, comment est-ce qu'on sent et qu'on vit que le football a meux et comment est-ce qu'on veut et que ça se passe, eh ben, à la FIFA et avec vous toutes les affaires. Mais on a un peu causé de ça. Donc nous restons au même binoche, d'avoir ça quand bon joueur, hein, qui nous sont fous dans l'eau, dans notre équipe nationale. Qui joueur vous veillez voltille au football en Belgique.
1: Mais c'est le petit Doko sur le flanc. Hein. Bon, je suis entendu supporter des puvis comme Thomas Meunier, et Courtois, et De Bruyne et Lukaku et tout ça. Mais dans les jeunes, on va en être causé, c'est le petit Jérémy Doko. Hein. Je le connaissais déjà qu'il n'avait que 15 ans. Je l'avais joué pour le premier coup. Il est en équipe nationale des U16. J'avais ce qu'il veut, les U16, ce truc. Et j'avais dit, mais qu'est-ce que c'est que cette fusée-là? Et voilà, il est John Anderlecht. Et Astur, il est là à Manchester City, en équipe nationale. Et on

0: pour mieux, ça se trouve des peu
1: Aïe.
0: foires du haut du monde. Hein.
1: Et nos veillants qui, des années, on a dit, oh, la génération dorée, c'est fainé, hein, à vous les hasards et à vous tous les autres. Mais nous voyons bien qui, donc c'était un traîneur, il a stické ça contre son jeu fenin qu'il a le friprint, et en nous voyons qu'ils ont joué contre les Tunisies et en Croatie d'une belle manière.
0: Oh, c'est magnifique. Et c'était surtout ce qui m'a impressionné, c'est le collectif. Le collectif avec quelques joueurs qui sont capables de faire le différence tous eux.
1: Ah oui, c'est ça. Et ça serait nos fois.
0: Je pense.
1: Hein, parce qu'il y a de grandes équipes, nous le savons bien. Hein, nous est en un le Brésil, nous est en un le France, nous est en un l'Espagne, etc. Mais nous avons nos chances.
0: Oui, et puis on a quand même deux, trois joueurs qui ont gagné la Coupe d'Europe et qui sont quand des jeunes joueurs. On a une miette d'expérience, on voulait plus vivre. Et des jeunes qui ont foin et qui arrivent nous. Je pense qu'on a une belle petite équipe.
1: Ben, voilà, nous restons au courant de cette émission, mais j'y vais dire qu'à tout le même, on ne sait quoi, mais j'y rouetterai le Coupe du Monde en rouettant les arbitres. Parce qu'il dit trop qu'il c'est ton lémesti, tu l'as fait 21 ans sur les terrains de football, et bon, mais on ne sait pas jouer au football sans un arbitre. Ah donc, on voulait de nouvelles techniques, on ne sait pas où est-ce qu'on va. Mais il y a toujours un homme au mi-temps qui doit y être à la hauteur pour que nos œufs changent. Vous avez bien ballon, ça va ça. Pour que nos œufs changent, eh bien, on bien match.
0: C'est
1: Eh bien,
0: vrai.
1: j'irai courage les arbitres
0: Ouais.
1: cette année-ci et tôt.
0: Et ils n'ont rien au J. Hein.
1: Et
0: Ils
1: non,
0: n'ont rien
1: aujourd'hui.
0: au J. Et moi qui connais le football, quand j'entends causer les commentateurs sportifs, je n'y comprends plus rien sur certaines règles, notamment sur le penalty dans le rectangle qu'il faut. Enfin, voilà. Et je me dis, ils doivent venir interpréter ça en une fraction de seconde. Et ils sont critiqués. Mais en tout cas, je devrais. Non, il y a cet arbitre de football. Hein. C'est
1: Voilà.
0: vraiment trop mal logique.
1: Eh bien, nous avons causé dans le des arbitres, mais on ira un peu long, ça va. Allez, on fait le merci au ce soir,
0: À
1: Eric.
0: vos bras, mettre plaisir.
1: Eh bien, nous retrouverons un autre coup, parce qu'il va si on a le savonnet, il va être tôt, au laissant de Wallon, et si elle s'y colle du Wallon de Namur, on y a des réclames, hein, va plovenu et tôt, ça va les gens. Allez, je coco qui vient.
2: C'était

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1: La Sonuma, la société de numérisation et de valorisation des archives audiovisuelles de la Fédération Wallonie-Bruxelles, qui nous permet, dans le cadre de cette émission, d'aller puiser dans le fonds Catobel, numérisé grâce au soutien de l'Union européenne, dans le cadre du programme Next Generation EU, afin d'en exhumer des archives intéressantes. Et aujourd'hui, seconde émission d'un cycle consacré à l'histoire de l'Église de Belgique, raconté par le grand historien belge Roger Aubert. Poursuivons notre exploration de l'histoire de l'Église en Belgique au travers d'une remarquable archive de la Sonuma intitulée « 150 ans d'Église en Belgique » réalisée par Jean-Paul Guisselins. Produite au début des années 80 pour la radio-télévision catholique belge, cette émission retrace un siècle et demi de relations entre l'Église catholique et la jeune Belgique, racontée par Roger Aubert, l'une des plus grandes figures de l'historiographie religieuse belge du XXe siècle. Né à Ixelles en 1914 et décédé en 2009, Roger Aubert n'était pas seulement un prêtre et un théologien. Historien de renommée internationale, professeur à l'Université catholique de Louvain, membre puis directeur de l'Académie royale de Belgique, Roger Aubert fut l'un des grands artisans du renouvellement de l'histoire religieuse dans notre pays. Ses recherches sur Pie IX, sur l'acte de foi, sur le cardinal Mercier ou encore sur Joseph Cardaigne ont permis de mieux comprendre les débats, les crises et les évolutions qui ont marqué le catholicisme belge. Directeur de la prestigieuse Revue d'histoire ecclésiastique, le chanoine Aubert demeure aujourd'hui encore une référence incontournable pour tous ceux qui s'intéressent à l'histoire religieuse. L'archive que nous allons écouter à présent nous offre ainsi quelque chose de rare, la possibilité d'entendre directement la voix de celui qui a tant fait pour éclairer le passé religieux de la Belgique. 40 ans après cet enregistrement, son analyse conserve toute sa pertinence.
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1: À la fin de l'émission précédente, nous nous trouvions au cœur des journées révolutionnaires de 1830. Dans les rues de Bruxelles, la Belgique venait de naître. Restait pourtant à accomplir l'essentiel, donner des institutions à ce nouvel État et définir la place qui occuperait les grandes forces qui traversaient alors la société. Parmi ces forces, l'Église catholique occupait évidemment une place centrale. Depuis des siècles, elle façonnait la vie religieuse, culturelle et sociale des populations de nos régions. Mais quelle place devait-elle occuper dans la Belgique nouvelle? Fallait-il maintenir des liens étroits entre l'Église et l'État? Garantir une liberté religieuse totale? Accorder à l'enseignement confessionnel un rôle particulier? Ces questions allaient nourrir les débats du Congrès national chargé de rédiger la Constitution belge. Et, fait remarquable, catholiques et libéraux, pourtant porteurs de visions du monde différentes, allaient d'abord s'unir pour défendre un même idéal, celui des libertés. Liberté de conscience, liberté de culte, liberté d'enseignement, liberté d'association. Cette alliance, que les historiens ont appelée l'unionisme, permit l'adoption d'une constitution qui demeure encore aujourd'hui l'une des plus libérales de son temps. Cette convergence n'était pas née de rien. Elle avait été préparée par les réflexions d'intellectuels catholiques qui cherchaient à concilier foi chrétienne et liberté moderne. Parmi eux figure une personnalité aujourd'hui souvent oubliée, mais dont l'influence fut considérable. Félicité de Lamennais. Prêtre français, penseur brillant et controversé, il défendit dans les années 30 l'idée que l'Église devait renoncer à toute nostalgie de l'Ancien Régime et s'appuyer au contraire sur les libertés modernes pour accomplir sa mission. Ses écrits marquèrent profondément une partie du catholicisme belge et contribuèrent à façonner l'esprit dans lequel de nombreux catholiques accueillirent la naissance de l'État belge. Mais cette harmonie ne devait pas durer éternellement. Derrière l'accord sur les libertés apparaissaient déjà des divergences profondes concernant l'école, le rôle du clergé dans la société ou encore l'influence politique du catholicisme. L'histoire des relations entre l'Église et la Belgique indépendante sera dès lors faite de collaborations fécondes, de tensions parfois vives et de compromis souvent originaux. Je vous propose donc à présent de revenir aux premières années de notre indépendance, au moment où catholiques et libéraux tentaient ensemble d'inventer un pays nouveau dans lequel se dessinait déjà la place singulière que l'Église catholique allait occuper dans l'histoire de la Belgique.
3: La révolution de 1830 met fin à l'amalgame hollando-belge. Il faut maintenant organiser le nouvel État. Avant même que le territoire ne soit totalement dégagé, un gouvernement provisoire est formé. Il est composé de libéraux. À leur tête, le très influent De Potter. Mérode y est adjoint comme représentant de l'opinion catholique. L'enthousiasme bat son plein, le patriotisme également. C'est à ce moment que Van Campenhout et Genneval composent la Brabançonne.

0: De Potter souhaite prolonger l'entente entre catholiques et libéraux, mais à certaines conditions. D'abord, que les catholiques fassent preuve des mêmes idées libérales. Ensuite, que l'on proclame une séparation sur le plan politique entre l'Église et l'État.
1: Le gouvernement provisoire est composé d'hommes qui sont à peine catholiques et en tout cas tout à fait partisans de la séparation radicale entre l'Église et l'État, ce que le clergé ne souhaite pas. Et c'est ce qui explique que très vite, l'épiscopat va faire un gros effort pour tâcher d'influencer les élections au Congrès national afin qu'il y ait là le maximum de catholiques. Et effectivement, les élections, à ce point de vue-là, répondent à leurs vœux, mais beaucoup des catholiques qui sont élus sont en fait de tendance plus ou moins menésienne, de tendance assez libérale, et mon Dieu, la séparation de l'Église et de l'État ne leur déplairait pas, et ils sont en tout cas très enthousiastes des libertés sans plus, le grand thème menésien, Dieu et la liberté. Et c'est alors précisément pour essayer de tempérer leur enthousiasme qui paraît excessif pour les libertés, que le groupe de Malines va lancer une brochure intitulée « Considérations sur la liberté religieuse par un unioniste » dans lequel ils acceptent ce régime des libertés, mais en expliquant que malgré tout, ils souhaitent certaines protections, par exemple le maintien des traitements du clergé par l'État, et aussi certaines garanties pour éviter que les anticléricaux ne puissent trop limiter l'influence de l'Église dans la société, notamment dans deux domaines qui leur sont très chers, le domaine de l'enseignement et le domaine des congrégations religieuses.
0: 10 novembre 1830. La séance solennelle d'ouverture de la Constituante a lieu en la salle des anciens États généraux à Bruxelles, baptisée désormais Palais de la Nation. Jean de Bien préside cette réunion comme doyen d'âge. De Gerlache est le vice-président. C'est sur un projet de constitution élaboré par une commission de juristes que doit se prononcer l'Assemblée constituante. En ce qui concerne les cultes, le texte mis au point par la commission est on ne peut plus sobre. Il se contente de garantir la liberté d'opinion ainsi que le libre exercice du culte.
1: Bien, au moment où le Congrès national allait aborder la discussion des articles de la Constitution, dont un certain nombre intéressaient directement l'Église, les autorités ecclésiastiques, c'est-à-dire les évêques, parce qu'à ce moment-là, dans les années 1828-29, on a nommé des évêques, chaque diocèse a son évêque, les évêques estiment qu'il est bon de mettre les points sur les i et d'exprimer, en tant qu'évêque, leurs souhaits. Et c'est à tel point que ils envisagent même d'abord d'envoyer au Congrès national une lettre signée par les différents évêques. Puis, ils se sont dit que parler au nom de l'épiscopat, ça risquait de donner l'impression qu'on voulait ressusciter le système de l'Ancien Régime avec un ordre du clergé. Et on est tombé d'accord que uniquement l'archevêque de Malines, prince de Méhan, écrirait en son nom personnel, comme n'importe quel citoyen belge avait le droit de le faire, au président de l'Assemblée pour lui faire part de ses souhaits. Et c'est ainsi que, le 17 décembre, le président, qui se trouvait à la place où je me trouve actuellement, a lu devant le Congrès national cette lettre de Méhan. Et la réaction dans l'ensemble à cette lettre a été très favorable. Les libéraux et les catholiques, dont beaucoup étaient de tendance menésienne, ont été extrêmement satisfaits de voir que l'épiscopat, parce que personne ne se trompe, hein, c'est Monseigneur de Méhan en tant que citoyen, mais on sait très bien que c'est l'épiscopat qui écrit cette lettre. Parce que l'épiscopat renonce spontanément au système de l'Ancien Régime, de la religion d'État, de l'alliance du trône et de l'autel, hein, et qu'il accepte franchement le régime de la liberté des cultes. Alors, sur les différents souhaits énoncés par de Méhan, il y a évidemment là un certain nombre de réticences, surtout du côté libéral. Pas sur tous. Bâton, les demandes de l'indépendance de l'Église, la grande liberté, liberté totale de nomination des évêques. Bon, sur ce point-là, tout le monde est d'accord. La question de la liberté d'enseignement, là, certains libéraux sont plus réticents. Mais enfin, finalement, moyennant certaines garanties, accord également assez facilement. La question des religieux, de la liberté des ordres religieux, c'est-à-dire la liberté dans le cadre de la liberté d'association, a été dans l'ensemble, enfin également, acceptée avec quand même certaines restrictions pour éviter la constitution de la main morte, hein, d'un trop gros patrimoine des religieux qui faisait peur aux libéraux. Et finalement, la dernière revendication, c'est qu'on continue à payer, que le gouvernement continue à payer au clergé paroissial les traitements, comme ça s'était fait sous le régime du concordat napoléonien, comme ça avait continué à se faire sous le régime hollandais. Eh bien, un certain nombre de libéraux, au fond, ne sont pas opposés pour une raison d'ordre social qui a été énoncée ici même à la tribune par un des membres du Congrès national, libéral, qui a dit, vous savez, un curé, ça remplace 10 gendarmes. Bref, dans l'ensemble, on est donc arrivé à une solution qui ne donnait pas satisfaction à toutes les revendications de l'Église, mais quand même qui donnait satisfaction à la plupart et qui, d'autre part, se situait franchement dans le cadre nouveau de la liberté des cultes. Bon, une solution assez hybride pour les juristes un peu curieuses, pas une solution bien belge à ce point de vue-là, mais qui, dans l'ensemble, donnait grosse satisfaction à l'Église et d'autant plus que l'Église était bien convaincue qu'étant donné sa puissance sociale dans le pays à l'époque, elle pourrait, dans la pratique, récupérer quand même pas mal de choses auxquelles elle renonçait théoriquement.
0: Il fallait doter la Belgique d'une constitution. Il faut encore choisir un souverain. Le 25 mai 1831, 95 députés proposent le prince Léopold de Saxe-Cobourg pour roi des Belges. Celui-ci accepte la couronne. Le 21 juillet à midi, il fait son entrée à Bruxelles et prête serment. Je jure d'observer la Constitution et les lois du peuple belge, de maintenir l'indépendance nationale et l'intégrité du territoire. Le roi parvient à électriser le public. Tous promettent par leurs acclamations d'aider le chef de l'État à maintenir l'indépendance de la Belgique. Situation curieuse que celle de la Belgique en 1831. Mais constatons que le goût de la liberté dont les patriotes belges ont fait preuve fera l'objet des convoitises européennes sous le slogan « La liberté comme en Belgique ».

0: La Constitution belge, votée par le Congrès national en 1831, instaure un régime en forme de compromis, un régime hybride, qui n'est ni celui de la séparation, ni celui de l'union entre l'Église et l'État. Mais la situation est avantageuse pour l'Église et peut se résumer en deux mots, liberté et protection. Liberté dans les nominations des évêques et des curés, liberté pour l'enseignement et les associations catholiques, et protection, puisque les traitements ecclésiastiques restent à charge de l'État. Régime favorable à l'Église, et cependant quelques mois après le vote de la Constitution, les députés choisissent le prince Léopold de Saxe-Cobourg comme roi des Belges. Et comme son prédécesseur, Guillaume Ier, le nouveau souverain est protestant.
1: À première vue, le fait d'avoir de nouveau un roi protestant pourrait paraître assez étonnant. Et quand on se souvient de la consternation avec laquelle avait été accueilli en 1815 le roi Guillaume Ier, protestant, consternation spécialement chez les évêques, on peut être assez étonné que le roi Léopold Ier, au contraire, est accueilli sans aucune réaction. Mais ça s'explique très bien par le changement de régime politique. La Belgique, en 1830-31, est réglée par une constitution libérale qui a instauré une monarchie parlementaire. C'est-à-dire que le roi, pour tout ce qu'il fait, doit être contrôlé par ses ministres et les ministres eux-mêmes doivent être contrôlés par le Parlement. Or, on espère bien, et effectivement, on aura pendant les premières années, avoir au Parlement une majorité catholique. Tandis que Guillaume Ier était pratiquement un despote éclairé. Il y avait bien les états généraux, il y avait bien une constitution, mais en fait, le roi pouvait faire tout ce qu'il voulait. Alors, la situation est donc très différente avec le nouveau roi des Belges, et d'autant plus que, presque immédiatement, il va épouser la fille très pieuse du reste du roi des Français, Louise-Marie, et qu'on a par conséquent la certitude que l'héritier du trône, le second roi, sera catholique. Donc du côté des catholiques et du côté de l'épiscopat, les craintes qu'on avait eues en 1815 ne sont plus du tout justifiées en 1831.
0: Au cours de la première décennie qui suit l'indépendance, l'Église connaît un remarquable essor. Un essor qui s'explique d'abord par les interventions systématiques du clergé dans les élections. Interventions qui assurent aux catholiques de fortes positions au Parlement et dans le gouvernement. De plus, le roi lui-même favorise particulièrement l'Église catholique, qu'il considère comme un rempart contre l'esprit révolutionnaire. L'Église retrouve ainsi une part importante dans la vie de la nation. Une série de mesures favorables aux catholiques sont prises, la principale étant sans doute la loi du 23 septembre 1842 sur l'enseignement primaire. Cette loi rend obligatoire dans les écoles officielles l'enseignement de la religion par le curé, pratiquement d'ailleurs par un règlement dû au ministre de Theux. Toute l'instruction primaire dans l'enseignement public est confiée au clergé. Mais on ne peut comprendre l'essor de l'Église sans évoquer l'épiscopat. Un épiscopat particulièrement fort, entièrement renouvelé en quelques années, et dont émergent deux figures marquantes. Corneille van Bommel, évêque de Liège, hollandais d'origine, un intellectuel au tempérament combatif. Il manque parfois du sens de la mesure, mais il a le mérite de réfléchir aux problèmes de son temps. Le cardinal Engelbert Sterckx, sans grande formation théologique, mais un homme pieux et laborieux, un organisateur né, il va réussir à assurer durant trois décennies l'action commune de l'épiscopat belge, soutenu, il est vrai, par la population.
1: Je serais tombé dans l'apologétique naïve que de prétendre que les évêques de 1830 ne cherchaient pas à influencer la vie temporelle. Il est trop évident que même les plus libéraux, libéraux entre guillemets, d'entre eux, le cardinal Sterckx en tête, cherchait à utiliser, par exemple, les hommes politiques catholiques au service de l'Église. Seulement, ceci dit, il faut les comprendre. Les évêques de 1830 sont des pasteurs. Leur but ultime, leur but principal, c'est le salut des âmes. Seulement, ce sont des pasteurs réalistes qui ont les deux pieds sur la terre et qui se rendent compte qu'il faut créer des conditions favorables pour que le clergé puisse exercer sa mission de sanctification et d'apostolat. Et que parmi ces conditions, il y a notamment un certain nombre de situations institutionnelles qui sont souhaitables, qui leur paraissent même dans un certain nombre de cas indispensables. Et c'est pour ça qu'ils tâchent d'agir sur les institutions, notamment par le biais des hommes politiques. Mais, ceci dit, il faut bien se rendre compte aussi que l'institutionnel n'est pas tout et qu'on peut se poser la question de savoir quel écho trouvaient-ils dans leurs efforts d'apostolat auprès de la population. Accueillis favorablement ou au contraire repoussés? Eh bien, à cette question, je crois que le mieux est de répondre en normand, oui et non, en évoquant la bouteille à moitié vide et la bouteille à moitié pleine. D'un côté, il est certain que la situation vers 1830 n'est pas catastrophique. Le roi Léopold Ier, après quelques mois en Belgique, confiait à l'ambassadeur d'Autriche « Le peuple est bon ici, éminemment religieux. Il diffère essentiellement sur ce point des classes populaires en France. » Et cette constatation était vraie non pas seulement pour les campagnes, mais même dans la plupart des villes. Pas seulement vrai en Flandre, mais également en Wallonie. Deux exemples, à Charleroi, le même dans la revue, une revue qui paraissait à Liège, le journal historique et littéraire, qui faisait une enquête sur la situation religieuse dans le pays, on écrivait à propos des mineurs, des ouvriers dans les mines du Hainaut, « S'ils ne sont pas des piliers d'église, ils observent la pratique de la religion lorsqu'ils en ont le temps. » Et à Nivelles, par exemple, sur 3000 habitants, vers 1835, on comptait à peine une centaine qui ne faisaient pas leur Pâques. Seulement, il y a l'autre aspect, il y a l'autre volet du tableau. Et beaucoup de témoins contemporains se plaignent notamment de l'évolution de la bourgeoisie. Un certain nombre d'anticléricaux sont encore croyants, sont même encore pratiquants, mais, surtout en Wallonie, on en voit de plus en plus qui répondent à la définition du directeur du journal historique et littéraire qui parlait de « libéraux à la mode française, impies, haïssant la religion ». Et puis, il y a les classes populaires. À Bruxelles, dans certaines paroisses, un bon tiers des habitants ne font plus leur Pâques. Dans quelques villages, assez rare, il est vrai, mais enfin, dans quelques villages, le clergé est parfois insulté publiquement. Et puis, ce qui est plus grave, parce que, au-delà de ces quelques cas exceptionnels, c'est un phénomène assez généralisé, ce qui est plus grave, c'est l'indifférence religieuse. Et, pour citer encore une fois ce journal historique et littéraire, qui est vraiment une mine de renseignements sur la situation religieuse au début de l'indépendance, bien, son directeur, Kersten, écrivait « Le peuple va encore à l'église le dimanche par un reste d'habitude. Mais il ne connaît même plus les éléments fondamentaux de la religion. Et c'est à peine ce que c'est que Dieu. » Et des situations de ce genre se rencontraient particulièrement dans les faubourgs industriels qui, à cette époque, commencent à se développer autour des mines en général et donc relativement loin du centre du village où se trouve l'église paroissiale. Et dès lors, ces gens sont quelque peu abandonnés.
0: Il faut en fait tenir compte du précédent régime hollandais qui a retardé le déploiement de l'Église catholique. Les évêques vont donc s'efforcer d'augmenter le nombre des paroisses. C'est ainsi, par exemple, que dans le diocèse de Namur, pour la seule année 1842, 43 nouvelles paroisses sont créées. Le sacrement de confirmation, qui était l'occasion d'une reprise en main de la formation religieuse des adolescents, n'avait souvent plus été conféré depuis plus d'une génération. En 1834, l'évêque de Namur confirme plus de 50 000 personnes, dont de nombreux adultes. En 1838, l'évêque de Tournai confère ce sacrement à quelque 12 000 fidèles, en 15 jours seulement. Mais les évêques ne s'arrêtent pas là. Ils décident encore de recourir à l'organisation de missions paroissiales.
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3: Quel rôle jouèrent ces missions paroissiales dans les relations se dessinant entre l'Église catholique et la jeune Belgique? C'est ce que nous découvrirons dans le prochain numéro de l'Écho des Archives. Je vous rappelle que cette émission a été produite sur la base d'un documentaire réalisé par Jean-Paul Gieselings au début des années 80 pour la radio-télévision catholique belge, un programme en trois émissions intitulé 150 ans d'église en Belgique, un programme dans lequel intervenait l'un des plus grands historiens belges, le chanoine Roger Aubert. Je vous rappelle que vous pouvez réécouter cette émission en podcast sur le site de la radio chrétienne francophone www.rcf.be. 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À bientôt. C'était l'Écho des Archives, une émission réalisée en partenariat avec la SONUMA, la Société de valorisation et de numérisation des archives audiovisuelles de la Fédération Wallonie-Bruxelles. 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
3: Et dans le cadre de ce cycle d'émissions consacré à l'histoire de notre pays, je vous propose d'écouter des chansons qui ont marqué l'histoire musicale belge, avec aujourd'hui un titre signé en 1979 par Plastic Bertrand, soit 2 ans après la sortie de « Ça plane pour moi », son succès planétaire qui avait permis à l'artiste belge de se faire une place dans les classements américains. Dans un contexte marqué à la fois par la fascination pour le progrès et les inquiétudes liées aux menaces nucléaires, Tout petit la planète, sorti donc en 1979, mêle énergie pop, sonorité disco et regard presque écologique avant l'heure sur un monde devenu plus petit et plus interdépendant. Le titre connaîtra un beau succès international, notamment en France, au Québec ou encore en Suède. Il s'agit sans aucun doute d'un des titres les plus originaux de Plastic Bertrand.

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3: Bonjour à toutes et à tous, c'est Oli sur RCF, bienvenue dans l'instant présent, votre rendez-vous quotidien avec l'actualité culturelle et régionale. Toute cette semaine, je vous propose de tenter de remporter « Si un jour tu as de la peine ». C'est un roman signé Anne Sylvain, sorti aux éditions Jeunesse. L'autrice est d'ailleurs notre invitée de cette semaine dans l'émission « À la page ». C'est au micro de Grégory Gless et à retrouver en podcast également sur notre site internet. Et puis aujourd'hui, dans un petit instant, c'est Adrien Chardom qui reçoit Macha de Reuver. Elle est initiatrice du projet de stand-up itinérant chez Macha. Ensemble, on va parler d'une soirée exceptionnelle sur le ton de l'humour, stand-up et spaghetti. Ça se passe sur la péniche Côté Meuse le 26 juin prochain à Namur. Et puis dans la seconde partie de cette émission, la chronique Arrêt sur image vous sera présentée par Louis Crabec et Adrien. Ils nous diront comment saisir le mouvement, sans oublier bien sûr la séquence face B, la face cachée de vos morceaux préférés. Elle est aujourd'hui consacrée à Arthur Crudup avec le titre That's Alright. Enfin, côté musique, notre album découverte de la semaine, c'est Wawa, le tout nouvel album du groupe Ginzu après 17 ans d'absence discographique. On les retrouve avec ce nouvel opus. Voici le titre Breathless Words. C'est à vous en couper le souffle.

0: Excellent temps de midi à notre écoute. C'est du bon, c'est du belge, c'est Guinzou, le groupe de rock donc qui revient après 17 années d'absence discographique. L'album s'appelle Wawa, hein, c'est le tout nouvel opus. Et on écoutait le titre Breathless Words pour bien commencer cette heure de l'instant présent. Et c'est bien évidemment, vous l'avez deviné, notre album découverte de cette semaine. Cette semaine également, je vous propose de tenter de remporter Si un jour tu as de la peine. Ça, c'est un roman signé Anne Sylvain, sorti aux éditions Genèse. Vous nous laissez un message vocal au 080 400 111 avec vos coordonnées complètes, nom, prénom, numéro de téléphone, adresse email. Et si ce très bel ouvrage vous intéresse, vous serez peut-être bien les heureux vainqueurs de ce concours déjà d'ici vendredi. Sans plus attendre, on va parler humour hein, en compagnie d'Adrien Chardhomme. Il reçoit Macha de Reuver, elle est initiatrice du projet de stand-up itinérant chez Macha. Et ça tombe bien parce que chez Macha sera de passage chez nous à Namur le 26 juin prochain. Ça va se passer à la péniche côté Meuse pour une soirée spéciale stand-up et spaghetti.
1: Nous sommes maintenant en compagnie de Macha de Reuver, j'espère que ça se prononce bien comme ça. Elle est organisatrice de plateaux de stand-up à travers la Belgique notamment, elle fait ça depuis maintenant à peu près un an et demi. Et elle organise ici une soirée de stand-up, ça s'appelle Stand-up et Spaghetti, sur la péniche côté Meuse le 26 juin. Ça commence à partir de 19h et il y aura plein d'humoristes au programme. Donc déjà, bonjour Macha.
2: Mais bonjour Adrien.
1: Et merci d'avoir accepté l'invitation.
2: Mais merci de me recevoir, je suis ravie de venir à Namur avec pour papoter.
1: Avec grand plaisir, je pense que tu es bruxelloise.
2: Exactement.
1: Et que tu fais de la radio aussi, je pense.
2: Exactement. Oui, bah ça, c'est pas le sujet, mais en effet, je fais de la radio à Bruxelles pour lancer les entrepreneurs bruxellois.
1: D'accord.
2: C'est un programme.
1: Sur BXFM, je pense.
2: Exactement, BXFM.
1: Ouais. BXFM, d'accord. Et le stand-up, ça arrive quand dans ta vie? Puisque je sais que tu fais ça depuis un an et demi, cette organisation de soirée, mais comment ça arrive dans ta vie, tout ça?
2: Eh bien, c'est arrivé il y a à peu près 2 ans, quand moi-même, je me suis lancée en tant qu'humoriste sur les plateaux. Je me suis dit, challenge, je vais jouer, je vais tenter de raconter des blagues. Et puis, je me suis rendu compte qu'en fait, c'était très compliqué parce que selon les plateaux, et tu dois faire un 5 minutes, un 7 minutes, un 8 minutes. Ce sont parfois des horaires un peu compliqués. Moi, je suis maman solo. Et je me suis dit, je n'aime pas les règles. Je ne peux pas couper dans mon texte. Donc, finalement, pourquoi pas créer ces plateaux? Voilà, une idée folle hein, parce que je n'avais aucune connaissance de rien. Mais je me suis lancée. J'ai dit, on verra. Est-ce que les humoristes vont me faire confiance? Eh bien, oui. Et donc, j'ai commencé par un plateau par mois. Les humoristes sont passés à chaque fois 5, 10, 15, puis j'ai fait 2 plateaux, 3 plateaux, et je me suis rendu compte que ça fonctionnait et que les gens aimaient ça, parce que moi, mon but, c'était vraiment d'apporter l'humour là où on l'attend pas. Donc à Bruxelles, je fais dans un club de paddle.
1: Ah oui.
2: Par exemple, c'est quand même très, très original.
1: Pourquoi pas?
2: Que du coup, pendant que les gens jouent, d'autres rient. C'est quand même fou. Sur la péniche à Namur, on l'avait commencé aussi il y a à peu près un an. On a fait aussi ça dans une brasserie qui est à Ytre chez Bobby, donc un endroit aussi improbable. Exactement. Et donc j'essaye à chaque fois de trouver des endroits improbables. Cet été, il y aura aussi dans une galerie d'art.
1: Waouh!
2: Voilà.
1: Génial.
2: Donc pourquoi pas, au bord de l'eau, enfin à la mer. Donc il y a plein de choses, on va en parler.
1: D'accord. Et donc toi, tu fais de l'humour, d'après ce que je comprends ici. Qu'est-ce que tu racontes dans tes spectacles?
2: J'en ai pas fait beaucoup pour le moment parce qu'en fait, c'est très compliqué. En fait, j'ai lancé les plateaux de stand-up pour jouer. Mm-hmm. Et ce qui est quand même assez drôle, c'est que du coup, je ne joue plus parce que ça me prend tellement de temps d'organiser. Qu'aujourd'hui, je préfère me consacrer d'abord à la production et à l'organisation. Mais par contre, ça reste dans un coin de ma tête pour rejouer, à mon avis, d'ici septembre.
1: Ouais. Et qu'est-ce qui te plaît dans l'humour?
2: Mais je pense que ce qui me plaît, c'est que l'humour nous permet de relativiser en fait les moments difficiles qui nous arrivent et permet aussi aux autres de se dire, finalement, tu vois, on arrive à rire de choses dramatiques. Et il n'y a que par le rire qu'on peut se permettre ça. Et ça fait du bien aux gens.
1: Oui,
2: nous fait du bien aussi.
1: Et de rire aujourd'hui, hein, on voit le contexte n'est pas évident, l'actualité n'est pas terrible non plus.
2: Exactement.
1: Avec tout ce qui se passe, donc c'est pas forcément évident.
2: Ah non, mais il n'y a rien de drôle aujourd'hui. Je veux dire, niveau économie, rien ne va, mais il faut pouvoir prendre du recul et justement permettre aux gens de de respirer et d'avoir une petite bulle de bonheur le temps d'un instant, quoi.
1: Et donc, tu as cette idée de plateau de stand-up, hein, mais je suppose qu'il faut la réaliser. Comment ça se passe? On contacte les gens comme ça spontanément? On essaye que c'est un peu au culot, en fait, hein, que ça
2: ah,
1: se passe,
2: mais on
1: hein.
2: le fait avec beaucoup d'audace et de folie. Hein, oui. Moi, c'est comme ça que j'ai commencé. Mais comme je disais, j'ai fait quelques plateaux de stand-up et puis j'en ai parlé aux humoristes, mais que je ne connaissais pas encore énormément. Et je leur ai fait part de mon idée. Et puis, à eux, avec toute la gentillesse, la bienveillance, ils m'ont dit oui, vas-y, vas-y. Et en fait, c'est, je pense que dans ce monde-là, enfin un peu partout d'ailleurs, c'est l'audace. C'est des gens qui se disent, ah ouais, mais elle ose quand même. Alors, rien que par respect, on va y aller. Et puis, on met les choses en place. Hein. C'est un peu comme un château. Alors, on essaye de construire les bases, etc. Puis après, ça s'écroule un peu. On recommence, on fait les fondations. Et au final, bon, moi, ça va faire 2 ans fin novembre de cette année. Et on essaye de s'améliorer au fil du temps et pour que, ben, ça soit, que les humoristes se sentent bien. Parce que l'important pour moi aussi, c'est que quand ils arrivent chez Macha, eh ben, ils disent, OK, ici, on est en sécurité, on va être écouté, on va être choyé, entre guillemets, et puis on va pouvoir faire notre travail correctement. Parce qu'être humoriste, c'est un job.
1: Oui.
2: Quoi. C'est un job, ça prend beaucoup de temps d'écrire ces textes, de les retravailler, d'oser jouer. Et donc, voilà, donc tout ça pour dire, parfois, je perds le fil de mes idées, mais c'est dire, il faut se sentir bien et il faut faire plaisir aux gens. Ça, c'est très, très important. C'est pour ça que j'ai créé ça. C'est donner du plaisir, donner une parenthèse aux gens en cette période difficile.
1: Mais donc, il y a cette soirée alors le 26 juin, côté Meuse.
2: Exact.
1: Qui on va retrouver comme humoriste, hein?
2: Ah, alors, qui on va retrouver? On a un jeune Martin qui est déjà un artiste au cinéma et qui s'est lancé dans le stand-up il y a un peu plus d'un an maintenant. Il a 14 ans.
1: 14 ans?
2: 14 ans, la folie. Wow. C'est un petit génie à découvrir. Et puis, à côté de ça, on a Fat & Web qui a déjà son spectacle. On a Lulu aussi. Enfin, on en a quelques-uns. Venez découvrir. Moi, j'aime bien mélanger les artistes émergents avec les artistes déjà bien installés. Comme ça, ça nous fait un bon mélange de, un peu comme du sucré salé.
1: C'est ça.
2: Faut venir voir.
1: Faut venir voir. Mais c'est quel type d'humour, je suppose? Est-ce qu'on peut déjà donner un petit peu un aperçu, par exemple, ce jeune qui a 14 ans, qu'est-ce qu'il propose comme humour?
2: Ah, bah alors lui, ça dépend de son public. Voilà, il s'adapte. Ah. Donc on a de l'humour noir, on a de l'humour... ben voilà, des réseaux sociaux. Il y a un peu de tout en fonction, justement, dans ces cinq artistes. J'essaie toujours de mélanger les humours de manière à ce que le public s'y retrouve. Parce qu'on ne peut pas tous aimer la même chose. On ne rigole pas des mêmes choses.
1: Bien sûr.
2: Et heureusement, d'ailleurs. Et voilà pourquoi il y a ce petit panel de cinq humoristes aux univers totalement différents. Donc, je ne peux pas en dire plus. Il va falloir venir.
1: Faudra découvrir, bien
2: ben
1: sûr.
2: Oui, ben oui, parce que si j'en parle trop, ben vous n'aurez plus envie de venir. Mais regardez toutes les infos sur chezmacha.be. Regardez-les déjà sur leurs réseaux sociaux, sur Insta, ça peut être intéressant pour vous donner l'envie de venir.
1: Et pourquoi ça s'appelle stand-up et spaghetti?
2: Ah ben parce que en hiver, on avait pour habitude sur la péniche d'organiser justement une soirée spaghetti, se dire ben voilà, eh bien pour 25€, vous avez un plateau de stand-up et vos spaghettis.
1: Ah oui.
2: Voilà. Alors peut-être maintenant il va faire beau et il y a le ponton sur la péniche côté Meuse et là il y aura sûrement des planchas et tout. Et là, il faut vraiment venir. C'est l'occasion. Bon, croisons les doigts pour la météo. S'il fait beau, eh bien, on mange en extérieur avec vue sur la citadelle, ce qui est quand même agréable. Mmh. Et puis après, on écoute les humoristes avec cette vue magnifique et exceptionnelle. Mais en hiver, généralement, en effet, c'est soirée spaghetti stand-up.
1: D'accord. Et une péniche, c'est une capacité de combien de personnes à peu près?
2: Oh, j'irais 60 personnes.
1: 60 personnes?
2: Oui.
1: Et c'est déjà rempli, je pense, à
2: 50%.
1: Moitié. 50%.
2: Oui. Donc, faut aller vite, hein, parce qu'on en parle aujourd'hui, ça risque d'être complet dans une heure.
1: C'est
2: hein.
1: ça.
2: Ouais, ouais, dépêchez-vous.
1: Et comment on arrive justement à communiquer autour de ces soirées de stand-up, sachant qu'il y a déjà, il y a quand même chez Guillaume ici à Namur, c'est quand même une institution qui s'est installée il n'y a pas si longtemps, mais qui quand même prend de l'ampleur de plus en
2: Exactement.
1: Plus. Hein. Voilà, il y a de plus en plus de soirées, que ce soit à Bruxelles aussi, ça prend pas mal d'ampleur,
2: Exactement.
1: Il y a des comedy clubs. Comment on arrive à se faire une place dans le monde du stand-up?
2: Mais ça, c'est une excellente question. Je pense que c'est... bon, je sais qu'on pas obéir les bisounours, même si moi je suis convaincue d'être un petit peu dans ce monde-là, c'est être dans la bienveillance et de se dire qu'en fait tout le monde a sa place. Je veux dire, Guillaume, il est d'ici, c'est son truc et chacun garde sa place. Moi je viens 3 fois par an ici, mais pour proposer même au public bruxellois de se dire, ben, t'as envie de vivre une expérience un peu folle sur la péniche, ben, c'est mon ADN. Moi c'est dans les lieux atypiques. Donc moi on sait très bien que quoi qu'il se passe, je vais vous proposer un truc complètement dingue. Comme quand Alex Uzerek est venu à Ytre chez Bobby dans une brasserie, il y avait 180 personnes, mais il ne joue que dans les grandes salles d'ordinaire. Donc rien que le fait d'avoir réussi à ce qu'il vienne jouer là, c'est improbable. Donc chez Macha, c'est un peu, ok, venez, parce que ben, c'est pas comme ailleurs, quoi. Mmh. Donc ça intrigue, et tu dis, bah, je vais quand même jeter un œil. Voilà. Parce que les humoristes, ils vont jouer partout. Mmh. Donc, qu'ils soient chez moi, chez Guillaume ou ailleurs, ce sont les mêmes. Enfin, je veux dire, c'est juste le petit truc en plus. Tu viens chez moi, tu viens chez Macha, eh ben, tu sais que tu vas être accueilli un peu comme tu vas être dans ton salon.
1: C'est
2: tranquille,
1: ça.
2: Sans fioritures, sans artifices. Tu viens juste rire, quoi, avec qui tu es.

0: qui arrive aux gens au quotidien, tu regardes un peu dans la rue et tout, et t'écris, et tu dis, bah, en fait, ça peut faire rire, en fait. Des choses banales du quotidien peuvent faire rire. Après, c'est pas facile de l'écrire.
1: Oui.
0: Mais challenge à ceux et respect aux artistes, justement, qui se produisent et qui tentent, nous, le public, de nous faire rire.
1: Et puis parfois d'être en interaction avec le public aussi qu'on a
0: ça
1: devant
0: aussi.
1: Soi.
0: Ça aussi, ça arrive aussi. C'est vrai que moi, généralement, les humoristes avec qui je travaille ne font pas ça. Parce
1: D'accord.
0: que c'est toujours un peu touchy. Et puis, il y a souvent des gens qui n'aiment pas être, voilà, être happé comme ça par l'humoriste et de se dire « Ouh là là, on va me prendre, qu'est-ce qui va m'arriver ?» Voilà, moi j'aime bien faire rire, mais j'aime pas mettre les gens mal à l'aise. Donc, généralement, les humoristes qui viennent jouer chez moi ne font pas ça.
1: C'est ça, voilà. Ils jouent leur texte.
0: Ils jouent leur texte, ils blaguent avec
1: les
0: gens dans la salle, mais ils vont pas les prendre, voilà, comment dire, ils vont pas les utiliser pour faire rire. Voilà, si
1: ouais, toi, tu es un peu
0: ça.
1: Contre ces pratiques parce que je vois sur les réseaux sociaux, justement, parfois les humoristes, ils mettent ça en avant, justement,
0: oui.
1: d'être en contact avec les
0: voilà.
1: gens. Toi, tu es un peu contre ça, justement, parce que c'est peut-être un peu dénigrant aussi.
0: Alors, je sais pas si c'est dénigrant, mais je trouve que tout le monde n'est pas prêt à faire ça. Et c'est un peu, aujourd'hui, on est un peu à se demander est-ce que tu es OK qu'on t'embête, etc. Et évidemment, lors de représentations comme ça, on te le demande pas. Et donc, la personne va sourire, elle va jouer le jeu, mais potentiellement, elle peut être très, très mal à l'aise et donc, elle n'aura pas envie de revenir. Et donc, je pense que ça, on le laisse à, par exemple, à Jarry,
1: oui.
0: l'humoriste. Ben, lui, on le sait, il est connu pour ça. Et donc, les gens viennent, ils savent que potentiellement, ils vont l'être.
1: Ça va
0: et c'est
1: arriver.
0: OK, parce que c'est sa marque de fabrique. Mais chez moi, non, je n'ai pas envie de, voilà, j'ai pas envie de faire subir. Je mets ça entre guillemets, vous ne le voyez pas, mais ça aux gens, quoi, voilà. Eux, ils viennent, ils sont dans leur salon, quoi. Ils viennent rire, on ne va pas les embêter.
1: C'est ça. Et
0: voilà.
1: Tout à l'heure, tu as parlé, donc, Macha, d'Alex Vizorek.
0: Oui.
1: Tu as été en contact avec lui. Comment ça s'est passé, en fait ? Tu l'as contacté via Instagram, via son attaché de presse. Comment ça s'est passé ?
0: Mais en fait, Bruxelles est un village. Et il se fait qu'Alex Vizorek est bruxellois, que, évidemment, dans le monde du stand-up, finalement, c'est un monde très, très petit. Et donc, tu parles, tu lui envoies un message en disant « Je te connais de la part de ci ». Ça va très, très vite.
1: Oui.
0: Ça va très, très vite. Et comme tous les artistes, il faut y aller au culot. Au pire, ils nous disent non. Et j'ai fait ça avec Dan Gagnon aussi. Dan Gagnon va venir prochainement jouer son spectacle « Tu comprendras quand tu seras grand », qui est un spectacle pour les enfants entre 8 et 12 ans, mais les grands peuvent y assister.
1: Génial.
0: Et je lui ai simplement aussi demandé « Est-ce que je pourrais produire ton spectacle le temps d'une soirée ?» Au pire, on me dit non.
1: Voilà, c'est vrai.
0: Donc, n'oubliez pas, il faut toujours oser dans la vie.
1: C'est ça.
0: Osons. Osons.
1: Sachant qu'en plus, Alex Vizorek a un agenda assez rempli entre
0: la
1: Belgique
0: et la
1: France.
0: Ah, mais ça a été compliqué.
1: France,
0: hein. Ah, ça, je vous prie toi, comme pour trouver la date, je me suis arraché quelques cheveux. Hein, mais on y est arrivé, quoi.
1: Et je suppose qu'elle a dû être un petit peu surpris du cadre, puisque c'était dans une brasserie aussi.
0: Oui.
1: Il est arrivé là, il a dû se dire qu'est-ce que je fais là.
0: Exactement. Mais il a dit que c'est vrai que d'ordinaire, il n'aurait jamais été dans ce genre de salle. Mais il dit, mais voilà, ça fait du bien de revenir aux sources, entre guillemets, dans des petites salles familiales intimistes. D'autant que prochainement, il risque de faire des grandes salles. Donc,
1: oui.
0: Donc voilà, là j'ai eu de la chance, ça sera peut-être la seule fois, donc je suis très contente de l'avoir reçu.
1: Donc chez Macha Stand Up, alors c'est un projet qui grandit d'après ce que je comprends, qui a à peine un an et demi, bientôt deux ans.
0: Oui.
1: Où est-ce que tu te vois dans les, on va dire, dans les trois prochaines années pour fêter le cinquième anniversaire, ou dans les prochaines années, dans les prochains mois peut-être ?
0: Eh ben, alors déjà, tout prochainement, je suis celle qui représente l'humour Vauxhall Festival à Bruxelles. Donc, le 8 juillet, il y aura deux plateaux. Donc, je suis déjà très fière d'avoir été sélectionnée par la ville de Bruxelles. C'est quand même pas rien, parce qu'on attend 600 personnes.
1: Quand même,
0: donc, ça
1: oui.
0: commence à grandir. Et puis après, évidemment, dans 3 ans, dans 5 ans, j'espère ouvrir un endroit chez Macha et continuer les festivals et pouvoir y accueillir des l'école de l'humour, pouvoir faire des stages pour les enfants avec beaucoup d'estime de soi. Je trouve qu'aujourd'hui, c'est vraiment important d'utiliser l'humour pour se sentir bien. Donc, et puis organiser des galas au profit, j'aimerais bien faire le télévis, j'aimerais bien faire plein d'associations et se dire, en fait, on est tous là pour une cause et pour aider, parce que finalement, on est sur Terre pour aider les autres, hein,
1: oui.
0: je veux dire. Et c'est ça qui me permet, en grandissant et en gagnant en légitimité, de se dire qu'en fait, on peut faire plein de belles choses.
1: Exactement. Et si tu devais imaginer ton endroit, ton comédie club, on va dire, tu l'imaginerais comment, un petit peu décalé peut-être ?
0: Complètement décalé, évidemment. Ça devrait être mon ADN, les lieux atypiques. Oui, ça serait décalé, mais même toute la structure serait complètement décalée. On m'y attendrait pas, c'est certain. Donc, j'en dévoile pas plus, mais il y aurait plein de choses, je pense, qu'on ne propose pas aujourd'hui et qu'on ne penserait pas à proposer.
1: Et ça, on garde la surprise, je suppose.
0: Ah oui, ça, bien sûr. Mais je reviendrai en parler avec plaisir.
1: Bah, bien sûr. Voilà. Mais merci en tout cas d'être venu faire le déplacement jusque Namur.
0: Oui.
1: Voilà, toi qui viens de Bruxelles. Les informations pratiques par rapport...

0: déjà à cet événement-ci, donc à la soirée de stand-up, c'est le 26 juin, côté Meuse, mais où est-ce qu'on peut retrouver toutes les infos pratiques?
1: Eh bien exactement, c'est le 26 juin, 19h, et vous pouvez tout retrouver sur le site schemacha.be.
0: D'accord.
1: Il y a tout, c'est facile, vous pouvez réserver directement, il y a une billetterie en ligne directement là.
0: Et donc, il y a d'autres événements, un autre à Bruxelles, c'est ça?
1: Exactement. Là, du coup, ça c'est bien parce que du coup, je n'avais pas pensé. Mais le prochain, après le 26 juin, on a notre événement le 8 juillet au Vauxhall Festival. Et puis après, à la mer, le 6 août. Puis on se repose un petit peu entre et on commence les maisons de repos à partir de septembre.
0: Les maisons de repos?
1: On va jouer dans des maisons de repos.
0: Ah bon?
1: Oui.
0: Comment elle est née cette idée-là de jouer devant?
1: Eh bien ça fait un peu plus d'un an. Ben, moi j'adore ma grand-mère. J'ai de la chance d'encore la voir aujourd'hui. Et ma grand-mère c'est quelqu'un qui a toujours dit mais le rire c'est tellement important. Ça change, enfin ça remplace le médicament. Enfin ça dépend jusqu'à quelle échelle, entendons-nous. Hein. Mais et c'est comme ça qu'il y a un peu, ouais un an quand j'ai commencé, j'ai dit mais moi mon but c'est vraiment d'aller jouer dans les maisons de repos parce que ben, ce sont nos grands-parents, ce sont ceux qui nous ont, ou nos parents qui nous ont élevés, qui nous ont transmis les valeurs. Et parfois, les maisons de repos, c'est tellement triste que j'ai dit, mais pourquoi est-ce qu'on ne pourrait pas apporter un petit peu, encore une fois, une parenthèse heureuse, le temps d'un instant? Et donc, ça a pris un peu de temps pour convaincre les maisons de repos,
0: Bien sûr,
1: que c'est encore quelque chose de décalé, etc. Et j'ai réussi, déjà dans une maison de repos, fin août, et voilà, et on verra comment ça prend. Et moi, mon but, c'est d'en faire une par mois dans les maisons de repos qui auront envie d'avoir un moment différent de ce qu'ils connaissent aujourd'hui.
0: Ah oui, c'est un tout autre style d'humour aussi, hein, puisque
1: ah oui,
0: c'est
1: on
0: du
1: s'adapte.
0: Stand-up.
1: Oui.
0: C'est pas forcément ce qu'ils ont connu précédemment avec
1: non.
0: du pirate, plutôt du sketch à personnage en fait.
1: Exactement,
0: aussi.
1: Oui. Oui, mais c'est ça. Et donc le plus important, c'est déjà on s'adapte, donc on parle moins vite, on trouve des sujets qui peuvent leur plaire,
0: bien
1: ou
0: sûr,
1: au moins.
0: Oui.
1: Et on parle de mort aussi, étonnamment, parce que quand on, finalement, les personnes âgées, elles ont beaucoup d'autodérision, et donc de toute façon, on sait qu'un jour ou l'autre, on va tous y passer,
0: oui.
1: Donc bon, tant qu'à faire. Et donc, on s'adapte, on voit un peu de quoi est-ce qu'il voudrait qu'on parle. Et puis justement, je parlais de Martin, le jeune humoriste de 14 ans, mais il va aller jouer dans la maison de repos et ça va être très drôle parce qu'on aura un peu l'impression que c'est un peu comme on est en famille. Il y a le petit-fils qui est là, qui raconte des blagues. Ben, évidemment, déjà ça va être un moment tendre pour de se mélanger le temps de 2 heures. Eh bien, c'est intergénérationnel. Parce qu'au-delà des résidents, la famille peut venir et le voisinage. Donc en fait, c'est vraiment un moment de partage pour tout le monde et ça, je trouve génial en fait.
0: Merci beaucoup Macha, c'était vraiment un plaisir de discuter avec toi. Donc tu es organisatrice de plateaux de stand-up à travers la Belgique. On le voit, c'est un projet chez Macha, Comedy Club on va dire, ou stand-up, ça grandit de plus en plus. Donc en tout cas, vraiment plein de succès pour toi. Je répète la date, donc c'est le 26 juin, c'est sur la péniche côté Meuse, c'est une soirée de stand-up. On va bien rigoler je pense, on va passer un beau moment d'humour tout simplement.
1: Exactement, merci Adrien, donc chez macha.be.
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2: Allez, de retour dans l'instant présent, vous le savez, on va retrouver dans un petit instant, comme tous les mardis, la séquence Arrêt sur image présentée par Louis Crabec et Adrien Chardhomme. Mais pour nous mener jusque-là, une petite nouveauté, c'est le tout nouveau single d'Antoine Hainaut, fraîchement sorti, ça s'appelle « Ma table en fer ».

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0: Bonjour à toutes et à tous et bienvenue dans un nouvel épisode de Arrêt sur image sur RCF Sud Belgique. Je suis en compagnie de Louis Crabec, photographe amateur et passionné. Bonjour Louis.
1: Bonjour Adrien, bonjour à tous.
0: Et aujourd'hui on va encore photographier le mouvement. Quand utiliser la pose longue pour photographier le mouvement Louis ?
1: Eh bien Adrien, utiliser une pose longue vous permettra d'avoir une prise de vue avec un environnement net, mais un mouvement flou. C'est par exemple un effet plutôt sympa à réaliser lors de shooting dans la rue. Cela permet de valoriser un édifice et d'avoir un flou de mouvement intéressant dépassant. Et ce choix artistique apportera une certaine dynamique à vos photos. Bien évidemment, rien ne vous empêche de faire plusieurs essais en ce qui concerne la vitesse d'obturation à adopter.
0: Les temps de pose plus longs pourront mettre en valeur des éléments de la nature comme l'eau par exemple, Louis.
1: Oui Adrien, vous apporterez ainsi une touche de poésie à vos clichés de cascades, de rivières. Une vitesse longue peut aussi être utile en photographie d'architecture afin de supprimer les promeneurs qui pourraient être présents sur la scène photographiée. Avec cette technique, vous pourrez aussi figer les feux des voitures la nuit et voir apparaître ces fameuses traînées de lumière.
0: Il faudra prendre en compte la vitesse de déplacement de votre sujet et adapter le temps de pose en fonction de l'effet désiré, Louis.
1: Oui, parce que plus le temps de pose sera long, plus le mouvement sera flou et moins distinct. Et plus le sujet sera lent, plus vous pourrez baisser la vitesse d'obturation afin de retranscrire le flou de bouger de manière significative. N'hésitez pas à faire des essais entre un 1/30 et un 1/125 de seconde. Vous aurez alors besoin d'un trépied et d'un filtre de densité neutre pour réaliser des poses longues. Le filtre, bien sûr, ne sera utile qu'en pleine journée. Vous n'en aurez pas besoin lors de prise de vue la nuit.
0: On peut également utiliser son zoom pour introduire un mouvement Louis.
1: Oui Adrien, le flou de zoom c'est un rendu vraiment sympathique à utiliser lorsque l'on veut photographier le mouvement. Il vous faudra bien évidemment un objectif zoom pour réaliser cet effet. Là aussi plusieurs essais seront généralement nécessaires avant de parvenir au rendu souhaité. Cette technique est à utiliser si vous voulez apporter un côté particulier à votre photo. À noter que pour que ce type d'effet fonctionne le plus possible, vous devez placer le sujet de votre photo au centre de l'image et effectuer un zoom avant ou arrière, voire l'inverse.
0: On peut photographier le mouvement via un filet Louis.
1: Oui Adrien, la technique du filet elle consiste à apporter une sorte de flou directionnel qui accompagne le sens dans lequel le sujet se déplace. Vous pouvez là aussi utiliser le mode priorité vitesse pour réaliser ce type de photo. Cet effet est superbe pour induire un effet de suivi sur votre cliché. C'est pourquoi il est généralement utilisé avec des vélos, des voitures, et cela apporte bien plus de dynamisme à votre photo.
0: Mais Louis, comment réaliser un filet ?
1: Eh bien Adrien, il vous faudra alors régler votre vitesse d'obturation en fonction de la vitesse de déplacement de votre sujet. Faire la mise au point sur lui, déclencher et en même temps suivre votre sujet. C'est le mouvement de suivi qui va induire un effet filé sur votre photo. Alors veuillez noter qu'il vous faudra aussi plusieurs essais avant d'avoir une photo qui correspond à vos attentes.
0: Lorsque l'on souhaite photographier le mouvement, le flou de bouger est une erreur à totalement proscrire, Louis.
1: Tout à fait, Adrien. Eh bien, sachez que suivant l'effet artistique recherché, un flou de bouger subtil peut donner une certaine légèreté à votre image. Mais bien évidemment, cela entre plus dans le cadre de photos avec un caractère d'art très fort. Le flou de bouger est à éviter pour les situations courantes comme les photos quotidiennes.
0: Merci pour ces bons conseils photographiques. On se retrouve une prochaine fois pour un autre épisode de Arrêt sur image. Merci Louis.
1: Avec grand plaisir Adrien. À bientôt.
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1: That's All Right Mama est une chanson de blues du bluesman américain Arthur Grudup, enregistrée en disque 78 tours chez RCA Victor en 1946. Son adaptation en version rock'n'roll rockabilly est le premier succès historique de la carrière d'Elvis Presley. Vendu à 20 000 exemplaires en 1954, considéré comme le titre fondateur du rockabilly, un des plus importants succès de sa carrière. 112e des 500 plus grandes chansons de tous les temps, selon le magazine Rolling Stone. Mais la version originale, enregistrée par Big Boy Grudup le 6 septembre 1946 à Chicago, était un blues rapide. Arthur Grudup est au chant et à la guitare. Le disque 78 tours est édité à la fin de l'année, mais ne rencontre aucun succès. Arthur Grudup n'est pas réputé pour être un bluesman très inventif. Tout au long de sa carrière, il retravaille sans arrêt les mêmes thèmes. Mais cette idée musicale de base et l'énergie motrice dans sa guitare et dans sa voix ont contribué à forger le rock'n'roll. That's All Right est une chanson qu'Arthur Grudup construit depuis 5 ans. Quelqu'un chez RCA Victor y croit suffisamment pour que ce blues soit réédité à l'occasion d'une évolution technologique de sa création. Bien que cette réédition lui apporte une brève série de nouvelles diffusions dans quelques stations radio du Sud, le disque ne remporte pas davantage de succès que 3 ans auparavant.

0: That's Alright par Arthur Crudup dans la séquence Face B, présentée par Louis Crabeck. C'est votre rendez-vous du mardi dans l'instant présent. Mais c'est également un format émission à retrouver sur nos ondes le mercredi à 18h10. Voici la revue de presse. La revue de presse sur RCF Sud Belgique par Bernard Van Vint.
1: Deux sujets ont dominé l'actualité cette semaine, le voyage du pape en Espagne et la Coupe du monde de football. Du 6 au 12 juin 2026, le pape Léon XIV a visité l'Espagne, un pays largement sécularisé où l'Église a perdu son influence. Dans son analyse, La Vie écrit « La transmission de la foi en famille a grandement diminué chez les moins de 40 ans, tout comme sa présence dans l'espace public ». L'Église catholique a perdu de son influence au gré de trois vagues de sécularisation au XXe siècle. Mais ce n'est pas synonyme d'effacement du catholicisme ni d'absence de spiritualité. À Madrid, au stade Bernabéu, le stade du Real de Madrid, le pape a encouragé les catholiques à prendre à cœur la spécificité de la mission chrétienne au sein des grandes réalités urbaines. « Que rien ne vous trouble, que rien ne vous effraie », affirmant à la foule qu'elle peut offrir le témoignage évangélique qui libère les meilleures forces d'une humanité bombardée d'images et de mots, mais affamée de justice et assoiffée de vérité. À Barcelone, le pape a rencontré la jeunesse du pays lors d'imposants rassemblements. Lors d'une grande veillée de prière au mythique stade Luis Companys de Barcelone, quelques 40 000 jeunes venus de toute l'Espagne se sont rassemblés autour de lui. Après avoir écouté plusieurs témoignages poignants, le pape a répondu à chacun d'entre eux. L'un des moments les plus émouvants de la rencontre a été le témoignage d'une jeune femme ayant traversé plusieurs années de dépression avant de tenter de mettre fin à ses jours. « Je suis ici parce que Dieu m'a donné une seconde chance », a-t-elle confié. En réponse à ce récit, le Saint-Père a souligné l'urgence de prendre au sérieux les souffrances qui touchent de nombreux jeunes. La santé mentale est de plus en plus menacée dans des sociétés qui se considèrent comme avancées. Jésus partage notre douleur et nous révèle le visage d'un Dieu compatissant, qui porte nos peines, souffre avec nous, pleure nos larmes et reste à nos côtés. Un autre grand rendez-vous de ce séjour fut la visite de la Sagrada Familia à Barcelone toujours. La Coupe du Monde est le deuxième événement sportif le plus important au monde. Aimer le football sans fermer les yeux, écrit Dorian de Meus. Les buts, les exploits, les déceptions et les émotions occuperont le devant de la scène. Pourtant, croire que le Mondial 2026 ne sera qu'une affaire de football relèverait de l'illusion. Cela a rarement été le cas. Organisé conjointement par les États-Unis, le Canada et le Mexique, ce tournoi s'ouvre dans un contexte géopolitique particulièrement chargé. Les conflits militaires ainsi que les tensions diplomatiques et économiques planeront inévitablement au-dessus de la compétition. Rien de neuf en soi, le sport international a toujours été traversé par la politique. Et de citer 1934 et le fascisme italien, la Coupe du Monde en Argentine sous Videla, ou ce qui s'est passé au Qatar il y a 4 ans. La Coupe du Monde est aussi l'occasion de jeter un coup de projecteur sur certaines réalités dans les pays organisateurs. Ainsi, le magazine La Vie est allé au Mexique. Si le 11 juin débute la Coupe du Monde de football par la rencontre Mexique-Afrique du Sud à Mexico, le pays a devant lui un grand défi où de puissants cartels sont présents comme à Guadalajara, la capitale de la Jalisco, sur la côte pacifique, où des rencontres auront lieu. Le 22 février 2026, Nemesio Oseguera Cervantes, dit El Mencho, le chef du cartel de Jalisco, a été abattu. L'opération avait entraîné une flambée de violence. 25 policiers et 46 narcotrafiquants avaient perdu la vie. Sans parler des participants interdits de séjour, des spectateurs et même des arbitres aux États-Unis, car leur pays est sur une liste noire. Je termine par le magazine L'Appel qui parle « Jeunes et musulmans, le pourquoi d'une religion à rebours ». Ils jeûnent, prient, discutent des normes religieuses dans les cours de récréation, suivent des prédicateurs en ligne. Alors qu'en Europe, la pratique des religions chrétiennes recule, une partie de jeunes musulmans issus de l'immigration donne à la religion une visibilité nouvelle, parfois plus marquée que celle de leurs parents.
0: Allez, l'instant présent, c'est terminé pour aujourd'hui. J'étais ravi de passer 7 heures en votre compagnie. Je vous fixe d'ores et déjà rendez-vous jeudi, même heure, même fréquence, puisque vous le savez, hein, tous les mercredis, c'est avec Jean-Pascal que vous avez rendez-vous. Et puis nous, on va se quitter en musique avec un groupe qu'on a découvert ces dernières semaines dans l'instant présent. Un groupe, c'est du bon, c'est du belge, et pourtant ça sonne profondément soul. Un combo de 11 musiciens qui porte le nom à rallonge de Dina Lewis and Soul Caravan. Et voici avec le titre Middle of the Bed. Bon après-midi. Bye bye.

0: 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Et nous allons à Rome. Voici le journal de la rédaction francophone de Radio Vatican.
1: Réunis en sommet à Évian dans les Alpes françaises, les dirigeants du G7 s'affichent unis pour faire monter la pression contre Moscou. Le président américain annonce rétablir certaines sanctions pesant sur le pétrole russe. Les détails en début de ce journal. Malgré l'annonce d'un accord entre Téhéran et Washington, les frappes israéliennes se poursuivent au Liban. Les habitants du sud tentent de regagner timidement leur village après 3 mois et demi de déplacements forcés. La foi, l'espérance et la charité, trois vertus chrétiennes qui doivent être au centre de la réponse des sociétés à la crise environnementale. C'est ce que Léon XIV explique dans un message à un sommet international à Vienne portant sur le climat.
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1: Bonsoir à tous. Les dirigeants du G7 réunis aujourd'hui sur les bords du lac Léman. Sur la photo de famille officielle figurent des représentants d'autres superpuissances mondiales. Le Premier ministre indien Narendra Modi ou le président brésilien Lula. En revanche, pas de Volodymyr Zelensky qui a pourtant participé dans la matinée à une session de travail spéciale consacrée à la guerre en Ukraine. Le président ukrainien a reçu de la part de ses partenaires du G7 l'assurance d'un soutien renouvelé et de nouvelles sanctions contre la Russie. Et Donald Trump lui-même a promis de faire tout son possible pour obtenir la paix en Ukraine. Les précisions de Marie-Christine Bonzon.
3: Selon la délégation française, les dirigeants du G7 sont tombés d'accord pour augmenter la pression sur la Russie au moyen de sanctions sur le pétrole et le gaz, les hydrocarbures étant la principale source de financement de l'effort de guerre russe. Les sept ont aussi convenu de fournir à l'Ukraine des moyens de défense anti-aérienne. De son côté, le président des États-Unis se dit prêt à rétablir bientôt des sanctions contre le pétrole russe, et ce parce que les cours du pétrole sont en baisse après l'annonce du protocole d'accord entre Washington et Téhéran. Les États-Unis ont en effet suspendu certaines sanctions pesant sur le pétrole russe pour atténuer la flambée des cours du brut provoquée par leur conflit contre l'Iran. « Je vais faire tout ce que je peux pour mettre fin à la guerre en Ukraine », promet désormais le chef de la Maison-Blanche, estimant que Moscou devrait conclure un accord étant donné les pertes dans les rangs russes que M. Trump qualifie de phénoménales. M. Trump a rencontré Volodymyr Zelensky en marge du sommet du G7, leur premier entretien face à face depuis décembre. « C'est formidable que tout le monde comprenne que la Russie ne va pas gagner », a réagi M. Zelensky. Marie-Christine Bronzon, pour Radio Vatican.
1: Et le président Emmanuel Macron, hôte du sommet, a d'ailleurs invité Volodymyr Zelensky à rester jusqu'à la fin de la rencontre qui prendra fin demain. La situation au Moyen-Orient et l'accord entre l'Iran et les États-Unis ont aussi fait l'objet de discussions. Cet accord entre Washington et Téhéran doit être signé ce vendredi dans un luxueux complexe hôtelier en Suisse. Et avant même sa signature officielle, le blocus américain des ports iraniens en place depuis 2 mois a été levé. C'est du moins ce qu'assure ce mardi le vice-ministre iranien des Affaires étrangères. Cependant, la Chine, médiatrice clé dans le conflit, prévient que la prochaine phase de négociation entre les deux pays s'annonce plus difficile. Celle qui visera notamment à trancher sur des sujets plus épineux, comme par exemple le nucléaire iranien. Le front libanais concerné par l'accord entre Téhéran et Washington. Depuis hier, le pays du Cèdre connaît une maigre accalmie après 15 semaines de guerre qui ont fait plus de 3800 morts. Mais le média d'État libanais indique que 4 autres personnes sont mortes aujourd'hui dans des frappes israéliennes. Malgré ces violations, des habitants ont commencé à rentrer chez eux après 3 mois et demi de déplacement. La correspondance à Beyrouth de Paul Khalife.
4: En dépit des appels de l'armée libanaise, du Hezbollah et des municipalités du Sud-Liban, le mouvement de retour des déplacés dans leurs villages s'est accéléré ce mardi comparé à la veille. La circulation était dense tout au long de la journée sur l'autoroute côtière qui mène vers le sud et un bouchon a été signalé à l'entrée nord de Saïda, à 45 km de Beyrouth. Le retour est massif vers les villages au nord du fleuve Litani, loin de la frontière, à l'exception des localités situées au sud et à l'est de Nabatiyé, théâtre d'une vaste offensive israélienne ces 3 dernières semaines. En revanche, le retour est timide dans les communes au sud du Litani et presque inexistant dans les localités situées dans la zone tampon de facto établie par les Israéliens sur une profondeur allant de 5 à 8 km. Un drone israélien a attaqué une camionnette transportant des habitants qui tentaient de rejoindre leur domicile à Haddassa, un village à la lisière de la zone tampon. La frappe n'a pas fait de blessés et visait à dissuader les habitants à rentrer chez eux. Plus d'1,5 million de personnes, essentiellement des chiites, ont été déplacées par la guerre. Paul Khalife, Beyrouth, RFI pour Radio Vatican.
1: Le nouveau Premier ministre irakien Ali al-Zaidi, invité mi-juillet à la Maison Blanche. L'annonce a été faite conjointement ce matin par les États-Unis et l'Irak. Annonce faite alors que l'envoyé spécial américain pour la Syrie et l'Irak, Tom Barrack, est à Bagdad avec une demande bien précise adressée aux autorités irakiennes. À Bagdad, les détails avec Anne-Sophie Lemoff.
5: La visite en Irak de l'envoyé présidentiel américain Tom Barrack sonne comme un avertissement lancé au tout premier ministre irakien Ali al-Zaidi. Au programme de sa rencontre avec le chef du gouvernement, l'épineuse question du désarmement des groupes armés chiites liés à Téhéran, acteur irakien de l'axe de la résistance, une alliance anti-impérialiste qui vise à contrer l'influence des États-Unis et d'Israël au Moyen-Orient. Sous pressions américaines, al-Zaidi s'est engagé à garantir un monopole exclusif de l'État sur les armes à l'approche de sa rencontre avec le président Trump à Washington, prévue à la mi-juillet. Al-Zaidi entend consolider des accords bilatéraux portant sur l'économie et la sécurité. Pour attirer d'importants investissements américains, le premier ministre irakien souhaite augmenter les exportations de pétrole de l'Irak vers les États-Unis à 500 000 barils par jour. Plusieurs factions armées irakiennes refusent de rendre les armes, à l'instar de Kataeb Saïd al-Shouada, qui précise que la seule façon d'en finir avec la résistance est de mettre un terme à l'occupation américaine et ses ingérences dans les affaires irakiennes. À Bagdad, Anne-Sophie Lemoff pour Radio Vatican.
1: Le secrétaire général de l'ONU est arrivé ce mardi en Haïti pour une visite de solidarité. Antonio Guterres doit rencontrer des hommes, des femmes et des enfants dont les vies sont touchées par la violence des gangs qui sévit depuis des années dans le pays caribéen. Retour à Rome à présent. Ces deux derniers jours, des membres de la Commission pontificale pour la protection des mineurs et de l'association Ending Clergy Abuse se sont réunis en présentiel au Vatican. Un dialogue engagé sous l'initiative du pape Léon XIV lui-même. Cette collaboration, vise à renforcer les mesures de protection au sein de l'Église et à mieux écouter et impliquer les victimes. Léon XIV se rendra lundi prochain au siège du PAM, Programme Alimentaire Mondial à Rome, annonce aujourd'hui la préfecture de la Maison Pontificale. Prix Nobel de la paix en 2020, l'agence onusienne est l'une des plus grandes organisations humanitaires au monde, aujourd'hui fortement fragilisée par la multiplication des conflits et la baisse des financements. C'est une autre thématique chère au Vatican, la sauvegarde de la maison commune. Aujourd'hui, un sommet portant sur les solutions durables à apporter à la crise climatique s'est ouvert à Vienne, en Autriche, organisé par Schwarzenegger Climate Initiative. Léon XIV a adressé un message vidéo aux participants, les appelant à favoriser le dialogue. Les précisions de Jean-Paul Camba.
6: Léon XIV a d'abord rappelé que la durabilité, l'écologie intégrale et la sauvegarde de la création sont des préoccupations depuis plusieurs décennies et que l'Église a toujours été consciente que la question écologique comporte une dimension morale. En parlant de la foi, l'évêque de Rome a estimé que la dimension religieuse est essentielle pour aborder les questions du changement climatique et de la protection de l'environnement de manière adéquate. Selon lui, ceux qui croient que notre monde a été créé par Dieu et qu'il est intrinsèquement bon sont tenus d'assumer une responsabilité encore plus grande dans la sauvegarde de la création, car c'est là une exigence de leur foi. Convaincus que les différentes traditions religieuses considèrent la création comme un don divin et la vie comme revêtue d'un caractère sacré, le Saint-Père a tenu de rappeler que la foi religieuse renforce la volonté générale de protéger la vie et de prendre soin de la nature. Il a conclu son message en exprimant le souhait que les libérations favoriseront une culture de la sollicitude et contribueront ainsi à la civilisation de l'amour.
1: Jean-Paul Camba, plus de précisions sur notre site vaticannews.va. Et puis le pape Léon XIV était comme chaque mardi à Castel Gandolfo, à une trentaine de kilomètres de Rome. Il rentrera ce soir au Vatican et présidera demain l'audience générale Place Saint-Pierre, à suivre en direct sur nos ondes, notre site internet et notre page Facebook. C'est la fin de ce journal. Retour de l'actualité en langue française demain 8h30, heure de Rome. Vous serez en compagnie de Xavier Sartre. D'ici là, une très belle soirée à toutes et à tous.

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1: Et bienvenue à tous, ravi de vous retrouver. Vous le savez, c'est l'émission consacrée aux artistes de notre pays. Oui, parce que la Belgique est un grand pays. Alors comment allez-vous? J'espère que vous allez bien. Et pour ceux qui ne se sentent pas bien, nous avons de quoi vous mettre en forme. Allez, installez-vous confortablement et attrapez ça. If Only, voici la chanteuse liégeoise Condor qui sera notre invitée pour nous parler de ce nouvel album.
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1: Invité dans les prochains jours, bien sûr, pas aujourd'hui.

son précédent album, c'était Winding Whispers. Elle revient au devant de la scène avec un nouvel opus, l'album baptisé Sorry for the Mute Cramp. Traduction en français, désolé pour les miettes muettes. Un album qui résonne de manière très poétique et mystérieuse. Alors, rappelons que cette chanson, If Only, est extraite de cet album. Condor, qui sera notre invité très prochainement pour nous parler effectivement de cet album. Elle parlera des différents thèmes qu'elle aborde dans ses compositions. Elle parlera de la préparation de cet album et surtout du message qu'elle tient à véhiculer et qu'elle voudrait envoyer à ses auditeurs. En tout cas, ce sera un beau voyage dans l'univers de Condor, puisqu'elle sera l'invitée de cette émission Talent Belge dans quelques jours seulement. Mais avant cela, continuons évidemment de surfer sur le talent belge. Voici Chris Boga. On s'appelle

Ah, je vous l'ai dit, hein. La Belgique est un grand pays, avec de grands artistes, avec de gros talents. Retenez bien son nom, Chris Boga, artiste belge authentique. Il mêle émotion, modernité et vécu dans une musique sincère qui rassemble des générations. À l'instant, dans mon temps, pour ceux qui regrettent, ce temps-là, on avait besoin, envie en tout cas, de se parler véritablement, sans toutefois donner des nouvelles à travers des postes, à travers des statuts. Vous comprenez ce que je veux dire? Attention, sa musique est très éclectique. C'est un artiste qui est capable de changer d'émotion, musicalement parlant. Et puisque c'est le cas, je vous invite à écouter ceci. Voici Caliente. Caliente.

sportive, oui, vous l'avez constaté, Caliente, Caliente, oui. Moi, je me dis que il a des chances que cette chanson rentre dans le registre des tubes de l'été. En tout cas, avec Caliente, Chris Boga livre bien plus qu'un simple single estival. Il propose là une véritable expérience musicale solaire, fédératrice et terriblement efficace. Alors, j'espère que c'est une chanson qui vous a plu. De toute façon, ça passera sur RCF, ça c'est sûr. Ça sera en rotation sur nos antennes. Voici MTH, ils sont liégeois. Don't Wanna, extrait de leur premier album. Album sorti le 29 mai dernier.

Ils sont 5. Empty Head. Ils ont la tête bien pleine, croyez-moi. Et ils viennent de Belgique, de Liège plus précisément. Évidemment, c'est un groupe qui a de l'avenir. Ça, c'est sûr. Attention, Don Juana est un single qui est sorti en novembre dernier. Rappelons que les artistes ont d'ailleurs produit quelques singles avant de nous proposer l'album. Effectivement, en janvier dernier, on avait ce single. Voici Down the Rabbit Hole. Empty Head. Je signale que l'album vient de sortir. Ils sont liégeois.

Yeah. Empty Head, cette chanson est sortie le 28 janvier dernier, une chanson qui suivait juste Don Juana. Empty Head donc venait donc nous annoncer la sortie de l'album Freak Show, album qui est finalement sorti le 29 mai dernier. Attention, et cet extrait-là révélait donc un album qui, ma foi, allait être éclectique, car après le groove dansant et contagieux de Don Juana, ce titre qu'on vient juste d'entendre présente une autre facette plus brute et nerveuse du groupe. Et avec cet extrait Down the Rabbit Hole, Empty Head explore les dérives de la désinformation et de la paranoïa contemporaine à travers un morceau lancé à toute vitesse, sans temps mort. Une chanson qui évoque cette impression de fin du monde permanente. À force d'être constamment exposé à des informations contradictoires et souvent absurdes, on finit par se détacher du réel. On regarde, on scrolle, on consomme et l'on continue de s'enfoncer dans ce chaos presque par fascination ou par simple curiosité. Une chanson extraite de leur album, l'album Freak Show, sorti le 29 mai dernier. Voici Henri PFR et Dr Shy. Sola.

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1: Bonjour à tous, c'est Magali chez Louise et sur RCF Sud Belgique. Je suis encore en très bonne compagnie pour notre rendez-vous musical hebdomadaire. Pendant une heure avec Patrick, Olivier et Alexis, on va vous mettre du rock and roll dans les oreilles. Vous le savez, c'est à consommer sans modération.
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3: Ouais, et ça sent drôlement l'été et les vacances, et comme à notre habitude, Rock City se met au mois de juin en couleur des festivals. Deuxième volet aujourd'hui de notre tour d'horizon, les groupes belges seront nombreux à se produire cet été. On commence d'ailleurs avec toi Olivier, avec l'un d'eux.
4: Oui, alors effectivement, on va commencer avec le groupe Les Monstros qui vient tout juste de se produire au Classique 21 Festival le 6 juin. Ça se passait à la Louvière, au Louvre Expo. C'est pour la première année que ça se passe à cet endroit-là. Il y avait un groupe surprise qui a été dévoilé presque à la dernière minute. C'était Ginzu. Moi, je ne suis pas si fan de Ginzu. Je préfère Les Monstros. Les Monstros, ils ont 20 ans de carrière. Ils ont 4 albums, ils ont 20 ans de carrière, commencé en 2006. Ils ont fait pas mal de concerts sold out. Là, c'est passé. Par contre, si vous voulez une petite date de rattrapage, vous pouvez aller les écouter à Hatt. Ils sont presque de la région, hein, puisqu'ils sont originaires plutôt de la région de Mons. Hein, donc Hatt, c'est pas si loin.
2: Les ennuyés.
4: Peut-être que Magali, c'est près de chez toi, donc tu pourras peut-être y aller.
1: Oui. 20 minutes, ça va.
4: 20 minutes, ça va, 20 minutes. Ouais, et ça va se passer au Outstock Festival. Ce sera le 7 août prochain. Et je propose qu'on les écoute avec un extrait de leur quatrième album et dernier en date. Donc l'album Jump, avec le premier, générique de l'album qui a lancé l'album, c'était Mystery Train.

0: jusqu'à la toute dernière note ici. C'était Patti Smith. Alors je suis assez fidèle visuellement à un jazz festival qui a lieu à Gand. J'en avais parlé déjà la semaine passée hein, avec d'autres artistes. Ici c'est Patti Smith qui s'y produira le 9 juillet prochain. Elle est originaire de Chicago dans l'Illinois. Elle fêtera la fin de cette année ses 80 ans et surtout c'était un extrait de son album Gone Again qui était paru après 8 ans d'absence en juin 1996, pratiquement jour pour jour 30 ans. C'était un album aussi de retour après plusieurs années de retrait familial. Sa discographie comporte au total 12 albums. Le dernier était sorti il y a déjà 14 ans maintenant. C'était l'album Banga en juin 2012. Magali, ton groupe de chevet, je pense.
1: Mais oui, c'est ça. Muse, évidemment. Moi, vous le savez, ça fait plusieurs semaines que j'en parle. Le trio britannique sort bientôt un tout nouvel album. Et on a déjà eu un petit aperçu de ce à quoi ça ressemblera avec les quelques singles qu'ils ont sortis ces derniers mois. Il y en a un qui m'a particulièrement tapé dans l'oreille, Cryogen. Je sais pas s'il y a des fans du groupe qui nous écoutent, mais à chaque sortie d'un nouveau titre, il y a l'éternel débat qui revient. Ouais, Muse, c'était mieux avant. Là il faut de la dope commerciale. Bref, avec Cryogen, le groupe a clairement assumé un retour vers le space rock gothique qui a fait sa réputation au début des années 2000. D'ailleurs, la première fois que j'ai entendu le titre, j'ai immédiatement pensé à Plugin Baby. Vous verrez de quoi je parle. Mais avant de l'écouter, petite anecdote autour du nom du nouvel album, The Wow Signal. En fait, ça vient de l'un des plus grands mystères interstellaires du siècle dernier. Un signal radio de 72 secondes capté en 1977 depuis la constellation du Sagittaire, un signal qui avait laissé présager une origine extraterrestre. En l'entendant, c'est un signal qui est très différent du bruit du fond habituel de l'Espagne. En l'entendant, l'astronome qui l'avait découvert a crié un « wow », resté légendaire, d'où The Wow Signal. En tout cas, moi, j'ai fait un petit wow quand même de surprise et un wow agréable en écoutant Cryogen. J'espère que vous l'apprécierez autant que moi. C'est News dans vos oreilles tout de suite.

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0: Megadeth avec le morceau Trista. Eh bien, ici, nous serons quand même. Vous pouvez encore aller les voir. ça tombe bien. C'est un festival, en fait, qui est bien connu d'une de nos animatrices, le Hellfest Festival.
1: Ben oui, oui.
0: À Clisson, en France, et ça se passera du 19 juin, du 19 au 21 juin. C'est la 20e édition. Et comme les présentateurs de cette émission s'appellent les Big Four, eh bien, Megadeth fait partie des Big Four du thrash metal là. Et bon.
1: Au côté de qui?
0: Ouf, j'ai oublié celui-là. Allez,
1: répète. Vous savez?
0: Oui, non, vas-y, on a
1: je l'ai déjà dit 1000 fois dans cette émission, les gars. Metallica.
0: Oui.
1: Slayer.
0: Slayer.
1: Et Anthrax.
0: Et Megadeth, pour terminer. Les Big Four. Eh bien voilà, donc, Trust explore à la fois la fragilité des relations humaines et la défiance au cœur de la vie quotidienne. C'est une réflexion poignante sur les difficultés pour établir la confiance, Trust. Après trahison et déception au sein, comme en dehors du cercle social. Ça porte bien son titre.
2: Et oui, et donc du 19 au 21 juin 2026, hein, c'est ça, au Hellfest.
0: Hellfest, vous pouvez aller les écouter. Vous pouvez aller les
1: écouter.
2: Par contre, eux, vous ne pouvez pas aller les écouter puisque c'est de nouveau passé. Hein, c'était le 6 juin encore et toujours au Cassis 21 Festival au Louvre Expo. C'est le groupe Behind the Pines, fondé donc en 2017 par les deux amis, hein, le chanteur Andrea Battisti, chanteur et guitariste, et le batteur Johnny de Pessemier. Le groupe a sorti son premier album le 27 novembre 2025. Il s'appelle Row. Il n'y a pas d'autres dates pour le moment prévues, mais bon, voilà, ils partageaient cette affiche donc avec les Monstros qu'on a écouté en début d'émission. Et moi, je vous propose d'écouter La Plage qui clôture cet album Rose, premier album pour Behind the Pines, ça s'appelle Shoot Myself.

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0: groupe Razor Light, un groupe britannique hein, originaire de Londres. On les retrouvera, c'est assez étonnant, au festival de Spa le 25 juillet. Voilà, au Francofolie, pourquoi pas. Après tout, c'est un groupe assez international, hein, puisqu'ils ont à bord aussi bien ben, des Anglais, hein, Johnny Burrell, qui est le chanteur et guitariste, que deux Suédois, John Agren, qui est le guitariste aussi, et Carl Dalemo, qui est le bassiste. Nous écoutions ici à l'instant un extrait de l'album Sleepaway Fire, sorti il y a plus de 20 ans maintenant, c'était en novembre 2005, le troisième dans leur discographie. Le dernier, probablement, ce qui sera notre sujet de leur passage aux Francofolies, c'était l'album Planet Nowhere, qui était sorti, lui, il y a un an et demi maintenant, c'était en octobre 2024. Le titre Wire to Wire, que nous écoutions à l'instant, traite des relations émotionnelles fragiles par rapport à une connexion électrique tendue. Magali ?
1: Oui. Où va-t-on ? J'attendais que tu me lances, Alexis.
0: Ben oui.
2: Ceci dit, les Franco, ça devient un peu anglo, hein, aussi.
0: Oui, mais je suis pour ce... Ouais. Pourquoi pas?
2: Ouais, pourquoi pas, oui. Ça attire du monde, quoi.
0: Voilà.
1: Oui, il commence à avoir fait le tour, peut-être. Non, il y a tellement okay. de... Oh là là, les Larsen, je ne sais pas ce qui se passe.
2: Du électrique.
1: Non, c'est pas moi. Place maintenant à du belge avec le groupe Hi Hi. Alors, même si je pense pas les avoir déjà diffusés dans Rock City, ça ne vous dit rien.
2: Non.
1: Je m'écoutais jamais. Moi, je les connais depuis un moment. Leur force, c'est d'avoir construit au fil des années une identité, je vais y arriver, sonore très reconnaissable, quelque part entre le shoegaze, l'indie alternatif et le rock, avec des refrains accrocheurs et un son bah, qui n'est jamais dans la démonstration. C'est très calme, mais c'est quand même accrocheur, c'est sympa, c'est tranquille. Alors, le parcours de Hi Hi, il n'a pas été sans embûches. Hein. L'album tant espéré, Firepool, sort en mars 2020. Pas le timing idéal.
2: Ah oui, non, absolument.
1: Ah, oui. C'est pour ça que j'insiste. Ouais, ouais. C'est
2: mais c'est déjà loin, quand même, la Covid.
1: Ouais, mais bon. Leur seconde chance, ça se passe au Werther en 2022, mais elle est gâchée par un incident technique. Ils quittent la scène après seulement 6 minutes.
2: Ils ont fait deux chansons, quoi. Chanson et demie.
1: Ouais, c'est ça. Alors, ils reviennent à Werther cette année et on croise les doigts pour que tout se passe bien. Cette fois-ci, on aura la réponse le 3 juillet. En attendant, on les retrouve, Hi Hi, avec la voix de leur charismatique chanteuse Anne-Sophie Haug sur le titre C-O-N.

0: Ah, voilà, Monsieur Nick Cave and the Bad Seeds avec le morceau Red Right Hand. Alors, pour la petite blague, moi je disais, bah écoutez, c'est aussi un festival passé que je vous présente. Mais non. Il était au Primavera Sound à Barcelone. Mais, il vient chez nous, et oui, au festival Life is Life, qui est un nouveau festival, si mes souvenirs sont bons.
1: Je ne connais pas en tout
0: cas. Eh bien, c'est la première année, je pense, et c'est du 27 au 20 juin. Et M. Nicky se présente le dimanche 28 juin, et je vous demande l'heure à 21h15. Et ça se passe au Middenwijvers Park in Antwerpen. Donc, voilà, ça c'était pour le placement du festival, quoi. Et je trouve qu'ils devraient nous payer des royalties quand on présente. Nick Cave et de Bad Seeds sont réputés pour leur capacité à mêler la littérature, la poésie et la musique sombre. Red Right Hand tire son titre en fait d'un passage de John Milton dans le poème Paradise Lost, où la main droite symbolise une punition divine ou un présage funeste. Et bien voilà, oui, c'était donc Monsieur Nick Cave et Red Right Hand.
2: Magnifique.
0: Ah oui, j'ai oublié de te lancer, Olivier.
2: Pas de problème. Après, nous, on va, pour une fois, je vais déroger à la règle. On va pas rester en Belgique.
0: Ah, et moi, je revenais.
2: On va pas aller très loin. On va aller jusqu'au Hellfest. Hein, ah, on a déjà parlé. Ah. Hellfest 2026.
1: Tiens, tu nous emmènes au Hellfest.
2: Ouais, Olivier. Le 18 juin pour aller voir un de mes grands groupes favoris. Hein, vous demandez qui? Eh bien, Deep Purple, tiens.
0: Ah,
2: Deep Purple à l'affiche du Hellfest. Deep Purple qui sort le 3 juillet, qui sort son 24e album. L'album va s'appeler Splat.
0: Et si le premier morceau, que tout l'album est
2: du même acabit que le premier, c'est bon augure.
0: C'est du bon Deep Purple, quoi.
2: Exactement. Et en fait, c'est ce qu'a dit le chanteur, hein. Ian Gillan a dit que il revenait un petit peu aux sources, à la musique, au line-up, ce qu'il faisait à l'époque de Smoke on the Water, le line-up entre guillemets classique de Deep Purple des années 70. Ils reviennent à ça. C'est le 24e album quand même. C'est pas rien. C'est le il est toujours produit par Bob Ezrin depuis 2013, depuis Know What. Là, ils n'arrêtent pas d'enchaîner les collaborations avec Bob Ezrin et ça fonctionne bien. Et c'est le second album, en tout cas, avec le nouveau guitariste Simon McBride, qui a remplacé Steve Morse. Je ne vais pas vous proposer Aragon Boy, je vais vous proposer le titre Portable Door, qui était sorti sur l'album précédent, sur l'album Is One. Mais sachez également que, je tiens à annoncer la date parce qu'il y a quand même une petite histoire entre eux, hein. Deep Purple sera également le 13 juillet, ça va se passer en Suisse, au festival de Montreux, évidemment.
0: Ils vont peut-être refaire un smoke ou d'autre, mais du côté de Montreux, quoi.
2: Oui, c'était à Montreux. Hein,
0: ben oui,
2: c'est l'origine du morceau. Donc voilà. Hellfest ou bien Montreux Festival pour aller applaudir Deep Purple et découvrir leur nouvel album qui sort le 3 juillet. En attendant, on écoute un extrait du précédent, Portable Door.

0: un Britannique, Dennis Elliott, Rick Willis, qui était membre par le passé du groupe The Small Faces, puis il y avait aussi All Greenwood. Voilà, alors, belle occasion peut-être de les réécouter, un groupe qu'on n'a plus beaucoup entendu quand même ces derniers temps. Et mon petit doigt me dit aussi qu'on les retrouvera plus tard dans une autre émission avec toi d'ailleurs, Olivier.
1: Absolument. Eh bien, malheureusement, il est déjà temps pour nous de vous rendre l'antenne, ou de nous rendre l'antenne, de rendre l'antenne, et de refermer notre deuxième volet consacré au festival de cet été.
2: Pas de panique, puisque la suite, ce sera la semaine prochaine, même heure, même fréquence. On vous donne d'ores et déjà rendez-vous la semaine prochaine, évidemment.
1: Alors, on va jouer à Dinan ?
3: Hein ?
1: Saxon, saxophone.
3: D'accord.
2: Tous les jeux de mots.
3: Merci. Non, pour terminer cette émission, on va jouer en Allemagne avec le célèbre festival de métal Wacken. Alors, l'affiche, elle est plutôt sympa, hein, avec des groupes comme Judas Priest, Def Leppard, In Flames, Sepultura ou encore Powerwolf. Et parmi eux, il y a aussi Saxon. Et voilà, d'où la blague de douteuse de Patrick. D'abord baptisé Son of a Bitch en 1976, la formation fondée par Peter Biff Byford au chant...
2: Le garçon de plage, c'est ça ? Son of a Bitch.
3: Oulala, bon, ça suffit maintenant.
2: Bon, on va arrêter de mettre des bâtons dans les roues.
4: Vive les grandes vacances, hein.
3: Paul Quinn et Graham Oliver aux guitares, Steve Dobby Dawson à la basse et Pete Gill à la batterie a vite trouvé son nom et sa place en première partie des concerts de Motorhead dès 1979. Et même après 50 ans de carrière, Biff, le dernier membre historique de Saxon, est toujours aussi charismatique et sa voix reste puissante malgré les années et ses 75 ans. Alors ici, moi je me suis fait un petit plaisir perso puisque je vous emmène dans les années 80,
1: c'est pas souvent,
3: mais je sais pas, il y a des morceaux, tu t'expliques pas pourquoi, tu les entends une fois et ça reste en tête et c'est un petit coup de cœur, et c'est le cas avec le titre de Saxon que je vous propose, c'est Dallas 1 PM.
0: Prenez soin de vous, de ce que vous entoure, et rendez-vous dans une semaine. Bye bye.
1: Bye bye.
3: Ciao.

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2: Chapitre 1er. Des chaînes aux arcs-en-ciel. Histoire, mémoire, figure tutélaire et lendemains incertains. Si l'histoire de l'Afrique du Sud était un film, personne n'irait le voir. Trop invraisemblable. Un pays fondé sur une injustice systémique, qui traverse une révolution quasiment pacifique et qui se retrouve à écrire l'une des constitutions les plus progressistes du monde. Personne n'aurait cru que c'était possible. Et pourtant, tout commence bien avant l'arrivée des Européens. Les San, autrefois appelés les Boshimans ou Bushmen en anglais, sont les premiers habitants connus du sud du continent. Leur art rupestre, que l'on retrouve dans les grottes du Drakensberg, est d'une beauté et d'une spiritualité saisissante. Des peuples bantous migrent vers le sud au fil des siècles, formant des royaumes aussi différents que puissants. Les Zoulous, les Xhosa, les Soto, des civilisations, pas des tribus sauvages comme on les décrira cyniquement plus tard.
3: Quelle est l'importance de cette période précoloniale dans la conscience identitaire sud-africaine d'aujourd'hui ?
2: Eh bien, selon moi, elle est capitale. La réappropriation de cet héritage est au cœur du mouvement de décolonisation culturelle qui traverse les universités, les musées et les débats politiques contemporains. Le mouvement « Rhodes Must Fall » né à l'Université du Cap en Afrique du Sud en 2015 et qui demandait le retrait de la statue de Cécile Rhodes, le colonisateur par excellence, en est l'expression la plus médiatisée. On peut sans doute discuter des méthodes utilisées, mais je doute qu'on puisse remettre en question l'urgence symbolique. En 1652, la Compagnie hollandaise des Indes orientales installe Jan van Riebeek au Cap, donc pour créer un comptoir de ravitaillement. Ce qui devait être une étape sur la route des épices va devenir une colonie, puis deux colonies, et puis une guerre éclate. Les Boers, descendants des colons néerlandais, des Huguenots français et allemands, qui ont développé leur propre identité, leur propre langue, l'Afrikaans, les Boers donc, et les Britanniques se disputeront le contrôle du territoire lors de deux guerres anglo-boures, dont la seconde à l'aube du XXe siècle sera particulièrement brutale. Les Anglais systémisent alors un concept qui fera une très longue et sombre carrière dans l'histoire, le camp de concentration. Eh oui. Et les femmes et les enfants boers y mourront par dizaines de milliers, mais aussi plusieurs milliers d'Africains noirs que l'histoire semble avoir oubliés plus qu'à son tour.
3: Comment les Sud-Africains blancs d'origine boer vivent-ils aujourd'hui avec ce double héritage, à la fois victime du colonialisme britannique et bénéficiaire de l'apartheid ?
2: Je dirais avec une complexité que les raccourcis journalistiques ne rendent pas. C'est une communauté divisée entre ceux qui ont fait le deuil de l'ancien monde et ceux qui n'ont pas encore commencé ce travail. Mais c'est aussi, souvent, une communauté profondément attachée à la terre. Ils l'appellent leur pays. Et en un sens, c'est vrai. L'Afrique du Sud, c'est un melting pot, pour reprendre un terme bien de chez nous, de couleurs et de gens et de cultures et de croyances. L'Union d'Afrique du Sud est créée en 1910 et dès le début, les populations noires sont exclues du pouvoir politique. En 1948, le Parti National arrive au pouvoir avec un programme électoral qui tient en un mot, apartheid. Littéralement, séparation en afrikaans. Ce système de ségrégation raciale légale va structurer chaque aspect de la vie, où on habite, où on travaille, et même qui on aime et où on est enterré. Un pays ciselé par la loi en caste raciale. Contre cet ordre se dresse l'ANC, African National Congress, fondée en 1912, qui deviendra le bras politique de la lutte pour la libération. Et parmi ses membres, un jeune avocat au sourire éblouissant, né dans le clan Madiba de la nation Xhosa, vous l'aurez deviné, je parle de Nelson Mandela.
3: Peut-on raconter l'Afrique du Sud du XXe siècle sans parler de Mandela, un personnage marquant, ou son héritage a-t-il été surexposé pour devenir un cliché ?
2: C'est pour le moins une question qui mérite d'être posée. Mandela a été tellement iconifié qu'on oublie parfois l'homme. Un homme qui a passé 27 ans en prison, dont 18 sur l'île de Robben Island, en face du Cap, dans une cellule de 2 mètres sur 2,5. Qui en est sorti avec non pas de la haine, mais avec une stratégie finalement, qui a négocié la fin de l'apartheid avec le dernier président blanc, c'est-à-dire Frédéric de Klerk. Deux hommes qui partageront le prix Nobel de la paix en 1993. C'est tout un symbole. Mandela a refusé la vengeance quand il aurait eu toutes les raisons du monde de la réclamer. Parallèlement, la commission Vérité et Réconciliation, créée sous la houlette de l'archevêque Desmond Tutu, a permis de nommer les crimes de l'apartheid, d'entendre les victimes et d'accorder une amnistie aux bourreaux qui confessaient. C'est une expérience unique dans l'histoire politique mondiale, imparfaite et douloureuse, mais elle n'en demeure pas moins exceptionnelle selon moi.
3: Alors 30 ans après la fin de l'apartheid, Damien, la réconciliation est-elle accomplie ou reste-t-elle un horizon lointain ?
2: La seule réponse honnête que je puisse donner, c'est qu'il est extrêmement difficile de le prédire. La réconciliation comme projet moral est timidement réelle selon moi. Je la vois parfois dans les cafés mélangés de Johannesburg, à l'école de mes enfants, où toutes les couleurs jouent ensemble, dans les amitiés intergroupes qui auraient été illégales il y a 2 générations. Mais cette mixité, pour moi, c'est pas encore la norme. Par exemple, les couples mixtes attirent encore des regards extrêmement insistants qui, selon moi, témoignent d'un malaise silencieux. Des tensions raciales entre les différentes couleurs persistent au quotidien. Je me dis souvent que Nelson Mandela doit se retourner dans sa tombe, le pauvre. Aujourd'hui, des lois régissent le Black Empowerment, c'est-à-dire la restitution du pouvoir d'une manière plus juste aux populations noires et colorées. Ces lois incarnent des concepts magnifiques, mais je pense que leur constitution, leur implémentation est mal construite. Ce n'est pas l'objet de ce podcast, mais je ne pouvais ignorer ce point central de la réalité historico-sociale du pays. D'un autre côté, face à la réconciliation morale, on va dire, il y a le projet économique de réconciliation. C'est un chantier monumental. Posséder une terre en Afrique du Sud, c'est encore, majoritairement, une affaire de blancs. Les disparités de revenus suivent toujours des lignes en partie raciales. Ce n'est pas de la mauvaise volonté, je pense, mais ce n'est pas non plus uniquement la pesanteur de l'histoire. Les élites blanches restent, la classe moyenne blanche se paupérise, on voit de plus en plus de mendiants blancs. Certaines franges de l'élite noire, jouant la carte du frère noir, profitent au même titre que les blancs de l'apartheid, d'une masse noire pour créer leur propre richesse. Pour moi, comme toujours, l'histoire tend à se répéter. Mais par ailleurs, aujourd'hui, Cyril Ramaphosa, élu président en 2018, après la démission scandaleuse de Zuma, dont j'ai déjà parlé, dirige un pays qui a adopté un gouvernement de coalition. Une première en 30 ans. Après que l'ANC, finalement, ait perdu sa majorité absolue en 2024. C'est pour moi un signe que la démocratie sud-africaine est bien vivante. Elle est blessée, certes, mais elle est vivante. Je vous invite à méditer sur cette image. Chaque matin, en Afrique du Sud, le soleil se lève sur une nation qui n'aurait pas dû survivre à sa propre histoire. Et pourtant, elle est là, debout, inondée de soleil et d'ironie, pauvre et somptueuse à la fois, portée par des millions de personnes qui sourient malgré tout et disent « God takes care of us », « Dieu prend soin de nous ». C'est un pays qui n'a pas fini de vous surprendre. Moi, en tout cas, il n'en finit pas de me surprendre.

0: Chapitre 2. La baleine et le dragon. On va parler de géopolitique, d'économie mondiale et des ambitions d'une nation. Permettez-moi de commencer de nouveau par une image. Imaginez une baleine. Une vraie, une énorme baleine qui nage au large du Cap. Ce qui, soit dit en passant, arrive réellement ici. Et je vous garantis que c'est à couper le souffle. Cette baleine, c'est l'Afrique du Sud. Grande, majestueuse, parfois incomprise et surtout absolument impossible à ignorer lorsqu'on la voit de près. J'habite ici et je dois vous dire que l'Afrique du Sud est l'un des pays les plus fascinants à observer de l'intérieur, notamment parce qu'il se situe à l'une des intersections les plus stratégiques du monde, entre l'Atlantique et l'océan Indien, entre le Nord et le Sud, ou le Sud et le Nord, entre l'héritage occidental et l'avenir africain.
1: Damien, quand vous dites que l'Afrique du Sud est une intersection stratégique, vous pensez à quelle réalité concrètement ?
0: Concrètement, l'Afrique du Sud est membre des BRICS. Ce bloc qui réunit le Brésil, la Russie, l'Inde, la Chine et l'Afrique du Sud elle-même. Un club dont le nom désigne officiellement des économies émergentes, mais qui est de plus en plus perçu comme un contrepoids aux grandes puissances occidentales réunies autour du G7. C'est l'incarnation d'une sorte de soft power à l'échelle planétaire. La Chine, justement, est omniprésente ici, pas de manière agressive, je dirais, à la chinoise précisément. Discrète, patiente et redoutablement efficace. Des infrastructures, des ports, des mines, le dragon n'a pas de griffes visibles en Afrique du Sud, mais il est partout. Et les Sud-Africains le savent. Pendant ce temps, les États-Unis et l'Europe observent avec une attention et parfois avec inquiétude, ces alliances qui se nouent sans eux. Parce que l'Afrique du Sud ne joue pas dans la cour des uns ou des autres, elle joue sa propre partie. Et ça, dans un monde bipolaire, c'est presque révolutionnaire.
1: Alors la politique étrangère de l'Afrique du Sud est-elle vraiment indépendante ou bien est-ce une indépendance de façade ?
0: C'est un sujet qui a fait grand bruit sur la scène internationale, que je vais utiliser ici pour répondre à votre question. La position du président Cyril Ramaphosa sur le conflit à Gaza. L'Afrique du Sud a déposé une plainte contre Israël devant la Cour internationale de justice, invoquant la Convention pour la prévention et la répression du crime de génocide. C'est un acte diplomatique extrêmement fort, rempli de symbolisme et profondément ancré dans la mémoire historique de l'apartheid et dans la tradition diplomatique portée depuis longtemps par l'ANC. Le peuple sud-africain ayant lui-même subi une forme de ségrégation systémique. Nelson Mandela disait que la liberté de l'Afrique du Sud serait incomplète sans celle du peuple palestinien. Et le président Ramaphosa surfe sur cette traduction. Cette démarche a été saluée par une grande partie du monde en développement. Elle a aussi créé des tensions avec certains partenaires occidentaux. On peut avoir des avis très différents sur le fond de la question, selon moi, mais il est indiscutable que ce positionnement dit quelque chose d'essentiel sur l'image morale que l'Afrique du Sud cherche à projeter sur la scène internationale. Ce n'est pas l'objet de cette émission, mais si les auditeurs marquent un intérêt, je partagerai avec plaisir mes vues sur une question qui relève, selon moi, plus de la philosophie et de la morale.
1: Cette démarche ne risque-t-elle pas d'isoler davantage l'Afrique du Sud des investisseurs occidentaux, alors que son économie en a cruellement besoin ?
0: Voilà en effet un gros paradoxe. Longtemps considérée comme la première puissance économique d'Afrique subsaharienne, portée tout d'abord par l'exploitation de ses matières premières, elle est aujourd'hui talonnée par le Nigeria. L'Afrique du Sud dispose d'une infrastructure industrielle, financière et logistique qui est unique sur le continent. La bourse de Johannesburg, par exemple, est parmi les plus grandes du monde. Elle possède également un secteur bancaire extrêmement solide. Et pourtant, le taux de chômage tutoie les 32%. Il est parfois dépassé. Les inégalités sont parmi les plus criantes de la planète. L'indice de Gini de l'Afrique du Sud est régulièrement parmi les plus élevés du monde. Alors, l'indice de Gini, c'est un chiffre abstrait pour dire une réalité extrêmement concrète. Dans ce pays, par exemple, un homme en costume peut traverser en voiture un bidonville de plusieurs kilomètres pour aller déjeuner pour un coût de 20 euros dans un quartier qui ressemblerait à Monaco. Parallèlement à ça, la corruption est un frein massif. L'ère du président Zuma de 2009 à 2018 a laissé des traces profondes dans les institutions. ce que les Sud-Africains appellent le state capture. C'est un détournement de l'État par des intérêts privés à évider des pans entiers de l'administration et des entreprises publiques. L'exemple le plus criant, c'est Eskom, le fournisseur d'électricité nationale. On parle de coupures de courant quotidiennes jusqu'à 10 heures par jour pendant des années, qui ont extrêmement lourdement pesé sur la croissance du pays. Ça a été dévastateur.
1: Et le pays a-t-il les ressources pour inverser cette trajectoire, ou le mal est-il trop profondément enraciné?
0: Je pense que ce serait trop simple de conclure par du pessimisme, parce que l'Afrique du Sud a quelque chose que peu de pays possèdent. Une société civile vibrante, des médias indépendants, une justice qui ose condamner ses propres politiciens. Zuma a quand même été emprisonné en 2021. Mais surtout, une jeunesse qui réclame des comptes. Sur l'échiquier mondial, l'Afrique du Sud marche sur un fil, mais elle marche. Et ça, c'est déjà remarquable.
2: On choisit pas ses parents, on choisit pas sa famille.

0: Laissez-moi vous emmener quelque part. Fermez les yeux, enfin pas si vous conduisez. Et imaginez un matin à Stellenbosch. La lumière est d'un or pâle, les vignes s'étirent en rangées parfaites comme une partition musicale sur le flanc des montagnes, et l'air. L'air sent le bois de chêne et la vigne après la pluie. Non, non, ce n'est pas le sud de la France. Nous sommes toujours en Afrique du Sud. Mais je dois vous faire une confession. C'est pas la vérité. La réalité est encore plus belle. J'habite ici, et je dois l'admettre, on ne s'y habitue pas. La beauté de ce pays vous prend par surprise. Même quand vous croyez la connaître, le Cap de Bonne-Espérance, la Garden Route qui serpente entre l'océan et la forêt, le Drakensberg, la montagne du dragon en Afrikaans dans le KwaZulu-Natal, des montagnes dont le nom Zulu ou Kalamba signifie barrière de lance, ce qui vous donne une idée de leur caractère, et puis la région sauvage du Kruger, où les éléphants traversent la route comme si vous étiez l'intrus, ce qui, objectivement, est le cas.
1: Damien, le tourisme en Afrique du Sud est-il accessible à tous ou bien reste-t-il un luxe pour voyageurs privilégiés?
0: C'est somme toute une question très juste. L'Afrique du Sud attire jusqu'à 10 millions de visiteurs étrangers par an. Pour les visiteurs européens, le rand, la monnaie locale, joue un rôle dément. Avec un euro, vous obtenez 20 rands, ce qui signifie qu'un repas gastronomique peut se négocier pour l'équivalent de 20 euros. Pour le visiteur, c'est royal. Pour la population locale, par contre, c'est autre chose. Car voici ce que le catalogue touristique ne montre pas. À quelques kilomètres de ces lodges luxueux où l'on sirote un pinotage en regardant le coucher de soleil sur la savane, il y a des townships, bidonvilles. Ces banlieues naissent sous l'apartheid pour localiser les populations non blanches, où des millions de personnes vivent dans des conditions de précarité profonde. L'inégalité en Afrique du Sud ne se vit pas seulement dans les statistiques, elle se vit, elle se voit et elle se sent.
1: Et cette coexistence entre luxe et pauvreté extrême ne crée-t-elle pas une tension sociale permanente?
0: Je pense qu'elle crée quelque chose de plus complexe qu'une tension. Elle crée une humanité particulière. Je voudrais ici vous parler d'une rencontre qui, je pense, répondra à votre question. Ma femme de ménage s'appelle Freedom. Elle incarne le courage et la dévotion avec un sourire permanent qui illumine son visage. Elle élève ses enfants seule, s'occupe également de ses petits-enfants. Elle gagne un salaire modeste et pourtant, elle garde toujours une vision positive du monde. Je ne vous parle pas d'un sourire poli qu'on affiche par convention, je parle d'un sourire vrai, chaleureux, celui de quelqu'un en fait qui a décidé, quelque part au fond de soi, de ne pas se laisser écraser par la vie. Un soir, je lui ai demandé comment elle faisait. Parce que... Il nous arrive à nous, Européens, bénis par un système social, de perdre le sourire. Bah, elle, pas. Elle m'a répondu avec une simplicité désarmante. « My life is not easy, but has been filled with happiness by God. » Ma vie n'est pas simple, mais elle est remplie de bonheur par Dieu. Je ne vous cache pas que je suis un agnostique curieux. Mais dans sa bouche, cette phrase avait une densité, une intensité que je n'ai trouvée nulle part dans mes recherches spirituelles. C'est ça pour moi l'Afrique profonde, l'Afrique du Sud profonde même. Une foi qui n'est pas une posture, pas un affichage, mais une encre. La religion et le christianisme en particulier sont omniprésents ici. Les églises évangéliques fleurissent dans les townships, bidonvilles. Les messes du dimanche sont de véritables événements communautaires où l'on chante, on danse, on pleure, on rit. La foi n'est pas une obligation sociale. Elle semble ici être plutôt une nécessité vitale inscrite presque dans l'ADN de chacun.
1: Quelle est la place des croyances traditionnelles africaines aux côtés du christianisme?
0: Très présente en fait, et souvent entremêlée. La spiritualité Zulu, Xhosa ou Soto repose sur le culte des ancêtres. On pourrait dire honorer les morts pour nourrir les vivants. Ces croyances ne s'opposent pas de facto au christianisme. Elles cohabitent, elles fusionnent parfois, créant ce que les anthropologues appellent un syncrétisme, ou du syncrétisme. C'est un mot savant pour désigner quelque chose de très humain, c'est cette capacité de tenir ensemble plusieurs vérités. Sur le plan culturel, l'Afrique du Sud est une mosaïque vivante. 11 langues officielles. 11, vous avez bien entendu. C'est énorme. L'anglais, l'afrikaans, le zoulou, le xhosa et 7 autres. En gros, c'est un pays qui a choisi de ne pas choisir. Et pour moi, c'est une forme de sagesse politique remarquable. Je voudrais vous parler d'un concept, l'Ubuntu. C'est donc un concept philosophique nguni que l'on traduit approximativement par « je suis parce que nous sommes ». C'est pour moi l'âme invisible de ce pays. C'est lui qui explique pourquoi, même dans la pauvreté, on partage, même dans l'adversité, on accueille.
1: Damien, peut-être une dernière question pour clôturer cette émission. L'Ubuntu est-il encore une réalité vécue ou bien est-il en train de devenir un concept complètement marketing?
0: Je dirais que c'est là où le regard de l'observateur est nécessaire. L'Ubuntu est réel dans les townships, dans les familles, dans les marchés. Il est un peu moins dans les salles de conseil d'administration et il est régulièrement ébranlé par les gangs et la mafia qui oxydent la société sud-africaine. Comme beaucoup de belles valeurs, dans beaucoup de pays finalement, il résiste mieux en bas qu'en haut de la pyramide sociale. Mais il résiste, et c'est déjà quelque chose d'extraordinaire. Je voudrais terminer en partageant ceci. L'Afrique du Sud est un pays qui vous prend par la main. Si vous acceptez de l'attendre. Et ce que vous recevez en retour est rarement ce que vous attendiez. C'est mieux, beaucoup mieux. Je vous propose donc de tendre la main, avec un sourire, tous les jours au moins une fois, et vous verrez ce qui va se passer.
1: Je vous remercie Damien d'avoir répondu à toutes nos questions et d'avoir fait découvrir ce merveilleux pays qu'est l'Afrique du Sud, où vous vivez actuellement. Et on l'a bien compris, ce n'est pas si simple que ça de s'y retrouver. Maintenant, ça nous a donné envie de le découvrir et on espère pouvoir venir une fois sur le terrain pour aller à la découverte de toutes ces traditions, de cette culture qui est bien différente de la nôtre.

0: Vierge Marie, doux Jésus, je voulais vous remercier pour m'avoir exaucé. Merci, doux Jésus. Merci, Vierge Marie. Merci, cher Père.
1: Ma Vierge Marie, priez pour moi, pour mes enfants, pour ma santé. Je vous remercie. Aidez-moi, ma
2: Marie, je te demande la guérison de mon beau-frère Stanislas. Merci Marie. Merci Sainte Bernadette.
3: Chers frères et sœurs, soyez les bienvenus à Lourdes, dans cette grotte de Massabielle, où la Vierge Marie, l'Immaculée Conception, est apparue 18 fois à Bernadette. En ce mardi, ensemble, nous prierons les mystères douloureux du rosaire. Nous prions avec tous les pèlerins présents à Lourdes ces jours-ci, et nous prions également avec vous qui êtes en communion à travers votre connexion au site internet du sanctuaire et les différents réseaux du sanctuaire, ou grâce à votre télévision et votre radio catholique francophone. Au nom du Père et du Fils et du Saint-Esprit, je crois en Dieu, le Père Tout-Puissant, Créateur du ciel et de la terre, et en Jésus-Christ, son Fils unique, notre Seigneur, qui a été conçu du Saint-Esprit et né de la Vierge Marie, a souffert sous Ponce Pilate, a été crucifié et mort, a été enseveli et descendu aux enfers, le troisième jour est ressuscité des morts et monté aux cieux, est assis à la droite de Dieu, le Père Tout-Puissant, d'où il viendra juger les vivants et les morts. Je crois en l'Esprit Saint, à la Sainte Église catholique, à la communion des saints, à la rémission des péchés, à la résurrection de la chair, à la vie éternelle. Amen. Dans une foi commune, nous prions aux intentions de notre Saint-Père, le pape Léon, aux intentions de l'Église, particulièrement pour le prochain voyage apostolique en France. Notre Père, qui es aux cieux, que ton nom soit sanctifié, que ton règne vienne, que ta volonté soit faite sur la terre comme au ciel.
4: Donne-nous aujourd'hui notre pain de ce jour. Pardonne-nous nos offenses, comme nous pardonnons aussi à ceux qui nous ont offensés. Et ne nous laisse pas entrer en tentation, mais délivre-nous du mal.
3: Je vous salue, Marie, pleine de grâce. Le Seigneur est avec vous. Vous êtes bénie entre toutes les femmes. Et Jésus, le fruit de vos entrailles, est béni.
4: Sainte Marie, Mère de Dieu, priez pour nous pauvres pécheurs, maintenant et à l'heure de notre mort. Amen.
3: Je vous salue, Marie, pleine de grâce. Le Seigneur est avec vous. Vous êtes bénie entre toutes les femmes, et Jésus, le fruit de vos entrailles, est béni.
4: Sainte Marie, Mère de Dieu, priez pour nous pauvres pécheurs, maintenant et à l'heure de notre mort. Amen.
3: Je vous salue, Marie, pleine de grâce. Le Seigneur est avec vous. Vous êtes bénie entre toutes les femmes, et Jésus, le fruit de vos entrailles, est béni.
4: Sainte

0: sicut erat in principio, et nunc et semper, et in saecula saeculorum. Amen.
1: Ô Marie conçue sans péché,
2: priez pour nous qui avons recours à vous.
1: Notre-Dame de Lourdes,
2: priez pour nous.
1: Premier mystère douloureux, l'agonie de Jésus au jardin de Gethsémani. De l'Évangile selon saint Matthieu. Voici toute proche l'heure où le Fils de l'homme va être livré. Notre Père, qui es aux cieux, que ton nom soit sanctifié, que ton règne vienne, que ta volonté soit faite sur la terre comme au ciel.
2: Donne-nous aujourd'hui notre pain de ce jour. Pardonne-nous nos offenses, comme nous pardonnons aussi à ceux qui nous ont offensés. Et ne nous laisse pas entrer en tentation, mais délivre-nous du mal.
3: Je vous salue, Marie, pleine de grâce. Le Seigneur est avec vous. Vous êtes bénie entre toutes les femmes, et Jésus, le fruit de vos entrailles, est béni.
2: Sainte Marie, Mère de Dieu, priez pour nous pauvres pécheurs, maintenant et à l'heure de notre mort. Amen.
3: Je vous salue, Marie, pleine de grâce. Le Seigneur est avec vous. Vous êtes bénie entre toutes les femmes, et Jésus, le fruit de vos entrailles, est béni.
2: Sainte Marie, Mère de Dieu, priez pour nous pauvres pécheurs, maintenant et à l'heure de notre mort. Amen.
3: Je vous salue, Marie, pleine de grâce. Le Seigneur est avec vous. Vous êtes bénie entre toutes les femmes, et Jésus, le fruit de vos entrailles, est béni.
2: Sainte Marie, Mère de Dieu, priez pour nous pauvres pécheurs, maintenant et à l'heure de notre mort. Amen.
3: Je vous salue, Marie, pleine de grâce. Le Seigneur est avec vous. Vous êtes bénie entre toutes les femmes, et Jésus, le fruit de vos entrailles, est béni.
2: Sainte Marie, Mère de Dieu, priez pour nous pauvres pécheurs, maintenant et à l'heure de notre mort. Amen.
3: Je vous salue, Marie, pleine de grâce. Le Seigneur est avec vous. Vous êtes bénie entre toutes les femmes, et Jésus, le fruit de vos entrailles, est béni.
2: Sainte Marie, Mère de Dieu, priez pour nous pauvres pécheurs, maintenant et à l'heure de notre mort. Amen.
3: Je vous salue, Marie, pleine de grâce. Le Seigneur est avec vous. Vous êtes bénie entre toutes les femmes, et Jésus, le fruit de vos entrailles, est béni.
2: Sainte Marie, Mère de Dieu, priez pour nous pauvres pécheurs, maintenant et à l'heure de notre mort. Amen.
3: Je vous salue, Marie, pleine de grâce. Le Seigneur est avec vous. Vous êtes bénie entre toutes les femmes, et Jésus, le fruit de vos entrailles, est béni.
2: Sainte Marie, Mère de Dieu, priez pour nous pauvres pécheurs, maintenant et à l'heure de notre mort. Amen.
3: Je vous salue, Marie, pleine de grâce. Le Seigneur est avec vous. Vous êtes bénie entre toutes les femmes, et Jésus, le fruit de vos entrailles, est béni.
2: Sainte Marie, Mère de Dieu, priez pour nous pauvres pécheurs, maintenant et à l'heure de notre mort. Amen.
3: Je vous salue, Marie, pleine de grâce. Le Seigneur est avec vous. Vous êtes bénie entre toutes les femmes, et Jésus, le fruit de vos entrailles, est béni.
2: Sainte Marie, Mère de Dieu, priez pour nous pauvres pécheurs, maintenant et à l'heure de notre mort. Amen.
3: Je vous salue, Marie, pleine de grâce. Le Seigneur est avec vous. Vous êtes bénie entre toutes les femmes, et Jésus, le fruit de vos entrailles, est béni.
2: Sainte Marie, Mère de Dieu, priez pour nous pauvres pécheurs, maintenant et à l'heure de notre mort. Amen.

0: Ô Marie conçue sans péché,
1: priez pour nous qui avons âmes.
0: Notre-Dame de Lourdes,
1: priez pour nous.
0: Deuxième mystère douloureux, la flagellation du Seigneur. De la première lettre de Saint Pierre apôtre. Accablé de souffrance, il ne menaçait pas, mais il confiait sa cause à celui qui juge avec justice. Notre Père, qui es aux cieux, que ton nom soit sanctifié, que ton règne vienne, que ta volonté soit faite sur la terre comme au ciel.
1: Donne-nous aujourd'hui notre pain de ce jour. Pardonne-nous nos offenses, comme nous pardonnons aussi à ceux qui nous ont offensés. Et ne nous laisse pas entrer en tentation, mais délivre-nous du mal. Je vous salue Marie, pleine de grâce. Le Seigneur est avec vous. Vous êtes bénie entre toutes les femmes, et Jésus, ton enfant, est béni.
2: Sainte Marie, Mère de Dieu, priez pour nous pauvres pécheurs, maintenant et à l'heure de notre mort. Amen.
1: Je vous salue Marie, pleine de grâce. Le Seigneur est avec vous. Vous êtes bénie entre toutes les femmes, et Jésus, le fruit de vos entrailles, est béni.
2: Sainte Marie, Mère de Dieu, priez pour nous pauvres pécheurs, maintenant et à l'heure de notre mort. Amen.
1: Je vous salue Marie, pleine de grâce. Le Seigneur est avec vous. Vous êtes bénie entre toutes les femmes, et Jésus, le fruit de vos entrailles, est béni.
2: Sainte Marie, Mère de Dieu, priez pour nous pauvres pécheurs, maintenant et à l'heure de notre mort. Amen.
1: Je vous salue, Marie, pleine de grâce. Le Seigneur est avec vous. Vous êtes bénie entre toutes les femmes, et Jésus, le fruit de vos entrailles, est béni.
2: Sainte Marie, Mère de Dieu, priez pour nous pauvres pécheurs, maintenant et à l'heure de notre mort. Amen.
1: Je vous salue, Marie, pleine de grâce. Le Seigneur est avec vous. Vous êtes bénie entre toutes les femmes, et Jésus, le fruit de vos entrailles, est béni.
2: Sainte Marie, Mère de Dieu, priez pour nous pauvres pécheurs, maintenant et à l'heure de notre mort. Amen.
1: Je vous salue, Marie, pleine de grâce. Le Seigneur est avec vous. Vous êtes bénie entre toutes les femmes, et Jésus, le fruit de vos entrailles, est béni.
2: Sainte Marie, Mère de Dieu, priez pour nous pauvres pécheurs, maintenant et à l'heure de notre mort. Amen.
1: Je vous salue, Marie, pleine de grâce. Le Seigneur est avec vous. Vous êtes bénie entre toutes les femmes, et Jésus, le fruit de vos entrailles, est béni.
2: Sainte Marie, Mère de Dieu, priez pour nous pauvres pécheurs, maintenant et à l'heure de notre mort. Amen.
1: Je vous salue, Marie, pleine de grâce. Le Seigneur est avec vous. Vous êtes bénie entre toutes les femmes, et Jésus, le fruit de vos entrailles, est béni.
2: Sainte Marie, Mère de Dieu, priez pour nous pauvres pécheurs, maintenant et à l'heure de notre mort. Amen.
1: Je vous salue, Marie, pleine de grâce. Le Seigneur est avec vous. Vous êtes bénie entre toutes les femmes, et Jésus, le fruit de vos entrailles, est béni.
2: Sainte Marie, Mère de Dieu, priez pour nous pauvres pécheurs, maintenant et à l'heure de notre mort. Amen.
1: Je vous salue, Marie, pleine de grâce. Le Seigneur est avec vous. Vous êtes bénie entre toutes les femmes, et Jésus, le fruit de vos entrailles, est béni.
2: Sainte Marie, Mère de Dieu, priez pour nous pauvres pécheurs,
0: maintenant et à l'heure de notre mort. Amen.

0: Amen. Ô Marie conçue sans péché,
1: priez pour nous qui avons recours à vous.
0: Notre-Dame de Lourdes,
1: priez pour nous.
0: Troisième mystère douloureux, le couronnement d'épines. De l'Évangile selon saint Jean, Jésus sortit portant la couronne d'épines et le manteau de pourpre. Pilate leur dit, voici l'homme. Notre Père, qui es aux cieux, que ton nom soit sanctifié, que ton règne vienne, que ta volonté soit faite sur la terre comme au ciel.
1: Donne-nous aujourd'hui notre pain de ce jour. Pardonne-nous nos offenses, comme nous pardonnons aussi à ceux qui nous ont offensés. Et ne nous laisse pas entrer en tentation, mais délivre-nous du mal. Amen. Je vous salue, Marie, pleine de grâce. Le Seigneur est avec vous. Vous êtes bénie entre toutes les femmes, et Jésus, le fruit de vos entrailles, est béni.
2: Sainte Marie, Mère de Dieu, priez pour nous pauvres pécheurs, maintenant et à l'heure de notre mort. Amen.
1: Je vous salue, Marie, pleine de grâce. Le Seigneur est avec vous. Vous êtes bénie entre toutes les femmes, et Jésus, le fruit de vos entrailles, est béni.
2: Sainte Marie, Mère de Dieu, priez pour nous pauvres pécheurs,
1: maintenant et à l'heure de notre mort. Amen. Je vous salue, Marie, pleine de grâce. Le Seigneur est avec vous. Vous êtes bénie entre toutes les femmes, et Jésus, le fruit de vos entrailles, est béni.
2: Sainte Marie, Mère de Dieu, priez pour nous pauvres pécheurs, maintenant et à l'heure de notre mort. Amen.
1: Je vous salue, Marie, pleine de grâce. Le Seigneur est avec vous. Vous êtes bénie entre toutes les femmes, et Jésus, le fruit de vos entrailles, est béni.
2: Sainte Marie, Mère de Dieu, priez pour nous pauvres pécheurs, maintenant et à l'heure de notre mort. Amen.
1: Je vous salue, Marie, pleine de grâce. Le Seigneur est avec vous. Vous êtes bénie entre toutes les femmes, et Jésus, le fruit de vos entrailles, est béni.
2: Sainte Marie, Mère de Dieu, priez pour nous pauvres pécheurs, maintenant et à l'heure de notre mort. Amen.
1: Je vous salue, Marie, pleine de grâce. Le Seigneur est avec vous. Vous êtes bénie entre toutes les femmes, et Jésus, le fruit de vos entrailles, est béni.
2: Sainte Marie, Mère de Dieu, priez pour nous pauvres pécheurs, maintenant et à l'heure de notre mort. Amen.
1: Je vous salue, Marie, pleine de grâce. Le Seigneur est avec vous. Vous êtes bénie entre toutes les femmes, et Jésus, le fruit de vos entrailles, est béni.
2: Sainte Marie, Mère de Dieu, priez pour nous pauvres pécheurs, maintenant et à l'heure de notre mort. Amen.
1: Je vous salue, Marie, pleine de grâce. Le Seigneur est avec vous. Vous êtes bénie entre toutes les femmes, et Jésus, le fruit de vos entrailles, est béni.
2: Sainte Marie, Mère de Dieu, priez pour nous pauvres pécheurs, maintenant et à l'heure de notre mort. Amen.
1: Je vous salue, Marie, pleine de grâce. Le Seigneur est avec vous. Vous êtes bénie entre toutes les femmes, et Jésus, le fruit de vos entrailles, est béni.
2: Sainte Marie, Mère de Dieu, priez pour nous pauvres pécheurs, maintenant et à l'heure de notre mort. Amen.
1: Je vous salue, Marie, pleine de grâce. Le Seigneur est avec vous. Vous êtes bénie entre toutes les femmes, et Jésus, le fruit de vos entrailles, est béni.

0: et in saecula saeculorum. Amen. Ô Marie conçue sans péché,
1: priez pour nous.
0: Notre-Dame de Lourdes,
1: priez pour nous.
0: Quatrième mystère douloureux, le portement de la croix. De l'Évangile selon saint Luc. Ils requirent un homme de Cyrène nommé Simon et le chargèrent de porter la croix derrière Jésus. Notre Père, qui es aux cieux, que ton nom soit sanctifié, que ton règne vienne, que ta volonté soit faite sur la terre comme au ciel.
1: Donne-nous aujourd'hui notre pain de ce jour. Pardonne-nous nos offenses, comme nous pardonnons aussi à ceux qui nous ont offensés. Et ne nous laisse pas entrer en tentation, mais délivre-nous du mal.
2: Je vous salue, Marie, pleine de grâce. Le Seigneur est avec vous. Vous êtes bénie entre toutes les femmes, et Jésus, le fruit de vos entrailles, est béni.
3: Sainte Marie, Mère de Dieu, priez pour nos pauvres pécheurs, maintenant et à l'heure de notre mort. Amen.
2: Je vous salue, Marie, pleine de grâce. Le Seigneur est avec vous. Vous êtes bénie entre toutes les femmes, et Jésus, le fruit de vos entrailles, est béni.
3: Sainte Marie, Mère de Dieu, priez pour nos pauvres pécheurs, maintenant et à l'heure de notre mort. Amen.
2: Je vous salue, Marie, pleine de grâce. Le Seigneur est avec vous. Vous êtes bénie entre toutes les femmes, et Jésus, le fruit de vos entrailles, est béni.
3: Sainte Marie, Mère de Dieu, priez pour nous pauvres pécheurs, maintenant et à l'heure de notre mort. Amen.
2: Je vous salue, Marie, pleine de grâce. Le Seigneur est avec vous. Vous êtes bénie entre toutes les femmes, et Jésus, le fruit de vos entrailles, est béni.
3: Sainte Marie, Mère de Dieu, priez pour nous pauvres pécheurs, maintenant et à l'heure de notre mort. Amen.
2: Je vous salue, Marie, pleine de grâce. Le Seigneur est avec vous. Vous êtes bénie entre toutes les femmes, et Jésus, le fruit de vos entrailles, est béni.
3: Sainte Marie, Mère de Dieu, priez pour nous pauvres pécheurs, maintenant et à l'heure de notre mort. Amen.
2: Je vous salue, Marie, pleine de grâce. Le Seigneur est avec vous. Vous êtes bénie entre toutes les femmes, et Jésus, le fruit de vos entrailles, est béni.
3: Sainte Marie, Mère de Dieu, priez pour nous pauvres pécheurs, maintenant et à l'heure de notre mort. Amen.
2: Je vous salue, Marie, pleine de grâce. Le Seigneur est avec vous. Vous êtes bénie entre toutes les femmes, et Jésus, le fruit de vos entrailles, est béni.
3: Sainte Marie, Mère de Dieu, priez pour nous pauvres pécheurs, maintenant et à l'heure de notre mort. Amen.
2: Je vous salue, Marie, pleine de grâce. Le Seigneur est avec vous. Vous êtes bénie entre toutes les femmes, et Jésus, le fruit de vos entrailles, est béni.
3: Sainte Marie, Mère de Dieu, priez pour nous pauvres pécheurs, maintenant et à l'heure de notre mort. Amen.
2: Je vous salue, Marie, pleine de grâce. Le Seigneur est avec vous. Vous êtes bénie entre toutes les femmes, et Jésus, le fruit de vos entrailles, est béni.
3: Sainte Marie, Mère de Dieu, priez pour nous pauvres pécheurs, maintenant et à l'heure de notre mort. Amen.
2: Je vous salue, Marie, pleine de grâce. Le Seigneur est avec vous. Vous êtes bénie entre toutes les femmes, et Jésus, le fruit de vos entrailles, est béni.
3: Sainte Marie, Mère de Dieu, priez pour nous pauvres pécheurs, maintenant et à l'heure de notre mort. Amen.

0: cieux, que ton nom soit sanctifié, que ton règne vienne, que ta volonté soit faite sur la terre comme au ciel.
1: Donne-nous aujourd'hui notre pain de ce jour. Pardonne-nous nos offenses, comme nous pardonnons aussi à ceux qui nous ont offensés. Et ne nous laisse pas entrer en tentation, mais délivre-nous du mal.
0: Je vous salue, Marie, pleine de grâce. Le Seigneur est avec vous. Vous êtes bénie entre toutes les femmes. Et Jésus, le fruit de vos entrailles, est béni.
1: Sainte Marie, Mère de Dieu, priez pour nous pauvres pécheurs, maintenant et à l'heure de notre mort. Amen.
0: Je vous salue, Marie, pleine de grâce. Le Seigneur est avec vous. Vous êtes bénie entre toutes les femmes. Et Jésus, le fruit de vos entrailles, est béni.
1: Sainte Marie, Mère de Dieu, priez pour nous pauvres pécheurs, maintenant et à l'heure de notre mort. Amen.
0: Je vous salue, Marie, pleine de grâce. Le Seigneur est avec vous. Vous êtes bénie entre toutes les femmes. Et Jésus, le fruit de vos entrailles, est béni.
1: Sainte Marie, Mère de Dieu, priez pour nous pauvres pécheurs, maintenant et à l'heure de notre mort. Amen.
0: Je vous salue, Marie, pleine de grâce. Le Seigneur est avec vous. Vous êtes bénie entre toutes les femmes. Et Jésus, le fruit de vos entrailles, est béni.
1: Sainte Marie, Mère de Dieu, priez pour nous pauvres pécheurs, maintenant et à l'heure de notre mort. Amen.
0: Je vous salue, Marie, pleine de grâce. Le Seigneur est avec vous. Vous êtes bénie entre toutes les femmes, et Jésus, le fruit de vos entrailles, est béni.
1: Sainte Marie, Mère de Dieu, priez pour nous pauvres pécheurs, maintenant et à l'heure de notre mort. Amen.
0: Je vous salue, Marie, pleine de grâce. Le Seigneur est avec vous. Vous êtes bénie entre toutes les femmes, et Jésus, le fruit de vos entrailles, est béni. Je vous salue, Marie, pleine de grâce. Le Seigneur est avec vous. Vous êtes bénie entre toutes les femmes. Et Jésus, le fruit de vos entrailles, est béni.
1: Sainte Marie, Mère de Dieu, priez pour nous pauvres pécheurs, maintenant et à l'heure de notre mort. Amen.
0: Je vous salue, Marie, pleine de grâce. Le Seigneur est avec vous. Vous êtes bénie entre toutes les femmes. Et Jésus, le fruit de vos entrailles, est béni.
1: Sainte Marie, Mère de Dieu, priez pour nous pauvres pécheurs, maintenant et à l'heure de notre mort. Amen.
0: Je vous salue, Marie, pleine de grâce. Le Seigneur est avec vous. Vous êtes bénie entre toutes les femmes. Et Jésus, le fruit de vos entrailles, est béni.
1: Sainte Marie, Mère de Dieu, priez pour nous pauvres pécheurs, maintenant et à l'heure de notre mort. Amen.
0: Je vous salue, Marie, pleine de grâce. Le Seigneur est avec vous. Vous êtes bénie entre toutes les femmes. Et Jésus, le fruit de vos entrailles, est béni.
1: Sainte

0: Ô Marie conçue sans péché,
1: priez pour nous qui avons recours à vous.
0: Notre-Dame de Lourdes,
1: priez pour nous.
0: Prions le Seigneur. Tu as voulu, Seigneur, qu'à l'annonce de l'ange, ton Verbe prit chair dans le sein de la Vierge Marie. Réponds à nos supplications. Puisque nous la croyons vraiment Mère de Dieu, fais que nous trouvions secours dans sa prière auprès de toi, par Jésus-Christ, ton Fils, notre Seigneur, qui vit et règne avec toi dans l'unité du Saint-Esprit, Dieu, pour les siècles des siècles.
1: Amen.

0: Le Seigneur soit avec vous.
1: Et avec votre esprit.
0: Que Dieu Tout-Puissant vous bénisse, le Père et le Fils et le Saint-Esprit.
1: Amen.
0: Notre-Dame de Lourdes.
1: Priez pour nous.
0: Notre-Dame de Lourdes.
1: Priez pour nous.
0: Notre-Dame de Lourdes.
1: Priez pour nous.
0: Sainte Bernadette.
1: Priez pour nous.

Retrouvons à présent la prière du soir. Prions avec la chorale Simple Louange à Lyon.

Jubilez avec Jérusalem, exultez à son sujet, vous tous qui l'aimez. Avec elle, soyez enthousiastes, oui, enthousiasmés. Vous tous qui aviez pris le deuil pour elle, que vous suciez le lait et soyez rassasiés de son sein réconfortant, que vous tiriez le maximum et jouissiez de sa mamelle glorieuse. Car ainsi parle le Seigneur, voici que je vais faire arriver jusqu'à elle la paix comme un fleuve et comme un torrent débordant la gloire des nations. Vous serez allaités, portés sur les hanches et cajolés sur les genoux. Il en ira comme d'un homme que sa mère réconforte. C'est moi qui, ainsi, vous réconforterai. Oui, dans Jérusalem, vous serez réconfortés.

Seigneur, nous ne savons pas te prier comme il faut. Viens toi-même dans nos cœurs, intercéder par ton esprit.

pour nos familles et nos amis, pour tous ceux qui souffrent, les malades et les mourants, les infirmes et les vieillards, les pauvres et les isolés, les torturés et les exilés, nous te prions, Seigneur.

pour tous ceux qui luttent, qui cherchent, qui désespèrent, pour ceux qui sont abattus par l'épreuve ou dont la foi chancelle, pour ceux qui passent par la tentation, pour ceux qui t'oublient dans la prospérité ou dans la joie, nous te prions, Seigneur.

0: C'était la prière du soir avec la chorale Simple Louange.
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1: Accueillir l'étranger sans naïveté, mais en tenant compte de sa foi, c'est un tiraillement auquel sont confrontés de nombreux chrétiens. Et vous avez voulu approfondir cette question, frère Jacques-Benoît Rocher, bonjour.
2: Bonjour.
1: Vous êtes dominicain actuellement à Lyon, vous enseignez la morale sociale et politique à la faculté de théologie de l'Université catholique de Lyon. Et vous êtes l'auteur du livre « Les frontières d'un discours » publié aux éditions du Cerf. Alors c'est une réflexion qui cherche à comprendre comment l'Église a construit son discours sur l'accueil des exilés. Et vous l'avez fait notamment en relisant l'histoire des migrations et la façon dont l'Église a fait évoluer son discours. Vous avez cherché aussi du côté de la Bible. Alors à travers des récits de l'Ancien Testament ou aussi à travers les attitudes du Christ dans le Nouveau Testament, eh bien se dessinent des figures de l'étranger que vous dressez comme des portraits. On va les creuser. Est-ce que, frère Jacques-Benoît Rocher, la Bible peut nous inspirer pour nous guider sur notre pratique d'accueil, sur notre ouverture à l'étranger? Est-ce qu'on peut en faire un guide presque pratique?
2: Oui, mais... Alors oui, c'est indispensable, parce que ce qui nous unit comme chrétiens, c'est la Bible. Et je crois qu'il faut toujours revenir à la Bible pour pouvoir savoir qu'est-ce qui fait un peu la spécificité de notre foi. Mais... attention de ne pas faire de la Bible un manuel de morale. Attention de ne pas faire de la Bible une réponse qu'on trouverait pour appliquer tout de suite une solution à une situation qu'on rencontre aujourd'hui. La Bible, elle est là pour nous inspirer, y compris avec les contradictions parfois qu'elle présente et qu'il faut affronter. Mais elle n'est pas là pour nous donner une solution clé en main.
1: Alors, vous évoquez les contradictions. On va se plonger dans l'Ancien Testament, justement, pour essayer de voir quelles sont ces figures et quelles sont aussi ces contradictions. Vous élaborez parmi les portraits l'étranger comme étant le pauvre à accueillir. Quels sont les personnages qui nous font penser à ce type d'accueil?
2: Alors, l'étranger, il est souvent mentionné dans les premiers livres de la Bible avec la veuve et l'orphelin. C'est-à-dire, c'est un peu la triade des trois grands pauvres qui sont rencontrés dans le peuple. Pourquoi ? Parce qu'ils sont coupés de tous les réseaux de protection que d'habitude une personne peut avoir. La veuve et l'orphelin, on le voit bien, ils n'ont pas la protection d'une famille peut-être, et notamment d'un père qui dans ces civilisations était très importante. Mais l'étranger, il est coupé aussi de tout son réseau culturel, de toute la protection dont il pourrait bénéficier s'il vivait dans son pays. Donc à ce titre, il est particulièrement protégé dans les législations de l'Ancien Testament et par Dieu lui-même. On le voit au chapitre 22 du livre de l'Exode, c'est le seul passage où Dieu dit au peuple « Si tu fais quelque chose de mal à l'étranger, moi je vais intervenir ». C'est le seul passage où Dieu parle à la première personne en disant « C'est moi qui vais venir le défendre ». Donc il y a quelque chose de très solennel là, dans la défense de l'étranger qui est manifesté dans l'Ancien Testament.
1: Alors ça c'est un type de figure, donc l'étranger qui est ce pauvre qu'il faut accueillir, il y a aussi, et qui est défendu par Dieu, il y a aussi l'étranger qui est une menace finalement pour une communauté qui s'est constituée et qui voit arriver cette personne d'une autre terre.
2: Alors oui, et ça c'est très intéressant, parce que si on en restait à l'étranger pauvre, on se dirait « Ah ben voilà, la Bible nous dit, il faut accueillir l'étranger parce que c'est un pauvre, point. » Eh ben non, la Bible, elle est justement plus titillante là-dessus, parce qu'elle nous dit pas juste « il y a un étranger pauvre ». L'étranger, il est aussi une menace parfois pour ma foi. Et ça, on le voit dans beaucoup de livres bibliques, où on dit « Attention, si vous vous approchez trop de l'étranger, si vous vous laissez trop fasciner par des cultures étrangère, vous risquez de perdre votre fidélité au Dieu d'Israël. » Alors on pense à Salomon qui a pris des femmes étrangères qui l'ont détourné de Dieu à la fin de sa vie, mais on peut penser aussi au livre des Maccabées qui sont un des derniers livres de l'Ancien Testament où les Juifs de l'époque se laissent fasciner par le prestige de la culture grecque et ont envie de, pour certains, abandonner la foi au Dieu d'Israël.
1: Ça veut dire qu'au fond, qu'est-ce qu'il est demandé à l'étranger? C'est de venir, mais de se mettre à la culture des autres. Qu'est-ce qu'on comprend dans ces étrangers qui arrivent et de la réaction de ceux qui l'accueillent?
2: Je crois que d'abord, la Bible nous dit pas de romantisme. C'est très beau d'accueillir un étranger dans sa situation de pauvreté, mais oui, ça peut bouger, ça peut faire changer des choses en nous, et parfois, ce que ça fait changer peut être positif, on y reviendra sans doute, mais peut être aussi dangereux pour la foi.
1: Donc le critère, c'est la stabilité de l'ordre social ou c'est le maintien d'une conviction spirituelle?
2: C'est d'être toujours fidèle à Dieu, parce que la stabilité de l'ordre social, ça vient de la fidélité à Dieu. au fond. Et donc, accueillir l'autre, c'est ne pas l'accueillir au point de sacrifier sa relation avec Dieu. Et ça, c'est quelque chose, au fond, qu'on pourrait dire constant dans l'exercice de la charité chrétienne, ne jamais, au nom de la charité, sacrifier sa relation à Dieu.

0: et pour celui qui est accueilli, quelle est finalement sa contrainte ou sa condition peut-être à être accueilli, s'il y en a une, dans l'Ancien Testament ?
1: Alors, dans l'Ancien Testament, il y a la nécessité d'adopter un certain nombre de comportements qui feront en sorte que l'étranger sera bien reçu dans le peuple. Mais il y a aussi l'appel à ne pas faire en sorte que l'étranger oublie trop quelles sont ses richesses propres. Et ça, c'est une troisième figure qu'on voit dans l'Ancien Testament, c'est celle de l'étranger riche. Où on voit que Dieu dit au peuple, et c'est quand même très très fort ça, hein, Dieu dit au peuple, si tu ne t'ouvres pas à l'étranger, aux cultures étrangères, il y a quelque chose de ce que j'ai à te dire que tu n'entendras pas. Donc il faut que tu écoutes la sagesse qui te vient des nations étrangères, qui te vient des étrangers, pour que tu puisses aussi entendre ma voix. Ça, on le voit dans beaucoup de personnages de l'Ancien Testament, mais je pense en particulier à un personnage qui est Jéthro, le beau-père de Moïse, qui est un prêtre païen et qui ose donner des conseils à Moïse, qui est quand même pas rien à Moïse dans le peuple d'Israël. Il ose lui donner des conseils et Moïse écoute. Donc c'est quand même quelque chose de fort, ça.
0: C'est-à-dire qu'à la fois, l'étranger, dans ce cas, peut déplacer, en tout cas déranger, bouleverser, sans pour autant perdre celui qui l'accueille. Mais malgré tout, il y a quelque chose à écouter. Et ça fait progresser celui qui accueille l'étranger. Est-ce qu'il faut le dire comme ça ou...
1: Tout à fait, il y a quelque chose à écouter. Et si on se ferme, parce que c'est un étranger, à ce qu'il nous apporte comme sagesse, il y a quelque chose de la parole de Dieu qu'on n'entend pas. Ça, on le voit aussi dans les écrits de sagesse de l'Ancien Testament, où Dieu dit, au fond, si tu voyages à l'étranger, tu vas t'ouvrir à une sagesse profonde, qui est celle que les nations ont aussi pu collecter au fur et à mesure de leur histoire.
0: Est-ce que c'est forcément lié à Dieu, cette sagesse profonde, ou c'est une sagesse de la raison qu'on peut écouter aussi ?
1: Mais la sagesse de la raison, elle est liée à Dieu. Et je crois que c'est la manière dont Dieu rappelle aussi au peuple auquel il se révèle, « Oui, je me révèle à toi, mais en même temps, n'essaye pas de mettre la main sur moi. » Tu vas voir aussi que d'autres qui cherchent sincèrement la vérité sont aussi sur une piste où ils m'ont trouvé et où peut-être ils peuvent t'instruire.
0: Ça, c'est la troisième figure, c'est la figure de l'étranger richesse, l'étranger comme une richesse. Il y a une quatrième figure sur laquelle vous vous arrêtez, que vous avez dessinée, c'est celle de l'étranger, vous l'appelez l'étranger icône, c'est-à-dire l'étranger qui nous dit quelque chose de Dieu presque.
1: Parce qu'en tout cas, il nous renvoie à quelque chose de plus grand que lui. Sa condition nous rappelle notre condition à l'égard de Dieu. Il y a un très beau passage du livre du Lévitique, donc un livre de l'Ancien Testament qui dit ça, c'est qu'au fond, l'étranger nous dit ce que nous sommes à l'égard de Dieu. Nous sommes tous des étrangers sur cette terre, nous sommes tous de passage sur cette terre. Tous, on peut dire que cette terre ne nous appartient pas, un peu comme un étranger qui débarque sur une terre, un lieu qui ne lui appartient pas. C'est notre condition à l'égard de Dieu. Et puis l'étranger, dans sa diversité, nous rappelle aussi le projet de Dieu sur l'humanité qu'on voit dans les prophètes, qu'on lit parfois au moment de l'Avent, que le projet de Dieu, c'est de rassembler tous les hommes sur sa montagne sainte, quelles que soient leurs différences, quelle que soit leur culture. Et ça, c'est le projet de Dieu qui s'accomplira à la fin des temps.
0: Est-ce que c'est aussi de cette image qu'on retient le pèlerin comme étant, vous savez, de passage sur terre, et chaque croyant est un pèlerin sur terre, en quelque sorte. Est-ce que là aussi, on tient quelque chose de la figure de l'étranger ?
1: Oui, tout à fait. Je crois que, et peut-être, c'est une hypothèse, mais que si parfois on a du mal à recevoir l'étranger, ça peut être aussi, entre autres choses, parce qu'on n'accepte pas notre condition de pèlerin, parce qu'on voudrait être installé sur cette terre, parce qu'on voudrait être en sécurité, quoi, quelque part, avec un certain nombre de certitudes, et que être bousculé, c'est difficile. Et voilà, peut-être l'étranger nous renvoie à ça, mais la Bible nous dit c'est aussi une expérience spirituelle qu'il faut que tu fasses.
0: Est-ce que Dieu peut être considéré comme un étranger ?
1: Alors ça aussi, c'est très beau. Dans l'Ancien Testament, on voit que Dieu lui-même se décrit comme un étranger, notamment quand le peuple pêche. Et il dit « Cette terre que je t'ai donnée, cette terre où je devrais être honoré, tu m'as constitué comme un étranger sur cette terre. » Et donc, il invite ses prophètes à faire en sorte qu'il montre au peuple que Dieu est placé comme un étranger par rapport à ce peuple. Alors, c'est sûr que quand on entend ces quatre figures, on a envie de dire, mais oui, on est complètement dans le tiraillement, parce qu'elles nous disent des choses qui sont apparemment un peu contradictoires par rapport à notre manière d'agir. Mais je crois qu'il ne faut pas avoir peur de ce tiraillement. Il faut se dire que la Bible, elle nous rejoint dans notre humanité, et que parfois, on peut être saisi par l'étranger qui est pauvre, vouloir l'aider. Il ne faut pas être romantique, encore une fois, en se disant « ça peut être aussi une menace pour moi ». Et puis, si je le considère trop comme une menace, je me ferme à une richesse et je me ferme à une expérience spirituelle. Donc, il y a un bon tiraillement aussi que ces quatre figures suscitent en nous.
0: Alors, on va arriver sur le Nouveau Testament. Est-ce que dans ce que va vivre le Christ, il s'inspire de l'une de ces quatre figures que l'on a décrites, l'étranger comme étant celui de quelque chose qui le dépasse, l'étranger pauvre, l'étranger menace et l'étranger comme une richesse. Est-ce que dans le Christ, quelque chose va s'inspirer de cela ?
1: Ben, le Christ s'inspire, je dirais, des quatre figures. Hein. Le pauvre, on voit bien dans Matthieu 25 qui dit « J'étais un étranger, vous m'avez accueilli ». Donc il s'en inspire bien. Il s'inspire aussi du fait que, oui, l'étranger, ça peut faire peur. Il le dit au début à ses apôtres, « N'allez que vers les brebis perdues de la maison d'Israël, n'allez pas trop loin de vos frontières au début ». Il dit aussi que l'étranger, ça peut être riche, oui, qu'on peut être instruit, bousculé par les personnes qui viennent nous voir. Et puis enfin, que le but de Dieu, c'est ce qui révélera notamment à la fin de sa mission, c'est d'ouvrir son royaume à tous.
0: Merci beaucoup, Père Jacques-Benoît Rocher. On vous retrouve demain.

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4: Bonjour à toutes et à tous, je suis Richard Dessart et je suis heureux de vous retrouver pour cette nouvelle émission de Chant Orthodoxe. Alors si vous vous rappelez bien, la semaine passée, je vous avais promis qu'on allait voyager, je vous avais promis qu'on irait en Afrique, on va aller en Éthiopie, on va donc voyager dans l'espace. C'est un pays de très très grande tradition chrétienne, c'est l'un des premiers pays chrétiens du monde. Nous, on connaît la conversion de Rome au christianisme. On a tendance à croire que Rome a été le premier pays au monde chrétien. C'est pas du tout le cas. Le premier pays chrétien au monde, c'est l'Arménie. Et juste après, c'est l'Éthiopie. Donc on voit que c'est des pays auxquels on pense pas quand on parle de christianisme, quand on parle d'orthodoxie. Mais c'est très important et culturellement, il y a une richesse incroyable en Éthiopie. Et donc un petit mot sur ce calendrier, c'est rigolo on va dire de calculer différemment. En fait, il est presque comme le calendrier copte, qui est aussi différent. Le calendrier éthiopien, il a 12 mois de 30 jours chacun. Et alors, on n'arrive pas à 365 jours, mais en plus de donc ces 12 mois de 30 jours, on rajoute à la fin 5 ou 6 jours qu'on appelle épagomènes. Donc, c'est des jours qui sont placés à la fin du 12e mois, qu'on appelle pour rigoler, on va dire le 13e mois, qui dure 5 ou 6 jours, selon que l'année soit bissextile ou pas. Évidemment, les noms des mois sont des noms dans la langue amharique. Donc c'est l'amharique que parlent les chrétiens orthodoxes en Éthiopie. Enfin, je dis ça, mais il y a un nombre incroyable de langues en Éthiopie. Mais on va dire que c'est la langue principale. Et donc ce calendrier, pourquoi est-ce qu'il y a une différence d'année ? Et bien parce que les Éthiopiens ont utilisé à l'origine ce qu'on appelle l'ère de l'incarnation, qui fixait la date de l'incarnation de Jésus au 25 mars de l'an 9 de l'ère chrétienne. Et la première année civile débute 7 mois plus tôt, ce qui nous amène le 29 août de l'an 8, ce qui au fait a entraîné un décalage donc de 8 ans ou 7 ans selon le moment de l'année dans lequel on est. Donc ici, quand on va passer en 2021, en Éthiopie, on sera encore en 2013. Voilà pour cette petite anecdote. Et qu'est-ce qu'on peut dire ? L'église éthiopienne orthodoxe, c'est l'une des premières églises chrétiennes du continent africain, comme on l'a dit. Donc il y a plusieurs versions qui ont existé quant à l'introduction du christianisme en Éthiopie. Et la plus ancienne mention, c'est celle du baptême d'un eunuque qui était au service de la reine Candace par le diacre Philippe. Et on est au 1er siècle. Cependant, rien ne prouve que cela ait eu des conséquences en Éthiopie, même à cette époque. Et une autre version qui est tiré d'un texte apocryphe, fait intervenir saint Matthieu lui-même qui serait venu baptiser un roi aksumite et aurait connu le martyr. Toutefois, ce qu'on considère comme la version la plus vraisemblable renvoie au rôle de Frumence. On est au 4e siècle. Sa présence auprès du roi Ezana aurait permis au christianisme de devenir la religion officielle du royaume d'Aksum vers 332. Et après sa création dans le royaume d'Aksum, le christianisme va s'étendre vers l'ouest et le sud. Voilà, l'église orthodoxe d'Éthiopie, c'est donc très très ancien, et les chants qui vont avec aussi. Ce qu'on va écouter aujourd'hui, c'est des chants qui vont être interprétés par l'artiste Memir Menkir Hadis, et c'est des chants qui ont été composés par Yared, par Saint Yared. Et Saint Yared, c'est un compositeur qui nous renvoie, là aussi, c'est très ancien, qui nous renvoie en 505. Voilà, nous, dans nos contrées, on a Jean-Sébastien Bach, c'est bien, bien plus tard. Mais il y avait déjà un compositeur de musique religieuse en Éthiopie en 505. Il est décédé en 571. Ici, on parle de nos années à nous, pas des années du calendrier éthiopien. Et donc, voilà, c'est un compositeur qui a fait beaucoup de musique religieuse, qui a écrit les chants qu'on appelle des zémas et qui sont pour les célébrations religieuses. Alors, ce qu'on peut dire aussi sur les chants liturgiques éthiopiens, donc on appelle donc les zémas, c'est un chant qui dispose d'un système de notation propre qu'on appelle le meleket. Et la tradition du zéma, en fait, elle remonte donc, comme on l'a dit, au 6e siècle, aux années donc 500, et c'est grâce à Saint Yared. Et au cours de leur histoire, ces chants, ils ont connu évidemment une évolution similaire à celle des chants liturgiques européens. Voilà donc pour cette petite mise en bouche sur l'Éthiopie, sur le christianisme en Éthiopie. Moi, ce que je vous conseille de faire, vous écoutez l'émission avec grand plaisir, mais renseignez-vous un petit peu parce que c'est un pays superbe. Moi, je rêve de le visiter. J'ai pas encore eu l'occasion, donc j'aimerais vraiment voir ça. Il y a des églises magnifiques, c'est ces fameuses églises qui sont sculptées dans le sol, donc en profondeur. C'est assez incroyable de voir ça. Et voilà, renseignez-vous sur le christianisme en Éthiopie, c'est quelque chose de fabuleux. Actuellement, on va dire qu'on compte plus ou moins 45% de chrétiens encore en Éthiopie, puisqu'il y a aussi maintenant les musulmans qui composent plus ou moins la moitié de la population en Éthiopie. Mais la religion officielle de l'État, c'est le christianisme orthodoxe, et c'est pour ça qu'on a ce calendrier basé, donc ce calendrier orthodoxe aussi, qui est utilisé dans la vie de tous les jours par les Éthiopiens. Allez, assez parlé, on va écouter donc ces chants composés par Saint Yared au 6e siècle.

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1: Bienvenue à vous tous pour l'Évangile aujourd'hui de ce 12e dimanche dans l'année. Le thème qui traverse la première lecture et l'Évangile pourrait se résumer en « ne craignez pas ». Jésus lui-même veut nous délivrer de nos craintes et de nos doutes. Mais d'abord entendons le prophète Jérémie. Pour avoir rempli auprès de ses compatriotes la mission que Dieu lui a confiée, il a subi les pires persécutions. Il surmonte son découragement et proclame son indéfectible confiance en Dieu.
2: Lecture du livre de Jérémie. Moi, Jérémie, j'entends les calomnies de la foule. Dénoncez-le. Allons le dénoncer. Celui-là. L'épouvante de tous côtés. Tous mes amis guettent mes faux pas, ils disent. Peut-être se laissera-t-il séduire ? Nous réussirons et nous prendrons sur lui notre revanche. Mais le Seigneur est avec moi, tel un guerrier redoutable. Mes persécuteurs trébucheront, ils ne réussiront pas. Leur défaite les couvrira de honte, d'une confusion éternelle, inoubliable. Seigneur de l'univers, toi qui scrutes l'homme juste, toi qui vois les reins et les cœurs, fais-moi voir la revanche que tu leur infligeras, car c'est à toi que j'ai remis ma cause. Chantez le Seigneur, louez le Seigneur, il a délivré le malheureux de la main des méchants.

On dit souvent que nul n'est prophète en son pays. Cela s'applique parfaitement à Jérémie. Il a été un grand prophète, mais ce n'est pas qu'après sa mort qu'on s'en est rendu compte. De son vivant, sa parole était trop dérangeante. Il a prêché de 627 à 587 avant Jésus, 40 années au cours desquelles il a vu se succéder plusieurs rois à Jérusalem. Mais bien peu l'ont écouté. Au contraire, ils l'ont haï, persécuté. Que lui reproche-t-on ? Eh bien, simplement d'avoir le courage de dire la vérité. Et la vérité n'est pas brillante. Du haut en bas de l'échelle sociale, les infidélités à l'Alliance se multipliaient. Il a donc passé une bonne partie de sa vie à dénoncer, à provoquer dans l'espoir d'alerter le roi, la cour, les prêtres, tous les responsables qui entraînaient le peuple vers sa ruine. Peine perdue apparemment, mais rien ni personne n'a pu le détourner de sa mission. Et les croyants de son peuple savent que Dieu donnera toujours les forces nécessaires. Jérémie se savait trop petit pour la tâche. Il ne cherchait donc pas sa force en lui-même, mais en Dieu. Et Jérémie a expérimenté la présence de Dieu au cœur de toutes ses épreuves. « Je suis avec toi pour te délivrer », lui avait-il promis au jour de son appel, de sa vocation. Et Jérémie d'ajouter, « Fais-moi voir la revanche que tu leur infligeras. » La revanche dont Jérémie parle ici, c'est le triomphe de la vérité. »

Évangile de Jésus-Christ selon saint Matthieu. En ce temps-là, Jésus disait à ses apôtres : Ne craignez pas les hommes, rien n'est voilé qui ne sera dévoilé, rien n'est caché qui ne sera connu. Ce que je vous dis dans les ténèbres, dites-le en pleine lumière. Ce que vous entendez au creux de l'oreille, proclamez-le sur les toits. Ne craignez pas ceux qui tuent le corps sans pouvoir tuer l'âme. Craignez plutôt celui qui peut faire périr dans la géhenne l'âme aussi bien que le corps. Deux moineaux ne sont-ils pas vendus pour un sou? Or, pas un seul ne tombe à terre sans que votre Père le veuille. Quant à vous, même les cheveux de votre tête sont tous comptés. Soyez donc sans crainte, vous valez bien plus qu'une multitude de moineaux. Quiconque se déclarera pour moi devant les hommes, moi aussi je me déclarerai pour lui devant mon Père qui est aux cieux. Mais celui qui me reniera devant les hommes, moi aussi je le renierai devant mon Père qui est aux cieux.

paroles rudes, souvent chez saint Matthieu, pour mettre en garde. Car après avoir choisi les 12, c'était dans l'évangile de dimanche dernier, Jésus leur donne des consignes pour la mission. Il ne leur dit pas que tout sera bien, que tout sera facile. Il sait que les disciples trouveront les obstacles sur le chemin, comme les premières communautés seront en butte à la persécution. Pour les encourager, alors, résonne avec force « Ne craignez pas ». Sous-entendu, la peur est mauvaise conseillère. Le message proclamé par Jésus à un petit groupe de disciples, tous issus du monde juif, est destiné à être proclamé beaucoup plus largement que la Palestine des origines. Et dans ce monde païen, témoigner d'un Dieu de toute tendresse et d'un Jésus mort et ressuscité, dont la parole est une source d'espérance pour tous, n'est pas de l'ordre de l'évidence. Beaucoup seront persécutés, mais ils tiendront bon. Leurs persécuteurs ne peuvent que leur infliger des souffrances, à l'image de ce que Jésus a vécu, mais ils ne peuvent tuer la relation entre Dieu et l'homme. Les croyants sont donc conviés à ne pas craindre le jugement des hommes, mais à se placer sous le regard miséricordieux du Père des cieux. Il regarde avec bonté ses créatures, même un moineau qui ne vaut pas un sou a de la valeur à ses yeux. À plus forte raison, un être humain. Celui qui prend conscience de ce regard bienveillant de Dieu et de ce que Jésus a vécu jusqu'au bout, en aimant les siens, comme il a dit, ne doit pas craindre le jugement des hommes. Voilà, me semble-t-il, le message de saint Matthieu.

0: Seigneur, fais de moi un serviteur de la vérité. Dans ma vie, il y a encore des endroits où règne l'ombre. Fais-les passer au grand jour. Enlève en moi la peur de la lumière, Seigneur. Apprends-moi à aimer ta lumière. Ta lumière si douce qui regarde sans juger. La lumière de ta vérité qui libère et nous rend semblables à toi. Ta lumière est contagieuse, Seigneur. Je viens à ta lumière. J'en serai heureux et d'autres suivront. Ma vie illuminée deviendra pour toi un grand cri d'amour.
1: Et voilà maintenant le commentaire que nous propose Louis Dubois.
2: Il nous avait bien dit, ce que vous entendez dans le creux de l'oreille, allez, proclamez-le sur les toits s'il le faut. Et j'avais l'impression qu'on l'avait pris au mot. Que l'on faisait du bruit pour convaincre, racoler. On tombait à genoux devant les caméras pour bien montrer qu'on prie. On cherchait le succès et les applaudissements pour la gloire de Dieu, qui était aussi la nôtre. Son tonitruant qui ne diffuse plus de musique mais du bruit, comme si l'on oubliait ce qu'on a entendu dans le creux de l'oreille. Et cependant, malgré tout, je l'entendais encore. Ce que je vous dis dans l'ombre, dites-le au grand jour. Mais je voyais aussi nos silences complices et nos compromissions devant les injustices. Et notre volonté de demeurer dans l'ombre et d'œuvrer en coulisses pour ne pas faire de tort aux nôtres, à notre Église. Ne pas scandaliser. Et je me demandais même si le fait de lever les bras au ciel ne nous dispensait pas de les ouvrir à l'homme. Comme si l'on avait peur d'étaler en plein jour ce qu'il avait dit dans l'ombre. Ce que je vous ai dit, dites-le, proclamez-le. Peut-être était-ce ce dire qui faisait confusion, qui dispensait d'agir. Prier dans le silence, là où l'on n'est pas vu, et dans le recueillement, pour entendre ce qu'il nous dit dans le creux de l'oreille, puis agir en plein jour. Voilà ce qu'il voulait. Qu'on prenne le parti de l'homme et de la femme qui valent beaucoup plus que tous les moineaux du monde. Qu'on lutte et qu'on se batte pour qu'on ne touche pas à un seul cheveu. Allons, ne craignons pas.

Les premiers chrétiens ont-ils hésité à se prononcer ouvertement pour Jésus ? Il fallait affronter les moqueries, comme Paul à Athènes, la méfiance des Juifs, bientôt les persécutions. Comment leur donner courage ? Les témoins ont besoin de s'appuyer sur le témoin fidèle, Jésus. Aussi, celui-ci est-il présenté comme celui qui se prononce pour ses disciples dans le grand procès qui se joue face au monde et devant Dieu ? Il y a le défenseur, l'esprit appelé Paraclet. Mais Jésus vient lui-même à la barre, parce que Jésus ne renie pas les siens. Ceux-ci vont trouver la force pour ne pas renier Jésus. Si Pierre avait cru davantage à l'amour indéfectible de Jésus, il aurait eu la force de ne pas se laisser prendre au piège du reniement. C'est le témoignage fidèle de Jésus jusqu'à la croix qui peut donner fidélité au témoignage des disciples. Le témoin fidèle fonde la fidélité des témoins. Hier comme aujourd'hui, prononcez-vous comme Jésus s'est prononcé.

Deux phrases résonnent pour moi, sans doute pour nous, dans l'Évangile. Le célèbre « N'ayez pas peur » de Jésus, si souvent repris, et comme en écho, Jésus qui ajoute « Ce que vous entendez dans le creux de l'oreille, proclamez-le. » N'ayez pas peur, comme les prophètes, comme Jérémie dans la première lecture, comme Jésus lui-même, de dénoncer ce qui est injuste. Et ce qui est injuste, c'est tout ce qui abaisse, humilie l'homme, le réduit à peu de considération ou de respect. Tant d'exemples d'hier et d'aujourd'hui nous le rappellent. Et c'est vrai pour ce qui se vit dans le monde, mais c'est vrai aussi pour ce qui se vit dans l'Église. En cela, l'appel de Jésus nous concerne. N'ayez pas peur aussi de vous mettre à l'écoute des autres, à l'écoute du monde, à l'écoute de la parole pour qu'elle éclaire ce qui est voilé et donne la force de révéler ce qui est mensonge, calomnie, abus, spéculation, tout ce qui déshumanise et laisse trop de personnes sur le bord du chemin. Inlassablement, le pape François nous proposait de porter notre regard vers les périphéries et de nous rendre présents aux personnes qui y vivent pour, comme le fit Jésus, être artisans de plus d'humanité pour nos frères. Et récemment encore, le message du pape Léon va dans ce sens. Dans l'Évangile, de nombreuses fois, nous voyons Jésus partir à l'écart pour rencontrer le Père, pour se mettre à son écoute, même lorsqu'il lit les textes anciens. Et puis, il revient au cœur de la réalité humaine, témoigner de ce qui lui apparaît essentiel pour le bien de chacun. Ce qu'il a vécu reste un appel adressé à chacun et chacune d'entre nous. Prends le temps d'écouter dans le creux de l'oreille ce que le Seigneur a à te dire. Prends le temps d'écouter l'autre. Prends le temps de discerner l'essentiel de l'accessoire. Recherche ce qui est vrai, ce qui est juste. Et pour cela, fais un peu de silence en ta vie. Ce n'est pas dans le bruit ou l'encombré des jours que tu pourras vraiment écouter, entendre les appels qui te sont adressés, mais dans la solitude et le silence du cœur à cœur. Et puis va, va où il t'appelle, c'est-à-dire au cœur de la vie, au cœur de ta vie. Sois prophète pour tes frères, à l'image de Jésus et de tant d'autres. Sème la vraie tendresse, la vérité, la paix, la solidarité, à temps et à contre-temps, et parfois malgré l'adversité. Oui, tu as un défenseur auprès du Père. Jésus s'est aventuré sur ce chemin-là. Il a ouvert la voie. Alors il nous invite à nous laisser habiter par son esprit d'amour vrai et solidaire et à vivre comme lui. Témoigner de sa foi est aujourd'hui chose parfois complexe. Plus que la persécution violente, c'est l'indifférence massive qui entrave souvent l'ardeur des disciples de Jésus. Voilà pourquoi nous te demandons, Seigneur notre Dieu, de graver dans nos cœurs ces paroles de ton Fils. N'ayez pas peur, ne craignez pas les hommes. Donne-nous la force de nous prononcer pour le Christ, qui a promis de se prononcer pour nous devant toi. Fais-nous la grâce d'une confiance sans faiblesse en ton amour patient et fidèle, puisque selon la parole de Jésus, nous valons mieux que tous les moineaux du monde. Quelle belle image !

Envoyé en mission. Pour les disciples de Jésus, ceux d'hier et d'aujourd'hui, s'entremêlent deux moments, le temps caché, secret et intime, de la rencontre avec Jésus, de l'écoute de sa parole, de la découverte de l'Évangile au cœur même de la vie. Temps de maturation. Et le temps du dévoilement, Jésus invite en effet les disciples à partager sa mission et leur donne quelques conseils, énumérant des recommandations. En quoi consiste cette mission? Dans notre passage, Jésus le précise à demi-mot. Donner visibilité à cette heureuse nouvelle, la mettre en pleine lumière et en être les porte-voix, la proclamer comme lui.

0: Jésus, tu les connaissais bien, nos peurs. Tu nous dis souvent, ne craignez pas. Finalement, tu as accepté d'aller toi-même jusque-là, dans la peur. À Gethsémani, tu as dû te battre contre la peur de la flagellation, du chemin de croix, de la crucifixion. Mes trois rendez-vous avec toi quand j'ai peur, quand je ne peux plus que repérer près de toi, Père, je veux rester dans ta volonté, dans ta volonté.
1: Voilà, merci à Anne et à Monique d'avoir partagé avec nous ces réflexions et méditations sur ce dimanche. Alors la semaine prochaine, nous retrouvons d'autres intervenants pour un nouvel évangile aujourd'hui, bien sûr.

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Jubilez avec Jérusalem, exultez à son sujet, vous tous qui l'aimez. Avec elle, soyez enthousiastes, oui, enthousiasmés. Vous tous qui aviez pris le deuil pour elle, que vous suciez le lait et soyez rassasiés de son sein réconfortant, que vous tiriez le maximum et jouissiez de sa mamelle glorieuse. Car ainsi parle le Seigneur, voici que je vais faire arriver jusqu'à elle la paix comme un fleuve et comme un torrent débordant la gloire des nations. Vous serez allaités, portés sur les hanches et cajolés sur les genoux. Il en ira comme d'un homme que sa mère réconforte. C'est moi qui, ainsi, vous réconforterai. Oui, dans Jérusalem, vous serez réconfortés.

Seigneur, nous ne savons pas te prier comme il faut. Viens toi-même dans nos cœurs, intercéder par ton esprit.

pour nos familles et nos amis, pour tous ceux qui souffrent, les malades et les mourants, les infirmes et les vieillards, les pauvres et les isolés, les torturés et les exilés, nous te prions, Seigneur.

pour tous ceux qui luttent, qui cherchent, qui désespèrent, pour ceux qui sont abattus par l'épreuve ou dont la foi chancelle, pour ceux qui passent par la tentation, pour ceux qui t'oublient dans la prospérité ou dans la joie, nous te prions, Seigneur.

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1: Comment prier ? Existe-t-il des méthodes efficaces pour se rapprocher de Dieu ? La prière chrétienne propose des ressources insoupçonnées. Certaines sont connues et éprouvées, d'autres plus originales. Et on va justement les découvrir cette semaine dans le béaba du christianisme. L'art de la prière, 50 méthodes éprouvées pour faire l'expérience de Dieu. C'est le livre que vient de publier Xavier Accard aux éditions de l'Emmanuel.
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1: Xavier Accard, bonjour.
2: Bonjour Pauline de Torsiac.
1: Alors vous êtes le rédacteur en chef de la revue Prier, vous décortiquez toutes les méthodes qui peuvent aider à entrer dans une démarche de prière. Je les égrène, l'oraison, le chapelet, la lecture des psaumes, l'adoration, les exercices de Saint Ignace, mais aussi le journal spirituel, la pratique des métanies, les formes de prière sont très nombreuses. Quels sont finalement peut-être les fondamentaux de cette prière ? Est-ce qu'il y a aussi des méthodes qui ont fait leurs preuves depuis des millénaires, des siècles?
2: Oui, tout à fait. Il y a un certain nombre de méthodes fondamentales, d'ailleurs, dont je parle dans les premiers chapitres du livre. Je pense peut-être la première catégorie de méthodes, si j'ose dire, ce serait celle qui nous aide à intérioriser et à laisser travailler en nous la parole inspirée, les écritures bibliques à travers lesquelles Dieu se révèle à nous. Et c'est vrai que toute la prière chrétienne, c'est d'accueillir cette parole, la laisser travailler en nous et ensuite qu'elle devienne nos propres mots et de la rendre à Dieu dans l'intercession, la louange. Alors ces méthodes, peut-être la plus ancienne et la plus reconnue, c'est ce qu'on appelle la Lectio Divina, qui a été un peu théorisée par un prieur de la Grande Chartreuse, Guigues le Chartreux, et qui divise en fait cette approche de la parole de Dieu en quatre étapes, en fait, qui sont comme les barreaux d'une échelle spirituelle. D'abord lire de façon littérale le texte pour bien comprendre ce qui est dit sur le plan littéral, puis commencer à méditer le texte, à essayer de creuser le sens, notamment en faisant des rapprochements avec d'autres parties de la Bible, parce que en fait, l'écriture s'éclaire par l'écriture. Et dans ces rapprochements, en fait, dans cet effort, on sent qu'il y a quelque chose derrière la parole, il y a quelque chose qui vient toucher notre cœur, c'est comme une sorte de parfum du royaume, en quelque sorte. Et quand on sent ce parfum du royaume, on a le désir de connaître plus intimement ce royaume, et on s'aperçoit qu'on, sans la grâce, par nos moyens humains, on n'y arrive pas. Donc on rentre dans la prière et on commence à demander à Dieu qu'il nous révèle vraiment la moelle de sa parole, et on rentre dans ce dialogue. Dieu, qui était un « il » dans la parole, devient un « tu ». On rentre dans ce dialogue. Et quatrième étape, parfois, mais ça ne dépend pas de nous précisément, c'est la grâce de Dieu, ce qu'on appelle la contemplation, où là on est dans une sorte d'union à Dieu. Et ces quatre étapes, en fait, se mélangent, on passe de l'une à l'autre, on redescend, on remonte, et Guigues nous apprend à rentrer dans cette démarche. Alors il y a d'autres façons aussi de méditer la parole. Par exemple, il y a un père spirituel copte auquel je consacre un chapitre que j'aime beaucoup, qui s'appelle Matta El Maskin, qui lui, comme les pères du désert, les pères anciens, appelle à, pour lui, la méditation, c'est essentiellement répéter la parole. C'est vrai que dans notre société, on a du mal avec la répétition. On pense qu'il faut comprendre les choses, que le par cœur, c'est pas important. Eh bien, là, on réapprend finalement à répéter, à ruminer, un peu comme au Moyen-Âge, on donnait l'image d'une vache qui rumine l'herbe. Nous, on doit ruminer la parole comme cette vache rumine l'herbe. Et c'est à force de la ruminer, en fait, que cette parole va rentrer dans notre cœur et va nous transformer. Peut-être pour ces méthodes de la parole, il y a aussi l'oraison ignatienne, évidemment, avec tout ce qui est de l'ordre de l'utilisation de l'imagination, ce que les jésuites appellent la composition de Dieu, c'est-à-dire se projeter dans une scène d'évangile. Et puis il y a aussi quelque chose sur lequel on pourra revenir, qui est vraiment essentiel dans la prière chrétienne, mais il y a tellement de choses finalement, c'est la psalmonie, l'importance des psaumes dans la prière chrétienne.
1: Lecture des psaumes. Alors, vous l'avez dit, on peut grimper à cette échelle, ruminer, je reprends les termes un petit peu que vous utilisez, on est quand même dans une démarche d'intériorité, hein, dans tout ce que vous venez de nous dire, dans ces méthodes-là, mais il y a aussi des méthodes qui sont plus extérieures, je pense à la pratique des métanies. Expliquez-nous ce que c'est. C'est plus contemporain peut-être ?
2: Ah non, les métanies, je pense que ça remonte éventuellement, alors c'est peut-être pas, mais aux apôtres eux-mêmes, en tout cas c'est très très ancien, les orthodoxes l'ont conservé, et c'est vrai que ce qui est spécifique dans cette méthode, alors c'est très pratiqué par les orientaux, mais je vois que des communautés nouvelles comme les fraternités monastiques de Jérusalem essaient aussi de la pratiquer, et moi personnellement j'avoue que j'ai essayé avec mes enfants de pratiquer ça, et je trouve que ça aide beaucoup. En fait, il s'agit de se signer.
1: On utilise son corps.
2: Voilà, on se signe, et puis alors il y a les petites métanies, Epiphanie, où on touche la terre avec le bout des doigts, et puis à nouveau on se signe, et tout ça en invoquant Dieu. Alors ça peut être la prière du cœur, souvent, « Seigneur Jésus-Christ, fils du Dieu vivant, aie pitié de moi, pécheur ». Donc on rythme cette formule tout en faisant ces mouvements, et alors la grande métanie, on se prosterne carrément à terre et on touche la terre avec sa tête, enfin devant son icône ou le Saint-Sacrement ou je ne sais pas. Et c'est vrai que le corps aide, mais ça tous les pères le disent depuis le départ, le corps aide l'âme à rentrer en prière, comme l'âme aussi engage le corps puisqu'on doit prier avec tout son être. Je voudrais aussi, pour ne pas passer à côté, souligner aussi, peut-être comme méthode fondamentale, tout ce qui a trait à l'oraison. En fait, il y a une deuxième dimension de la prière chrétienne qui est essentielle, c'est la foi, l'acte de foi. Toucher Dieu dans la foi, un peu comme dans l'hémorroïde de l'évangile qui touche le menton de Jésus et une force sort de lui. Eh bien, il y a ce qu'on appelle l'oraison qui a été essentiellement beaucoup développée par l'école du Carmel, Saint Jean de la Croix, Sainte Thérèse d'Avila, et qui consiste à se tenir silencieux devant sa croix, son icône, enfin en tout cas en présence du Dieu vivant, et à poser des actes de foi, à dire « Seigneur, je sais que tu es là », vraiment à toujours ramener son attention vers Dieu, à essayer de chercher, de contempler l'humanité de Jésus, d'avoir un simple regard vers Dieu, et de tenir comme ça, de se donner une durée, et de se tenir en présence de Dieu à travers ce cœur à cœur silencieux. Et ça, c'est aussi une autre forme de prière qui est totalement essentielle et auquel je consacre deux chapitres du livre.
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1: Xavier Accard, est-ce que on choisit une méthode de prière en fonction de sa sensibilité spirituelle, d'un état peut-être de vie aussi? Comment est-ce qu'on fait ce choix?
2: Alors évidemment, là on parle de la prière personnelle, parce qu'évidemment il y a la prière liturgique auquel se rattache notre prière personnelle et elle qu'on ne choisit pas. C'est donc l'Eucharistie dominicale, et puis éventuellement ça peut devenir même une façon de prier personnellement, mais la prière des heures, la liturgie des heures dont je parle. Mais ensuite, pour la prière personnelle, évidemment, on est extrêmement libre. Il y a des tempéraments, il y a des états de vie, il y a des moments dans la vie. Donc je pense que, évidemment, la vie spirituelle, ce n'est pas un choix sur catalogue. Mais néanmoins, je remarque qu'on est quand même laissé assez seul, finalement, pour la vie de prière personnelle. On n'en parle pas tellement que ça. On ne connaît pas tellement les richesses qu'il y a. Donc il faut faire confiance à la Providence. Si on a vraiment le désir d'avancer dans la vie en Christ, eh ben, il faut le demander. Et puis on rencontre des gens, on rencontre des familles spirituelles, on va sentir une affinité ou pas avec ces personnes. Mais on peut aussi lire un livre comme L'Art de la Prière pour découvrir tous ces... Enfin, en tout cas, c'est pour ça qu'il est écrit, hein, pour qu'on puisse découvrir toutes ces richesses. C'est un peu une réponse que je me suis donnée à moi-même, à ma propre quête, en quelque sorte. Et on découvre, en fait, des formes de prière qui vont être adaptées à au temps qu'on a dans la journée, mais aussi à nos affinités spirituelles. Il y en a qui seront plus... analytiques, un peu, c'est vrai, qui auront besoin de revenir sur eux-mêmes avec tout ce qui est du discernement jésuite, de l'examen de conscience, où finalement on relit, on fait beaucoup de relectures sa journée, on est attentif à nos mouvements, au mouvement de notre âme, on prend des notes pour relire. Il y en a qui seront plus sensibles à une prière liturgique où on rentre dans ce mouvement. Je parlais de la psalmodie tout à l'heure, où on va reprendre. Parce qu'évidemment, la psalmodie, c'est pas seulement lire les psaumes, c'est aussi, il y a des techniques de psalmodie. Il y a le fait que les psaumes sont divisés, les versets de psaumes sont divisés en deux sticks. Donc il y a des accents qu'on met pour balancer entre deux sticks qui vont s'éclairer eux-mêmes. Il y a les pauses silencieuses qu'on va insuffler dans la psalmodie, etc. Et là, on va rentrer dans un mouvement où on se décentre, finalement, on fait moins de retours sur nous-mêmes, en quelque sorte.
1: Comment est-ce que, vous parliez du temps, Xavier Accard, comment est-ce que l'on choisit finalement cette méthode en fonction du temps dont on dispose? C'est quand même un peu le problème de nos sociétés aujourd'hui, on court après le temps. Comment est-ce qu'on choisit ça en fonction du temps dont on dispose, de l'heure de la journée? Voilà, comment on fait?
2: Je crois qu'il y a déjà, c'est vrai qu'on n'a pas beaucoup de temps, mais on peut quand même essayer d'inscrire la prière dans nos journées. Lorsque je participais à des écoles d'oraison, on donnait souvent cette métaphore qui est utilisée aussi dans les techniques de management, c'est-à-dire que quelqu'un qui veut remplir un bocal avec des gros cailloux, des petits cailloux, du sable et de l'eau, s'il commence par mettre l'eau et puis le sable et puis les gros cailloux, en fait, il n'arrivera jamais, ça va déborder dans son bocal. Si au contraire, il met les gros cailloux d'abord, les petits cailloux vont aller entre les gros cailloux, puis le sable va aller entre les petits cailloux et puis l'eau va et on va réussir à tout mettre dans le bocal sans que ça déborde. Pour la prière, c'est la même chose. La prière, il faut comprendre que c'est ça qui est essentiel dans nos vies. C'est ça qui va nous transformer, parce qu'il faut une régularité dans la prière, sinon ça portera finalement peu de fruits. Il faut être vraiment essayer d'être fidèle tous les jours, même si évidemment on ne réussira pas toujours. Et donc il faut inscrire, et à partir du moment où on va mettre ce temps de prière chaque jour, le reste va trouver sa place. Il faut faire confiance à ça. Bon, si on n'a vraiment pas le temps, évidemment il y a des formes de prière qui peuvent se vivre au fil de la journée, dans le courant de la journée. Alors je pense qu'il y a tout un chapitre sur la vie en présence de Dieu, ou l'exercice de la pratique de la présence de Dieu du frère Laurent de la Résurrection, qui était un carme, qui était cuisinier de son couvent, qui était un frère convert, et qui nous apprend à toujours revenir à Dieu, même comme il disait lui, comme il était cuisinier, en retournant sa petite omelette, de toujours être dans un dialogue avec Dieu, d'avoir conscience de la présence de Dieu. Il donne un certain nombre de conseils. Il y a aussi ce qu'on appelle les oraisons jaculatoires, c'est-à-dire des petites formules ciselées qu'on va lancer vers Dieu, alors qu'ils peuvent venir de l'écriture, des psaumes ou des saints aussi ont donné des prières jaculatoires auxquelles étaient attribuées un certain nombre d'indulgences par le Vatican, mais pour montrer leur valeur. Il y a aussi tout simplement la prière du cœur, qui est une forme de prière jaculatoire, mais qui permet de dire le nom de Dieu, le nom de Jésus. Seigneur Jésus-Christ, Fils du Dieu vivant, aie pitié de moi, pécheur. Et que cette prière, à force d'être répétée, en fait, rentre dans notre cœur et attise en permanence, finalement, la prière de soi en Dieu. Après, il y a des prières qui peuvent rythmer notre journée, comme l'Angélus, par exemple, qui est à redécouvrir, qui est une prière très précieuse, le Bénédicité. Voilà, il y a énormément de choses à découvrir et à mettre en œuvre dans sa vie.
1: Et en tout cas, vous le dites bien dans votre livre, L'Art de la prière, ces méthodes ne sont pas exclusives les unes des autres. Merci beaucoup, Xavier Accart. 12 minutes, c'est court. Alors, je renvoie les auditeurs à votre livre, L'Art de la prière, 50 méthodes éprouvées pour faire l'expérience de Dieu, pour trouver bien la méthode qui est la plus appropriée. Vous pouvez évidemment retrouver cette émission sur rcf.fr. Merci beaucoup.

0: comme chaque soir, vous allez pouvoir écouter ou réécouter Je pense donc j'agis. C'est Melchior Gormand qui vous accompagne dès 23h.
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3: Bonjour à toutes et à tous, c'est Olis sur RCF, bienvenue dans l'instant présent, votre rendez-vous quotidien avec l'actualité culturelle et régionale. Toute cette semaine, je vous propose de tenter de remporter « Si un jour tu as de la peine ». C'est un roman signé Anne Sylvain, sorti aux éditions Jeunesse. L'autrice est d'ailleurs notre invitée de cette semaine dans l'émission « À la page ». C'est au micro de Grégory Gless et à retrouver en podcast également sur notre site internet. Et puis aujourd'hui, dans un petit instant, c'est Adrien Chardom qui reçoit Macha de Reuver. Elle est initiatrice du projet de stand-up itinérant chez Macha. Ensemble, on va parler d'une soirée exceptionnelle sur le ton de l'humour, stand-up et spaghetti. Ça se passe sur la péniche Côté Meuse le 26 juin prochain à Namur. Et puis dans la seconde partie de cette émission, la chronique Arrêt sur image vous sera présentée par Louis Crabec et Adrien. Ils nous diront comment saisir le mouvement, sans oublier bien sûr la séquence face B, la face cachée de vos morceaux préférés. Elle est aujourd'hui consacrée à Arthur Crudup avec le titre That's Alright. Enfin, côté musique, notre album découverte de la semaine, c'est Wawa, le tout nouvel album du groupe Ginzu après 17 ans d'absence discographique. On les retrouve avec ce nouvel opus. Voici le titre Breathless Words. C'est à vous en couper le souffle.

0: Excellent temps de midi à notre écoute. C'est du bon, c'est du belge, c'est Guinzou, le groupe de rock donc qui revient après 17 années d'absence discographique. L'album s'appelle Wawa, hein, c'est le tout nouvel opus. Et on écoutait le titre Breathless Words pour bien commencer cette heure de l'instant présent. Et c'est bien évidemment, vous l'avez deviné, notre album découverte de cette semaine. Cette semaine également, je vous propose de tenter de remporter Si un jour tu as de la peine. Ça, c'est un roman signé Anne Sylvain, sorti aux éditions Genèse. 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Sans plus attendre, on va parler humour, hein, en compagnie d'Adrien Chardhomme. Il reçoit Macha de Reuver, elle est initiatrice du projet de stand-up itinérant chez Macha. Et ça tombe bien parce que chez Macha sera de passage chez nous à Namur le 26 juin prochain. Ça va se passer à la péniche côté Meuse pour une soirée spéciale stand-up et spaghetti.
1: Nous sommes maintenant en compagnie de Macha de Reuver, j'espère que ça se prononce bien comme ça. Elle est organisatrice de plateaux de stand-up à travers la Belgique notamment, elle fait ça depuis maintenant à peu près un an et demi. Et elle organise ici une soirée de stand-up, ça s'appelle Stand-up et Spaghetti, sur la péniche côté Meuse le 26 juin. Ça commence à partir de 19h et il y aura plein d'humoristes au programme. Donc déjà, bonjour Macha.
2: Mais bonjour Adrien.
1: Et merci d'avoir accepté l'invitation.
2: Mais merci de me recevoir, je suis ravie de venir à Namur pour papoter.
1: Avec grand plaisir, je pense que tu es bruxelloise.
2: Exactement.
1: Et que tu fais de la radio aussi, je pense.
2: Exactement. Oui, bah ça, c'est pas le sujet, mais en effet, je fais de la radio à Bruxelles pour lancer les entrepreneurs bruxellois.
1: D'accord.
2: C'est un programme.
1: Sur BXFM, je pense.
2: Exactement, BXFM.
1: Ouais. BXFM, d'accord. Et le stand-up, ça arrive quand dans ta vie? Puisque je sais que tu fais ça depuis un an et demi, cette organisation de soirée, mais comment ça arrive dans ta vie, tout ça?
2: Eh bien, c'est arrivé il y a à peu près 2 ans, quand moi-même, je me suis lancée en tant qu'humoriste sur les plateaux. Je me suis dit, challenge, je vais tenter de raconter des blagues. Et puis, je me suis rendu compte qu'en fait, c'était très compliqué parce que selon les plateaux, et tu dois faire un 5 minutes, un 7 minutes, un 8 minutes. Ce sont parfois des horaires un peu compliqués. Moi, je suis maman solo. Et je me suis dit, je n'aime pas les règles. Je ne peux pas couper dans mon texte. Donc, finalement, pourquoi pas créer ces plateaux? Voilà, une idée folle, hein, parce que je n'avais aucune connaissance de rien. Mais je me suis lancée. J'ai dit, on verra. Est-ce que les humoristes vont me faire confiance? Eh bien, oui. Et donc, j'ai commencé par un plateau par mois. Les humoristes sont passés à chaque fois 5, 10, 15, puis j'ai fait 2 plateaux, 3 plateaux, et je me suis rendu compte que ça fonctionnait et que les gens aimaient ça, parce que moi, mon but, c'était vraiment d'apporter l'humour là où on l'attend pas. Donc à Bruxelles, je fais dans un club de paddle.
1: Ah oui.
2: Par exemple, c'est quand même très très original.
1: Pourquoi pas?
2: Parce que du coup, pendant que les gens jouent, d'autres rient. C'est quand même fou. Sur la péniche à Namur, on l'avait commencé aussi il y a à peu près un an. On a fait aussi ça dans une brasserie qui est à Ytre chez Bobby, donc un endroit aussi improbable. Exactement. Et donc j'essaye à chaque fois de trouver des endroits improbables. Cet été, il y aura aussi dans une galerie d'art.
1: Waouh!
2: Voilà.
1: Génial.
2: Donc pourquoi pas, au bord de l'eau, à la mer. Donc il y a plein de choses, on va en parler.
1: D'accord. Et donc toi, tu fais de l'humour, d'après ce que je comprends ici. Qu'est-ce que tu racontes dans tes spectacles?
2: J'en ai pas fait beaucoup pour le moment parce qu'en fait, c'est très compliqué. En fait, j'ai lancé les plateaux de stand-up pour jouer. Mm-hmm. Et ce qui est quand même assez drôle, c'est que du coup, je ne joue plus parce que ça me prend tellement de temps d'organiser. Qu'aujourd'hui, je préfère me consacrer d'abord à la production et à l'organisation. Mais par contre, ça reste dans un coin de ma tête pour rejouer, à mon avis, d'ici septembre.
1: Ouais. Et qu'est-ce qui te plaît dans l'humour?
2: Mais je pense que ce qui me plaît, c'est que l'humour nous permet de relativiser en fait les moments difficiles qui nous arrivent et permet aussi aux autres de se dire finalement, tu vois, on arrive à rire de choses dramatiques. Et il n'y a que par le rire qu'on peut se permettre ça. Et ça fait du bien aux gens.
1: Oui,
2: ça nous fait du bien aussi.
1: Et de rire aujourd'hui, hein, on voit le contexte n'est pas évident, l'actualité n'est pas terrible non plus.
2: Exactement.
1: Avec tout ce qui se passe, donc c'est pas forcément évident.
2: Ah non, mais il n'y a rien de drôle aujourd'hui. Je veux dire, niveau économie, rien ne va, mais il faut pouvoir prendre du recul et justement permettre aux gens de respirer et d'avoir une petite bulle de bonheur le temps d'un instant, quoi.
1: Et donc, tu as cette idée de plateau de stand-up, hein, mais je suppose qu'il faut la réaliser. Comment ça se passe? On contacte les gens comme ça spontanément? On essaye? C'est un peu au culot? solo, en fait. Hein,
2: que ça le fait avec beaucoup d'audace et de folie. Hein, oui. Moi, c'est comme ça que j'ai commencé. Mais comme je disais, j'ai fait quelques plateaux de stand-up et puis j'en ai parlé aux humoristes, mais que je ne connaissais pas encore énormément. Et je leur ai fait part de mon idée. Et puis à eux, avec toute la gentillesse, la bienveillance, ils m'ont dit oui, vas-y. Et en fait, c'est, je pense que dans ce monde-là, enfin un peu partout d'ailleurs, c'est l'audace. C'est des gens qui se disent, ah ouais, mais elle ose quand même. Alors rien que par respect, on va y aller. Et puis on met les choses en place, hein. C'est un peu comme un château, alors on essaye de construire les bases, etc. Puis après ça s'écroule un peu, on recommence, on refait les fondations. Et au final, bon moi ça va faire 2 ans fin novembre de cette année, et on essaye de s'améliorer au fil du temps et pour que ça soit que les humoristes se sentent bien. Parce que l'important pour moi aussi, c'est que quand ils arrivent chez Macha, ils disent « Ok, ici, on est en sécurité, on va être écouté, on va être choyé, entre guillemets, et puis on va pouvoir faire notre travail correctement. » Parce qu'être humoriste, c'est un job. Oui. C'est un job, ça prend beaucoup de temps d'écrire ces textes, de les retravailler, d'oser jouer. Et donc voilà, donc tout ça pour dire... Parfois, je perds le fil de mes idées, mais c'est dire il faut se sentir bien et il faut faire plaisir aux gens. Ça, c'est très, très important. C'est pour ça que j'ai créé ça. C'est donner du plaisir, donner une parenthèse aux gens en cette période difficile.
1: Donc, il y a cette soirée alors le 26 juin, côté Meuse.
2: Exact.
1: Qui on va retrouver comme humoriste, hein?
2: Ah, alors, qui on va retrouver? On a un jeune Martin qui est déjà un artiste au cinéma et qui s'est lancé dans le stand-up il y a un peu plus d'un an maintenant. Il a 14 ans.
1: 14 ans?
2: 14 ans, la folie. Wow. C'est un petit génie à découvrir. Et puis, à côté de ça, on a Fat & Web qui a déjà son spectacle. On a Lulu aussi. Enfin, on en a quelques-uns. Venez découvrir. Moi, j'aime bien mélanger les artistes émergents avec les artistes déjà bien installés. Comme ça, ça nous fait un bon mélange, un peu comme du sucré salé.
1: C'est ça.
2: Faut venir voir.
1: Faut venir voir. Mais c'est quel type d'humour, je suppose? Est-ce qu'on peut déjà donner un petit peu un aperçu? Par exemple, ce jeune qui a 14 ans, qu'est-ce qu'il propose comme humour?
2: Ah, bah alors lui, ça dépend de son public. Voilà, il s'adapte. Ah. Donc, on a de l'humour noir, on a de l'humour... des réseaux sociaux. Il y a un peu de tout en fonction, justement, dans ces 5 artistes. J'essaie toujours de mélanger les humours de manière à ce que le public s'y retrouve. Parce qu'on ne peut pas tous aimer la même chose. On ne rigole pas des mêmes choses. Et heureusement, d'ailleurs. Et voilà pourquoi il y a ce petit panel de 5 humoristes aux univers totalement différents. Donc, je ne peux pas en dire plus. Il va falloir venir.
1: Faudra découvrir, bien
2: sûr. Oui, parce que si j'en parle trop, vous n'aurez plus envie de venir. Mais regardez toutes les infos sur chezmacha.be. Regardez-les déjà sur leurs réseaux sociaux, sur Insta, ça peut être intéressant pour vous donner l'envie de venir.
1: Et pourquoi ça s'appelle stand-up et spaghetti?
2: Ah ben parce que en hiver, on avait pour habitude sur la péniche d'organiser justement une soirée spaghetti, se dire pour 25€, vous avez un plateau de stand-up et vos spaghettis.
1: Ah oui.
2: Voilà. Alors peut-être maintenant il va faire beau et il y a le ponton sur la péniche côté Meuse et là il y aura sûrement des planchas et tout. Et là, il faut vraiment venir. C'est l'occasion. Bon, croisons les doigts pour la météo. S'il fait beau, on mange en extérieur avec vue sur la citadelle, ce qui est quand même agréable. Mmh. Et puis après, on écoute les humoristes avec cette vue magnifique et exceptionnelle. Mais en hiver, généralement, en effet, c'est soirée spaghetti stand-up.
1: D'accord. Et une péniche, c'est une capacité de combien de personnes à peu près?
2: Oh, je dirais 60 personnes.
1: 60 personnes?
2: Oui.
1: Et c'est déjà rempli, je pense, à
2: 50%.
1: Moitié. 50%.
2: Oui. Donc, faut aller vite, hein, parce qu'on en parle aujourd'hui, ça risque d'être complet dans une heure.
1: C'est
2: hein.
1: Ça.
2: Oui, dépêchez-vous.
1: Et comment on arrive justement à communiquer autour de ces soirées de stand-up, sachant qu'il y a déjà, il y a quand même chez Guillaume ici à Namur, c'est quand même une institution qui s'est installée il n'y a pas si longtemps, mais qui quand même prend de l'ampleur de plus en
2: Exactement.
1: Plus. Hein. Voilà, il y a de plus en plus de soirées, que ce soit à Bruxelles aussi, ça prend pas mal d'ampleur,
2: Exactement.
1: Il y a des comedy clubs. Comment on arrive à se faire une place dans le monde du stand-up?
2: Mais ça, c'est une excellente question. Je pense que c'est... je sais qu'on pas au Béline Bisounours, même si moi je suis convaincue d'être un petit peu dans ce monde-là, c'est être dans la bienveillance et de se dire qu'en fait tout le monde a sa place. Je veux dire, Guillaume, il est d'ici, c'est son truc et chacun garde sa place. Moi je viens 3 fois par an ici pour proposer même au public bruxellois de se dire t'as envie de vivre une expérience un peu folle sur la péniche, c'est mon ADN. Moi c'est dans les lieux atypiques. Donc moi, on sait très bien que quoi qu'il se passe, je vais vous proposer un truc complètement dingue. Comme quand Alex Uzerek est venu à Ytre chez Bobby dans une brasserie, il y avait 180 personnes, mais il ne joue que dans les grandes salles d'ordinaire. Donc rien que le fait d'avoir réussi à ce qu'il vienne jouer là, c'est improbable. Donc chez Macha, c'est un peu « Ok, venez », parce que c'est pas comme ailleurs, quoi. Donc ça intrigue et tu dis « je vais quand même jeter un œil ». Voilà, parce que les humoristes, ils vont jouer partout. Donc, qu'ils soient chez moi, chez Guillaume ou ailleurs, ce sont les mêmes. Enfin, je veux dire, c'est juste le petit truc en plus. Tu viens chez moi, tu viens chez Macha, eh ben, tu sais que tu vas être accueilli un peu comme tu vas être dans ton salon.
1: C'est
2: tranquille,
1: ça.
2: Sans fioritures, sans artifice. Tu viens juste rire, quoi, avec qui tu es.

0: C'est vrai qu'on ne l'a peut-être pas expliqué ici, mais en fait, du stand-up, concrètement, c'est quoi? Peut-être pour les gens qui ne connaissent pas ce terme, c'est de plus en plus connu, hein, mais je veux dire, pour les gens qui ne connaissent pas finalement, c'est quoi du stand-up?
1: Eh bien, le stand-up, c'est en fait, tu viens raconter ta vie ou la vie des autres et tu le tournes en blague, en autodérision. Voilà, tu prends un petit peu tout ce qui arrive aux gens au quotidien, tu regardes un peu dans la rue et tout, et t'écris. Et tu dis, mais en fait, ça peut faire rire, en fait. Des choses banales du quotidien peuvent faire rire. Après, c'est pas facile de l'écrire.
0: Oui.
1: Mais challenge à ceux et respect aux artistes, justement, qui se produisent et qui tentent, nous, le public, de nous faire rire.
0: Et puis, parfois, d'être en interaction avec le public aussi qu'on a
1: ça
0: devant
1: aussi.
0: Soi.
1: Ça aussi, ça arrive aussi. C'est vrai que moi, généralement, les humoristes avec qui je travaille ne font pas ça. Parce
0: D'accord.
1: que c'est toujours un peu touchy. Et puis, il y a souvent des gens qui n'aiment pas être happé comme ça par l'humoriste et de se dire, ouh là là, on va me prendre, qu'est-ce qui va m'arriver. Voilà, moi j'aime bien faire rire, mais j'aime pas mettre les gens mal à l'aise. Donc généralement, les humoristes qui viennent jouer chez moi ne font pas ça.
0: C'est ça,
1: voilà.
0: Ils jouent leur texte.
1: Ils jouent leur texte, ils blaguent avec
0: les
1: gens dans la salle, mais ils vont pas les prendre, ils vont pas les utiliser pour faire rire. Voilà, si
0: ouais,
1: je
0: toi,
1: peux dire
0: tu es un peu contre ces pratiques parce que je vois sur les réseaux sociaux, justement, parfois les humoristes, ils mettent ça en avant,
1: oui.
0: justement, d'être en contact avec les
1: voilà.
0: gens. Toi, tu es un peu contre ça, justement, parce que c'est peut-être un peu dénigrant aussi.
1: Alors, je sais pas si c'est dénigrant, mais je trouve que tout le monde n'est pas prêt à faire ça. Et c'est un peu. Aujourd'hui, on est un peu à se demander est-ce que tu es OK qu'on t'embête, etc. Et évidemment, lors de représentations comme ça, on ne te le demande pas. Et donc la personne va sourire, elle va jouer le jeu, mais potentiellement elle peut être très très mal à l'aise et donc elle n'aura pas envie de revenir. Et donc je pense que ça, on le laisse à, par exemple, à Jarry, l'humoriste.
0: Oui.
1: Ben lui, on le sait, il est connu pour ça. Et donc les gens viennent, ils savent que potentiellement ils vont l'être.
0: Ça va
1: et
0: leur
1: c'est
0: arriver.
1: OK parce que c'est sa marque de fabrique. Mais chez moi, non, je n'ai pas envie de, voilà, j'ai pas envie de faire subir, je mets ça entre guillemets, vous ne le voyez pas, mais ça aux gens. Quoi, voilà. Eux, ils viennent, ils sont dans leur salon, quoi. Ils viennent rire, on ne va pas les embêter.
0: C'est ça. Et
1: voilà.
0: Tout à l'heure, tu as parlé, donc, Macha, d'Alex Vizorek.
1: Oui.
0: Tu as été en contact avec lui. Comment ça s'est passé, en fait? Tu l'as contacté via Instagram, via son attaché de presse. Comment ça s'est passé?
1: Mais en fait, Bruxelles est un village. Et il se fait qu'Alex Vizorek est bruxellois, qu'évidemment, dans le monde du stand-up, finalement, c'est un monde très, très petit. Et donc, tu parles, tu lui envoies un message en disant « je te connais de la part de ci ». Ça va très, très vite.
0: Oui.
1: Ça va très, très vite. Et comme tous les artistes, il faut y aller au culot. Au pire, ils nous disent non. Et j'ai fait ça avec Dan Gagnon aussi. Dan Gagnon va venir prochainement jouer son spectacle « Tu comprendras quand tu seras grand », qui est un spectacle pour les enfants entre 8 et 12 ans, mais les grands peuvent y assister.
0: Génial.
1: Et je lui ai simplement aussi demandé « Est-ce que je pourrais produire ton spectacle le temps d'une soirée ?» Au pire, on me dit non.
0: Voilà, c'est vrai.
1: Donc, n'oubliez pas, il faut toujours oser dans la vie.
0: C'est ça.
1: Osons.
0: Sachant qu'en plus, Alex Vizorek a un agenda assez rempli entre
1: la
0: Belgique et
1: la France. Ah, mais ça a été compliqué.
0: Hein.
1: Ah, ça, je vous prie, comme pour trouver la date, je me suis arraché quelques cheveux. Hein, mais on y est arrivé, quoi.
0: Et je suppose qu'elle a dû être un petit peu surpris du cadre, puisque c'était dans une brasserie aussi.
1: Oui.
0: Il est arrivé là, il a dû se dire, qu'est-ce que je fais là?
1: Exactement. Mais il a dit que c'est vrai que d'ordinaire, il n'aurait jamais été dans ce genre de salle. Mais il dit, mais voilà, ça fait du bien de revenir aux sources, entre guillemets, dans des petites salles familiales intimistes. D'autant que prochainement, il risque de faire des grandes salles. Donc,
0: Donc
1: voilà, là j'ai eu de la chance, ça sera peut-être la seule fois, donc je suis très contente de l'avoir reçu.
0: Donc chez Macha Stand Up, alors c'est un projet qui grandit d'après ce que je comprends, qui a à peine un an et demi, bientôt deux ans.

0: Je trouve qu'aujourd'hui, c'est vraiment important d'utiliser l'humour pour se sentir bien. Donc, et puis organiser des galas au profit, ben, j'aimerais bien faire le Télévis, j'aimerais bien faire plein d'associations et se dire, ben, en fait, on est tous là pour une cause et pour aider, parce que finalement, on est sur Terre pour aider les autres, hein, je veux dire. Et c'est ça qui me permet, ben, en grandissant et en gagnant en légitimité, ben, de se dire qu'en fait, on peut faire plein de belles choses.
1: Exactement. Et si tu devais imaginer ton endroit, ton comedy club, on va dire, tu l'imaginerais comment? Un petit peu décalé, peut-être?
0: Complètement décalé, évidemment, ça devrait être mon ADN, les lieux atypiques, oui, ça serait décalé, mais même toute la structure serait complètement décalée. On m'attendrait pas, on m'y attendrait pas, c'est certain. Donc j'en dévoile pas plus, mais il y aurait plein de choses, je pense, qu'on ne propose pas aujourd'hui et qu'on ne penserait pas à proposer.
1: Et ça, on garde la surprise, je
0: Ah
1: suppose.
0: ben oui, ça bien sûr, mais je reviendrai en parler avec plaisir.
1: Bah, bien sûr, voilà. Mais merci en tout cas d'être venu faire le déplacement jusque Namur. Hein,
0: Oui.
1: voilà, toi qui viens de Bruxelles. Les informations pratiques par rapport déjà à cet événement-ci, donc à la soirée de stand-up, c'est le 26 juin, côté Meuse. Mais où est-ce qu'on peut retrouver toutes les infos pratiques?
0: Eh bien exactement, c'est le 26 juin à 19h et vous pouvez tout retrouver sur le site schemacha.be.
1: D'accord.
0: Il y a tout, c'est facile, vous pouvez réserver directement, il y a une billetterie en ligne directement là.
1: Et donc, il y a d'autres événements. Un autre à Bruxelles, c'est ça?
0: Exactement, là du coup, ça c'est bien parce que du coup j'avais pas pensé, mais le prochain après le 26 juin, on a notre événement le 8 juillet au Vauxhall Festival et puis après à la mer le 6 août, puis on se repose un petit peu entre et on commence les maisons de repos à partir de septembre.
1: Les maisons de
0: On va
1: repos?
0: jouer dans des maisons de repos.
1: Ah bon?
0: Oui.
1: Comment elle est née cette idée-là de jouer devant...
0: Eh bien ça fait un peu plus d'un an. Ben, moi, j'adore ma grand-mère. J'ai de la chance d'encore la voir aujourd'hui. Et ma grand-mère, c'est quelqu'un qui a toujours dit, mais le rire, c'est tellement important. Ça change, enfin, ça remplace le médicament. Enfin, ça dépend jusqu'à quelle échelle,
1: Bien sûr.
0: entendons-nous, hein. Mais et c'est comme ça qu'il y a un peu, ouais, un an, quand j'ai commencé, j'ai dit, mais moi, mon but, c'est vraiment d'aller jouer dans les maisons de repos parce que ben, ce sont nos grands-parents, ce sont ceux qui nous ou nos parents qui nous ont élevés, qui nous ont transmis les valeurs. Et parfois, les maisons de repos, c'est tellement triste
1: Oui.
0: que j'ai dit, mais pourquoi est-ce qu'on ne pourrait pas apporter un petit peu, encore une fois, une parenthèse heureuse, le temps d'un instant? Et donc, ça a pris un peu de temps pour convaincre les maisons de repos,
1: Bien
0: parce que c'est
1: sûr.
0: encore quelque chose de décalé, etc. Et j'ai réussi, déjà dans une maison de repos, fin août, et voilà, et on verra comment ça prend. Et moi, mon but, c'est d'en faire une par mois dans les maisons de repos qui auront envie
1: Bien sûr.
0: d'avoir un moment voilà, différent de ce qu'ils connaissent aujourd'hui.
1: Ah oui, c'est un tout autre style d'humour aussi, hein,
0: Ah
1: puisque
0: oui,
1: c'est
0: on
1: du
0: s'adapte.
1: stand-up.
0: Oui.
1: C'est pas forcément ce qu'ils ont connu précédemment avec
0: Non.
1: du pirate,
0: Non.
1: plutôt du sketch à personnage en fait aussi.
0: Exactement. Oui. Oui, mais c'est ça. Et donc, le plus important, c'est déjà, on s'adapte. Donc, on parle moins vite. On trouve des sujets bah, qui peuvent leur plaire,
1: Bien
0: ou au moins.
1: sûr, oui.
0: Et on parle de mort aussi, étonnamment. Parce que quand on. Bah, finalement, les personnes âgées, elles ont beaucoup d'autodérision. Et donc, de toute façon, on sait qu'un jour ou l'autre, on va tous y passer.
1: Oui.
0: Donc, bon, tant qu'à faire. Et donc, on s'adapte. On voit un peu de quoi est-ce qu'ils voudraient qu'on parle. Et puis, justement, je parlais de Martin, le jeune humoriste de 14 ans. Mais il va aller jouer dans la maison de repos. Et ça va être très drôle parce qu'on aura un peu l'impression que c'est un peu comme on est en famille. Il y a le petit-fils qui est là, qui raconte des blagues. Ben, évidemment, déjà ça va être un moment tendre pour de se mélanger le temps de 2 heures. Eh bien, c'est intergénérationnel. Parce qu'au-delà des résidents, la famille peut venir et le voisinage. Donc, en fait, c'est vraiment un moment de partage pour tout le monde. Et ça, je trouve génial, en fait.
1: Merci beaucoup, Macha. C'était vraiment
0: Ben,
1: un
0: merci à
1: plaisir de
0: rien.
1: discuter avec toi. Donc, tu es organisatrice de plateaux de stand-up à travers la Belgique. On le voit, c'est un projet chez Macha, Comedy Club, on va dire, où stand-up, hein, s'agrandit de plus en plus. Donc, en
0: Oui.
1: tout cas, vraiment plein de succès pour toi. Je répète la date, donc c'est le 26 juin. C'est sur la péniche Côté Meuse. C'est une soirée de stand-up. On va bien rigoler, je pense. On va passer un beau moment d'humour, tout simplement.
0: Exactement, merci Adrien. Donc
1: Avec
0: chez
1: plaisir.
0: macha.be.
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2: Allez, de retour dans l'instant présent, vous le savez, on va retrouver dans un petit instant, comme tous les mardis, la séquence Arrêt sur image présentée par Louis Crabec et Adrien Chardhomme. Mais pour nous mener jusque-là, une petite nouveauté, c'est le tout nouveau single d'Antoine Henault, fraîchement sorti, ça s'appelle « Ma table en fer ».

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0: Bonjour à toutes et à tous et bienvenue dans un nouvel épisode de Arrêt sur image sur RCF Sud Belgique. Je suis en compagnie de Louis Crabec, photographe amateur et passionné. Bonjour Louis.
1: Bonjour Adrien, bonjour à tous.
0: Et aujourd'hui on va encore photographier le mouvement. Quand utiliser la pose longue pour photographier le mouvement Louis ?
1: Eh bien Adrien, utiliser une pose longue vous permettra d'avoir une prise de vue avec un environnement net mais un mouvement flou. C'est par exemple un effet plutôt sympa à réaliser lors de shooting dans la rue. Cela permet de valoriser un édifice et d'avoir un flou de mouvement intéressant dépassant. Et ce choix artistique apportera une certaine dynamique à vos photos. Bien évidemment, rien ne vous empêche de faire plusieurs essais en ce qui concerne la vitesse d'obturation à adopter.
0: Les temps de pose plus longs pourront mettre en valeur des éléments de la nature comme l'eau par exemple, Louis.
1: Oui Adrien, vous apporterez ainsi une touche de poésie à vos clichés de cascades, de rivières. Une vitesse longue peut aussi être utile en photographie d'architecture afin de supprimer les promeneurs qui pourraient être présents sur la scène photographiée. Avec cette technique, vous pourrez aussi figer les feux des voitures la nuit et voir apparaître ces fameuses traînées de lumière.
0: Il faudra prendre en compte la vitesse de déplacement de votre sujet et adapter le temps de pose en fonction de l'effet désiré, Louis.
1: Oui, parce que plus le temps de pose sera long, plus le mouvement sera flou et moins distinct. Et plus le sujet sera lent, plus vous pourrez baisser la vitesse d'obturation afin de retranscrire le flou de bouger de manière significative. N'hésitez pas à faire des essais entre 1/30 et 1/125 de seconde. Vous aurez alors besoin d'un trépied et d'un filtre de densité neutre pour réaliser des poses longues. Le filtre, bien sûr, ne sera utile qu'en pleine journée. Vous n'en aurez pas besoin lors de prise de vue la nuit.
0: On peut également utiliser son zoom pour introduire un mouvement Louis.
1: Oui, Adrien, le flou de zoom, c'est un rendu vraiment sympathique à utiliser lorsque l'on veut photographier le mouvement. Il vous faudra bien évidemment un objectif zoom pour réaliser cet effet. Là aussi, plusieurs essais seront généralement nécessaires avant de parvenir au rendu souhaité. Cette technique est à utiliser si vous voulez apporter un côté particulier à votre photo. À noter que pour que ce type d'effet fonctionne le plus possible, vous devez placer le sujet de votre photo au centre de l'image et effectuer un zoom avant ou arrière, voire l'inverse.
0: On peut photographier le mouvement via un filet Louis.
1: Oui Adrien, la technique du filet elle consiste à apporter une sorte de flou directionnel qui accompagne le sens dans lequel le sujet se déplace. Vous pouvez là aussi utiliser le mode priorité vitesse pour réaliser ce type de photo. Cet effet est superbe pour induire un effet de suivi sur votre cliché. C'est pourquoi il est généralement utilisé avec des vélos, des voitures, et cela apporte bien plus de dynamisme à votre photo.
0: Mais Louis, comment réaliser un filet ?
1: Eh bien Adrien, il vous faudra alors régler votre vitesse d'obturation en fonction de la vitesse de déplacement de votre sujet. Faire la mise au point sur lui, déclencher et en même temps suivre votre sujet. C'est le mouvement de suivi qui va induire un effet filé sur votre photo. Alors veuillez noter qu'il vous faudra aussi plusieurs essais avant d'avoir une photo qui correspond à vos attentes.
0: Lorsque l'on souhaite photographier le mouvement, le flou de bouger est une erreur à totalement proscrire, Louis.
1: Tout à fait, Adrien. Eh bien, sachez que suivant l'effet artistique recherché, un flou de bouger subtil peut donner une certaine légèreté à votre image. Mais bien évidemment, cela entre plus dans le cadre de photos avec un caractère d'art très fort. Le flou de bouger est à éviter pour les situations courantes comme les photos quotidiennes.
0: Merci pour ces bons conseils photographiques. On se retrouve une prochaine fois pour un autre épisode de Arrêt sur image. Merci Louis.
1: Avec grand plaisir Adrien. À bientôt.
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1: That's All Right Mama est une chanson de blues du bluesman américain Arthur Grudup, enregistrée en disque 78 tours chez RCA Victor en 1946. Son adaptation en version rock'n'roll rockabilly est le premier succès historique de la carrière d'Elvis Presley. Vendu à 20 000 exemplaires en 1954, considéré comme le titre fondateur du rockabilly, un des plus importants succès de sa carrière. 112e des 500 plus grandes chansons de tous les temps, selon le magazine Rolling Stone. mais la version originale enregistrée par Big Boy Grudup le 6 septembre 1946 à Chicago était un blues rapide. Arthur Grudup est au chant et à la guitare. Le disque 78 tours est édité à la fin de l'année, mais ne rencontre aucun succès. Arthur Grudup n'est pas réputé pour être un bluesman très inventif. Tout au long de sa carrière, il retravaille sans arrêt les mêmes thèmes. Mais cette idée musicale de base et l'énergie motrice dans sa guitare et dans sa voix ont contribué à forger le rock'n'roll. That's All Right est une chanson qu'Arthur Grudup construit depuis 5 ans. Quelqu'un chez RCA Victor y croit suffisamment pour que ce blues soit réédité à l'occasion d'une évolution technologique de sa création. Bien que cette réédition lui apporte une brève série de nouvelles diffusions dans quelques stations radio du Sud, le disque ne remporte pas davantage de succès que 3 ans auparavant.

0: That's Alright par Arthur Crudup dans la séquence Face B, présentée par Louis Crabec. C'est votre rendez-vous du mardi dans l'instant présent. Mais c'est également un format émission à retrouver sur nos ondes le mercredi à 18h10. Voici la revue de presse. La revue de presse sur RCF Sud Belgique par Bernard Van Vint.
1: Deux sujets ont dominé l'actualité cette semaine, le voyage du pape en Espagne et la Coupe du Monde de football. Du 6 au 12 juin 2026, le pape Léon XIV a visité l'Espagne, un pays largement sécularisé où l'Église a perdu son influence. Dans son analyse, La Vie écrit « La transmission de la foi en famille a grandement diminué chez les moins de 40 ans, tout comme sa présence dans l'espace public ». L'Église catholique a perdu de son influence au gré de trois vagues de sécularisation au XXe siècle. Mais ce n'est pas synonyme d'effacement du catholicisme ni d'absence de spiritualité. À Madrid, au stade Bernabéu, le stade du Real de Madrid, le pape a encouragé les catholiques à prendre à cœur la spécificité de la mission chrétienne au sein des grandes réalités urbaines. « Que rien ne vous trouble, que rien ne vous effraie », affirmant à la foule qu'elle peut offrir le témoignage évangélique qui libère les meilleures forces d'une humanité bombardée d'images et de mots, mais affamée de justice et assoiffée de vérité. À Barcelone, le pape a rencontré la jeunesse du pays lors d'imposants rassemblements. Lors d'une grande veillée de prière au mythique stade Luis Companys de Barcelone, quelques 40 000 jeunes venus de toute l'Espagne se sont rassemblés autour de lui. Après avoir écouté plusieurs témoignages poignants, le pape a répondu à chacun d'entre eux. L'un des moments les plus émouvants de la rencontre a été le témoignage d'une jeune femme ayant traversé plusieurs années de dépression avant de tenter de mettre fin à ses jours. « Je suis ici parce que Dieu m'a donné une seconde chance », a-t-elle confié. En réponse à ce récit, le Saint-Père a souligné l'urgence de prendre au sérieux les souffrances qui touchent de nombreux jeunes. La santé mentale est de plus en plus menacée dans des sociétés qui se considèrent comme avancées. Jésus partage notre douleur et nous révèle le visage d'un Dieu compatissant, qui porte nos peines, souffre avec nous, pleure nos larmes et reste à nos côtés. Un autre grand rendez-vous de ce séjour fut la visite de la Sagrada Familia à Barcelone toujours. La Coupe du Monde est le deuxième événement sportif le plus important au monde. Aimer le football sans fermer les yeux, écrit Dorian de Meus. Les buts, les exploits, les déceptions et les émotions occuperont le devant de la scène. Pourtant, croire que le Mondial 2026 ne sera qu'une affaire de football relèverait de l'illusion. Cela a rarement été le cas. Organisé conjointement par les États-Unis, le Canada et le Mexique, ce tournoi s'ouvre dans un contexte géopolitique particulièrement chargé. Les conflits militaires ainsi que les tensions diplomatiques et économiques planeront inévitablement au-dessus de la compétition. Rien de neuf en soi, le sport international a toujours été traversé par la politique. Et de citer 1934 et le fascisme italien, la Coupe du Monde en Argentine sous Videla ou ce qui s'est passé au Qatar il y a 4 ans. La Coupe du Monde est aussi l'occasion de jeter un coup de projecteur sur certaines réalités dans les pays organisateurs. Ainsi, le magazine La Vie est allé au Mexique. Si le 11 juin débute la Coupe du Monde de football par la rencontre Mexique-Afrique du Sud à Mexico, le pays a devant lui un grand défi où de puissants cartels sont présents comme à Guadalajara, la capitale de la Jalisco, sur la côte pacifique, où des rencontres auront lieu. Le 22 février 2026, Nemesio Oseguera Cervantes, dit El Mencho, le chef du cartel de Jalisco, a été abattu. L'opération avait entraîné une flambée de violence. 25 policiers et 46 narcotrafiquants avaient perdu la vie. Sans parler des participants interdits de séjour, de spectateurs et même des arbitres aux États-Unis, car leur pays est sur une liste noire. Je termine par le magazine L'Appel qui parle « Jeunes et musulmans, le pourquoi d'une religion à rebours ». Ils jeûnent, prient, discutent des normes religieuses dans les cours de récréation, suivent des prédicateurs en ligne. Alors qu'en Europe, la pratique des religions chrétiennes recule, une partie de jeunes musulmans issus de l'immigration donne à la religion une visibilité nouvelle, parfois plus marquée que celle de leurs parents.
0: Allez, l'instant présent, c'est terminé pour aujourd'hui. J'étais ravi de passer cette heure en votre compagnie. Je vous fixe d'ores et déjà rendez-vous jeudi, même heure, même fréquence, puisque vous le savez, hein, tous les mercredis, c'est avec Jean-Pascal que vous avez rendez-vous. Et puis nous, on va se quitter en musique avec un groupe qu'on a découvert ces dernières semaines dans l'instant présent. Un groupe, c'est du bon, c'est du belge, et pourtant ça sonne profondément soul. Un combo de 11 musiciens qui porte le nom à rallonge de Dina Lewis and Soul Caravan. Et voici avec le titre Middle of the Bed. Bon après-midi. Bye bye.

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0: Nous avons reçu une proposition d'interview, Stop Alzheimer, parce que une association du Namurois, Le Bien Vieillir, a obtenu un financement.
1: Un financement, tout
0: et
1: à fait.
0: Prix.
1: Et un prix aussi.
0: Et un prix magnifique. Bonjour Caroline.
1: Bonjour.
0: Vous êtes la directrice de Bien Vieillir.
1: Tout à fait, oui.
0: À Jambes. Et Bien Vieillir s'occupe de quoi? Qui vieillit bien et comment vieillit-on bien?
1: En fait, le Bien Vieillir, c'est un pôle d'expertise en vieillissement qui a pour objectif de changer les regards sur les vieillesses et surtout d'apporter un regard qui est ancré dans les ressources, dans l'expertise, dans les capacités. En fait, un regard plus nuancé, plus juste, plus objectif, qui est tout à fait réaliste aussi, donc qui se rend bien compte des difficultés qui surviennent un peu plus fréquemment dans le grand âge, mais qui ne veut pas résumer le grand âge à la dépendance, à la maladie, à la fragilité, mais s'ancrer effectivement dans les capacités, apporter un autre regard.
0: Vous avez déjà dit un mot qui m'interpelle, le grand âge, c'est à partir de quand?
1: Ce n'est pas en fait quelque chose que nous travaillons ici au Bien Vieillir, à partir de quand. Nous, on travaille certainement et surtout avec les professionnels en fait. Et donc, objectivement, ce sont plus des personnes autour des 80, 75. Mais donc, ce qu'on fait au Bien Vieillir, en fait, surtout, c'est accompagner les professionnels. Hein, donc, on est un pôle d'expertise voilà. En vieillissement de seconde ligne. Donc, on forme les professionnels qui accompagnent les personnes âgées en institution ou à domicile. Donc, c'est sûr qu'on est surtout confronté à des personnes avec des fragilités. C'est pour ça qu'il faut apporter cet autre regard aussi sur les ressources, parce que les professionnels que nous accompagnons sont surtout coutumiers de la dépendance et de la maladie. Donc c'est d'autant plus important de leur ouvrir le regard vers d'autres aspects aussi de ce grand âge. On propose des formations, des accompagnements d'institutions, des supervisions pour les professionnels aussi, qui sont parfois confrontés à des situations pour lesquelles ils ne trouvent pas de solution. On propose aussi des recherches dans notre association et des consultations psychologiques.
0: Alors du coup, vous développez votre activité conjointement avec l'Université de Mons, en l'occurrence.
1: Le projet que nous avons déposé à la Fondation Recherche Alzheimer, oui, effectivement.
0: Quelle est leur expertise à eux?
1: Alors eux, dans le projet que nous avons déposé ici, ils vont amener surtout leur expertise académique, leur expertise scientifique, parce que nous allons développer toute une série de ressources pour les personnes de référence pour la démence que nous côtoyons en permanence. Hein, donc on propose, nous, de la formation de base aux personnes de référence pour la démence. On leur propose des formations continues aussi. On a une page Facebook et un site internet. Et sur cette page Facebook ou les pages Facebook des référents, on voit énormément de questions qui circulent. Et qui nous sont rapportés aussi par mail de ces référents qui sont désarçonnés par rapport au quotidien, par rapport au comportement parfois des personnes qui ont un diagnostic de maladie de type Alzheimer ou autre, et donc qui ne savent pas trop comment faire avec Monsieur Dupont qui pose sans cesse la même question, Madame Durand qui doit aller rechercher ses enfants à l'école alors qu'elle a 85 ans et que ses enfants sont des adultes bien sûr, un autre monsieur qui a peut-être des comportements désinhibés et les professionnels ne savent pas comment gérer ça. On a entendu parler d'un outil spécifique, mais on ne sait pas si c'est utile ou pas. Et donc, toutes ces questions, elles circulent sans qu'il y ait vraiment de réponse fondée. Et donc, nous, on s'est dit, on va essayer d'apporter des réponses qui seraient scientifiques. Et donc, ça, l'Université de Mons va apporter aussi toute cette recherche de la littérature pour pouvoir valider scientifiquement les réponses. Et nous, on va aussi être là aussi pour cette question éthique de qu'est-ce que ça implique en fait pour la personne, qu'est-ce que ça va générer ce type de réponse, et puis partager des bonnes pratiques puisqu'on est quand même connu et on recueille énormément de bonnes pratiques sur le terrain pour pouvoir dire dans cette maison de repos ils ont mis ça en place, vous pouvez aller les voir et voir comment ça fonctionne.
0: Est-ce qu'à l'ère numérique à laquelle nous vivons tous, où on peut avoir accès à toutes les informations à l'instant T, est-ce que quand même encore, les intervenants, les référents, comme vous les appelez, sont isolés dans leur coin? Parce que si on ressent le besoin de créer une plateforme, c'est que quelque part, ça ne fonctionne pas comme ça devrait dans l'absolu fonctionner.
1: Oui, oui, ils sont encore isolés. Donc là, nous avons 15 personnes en formation aujourd'hui qui en témoignaient encore ce matin de cette solitude du référent au sein de sa maison. En fait, il est seul à porter cette vision-là. Lui, il a évolué avec toutes les formations qu'il a suivies, mais le reste de ses collègues n'a pas évolué de la même manière. Et donc, il se sent souvent seul, confronté à ses visions, à ses envies de faire changer le terrain. et il n'a personne avec qui il peut vraiment partager. Donc effectivement, il y a les coordinations, les antennes des référents pour la démence qui se rencontrent occasionnellement, mais sans doute pas suffisamment.
0: Est-ce que démence est un terme qui est encore utilisé beaucoup aujourd'hui ?
1: Alors nous l'utilisons beaucoup moins, mais le terme aujourd'hui par la VIC, que la VIC utilise, c'est personne de référence pour la démence. Nous, nous sommes attentifs, en tout cas, à ne pas utiliser le mot dément, parce que ce mot-là, il a beaucoup de connotations de
0: négatif,
1: folie,
0: hein.
1: Oui, effectivement, de presque mort. Donc nous, on va parler de personnes qui ont des difficultés cognitives, parce qu'objectivement, c'est ça qui se passait, des difficultés au niveau cognitif.
0: Et votre rapport, votre travail avec la Stop Alzheimer, ça se situe à quel niveau ?
1: Bien, donc ce que nous allons faire, c'est ces deux éléments. Donc, d'une part, ce sont ces fameuses fiches que je viens d'évoquer avec l'Université de Mons, donc des fiches de synthèse qui reprendront des réponses aux questions qui sont le plus souvent posées par les personnes de référence pour la démence. Le deuxième élément, c'est ce blog qui leur permettra de discuter, de partager leur vécu et leurs bonnes pratiques. Et ce n'est pas tout, parce qu'il y a l'étude aussi qui va nous permettre de vérifier que ce que nous faisons répond bien aux besoins. Donc on va d'abord aller à la recherche des besoins des personnes de référence pour la démence avec des focus group, des interviews, avec aussi un comité de lecture qui va nous suivre au long du travail. Et puis nous allons valider, en tout cas vérifier, que le projet que nous menons répond vraiment à leurs besoins.

0: Lucie, vous vous représentez Stop Alzheimer qui, si j'ai bien compris, chapeaute toute une série d'ASBL en recherche de fonds éventuellement, entre
1: Alors,
0: autres.
1: Stop Alzheimer finance la recherche et cette recherche émane d'institutions telles que des hautes écoles et des universités de Belgique, mais va également parfois se rattacher à des acteurs de terrain. On a chez Stop Alzheimer deux appels à projets qui se distinguent l'un de l'autre. L'un se dirige sur la recherche fondamentale et clinique, ce qui est nécessaire parce que c'est ce qui va permettre une meilleure compréhension de cette maladie très complexe, et c'est ça qui nous mènera vers de nouveaux traitements. Mais d'autre part, nous avons également un appel dirigé sur la recherche psychosociale, dans le cadre duquel le projet de Caroline a été récompensé à hauteur de 50 000 euros par notre fondation et qui vise à aboutir à des solutions concrètes, à des outils tangibles pour pouvoir améliorer le quotidien des personnes confrontées aujourd'hui à la maladie et pour lesquelles, malheureusement, il n'y a pas encore de traitement miracle disponible.
0: C'est vrai que dans la littérature, on a trouvé, par exemple en préparant cette émission, que le nombre de gens qui souffrent ou qui vont souffrir de démence, d'Alzheimer pour dire un terme générique, augmente, alors qu'on cherche partout des moyens pour stop Alzheimer, justement. Donc, et en plus, les conditions de financement dans notre pays aujourd'hui sont tellement limitées que finalement, l'accès au financement est drastiquement sélectionné.
1: Il y a beaucoup de questions là-dedans. Je vais essayer de structurer les choses. Alors aujourd'hui, en Belgique, on estime que c'est 220 000 personnes qui sont directement concernées par la maladie d'Alzheimer ou une pathologie apparentée.
0: Les gens qui souffrent. Et on ne parle pas des familles autour.
1: C'est ça, tout à fait. C'est une maladie familiale, on peut le dire. C'est très difficile à prendre en charge. C'est une maladie où il existe aujourd'hui trop peu d'outils pour accompagner les gens, que ce soit à domicile ou en maison de repos, ou même dans les centres, dans les hôpitaux et dans les centres spécialisés. Donc, c'est vrai que c'est très difficile. Le choix des financements. Alors, pour financer la recherche, Stop Alzheimer dépend à 100% de donations privées. Le gouvernement, aujourd'hui, n'alloue aucun subside au financement de la recherche sur Alzheimer. Et si on compare avec la recherche contre le cancer, c'est 20 fois moins. Donc, en effet, il y a encore beaucoup à faire. Il y a encore beaucoup de gens à informer, beaucoup de monde à sensibiliser autour de cette maladie qui est entourée encore de trop nombreux tabous. Et c'est pour ça qu'on est très fiers de ce qu'on fait. On est très heureux de pouvoir financer un projet comme celui mené par l'ASBL Le Bien Vieillir en collaboration avec l'Université de Mons, parce que c'est ça qui, petit à petit, va faire bouger les lignes, qui va permettre une meilleure prise en charge de la maladie. Et c'est clairement nécessaire aujourd'hui.
2: Des tabous, mais aussi des mécompréhensions, des méconnaissances, en fait. La maladie d'Alzheimer, tout le monde connaît quelqu'un qui a un diagnostic de maladie d'Alzheimer. Et il y a beaucoup de personnes qui ont une expérience, quelque part, mais sans savoir vraiment ce que c'est. Et donc, il y a beaucoup d'idées reçues où on pense que la maladie d'Alzheimer, c'est la folie, c'est l'agressivité.
0: L'oubli.
2: Donc, oui, effectivement, les oublis, c'est la vérité. Il y aura des oublis. Mais en fait... En fait, c'est vraiment important de dire que dans ces difficultés, il y a aussi des ressources, que la personne, elle va garder aussi plein de capacités. Et donc, plus on va l'accompagner en étant conscient de ses ressources et en soutenant encore ses capacités, en créant autour d'elle un contexte qui va lui permettre de se sentir bien, d'avoir des interactions sociales. On sait qu'aujourd'hui, vraiment, un des meilleurs traitements, entre guillemets, ce sont les proches, c'est l'environnement, c'est la manière dont on va regarder la personne, la regarder encore avec un regard soutenant, plutôt qu'un regard qui ne voit que la maladie, mais un regard qui voit surtout la personne avant la maladie. Et ça, c'est vraiment important dans notre discours à nous, de mettre en avant la personne avec sa personnalité, son histoire, son expertise. Il n'y a pas deux personnes qui ont la maladie d'Alzheimer qui vont la vivre de la même manière.
1: C'est ce qui la rend très complexe et malheureusement aussi méconnue comme elle existe réellement. On parle beaucoup d'oubli, mais souvent les gens s'inquiètent. Oh mon Dieu, j'ai oublié où j'ai mis mes clés, j'ai sûrement Alzheimer. C'est pas de ce type d'oubli-là dont il s'agit dans la maladie d'Alzheimer. Ça va être parfois oublier comment s'alimenter, oublier comment se rendre aux toilettes. Donc ça crée des complications au quotidien qui sont naturellement assez difficiles à vivre pour la personne malade, mais aussi pour son entourage. Et aujourd'hui, cet entourage fait face à trop peu de ressources pour comprendre la maladie et pour pouvoir l'accompagner.
0: Est-ce que les référents dont vous vous occupez, que vous faites la formation, sont des gens qui au quotidien travaillent, sont des professionnels?
2: Ce sont des professionnels, tout à fait. Donc ce sont des personnes qui ont déjà une formation de base, qu'ils soient un paramédical ou qu'ils soient plutôt infirmiers, éducateurs, ergothérapeutes, psychologues, et puis qui suivent ensuite la formation agréée par la VIC pour être personne de référence pour la démence. Et au Bien Vieillir, nous donnons cette formation ainsi que les formations continues. Et aujourd'hui, 15 personnes sont ici en formation continue.
0: Est-ce qu'un jour ou l'autre, on ouvre ça aux familles qui sont là au quotidien, qui sont les aidants proches, comme on dit?
2: Alors, la formation en tant que telle, non, mais la psychoéducation, les groupes de proches, les groupes d'aidants, oui, ça, nous les soutenons. Et au Bien Vieillir, nous avons quelques groupes qui fonctionnent dans des maisons de repos. Et on soutient vraiment, chez les référents pour la démence, le fait de mettre en place cet accompagnement des familles.
1: Ça va être clairement aussi un des objectifs de la recherche psychosociale. Ça va être au-delà du projet de Caroline, qui ici vise les référents pour la démence en maison de repos. Il va y avoir toute une série d'autres projets qui ont aussi été financés par Stop Alzheimer et qui vise à concevoir des outils pratiques, par exemple une brochure pour gérer l'incontinence à domicile, qui là sont destinés directement aux personnes à domicile. De manière plus générale aussi, que ce soit Stop Alzheimer ou le Bien Vieillir probablement aussi, on véhicule les informations à destination des aidants proches, on organise des conférences, des séances d'information, et on est toujours disponible pour répondre aux questions. Malgré le fait que ça reste des maladies très complexes et que, comme le disait Caroline, chaque cas est différent et c'est justement ça qui rend la synthèse de l'information très compliquée.

0: Caroline, dites-nous, les outils, ils vont servir à quoi ?
1: Ben, ils vont servir à outiller, effectivement, à renforcer la compétence des personnes de référence pour la démence sur le terrain, parce que ces personnes sont extrêmement sollicitées à tout niveau. Par exemple, elles vont être sollicitées sur l'aménagement des lieux. Comment est-ce qu'il faut organiser le lieu où ces personnes vivent ? Est-ce qu'il faut plutôt de petite taille, un lieu plus grand ? Quelle ambiance dans ce lieu ? Une ambiance plus ancienne, une ambiance plus moderne, des meubles plus fonctionnels, des meubles anciens ? Enfin, c'est des questions du quotidien pratiquement. Pratique, c'est quelle organisation, c'est est-ce que ces personnes, c'est mieux qu'elles vivent ensemble, donc ensemble entre personnes qui ont des difficultés cognitives ou mélangées avec des personnes qui n'en ont pas au sein de l'institution, qu'est-ce que ça va apporter comme aspect positif du vivre ensemble ou comme aspect difficile lorsque l'on fait cohabiter des personnes qui ont des difficultés cognitives et d'autres qui n'en ont pas. Donc ces personnes, ces référents pour la démence, vont soutenir les politiques au sein de la maison de repos, les politiques d'alimentation, comment est-ce qu'on va imaginer les repas, les animations, surtout le quotidien, les activités, qu'est-ce qu'on peut proposer comme quotidien pour des personnes qui ont des difficultés cognitives au sein de la maison, comment alors ces professionnels référents pour la démence vont accompagner les éducateurs, les animateurs dans ce qu'ils peuvent proposer au quotidien, comment elles vont outiller aussi les professionnels de soins pour mieux accompagner au moment de la toilette, au moment des mobilisations, mettre en avant les capacités des personnes, mettre en avant l'histoire de vie, et c'est le contenu de la formation d'aujourd'hui d'ailleurs, hein. Comment je vais à la rencontre d'une personne au-delà de la maladie. C'est pas une maladie qu'on accompagne, c'est une personne avec une histoire, avec des années à vivre encore dans cette maison. Donc comment on va faire tous ensemble pour que ces personnes, malgré les difficultés qu'elles vivent, vivent une vie qui a du sens pour elles et que le quotidien des professionnels ait du sens eux aussi. On sait qu'aujourd'hui, c'est pas facile de travailler en maison de repos, c'est pas facile d'accompagner des personnes qui ont des difficultés cognitives. Et donc ces référents, c'est des éponges aussi, hein. Ils sont là, ils entendent toutes les émotions, ils vivent toutes les émotions des personnes elles-mêmes, des professionnels. Donc ils sont là pour les soutenir aussi, leur permettre de travailler avec leurs émotions, parce que si on travaille pas avec les émotions, en fait, ça n'a pas de sens ce qu'on fait, d'aller à la rencontre vraiment d'une personne. Donc ça me touche quand même dans cette fragilité que je rencontre. Donc oui, ces référents pour la démence ont un rôle énorme en maison de repos. Hein,
2: énorme à travers leurs activités, mais aussi énorme dans le sens où 70% des résidents en maison de repos souffrent généralement d'une pathologie de type Alzheimer. Et à travers tous les aménagements, toutes ces bonnes pratiques, on peut améliorer la qualité de vie des résidents, on peut freiner le déclin cognitif. Donc c'est tant de choses qui vont avoir un impact très positif sur les malades d'aujourd'hui.
0: Il y a quelque chose qui me passe par l'esprit en vous écoutant. Les maisons kangourous, par exemple, qu'est-ce que vous en pensez ?
1: C'est un chouette projet. Donc une maison kangourou, c'est une maison coupée en deux avec une famille plus jeune qui habite à l'étage, tandis qu'une famille plus âgée ou une personne âgée habite au rez-de-chaussée.
0: C'est intergénérationnel.
1: L'idée, oui, c'est de se rendre des services mutuels. C'est utile tant que la personne ne vit pas trop de dépendance. Mais effectivement, ça renforce les liens sociaux, ça renforce l'utilité, ça montre que chaque génération peut contribuer par rapport à l'autre.
0: Est-ce que ça peut être une étape qui retarderait la pathologie éventuellement ?
1: Retarderait la pathologie, je ne sais pas. Retarderait l'entrée en institution, je ne sais pas non plus. Mais l'idée, je pensais, d'avoir un éventail aujourd'hui. Ouais. C'est pas de se dire il faut rester à tout prix chez soi et d'éviter d'entrer en maison de repos. Non, c'est de se dire j'ai peut-être différents choix. Je peux faire du court séjour, je peux peut-être aller dans un accueil de jour, je peux penser autrement mon futur que rester à tout prix à ma maison pour éviter d'aller dans une maison de repos.
0: Le problème, c'est est-ce que c'est pas toujours la personne elle-même qui pose la question, c'est l'entourage.
2: C'est une maladie familiale, il faut pouvoir prendre en considération aussi le ressenti des proches qui aident au quotidien, parce que c'est vraiment lourd. Donc il faut pouvoir considérer leurs opinions, leurs ressentis également. Et je voudrais quand même revenir sur cette notion d'habitat kangourou et de lien social. Aujourd'hui, on sait de manière scientifiquement prouvée qu'on peut retarder, réduire les risques jusqu'à 45% par toute une série de bonnes pratiques. Et entretenir des liens sociaux, ça en fait partie. Donc voilà, il y a quand même un message positif autour de l'habitat kangourou.
0: C'est pas forcément la solution la moins chère, hein. Ça demande des moyens quand même.
1: De toute façon, chaque solution demande de l'argent. Vivre en maison de repos coûte, vivre à domicile coûte plus cher que ce qu'on imagine aussi lorsqu'on a besoin d'aide 24 heures sur 24. C'est coûteux aussi. Il y a tous les coûts aussi indirects qu'il faut prendre en considération. Et puis les coûts au niveau de la société. sont importants aussi. Donc, de toute façon, chaque solution est coûteuse.
2: On ne s'en rend pas compte tant qu'on ne l'a pas vécu, mais j'ai encore été surprise ce week-end d'accueillir Roger et Germaine, si jamais ils nous écoutent, sait-on jamais. Mais Roger est venu courir un événement au profit de Stop Alzheimer. Il est venu accompagné de son épouse qui est atteinte de la maladie d'Alzheimer. Et au moment de partir courir, il m'a regardé, il m'a dit « Écoutez, je suis embêtée, je ne peux plus solliciter mon entourage et j'ai besoin qu'on veille sur Germaine. » Et Germaine restait avec moi le temps de la course. Roger est revenu, ça lui avait fait du bien d'avoir soufflé, d'avoir pris un temps pour lui sans avoir à se soucier de Germaine et de son bien-être. Mais ça témoigne quand même de cette notion de 24 heures sur 24, 7 jours sur 7, qui est extrêmement pesante pour les familles qui sont confrontées à la maladie aussi. Notre

0: en fait, où je peux profiter d'activités avec d'autres générations, d'autres personnes. Oui.
1: Souffler et échanger.
0: Souffler, échanger, exister. Exister.
2: Savoir qu'on n'est pas seul.
0: Oui. Savoir qu'on n'est pas seul.
1: Si, avant que nous nous quittions, parlons un peu de la journée mondiale de la lutte contre l'Alzheimer, parce qu'il y a un événement.
2: Tout à fait. La journée mondiale de la maladie d'Alzheimer a lieu chaque année le 21 septembre. Et à cette occasion, Stop Alzheimer organise un congrès dédié à la prévention et à la recherche psychosociale sur les pathologies de type Alzheimer. Ça a lieu à Bruxelles, au musée de la bande dessinée. Et alors c'est l'occasion pour les référents pour la démence, mais aussi pour les proches aidants, de venir s'informer sur les derniers outils concrets et tangibles qui existent pour améliorer la prise en charge au quotidien. Ils pourront aussi visiter le musée de la bande dessinée, naturellement. Et il existe toute une série de sessions parallèles qui va permettre aux gens qui s'inscrivent de choisir à la carte, selon leurs besoins et leurs envies, les sujets qui les intéressent.
1: Donc concrètement, je m'intéresse au sujet, j'ai pas besoin d'être référent, j'ai pas besoin d'être malade, je peux m'inscrire.
2: Vous pouvez vous inscrire et toutes les infos sont disponibles sur notre site internet stopalzheimer.be.
1: Merci Lucie.
2: Avec plaisir.

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2: Bonjour à toutes et à tous. Aujourd'hui, je vous convie à un voyage dans le temps et aussi dans l'imaginaire qui nous a tous accompagnés entre 7 et 77 ans. J'ai plus tellement de temps pour lire les aventures de Tintin, mais je profite de l'occasion parce que je l'ai, figurez-vous, en face de

0: De moi, Jean-Pierre Talbot, bonjour.
1: Eh bien, bonjour, voilà, c'est vrai, on se replonge dans l'ancien temps, mais qui est, j'avais 17 ans, mais c'est encore extrêmement présent. Ça m'étonne, mais c'est comme ça, voilà.
0: C'est une histoire que je vais vous demander de raconter pour au moins la 60 000e fois. Hein, je ne suis pas le premier et
1: Non.
0: j'espère ne pas être le dernier pour vous.
1: Voilà.
0: 17 ans. Comment les choses se sont mises en place? Parce que, allez, un garçon de spa. A priori, c'est pas une école de cinéma ni de théâtre,
1: Pas
0: mais
1: du
0: toute la vie
1: tout.
0: est faite de rencontres et ça, vous le savez aussi bien que moi.
1: Voilà. Bon, en fait, il faut bien qu'on précise, je ne suis pas comédien. Je n'ai jamais voulu l'être. Je voulais être instituteur et c'était ma voie. C'était décidé depuis longtemps. Et alors, job d'étudiant sur la plage à Ostende, m'occuper d'enfants, je préparais mon métier. Et comme j'étais très, très, très, très sportif, moniteur de sport sur la plage à Ostende dans le club Papa Dauphin. Il faut dire que jamais au préalable, quelqu'un avait dit que je ressemblais à Tintin. Mais pas personne, ni ma famille, mes copains à l'école. Pourtant, on était tous baignés dans le monde de Tintin à cette époque-là. On découvrait le monde par les albums de Tintin. Hein, voilà, on n'était pas fans. Il faisait partie de notre vie. Sur la plage à Ostende, je suis près au bord de la mer, près des premières petites vagues, là, entouré d'enfants. Et une dame m'appelle, bonjour monsieur, connaissez-vous Tintin? Ben oui, tout le monde connaît Tintin. On va faire un film. Ah, oh, c'est une bonne idée, c'est chouette, cette belle idée. Et on cherche un jeune homme pour incarner Tintin au cinéma. Je pense qu'elle va me demander, parmi vos amis, connaissez-vous quelqu'un? Elle me demande, accepteriez-vous de tourner le rôle? Oh ben, je ne ressemble pas à Tintin, moi. Mais si, qu'elle me dit. Enfin, bref, j'y croyais pas. Enfin, je croyais que à sa mission, mais pas que ça déboucherait sur ce qui est advenu. Et voilà, donc elle a pris. J'y croyais même pas parce que quand je suis rentré chez ma grand-mère, chez qui je logeais, j'en ai même pas fait mention. Mais j'avais quand même donné mon adresse et on a fait une photo hall de plage là, hein, qui a été envoyée à Paris. Et j'ai été convoqué à Paris pour un premier bout d'essai. Donc cette rencontre sur la plage avec eux. Effectivement, le producteur avait dit, puisque Tintin ne vient pas à moi, je vais aller à lui. Pendant 3 ans, ils ont fait des recherches, des castings, voilà, dans le monde entier, dans le monde entier. Même des grands noms du cinéma s'étaient proposés, mais n'étaient pas satisfaits. Alors, voilà, j'ai été convoqué à Paris. Ça se passait, donc, la rencontre avec la dame sur la plage, c'était après le 15 août. Hein, après le 15 août, et rentrée scolaire 1er septembre, vers la première semaine après la rentrée, vers le 4, 5, 6, 7, 8, 9, 10 septembre.
0: Et toujours à Saint-Roch.
1: Ah, j'étais à Saint-Roch, oui, j'étais en troisième normale. Il faut dire que j'ai perdu un an.
0: Je crois qu'on était nombreux.
1: Non, mais j'ai perdu un an à cause du film. En fait, je l'ai gagné un an, en
0: Ben
1: fait.
0: oui,
1: Hein,
0: c'est
1: voilà.
0: ça.
1: Et donc, j'ai été appelé à Paris pour un bout d'essai. Je continue?
0: Mais absolument. Moi, je vous coupe pas. Hein.
1: D'accord. Alors, je descends du train. Jean-Pierre Talbot, une petite pancarte à la Gare du Nord à Paris. Ben voilà, on va faire un bout d'essai. Ben, c'est très bien. Voilà. Moi, ça m'amusait. Mais j'y croyais toujours pas. Mais j'étais à Paris, c'était sympa,
0: Une
1: quoi,
0: belle
1: c'est tout.
0: aventure, hein.
1: Une belle aventure, ben oui. Puis alors, je manquais l'école. C'est toujours amusant quand on est gamin de privilégier un moment d'égarement. Donc, voilà, on met un pantalon golf. Mais je dis, madame, c'est pas le pantalon golf de Tintin. Mais si, regardez. Maintenant, écoutez, le tissu, on dirait une tenture de cinéma, ça, c'est figé, ça ne bouge pas. Ah, bon, oui. Et alors, ils me font la mèche. Et ils me font une mèche à la Iroquois. Mais enfin, la mèche de Tintin, elle est parallèle au front. Mais non, regardez. Oui, on peut croire quelquefois, mais elle est comme ça. Je le sais, c'est ainsi. Bon, ils me font la mèche comme ça. Et on monte dans une voiture et on me conduit dans un studio de cinéma. Chouette, je vais découvrir un studio de cinéma. Belle expérience. On tournait La Princesse de Clèves avec Jean Marais et Marina Vladi. Pour les jeunes, ça ne vous dit rien. Pour les anciens, ce sont deux monuments du cinéma. Hein. Et alors, ben, vous allez rencontrer ces deux grandes vedettes-là. Et alors, voir ce que c'est un studio de cinéma. Quelle belle aventure, au moins. J'aurais vécu ça dans ma vie. Alors, effectivement, on entre dans le studio de cinéma. la lumière était rouge, ils étaient en train de tourner. Et il n'y avait pas grand-chose, le décor n'était pas immense. Je voyais une trentaine de personnes, toutes de dos, dans un puits de lumière. On attend derrière, tout à coup, et on dit « couper ». « Ah non, non, non, ne coupez pas, il y a un bout d'essai. »« Ah oui, Jean-Pierre, voilà, on me pousse devant la caméra, on écarte les gens. » T'as jamais vu Jean Marais ni Marina Vladi, qui était sur place, là, hein ?
0: Lumière dans l'œil.
1: Lumière dans l'œil, mais je vois la caméra. La caméra tourne, Jean-Pierre, fais ce que tu veux. Bande de dégueulasse, je pense. Comment est-ce possible ? Alors moi, comment est-il, Tintin ? Sympathique et sportif. N'étant pas comédien, j'allais pas me livrer à réciter une fable de La Fontaine que je ne connaissais même pas à fond, entièrement par cœur. Alors, pour me donner de la constance, j'ai fait du sport. Alors, du sport en m'amusant. J'ai d'abord fait un cumulé avant et un cumulé arrière.
0: Chez nous, on dit un couperou.
1: Un couperou. Alitch et un amu. Ah ouais, me fait. Jelsé est bête, Osula. Donc, je fais un... Les gens sont étonnés, ils regardent. Alors après, je fais une roue, mais je n'avais pas beaucoup d'espace. Hein. Je fais une roue sur place, avant, arrière. Bon, voilà. Plus difficile, je dis en levant le doigt avec un grand sourire. Je fais un espèce de flip, mais sans élan. Donc, c'est-à-dire que coup de rein, je me retrouve évidemment assis sur les fesses. Tout le monde riait. C'est pas tout, je dis. Et je fais alors le pantin. On saute bras et jambes écartés, comme ça, 5, 6, 7 fois. Très facile. Je demandais qu'est-ce que je fais. Plus difficile, asymétrique. C'est-à-dire que tu pars les bras et les jambes dans le même sens. Tout à coup, tu t'arrêtes. C'est-à-dire tu poursuis les jambes toujours dans le même sens et les bras dans le sens inverse. Après 3-4 fois, c'est impossible, tout le monde se trompe. Tu t'arrêtes, c'est trop difficile. Et alors, allez, essayez, que je dis en se marrant un peu. Voilà, merci Jean-Pierre, c'est très bien, on me remet dans le train et bon, voilà.
0: On va écouter un peu de musique et on se retrouve juste après parce que l'histoire est passionnante.

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2: Jean-Pierre, il y a un détail que vous n'avez pas mentionné, c'est que vous avez dit 17 ans, on était majeur à 21 ans à l'époque.
3: Oui, bien sûr,
2: et
3: oui.
2: Et il a fallu signer, là.
3: Je ne me souviens pas, non, c'est mes
2: les parents.
3: C'est mes parents
2: qui ont signé. Sans doute qu'ils ont dû signer.
3: Oui, non, j'étais... Oui, alors, d'ailleurs, c'est cette question-là que j'ai posée à Hergé. Mais enfin, Hergé, quel âge a Tintin ? Hergé me répond, « Oui, Jean-Pierre, tu vois, pour moi, il a 16, 17, à la limite 18. » Mais enfin, c'est pas possible. Il est majeur, il a un permis, une vie plus.
2: Il conduit des locomotives.
3: Il conduit des voitures, il a un appartement à Bruxelles. Quoi. C'est pas... Mais oui, Jean-Pierre, c'est ridicule. Mais pour moi, il a 16, 17, 18 ans.
2: Allez, on vous retrouve dans le train. Vous rentrez chez nous ici. Hein.
3: Oui, bon, la page est tournée. J'ai vu. Voilà. Dommage, j'ai pas vu Jean Marais, mais enfin, je m'en fichais. Une semaine après, un deuxième télégramme. Jean-Pierre, on vous attend à Paris pour un deuxième bout d'essai. Ah bon, j'y vais. Alors, maintenant, ça va être un peu plus compliqué. Hein. Tu vas devoir jouer la comédie. Ah bon, là, je stresse un peu, évidemment, n'étant pas comédien. Et on me déguise en Tintin. Le pantalon, cette fois, était... c'était plus trop rigide, il était trop flou. Mais enfin, c'est ridicule, on dirait des bas de femme. Ça, c'est tellement... Enfin, bref, alors, tout le monde rigolait, évidemment. Hein. Et alors, on me conduit en voiture, c'était dans la banlieue de Paris, je ne sais pas, une villa. Et il y avait un gars déguisé en Haddock. J'ai su par la suite que c'était George Wilson, directeur du Théâtre National Populaire au Palais de Chaillot à Paris, successeur de Jean Villard. Ben, je l'ai appris par la suite.
2: Bref,
3: un monument du théâtre parisien, hein, et même mondial. Bon, très truculent, etc. Très gentil, m'accueille. Je ne sais pas que c'était lui, hein, mais je l'ai appris par la suite. Et sans doute que le producteur a demandé à George Wilson, « Crois-tu qu'on peut faire quelque chose avec ce gamin-là » Voilà. Et alors, voilà, on met Milou dans les bras. Ah, ça, il ressemble bien à Milou, ce chien-là. Mais il avait des taches, hein. Ah oui, mais enfin, j'en parlerai après, les fox à poils durs. Et alors, il y avait un bandit, là, je me cachais derrière un arbre, je mets les deux mains à gauche, je ne joue pas la comédie, je fais comme si ça m'arrivait à moi. Et effectivement, ça leur a plu. Et tout à coup, j'ai compris que je ressemblais à Tintin. On ne me l'avait jamais dit, personne ne me l'avait jamais dit, et pour tout le monde, c'est devenu évident. La première fois que j'ai rencontré Hergé, alors après j'ai été engagé en quelque sorte à l'essai. Donc il y avait la préparation du film pendant 6 mois et j'ai été 3 mois à l'essai pour voir si j'étais brave petit et s'il pouvait continuer à croire en moi. Moi j'ai toujours joué le jeu à ce moment-là et... Alors, on a voulu me faire suivre des cours de comédie. Ben non, écoutez, moi d'abord, j'étais un peu paresseux, ça m'embêtait d'étudier comme ça des scènes par cœur qui ne me servaient à rien. Voilà, je ne voulais pas être comédien. Et puis, je sentais que j'étais prisonnier. Ça n'allait pas. Effectivement, pendant le tournage, je ne répétais pas. Le jet venait, c'était naturel.
2: La spontanéité.
3: Et au plus je répétais, au plus ça devenait linéaire et plat. Tandis que George Wilson, lui, au plus il répétait, comédien, au plus il s'améliorait, disait-il. Moi, je ne voyais pas de différence. Bref, c'est devenu évident pour tout le monde. Et alors, mais qu'est-ce que je fais là? Je me disais, sujet à critique, évidemment. Je ne suis pas comédien, qu'est-ce que je vais faire J'espère que je vais m'en sortir. La préparation, là, le cours de comédie, ça m'embêtait, mais j'y allais. Mais j'ai appris beaucoup en regardant. On m'a fait faire suivre des cours de mime. Que tu vois, Jean-Pierre, il attaque du talon. Mais enfin, je ne suis pas une marionnette, laissez-moi bouger comme je veux. Vous me mettez encore dans un carcan, dans un costume, là, dans un étau. Laissez-moi vivre, laissez-moi bouger. Mais j'ai quand même pris un petit détail partir d'un fermement d'un petit coup de pied, d'un petit coup de talon, ouais. Et le bras un peu à 45 degrés. Bon, ben voilà, j'ai fait un petit effort, ça leur faisait plaisir.
2: En 6 mois, c'est pas mal.
3: Oui, mais surtout, alors là où je m'amusais comme un fou, j'ai eu des cours de judo, mais 2 fois la semaine, 2-3 heures, parce qu'on a réglé toutes les bagarres. Les bagarres, quand c'est bien fait au cinéma, c'est comme un ballet, hein, tout est réglé au millimètre près.
2: Ouais.
3: Hein. Et là, les bagarres, c'est moi qui les ai construites avec mon maître de judo. J'adorais, évidemment. On m'a appris la plongée sous-marine. Ouais, chouette, hein, mais 1 demi-heure en piscine à Paris.
2: Ah ouais.
3: À partir du moment où tu sais nager et que tu n'as pas peur, que tu sais enlever le masque, échanger d'embout et vivre à deux sur une seule bouteille, bah, c'est facile, quoi, c'est tout. Il ne faut pas paniquer. Alors, je m'amusais également parce que dans les 3 derniers mois, c'était la promotion du film. Et alors là, c'était les interviews par les plus grands professionnels, Rémo Forlani, les émissions de TV avec Guy Lux. La première mondiale a eu lieu à Paris, mais dans l'intimité. Et alors, je dis à Georges, mon Dieu, j'aurais bien voulu recommencer le film quand je vois ça. Mais tracasse pas Jean-Pierre, on est tous comme ça. Quand on voit le film pour la première fois, le film a été un peu démoli par la critique intellectuelle.
2: C'était lequel le premier, Jean-Pierre ?
3: La Toison d'Or.
2: Okay.
3: Par la critique intellectuelle, mais il paraît qu'ils font toujours ça pour se mettre en valeur, ces critiques-là. En tout cas, la critique du public a été formidable, puisque nous avons fait presque autant d'entrées que la Grande Vadrouille.
2: Ça, c'est pas mal.
3: C'est énorme.
2: Ça.
3: Ouais, ouais, ouais, ah ouais. Énorme. C'était les années de Gaulle, hein, voilà. C'était l'époque des cinémas de quartier, et il y avait des files et des files sur le trottoir. Donc, moi, j'étais sujet à critique, je me disais, qu'est-ce que je viens faire dans cette galère ? J'étais un peu stressé. J'avais une mission, ne pas décevoir les enfants. Parce que ça, j'ai pas le droit. J'ai pas le droit. Tu peux pas annihiler le mythe de Tintin dans les yeux des enfants. Je suis ridicule. Comme juge bon ou mauvais les adultes, je m'en fiche. J'avais l'impression de rendre service. On m'a demandé, tu viens, Jean-Pierre ? Ben oui, pour vous rendre service, vous m'avez choisi, et voilà. Alors, mais la première fois que j'ai rencontré Hergé, j'avais rendez-vous qui avait été un peu réduit. Donc j'avais du temps. Plutôt que de traîner dans Paris, en brave petit gamin que j'étais, je retourne au bureau de la production, dis qu'est-ce que je dois faire, l'après-midi est libre. Écoute Jean-Pierre, Hergé vient d'arriver. Ah, Hergé. Et avec Hergé, on l'a dit, parce qu'il n'était pas annoncé, il allait à Paris pour quelque chose, il avait un peu de temps, il s'est dit, tiens, je vais dire bonjour à la production. Et à Hergé, on dit, mais Jean-Pierre est justement là. Donc on n'a pas, c'est encore le destin, hein, ça c'est marrant. Alors on va vous rencontrer, on va vous présenter l'un à l'autre. Jean-Pierre, Hergé, Jean-Pierre, voilà, moi j'étais très impressionné. Et alors j'attendais son verdict, qu'allait-il dire ? Il a posé la main très paternellement sur mon épaule, il a incliné la tête avec un tout rire très, très intime et très sympathique, comme il faisait souvent d'ailleurs. Il n'a pas dit « Vous avez bien choisi, oui, il ressemble ». Il n'a pas dit « Il conviendra », il a dit « C'est lui ». Là, ça m'a boosté, ça m'a donné courage. Et alors, le lendemain, puisque Hergé était là, directement, Paris Match, etc., on prévoit un reportage avec Hergé, Jean-Pierre Tintin, et on m'habille en Tintin, et pour la première fois, je suis livré, habillé en Tintin, et on me débarque dans une rue à Paris, rue Mouffetard, une rue assez commerciale et populaire. Et tout à coup, et c'est Tintin, 3, 4, 5, 10, 20, 30, 50 personnes autour de moi. Hergé jubilait. Et moi, je me dis, mais qu'est-ce qui m'arrive, ça, alors ? Et on me demande un autographe. Alors, je signe amicalement, Jean-Pierre Talbot. Non, on voulait Tintin.
2: Évidemment.
3: Alors, je regarde Hergé. Mais oui, Jean-Pierre, tu dois. Donc, il m'a autorisé à signer Tintin et invité à le faire. Et depuis, dans les dédicaces, je signe Tintin parce que le public le souhaite. Et je contresigne avec Jean-Pierre Talbot par respect pour Hergé. Et alors là, j'ai compris que je n'étais plus moi. J'ai compris que j'étais plus Jean-Pierre, que j'étais Tintin.

0: Mes fans, si tu veux, ils n'ont plus 15 ans. Hein.
1: Oui, évidemment.
0: Et quand je suis en dédicace, ils sont là, ils sont la chair de poule, la larme à l'œil. Oh, Jean-Pierre, Monsieur Tintin, Monsieur Talbot, Tintin, vous m'avez fait rêver.
1: Ouais. Finalement, c'est un destin hors du commun, hein, quand même.
0: Ben oui, mais quel est celui qui a tourné seulement 2 films, même en premier rôle, il y a 65 ans, qui est encore connu aujourd'hui? Ça n'existe
1: pas.
0: C'est pas grâce à moi, c'est grâce à Hergé. C'est grâce au mythe de Tintin.
1: Alors Jean-Pierre Talbot, qu'est-ce qu'il a fait après? Parce qu'il commence à 17 ans et ça se termine à quel âge, cette aventure-là?
0: Eh bien, ça a duré 1 an, donc 6 mois de préparation.
1: Il y a 2 films quand même.
0: 6 mois, 6 mois de tournage. Et directement après le premier film, alors on fait du son témoin et la post-synchronisation est faite
1: en studio
0: à Paris. Alors là, c'est assez...
1: Tu vois,
0: pas le jour, c'est du boulot terrible. Tu dois redire tout
1: la
0: le
1: même
0: son...
1: Chose.
0: Quand la syllabe passe sur une barre témoin lumineuse, là il faut vraiment jouer. Hein.
1: Avec l'intonation.
0: Non, il faut vraiment jouer parce que au besoin, on peut encore reprendre le son témoin.
1: Sauf s'il y a un chien qui aboie et une voiture qui passe.
0: Voilà, hein. Oui. Alors on doit rajouter, alors en plus c'est dans le vide, il n'y a pas de bruit, on rajoute le son, la musique, etc. Mais toi tu es avec tes écouteurs, 3-4 jours comme ça, c'était très difficile. Et moi je voulais absolument être présent le 1er septembre à la rentrée des classes. Et tout le monde a travaillé d'arrache-pied pendant une petite semaine. Et effectivement, j'ai pris le train de nuit pratiquement hein, pour arriver chez moi. Et la rentrée scolaire interne était à 13h. Donc j'ai demandé à être interne parce que j'ai demandé à être interne pour être tranquille, pour avoir la paix, pouvoir me consacrer à mes études.
1: Tout à fait.
0: Alors j'ai terminé mes études, j'étais là en 4e normale, voilà. Hein. C'était la première pète de ma vie. Parce que donc en 4e normale, tous les étudiants était logé à Teux, chez les habitants, et les plus jeunes. Mais moi, j'avais demandé de rester
1: à l'internat.
0: Donc, j'avais une chambre et on m'avait mis un deuxième élève avec moi. Cette année-là, nous étions une très bonne année et tout le monde avait réussi, ce qui est extrêmement rare. Et on était tous à attendre la délibée. Hein, on nous annonce la chose, mais il y avait eu des fuites et les habitants de Teux étaient pratiquement au courant que tout le monde avait réussi. Alors, de l'école normale, pour revenir à la gare de Teux, parce que j'allais chez ma petite fiancée, qui habitait à Chénay, donc je prenais le train pour descendre à Chénay, prenais le train à Teux, et parce qu'elle, c'était sa délibée aussi, elle terminait sa réto. Et alors, on arrive chez un, allez, un petit péquet. On arrive chez l'autre, un petit péquet. Et ça se bat comme de l'eau, c'est même pas fort. Moi, j'en ai bu 4, 5, 7, 8, 10. Oh, y a, pour sortir de la gare à Chénay, je n'y voyais plus. La première fois que j'ai rencontré mon beau-père, je lui ai dit, mettez-moi au lit, je ne sais plus marcher. Enfin, bref, voilà, Tintin n'est pas parfait. C'est un accident de parcours.
1: Voilà.
0: Donc après, j'ai terminé mes études. J'ai commencé à enseigner à Remouchamps. Et puis j'ai tourné le deuxième film, Les Oranges Bleues.
1: Et après, une carrière d'enseignant?
0: Une carrière d'enseignant, j'ai enseigné d'abord à Teux, une première et deuxième, j'adorais ça. Hein. Et puis effectivement, j'ai choisi Teux plutôt que Spa, hein, parce que j'avais peur.
1: Le public n'est pas le même?
0: J'avais un peu peur de la critique ou ceci, cela. Bon, voilà. Donc à Teux, ça a été une merveille. Là, on me disait parfois que j'étais un fou parce que le programme de gymnastique, c'était parfois, si on a le temps, se lever et alors faire 1, 2, 3, 4 entre les bancs, en écartant les bras. C'était ridicule. Alors moi, je prenais, quand il faisait beau, je prenais carrément un quart d'heure, 20 minutes. On se mettait torse nu quand il faisait trop chaud et on partait en petit jogging le long d'Ormouchamps, là, dans le parc. On me disait, ils sont fous. Enfin, bref. Par la suite, Indre Mouchamps habitait à Indre Mouchamps, un camarade hein, qui était à l'école normale avec moi, habitait à Remouchamps, il enseignait à Spa. Moi, c'était l'inverse. Et un jour, on dit, on va changer. Hein. Ah ben oui, d'accord, ça va, mais t'es fou. Non, on va changer, c'est bien. Alors, à Spa, j'ai eu une première pendant 7 ans, encore une fois. Et puis, j'ai eu une sixième pendant 7 ans, encore une fois.
1: Et 7 ans, c'est ergique, on va dire.
0: Ah, oui. Et alors, après, j'ai été directeur, c'était École Roi Baudouin à Spa. Et alors, il y avait d'abord, j'étais en sixième quand c'était l'année qui a précédé la mixité. Donc, on a d'abord mis un homme à l'école des filles. Et puis, quand la mixité est arrivée, ben voilà, j'ai eu la mixité à ce moment-là.
1: Super, c'est vraiment une tranche de vie qui nous a accompagnés depuis que nous sommes enfants, hein, oui. Tous les gens de notre génération. Et c'est aussi la preuve que la vie sourit finalement aux intrépides.
0: Quand on ne la gaspille pas.
1: Quand on ne la gaspille pas, oui. Bien sûr, bien sûr. Une belle vie, Jean-Pierre.
0: Oh, j'espère qu'elle va encore être longue.
1: Ah ben oui, je la souhaite.
0: J'ai de la chance, j'ai de la chance. Je ne sais plus jouer au tennis. Ben, je pleure. Ben oui, c'est comme ça. Je ne sais plus courir, alors, hein.
1: Moi, j'ai jamais su.
0: Mais je marche tous les jours 1h30 avec mes chiens et mon épouse. 61 ans de mariage, quand
1: c'est
0: nous avons.
1: C'est bien ça. Oui. Comme dirait Johnny, c'est mourir d'amour enchaîné.
0: Enchaîné, oui. C'est bien dit. Mais on habite à Spa, enfin sur les hauteurs de Spa, comme une de teux. Donc, voilà. Donc, ce qui est magnifique, c'est que Hergé, il était déjà. Moi, j'avais déjà 40 ans et lui. 80, hein. Et il me dit, Jean-Pierre, c'est merveilleux, tu n'as jamais démythifié mon personnage.
1: Ah, c'est fantastique. Ça, c'est le
0: plus beau compliment
1: qu'il
0: m'ait fait. Ça.
1: Ah oui, c'est très, très
0: après
1: beau.
0: Avoir dit, c'est bien lui.
1: Eh bien, je suis très heureux d'avoir rencontré Jean-Pierre Talbot et Tintin. Alors, dans l'ordre, vous prenez dans l'ordre que vous voulez. Hein.
0: Tintin, c'est Jean-Pierre. Tintin, oui, voilà. Oui.
1: Jean-Pierre Tintin.
0: En fait, à Spa, je suis Jean-Pierre. Hein,
1: ouais.
0: Parce que tout le monde me connaît. Je suis co-créateur du club d'athlétisme, co-créateur des crêtes de Spa. J'ai joué dans le club de tennis, enseignant, directeur. Mais dès que je suis hors de Spa, je ne suis plus Jean-Pierre, je suis Tintin.
1: C'est le problème. Merci beaucoup.
0: Allez, chouette.
1: Et longue vie à Tintin et à Jean-Pierre surtout.
0: Au revoir à tous.

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1: Accueillir l'étranger sans naïveté, mais en tenant compte de sa foi, c'est un tiraillement auquel sont confrontés de nombreux chrétiens. Et vous avez voulu approfondir cette question, frère Jacques-Benoît Rocher, bonjour.
2: Bonjour.
1: Vous êtes dominicain actuellement à Lyon, vous enseignez la morale sociale et politique à la faculté de théologie de l'Université catholique de Lyon et vous êtes l'auteur du livre « Les frontières d'un discours » publié aux éditions du Cerf. Alors c'est une réflexion qui cherche à comprendre comment l'Église a construit son discours sur l'accueil des exilés et vous l'avez fait notamment en relisant l'histoire des migrations et la façon dont l'Église a fait évoluer son discours. Vous avez cherché aussi du côté de la Bible, alors à travers des récits de l'Ancien Testament ou aussi à travers les attitudes du Christ dans le Nouveau Testament, eh bien se dessinent des figures de l'étranger que vous dressez comme des portraits. On va les creuser. Est-ce que, frère Jacques-Benoît Rocher, la Bible peut nous